0: encore pas Jules Koundé.
1: Ouais. Pardon, excuse-moi Nicolas, juste petite information pour dire que vraiment la pluie est en train de troubler tout le monde, puisque là c'est la sélection espagnole qui a dû arrêter ses entraînements et son entraînement du côté de Chattanooga. Il a fallu tout arrêter puisque les orages étaient en train d'arriver aussi dans leur secteur. Voilà, c'est en train de brasser un peu cette Coupe du Monde.
0: Oui, ben on va sans doute assister à d'autres péripéties du genre. Hein. Ça, c'est une certitude. On sait que ben on l'a vu au Mondial des clubs. En fait, il y a eu 6 matchs, hein, je crois, perturbés plus ou moins longtemps par des risques orageux au Mondial des clubs, dont ce fameux Chelsea-Benfica qui avait duré 4h30. On n'a pas battu le record ce soir, mais franchement, on est pas mal. Donc, 6 matchs sur je sais plus combien il y en avait d'organiser, ça va être, on va prendre un peu le même tarif, hein, de toute façon. Et puis si c'est pas le risque d'orage, ça peut être autre chose, des chaleurs extrêmes, hein, je pense à certains stades. Bon, je pense qu'on va voir pas mal quand même de matchs perturbés par des phénomènes climatique, mais bon, on était prévenus, mais c'est vrai que ce soir, celui de l'équipe de France, en tout cas, c'est le premier perturbé à ce point, on va dire.
2: Et vous imaginez que la finale soit perturbée comme ça?
0: Oui, bah, terrible, hein. On est un peu dans la même zone, hein. De toute façon, ici, voilà, c'est des zones orageuses, c'est des zones estivales, et surtout, bah, encore une fois, c'est des stades sans toit. Il y aura un toit, il y aura pas de problème. Bon, voilà, c'est la vraie question que je me pose, c'est imaginer au Stade de France cette situation-là. Le Stade de France, il y a un toit, le stade n'est pas totalement refermé, mais bon, est-ce que dans ce cas-là, on est sur des risques comme ça, ou est-ce que c'est vraiment la configuration de ces stades ouverts qui génère cette espèce de protocole qui est, on le rappelle, pas un protocole UEFA, mais un protocole qui découle des lois fédérales américaines. Donc, effectivement, ça peut être le cas pour la finale. Bon, on n'y est pas encore pour l'instant. Les Bleus, ils aimeraient bien retourner à New York le 19 juillet, effectivement. Et pour l'instant, la route, elle passe par Philadelphie. Elle est chaotique ici, en Pennsylvanie. Prochain match, ce sera à Boston, on le rappelle, face à la Norvège, qui du coup joue en ce moment même. Et pour l'instant, ça se passe bien pour l'équipe de France. La 65e, 2-0, doublé de Kylian Mbappé après son premier doublé face au Sénégal. En voilà un deuxième, 16e but en Coupe du Monde, 60e but en bleu, 16e but en Coupe du Monde. Ça veut dire que ça y est, il est revenu à hauteur de Miroslav Klose, l'Allemand. Sauf que il y a un Argentin qui s'appelle Léo Messi et qui va très très vite également sur cette Coupe du Monde en termes de statistiques, et qu'on est à 18. Allez, la 65e ici à Philadelphie, et les Bleus qui sont devant, 2-0 pour l'équipe de France face à l'Irak.
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2: Avec aussi Bruno Salomon en studio avec nous, et Nicolas Perronnet, journaliste au service des sports de Radio France, qui nous fait vivre le match France-Irak depuis le stade à Philadelphie.
0: C'est un petit filet extérieur. Oh, Dembélé qui s'emmène ce ballon, qui arrive à se retourner dans la surface de réparation face à deux défenseurs irakiens. Derrière, je l'ai vu au fond, et ces petits filets extérieurs, ils ont tremblé les filets, mais pas du bon côté.
2: C'était pas mal quand même.
5: Ah, c'était surtout l'enchaînement. Il aime ces petits espaces comme ça. Il arrive facilement à se retourner. À partir du moment où on a les deux pieds, on est très à l'aise avec sa coordination. C'est vraiment pas passé loin.
0: Dembélé encore dans la surface. Il est là le but. Il est là le premier but d'Ousmane Dembélé dans cette Coupe du Monde. Servi par qui? Servi par Michael Olise, bien évidemment. Et cette fois, il s'emmène sur son pied droit. Et cette fois, il croise parfaitement sa frappe. 3-0 pour l'équipe de France. Et Ousmane Dembélé débute enfin sa Coupe du Monde. Il est intenable sur cette seconde période. L'équipe de France prend le large, les amis.
5: On a l'impression que c'est facile en fait. Il est dans la surface de réparation, il n'a pas besoin de prendre l'info plus que ça, parce qu'il est aux abords du but adverse. Et vraiment son contrôle orienté. Ensuite, il enchaîne parfaitement, croisé. J'ai pas l'impression qu'il y avait énormément de force, c'est juste qu'il y a énormément de précision. Ça va lui faire du bien, ça le récompense aussi dans tous ses efforts.
1: Et la belle image avec Ousmane Dembélé, l'un de ceux qui est venu lui faire un gros câlin, c'est son pote d'Evreux, Dayot Upamecano, qui est venu le prendre dans les bras. Ils ont eu un petit smile tous les deux.
5: Et intéressant aussi, je te coupe Nico, mais il se remet, il est en position de hors-jeu, hein, Ousmane Dembélé, et vraiment la récupération, Rabiot, il s'est bien battu aussi. Là, c'est un gros travail collectif, et après, voilà, c'est chirurgical devant le but. Et,

0: bravo à Ousmane Dembélé, ça récompense beaucoup de choses.
1: Et tout le monde est content du côté de l'équipe de France. Franchement, quand on voit les réactions, quand on voit les sourires, on a vu Jules Koundé qui était très très vite avec lui, et derrière le sourire radieux du Ballon d'Or, et des sourires sur tous les visages des coéquipiers. C'est vrai que c'était un petit peu le sujet des derniers jours, c'est-à-dire Ousmane Dembélé qui a été un petit peu critiqué suite à son premier match, hein, qui a eu un petit peu de retard à l'allumage. Il a été défendu hier en conférence de presse par Kylian Mbappé, qui l'a dit qu'il était du quatuor offensif pour lui le meilleur des quatre malgré tout en première période face au Sénégal. Il a remis un petit peu à Ousmane Dembélé dans le rôle qui pour lui fait d'Ousmane Dembélé un attaquant magnifique, même quand il ne touche pas beaucoup de ballons. C'est-à-dire, oui, ce que vous ne voyez pas ou ce que vous voyez moins, c'est les espaces qu'il libère, c'est le temps qu'il me donne par exemple par ses courses, par ses positionnements, par ses aspirations de défenseur. Et ça, c'est vrai qu'il a pris sa défense hier totalement. Et là, bah, c'est la réponse d'Ousmane Dembélé aux critiques qui ont émaillé son début de Coupe du Monde. Et la passe de Michael Olise, bon, bah, ça, on en a l'habitude de ces espèces de passes laser, la plein axe. Mais alors, franchement, dans la défense irakienne, Michael Olise, il se régale avec ses petits caviars là. Et celui-là, bah, il a fait mouche. Et bah, c'est tant mieux pour l'équipe de France. 3-0. On joue quoi, la 68e? Je sais pas si vous serez d'accord avec moi, mais je pense que la facture, elle peut être lourde pour les Irakiens ce soir.
2: Charlotte, pas une facture lourde?
0: Oui, ça peut être une facture lourde. Ça va dépendre aussi de l'équipe de France si on veut mettre encore de l'intensité. Et je pense que là, va avoir des changements. Là, on voit Ryan Cherki, il est rentré, il va avoir envie de aussi être efficace, donner un bon ballon ou marquer.
3: Juste vous signaler, 25e minute de jeu entre la Norvège et le Sénégal. Le score est toujours de 0-0. Et juste vous dire aussi qu'on a vu en image une embrouille entre Basile, le gardien de but irakien, et son défenseur Hassem, qui lui a mis la brique sur le deuxième but.
2: Ah ouais.
3: Et ils ont commencé encore à se brasser sur le troisième. Donc ça va être la fête dans le vestiaire irakien.
2: Il y a eu deux entrées du côté irakien. Et là, Nico, deux entrées qui arrivent du côté français.
1: Ouais, c'est fait, l'entrée de Ryan Cherki et l'entrée de Désiré Doué. C'est Ousmane Dembélé qui a laissé sa place à Désiré Doué, et Michael Olise qui a laissé son poste à Ryan Cherki. On est sur du poste pour poste, on va dire, ou presque, même si Désiré Doué évidemment va aller se mettre là-bas plutôt du côté droit. Et Ryan Cherki, lui, il occupe vraiment le cœur du jeu, on lui met place de Michael Olise. On a donc un quatuor qui est désormais composé de Désiré Doué, qui est justement en possession du ballon là, avec Ryan Cherki qui le touche à son tour, Kylian Mbappé devant l'ex-Lyonnais désormais à Manchester City, et Bradley Barcola qui est toujours là sur son côté gauche. Allez, peut-être trouver justement Barcola. Non, Lucas Digne décide de jouer finalement derrière lui avec William Saliba. Décrochage de Ryan Cherki, qui on sent a envie de toucher des ballons. Jules Koundé là-bas qui prend son couloir, qui va être servi par une belle talonnade et la technique de Désiré Doué. Ouais, et Désiré, où il perd là le ballon, dommage, sur justement sa petite combinaison entre les deux entrants, Désiré Doué et Ryan Cherki. Il avait tout fait bien, Désiré Doué, et puis Ryan Cherki, il était un petit peu mettre le bazar là-dedans, et finalement le ballon est perdu. Et les Irakiens vont essayer de se dégager, toujours ce pressing très très haut là. Ryan Cherki, il est en train d'aller chercher les défenseurs irakiens, qui ont le mérite hein, quand même, d'essayer de relancer toujours court, de créer du jeu, malgré tout à l'heure cette énorme boulette qui a donné le deuxième but à l'équipe de France. Alors c'est sur une phase de remise en jeu certes, et une phase arrêtée, mais voilà, ils jouent hein, les Irakiens, malgré tout, même si le bloc est très bas évidemment, ils balancent pas loin devant, ils ont le mérite au moins d'essayer de se montrer face à cette équipe de France, même si c'est très très compliqué, que les ballons comme en première période sont récupérés rapidement par les Bleus, et que franchement, quand vous êtes irakien, que vous venez d'en prendre un troisième, que Michael Olise sort et que vous voyez rentrer Ryan Cherki, bon bah
2: ouais, c'est dur hein, mentalement,
1: c'est quand même assez dur.
2: Charlotte, comment tu fais mentalement dans ces cas-là?
0: Bah, en fait, ils sont obligés de jouer un petit peu leur jeu en essayant de produire quelque chose. Ils n'ont pas les joueurs qui peuvent faire des différences offensivement en termes de vitesse et de percussion. Donc, ils sont obligés d'essayer de grappiller des quelques mètres en possession de balle. Mais là, les Français, défensivement, même si en début de seconde, je les ai trouvés un peu timides dans le pressing, mais vraiment, ils sont très, très sérieux, ces Français.
2: Là, Manu Koné vient de rater une passe, Nico.
1: Ouais, bah c'est peut-être la première du match, hein, je sais pas, mais en tout cas, moi, il m'a fait forte impression. On le voit un petit peu moins en seconde période, mais en fait, il a moins de ballons à ratisser qu'en première, parce que les Bleus vraiment monopolisent le ballon. depuis le retour des tardifs des vestiaires. Et quand on doit le récupérer, bah, quand c'est pas Manu Collet, c'est Adrien Rabiot là, qui le récupère, mais alors vraiment avec une facilité déconcertante. Ah, c'est compliqué, hein, forcément, ce match face au bleu pour l'Irak. Alors, le sélectionneur australien, on le rappelle, de l'équipe d'Irak, hier en conférence de presse, il nous a dit qu'il allait proposer à l'équipe de France de mettre trois gardiens sur la pelouse ce soir. C'était la petite blague pour répondre à l'attaque de feu française. Bah, franchement, il y en a déjà deux sur trois qui passent un très vilain mondial. Mais les Irakiens vont pouvoir quand même mettre enfin un ballon en cette seconde période dans la surface de réparation, parce qu'ils viennent d'obtenir un corner qui va être tiré de la droite vers la gauche devant le virage irakien là, avec du blanc.
2: Ils sont forts sur les coups de pied arrêtés, les Irakiens. C'est une noir,
1: ouais, malgré la sortie sur blessure d'Aymen Hussein, la principale arme offensive, qui est effectivement un très bon joueur de tête, hein, mais qui est sorti sur blessure. Et ben ils vont aller le jouer effectivement ce corner avec 6 joueurs là dans la surface de réparation. Et ce corner qui va être sortant pied droit du côté droit. Et la reprise, deuxième poteau, on s'est un petit peu troué là du côté de l'équipe de France et de William Saliba, trop court. Et derrière, heureusement que la reprise elle passe au-dessus, que le geste technique il n'est pas totalement assuré. Parce que
2: il est tout seul
1: au deuxième poteau, ouais.
0: Bah, ils étaient deux pour un joueur, donc attention, c'est une défense un peu mixte où on est en zone et on est en individuel, donc pas être trop attiré par le ballon lors des coups de pied arrêtés.
1: Ouais, il a tout de suite réagi là derrière Saliba à cette erreur de marquage, en se demandant un petit peu comment cette situation avait pu arriver, mais en tout cas elle est arrivée et heureusement que ça passe largement au-dessus des buts de Mike Maignan, qui à part se faire tremper ce soir quand même a passé une soirée.
2: Ouais, c'est vrai, ça doit être très long tranquille pour lui. Hein. Waouh!
0: Bah justement, allez, c'est là qu'on doit être encore plus concentré.
2: Ah bah, c'est clair. Ouais.
0: Et je peux vous dire que Franck Raviot, l'entraîneur des gardiens, il est très très exigeant. Je l'ai côtoyé à Clairefontaine, donc je peux vous dire qu'il nous faisait peur, même à nous les filles, donc qui étaient les gardiennes, s'occupaient des gardiennes et des gardiens, il est encore entraîneur des gardiens à l'INF de Clairefontaine. Donc je peux vous dire l'exigence, il la connaît. Donc Mike Maignan, il doit rester absolument vigilant.
1: Allez, on fait une attaque placée, là, une séquence de possession qui dure un petit peu côté irakien, et le bon ballon dans la surface de réparation, et pourquoi pas pour l'Irak. Ouais, le centre en retrait qui est contré, heureusement pour les Bleus, c'est récupéré. Allez, ils montrent un petit peu le bout de leur nez là, les Irakiens. Il y a faute là sur Désiré Doué, par contre non, dit monsieur l'arbitre, ça laisse jouer, même si un Irakien s'est visiblement fait mal là sur le contact. L'action qui se poursuit pour les Irakiens, le centre, et derrière, ben voilà Mike Maignan qui s'illustre ou presque pour accompagner du camp gauche le ballon en sortie de but. Il ne l'a pas touché, mais au moins il a plongé sur sa gauche, parce que y avait quand même en embuscade Ali Alamadi là, qui est allé prendre le dessus, hein, très clairement sur William Saliba. Et derrière, en se jetant, il est à la réception de ce ballon. La reprise elle est pas mal, mais ça passe à côté des buts de Mike Maignan, qui de toute façon c'est Luc Adine par contre, ouais, qui passe pas devant là.
0: On s'est fait avoir aussi, hein, de la part de Saliba. Il était sur les talons et c'était pas assez bien orienté pour juger cet appel, contre-appel de Al-Mani qui fait une rentrée intéressante, hein. C'est pas simple, hein, pour un attaquant de rentrer aussitôt dans un match. Et Mike Maignan, il a juste mis son corps en opposition au cas où que le ballon revienne sur lui. En plus, il a failli se prendre le poteau.
1: Il n'y avait pas de danger pour Mike Maignan, mais c'est vrai que bon, au moins ça lui a fait un petit presque arrêt, on va dire, à Mike Maignan. Une situation en tout cas sur son côté gauche, on en parlait, mais qui passe effectivement une soirée totalement tranquille. Allez, les Bleus à nouveau à l'attaque, ou presque en tout cas. Ce ballon qui est loin devant là-bas, mais beaucoup trop profond, et Barcola qui était beaucoup trop loin pour aller le récupérer. L'affluence, 68 324 personnes ici ce soir à Philadelphie, qui ont vécu une drôle de soirée, qui auront passé plus de temps que prévu dans ce stade, ou en tout cas dans ces coursives, avec cette interruption de plus de 2 heures, cette mi-temps interminable suite à cet orage qui a perturbé la rencontre. Et justement, ça fait longtemps que je n'avais pas regardé le ciel, mais il est encore bien noir. Hein.
3: Non.
1: Il est encore bien bien noir. On va pas porter la poisse, il reste 14
0: Nico,
1: minutes à jouer.
0: À la 89e.
3: L'horreur.
1: Allez, les Irakiens qui sont à nouveau à l'attaque. Ils sont mieux, hein, depuis le troisième but, paradoxalement là. les hommes de Graham Arnold, et ils sont en train de montrer que malgré tout il y a de la qualité dans cette équipe. Certes, ce sont des joueurs qui évoluent pour l'immense majorité d'entre eux dans des championnats mineurs. Il n'y a qu'un seul joueur dans cet effectif, dans la liste des 26 Irakiens, qui évolue dans l'un des 5 grands championnats européens, qui est à Venise et qui promue en Serie A. Donc on n'est pas non plus dans le gratin des clubs européens. Donc franchement, évidemment que c'est un choc des extrêmes, et qu'ils font ce qu'ils peuvent face à l'armada des Bleus. Mais voilà, ils essaient de montrer des choses, et puis ils jouent quoi, quand même, malgré tout. On sait que c'est la philosophie de Graham Arnold. De toute façon, à 3-0, vous n'allez pas remettre le bus derrière. Ils sont là pour se montrer. C'est la première fois qu'ils ont une opposition comme ça. Évidemment que le niveau et l'écart de niveau est énorme, et que le 3-0, bah, pour l'instant, il est presque finalement pas très cher payé pour cette équipe d'Irak qui aurait pu en prendre plus. Mais bah, ils ont le mérite au moins de tenter malgré tout dans cette fin de match, même si ça donne rien, si ce n'est des ballons récupérés par les Bleus. Allez, avec Ryan Cherki là, qui récupère ce ballon dans sa moitié de terrain. Le rythme a clairement baissé, oui, à droite là-bas. Désiré Doué qui est parti, qui va lever la tête et trouver Ryan Cherki. Ryan Cherki qui va aller provoquer quasiment plein axe. Voilà le petit festival de Ryan Cherki. Là, vous avez entendu le oh du public, c'est que bah, on aime les.
2: Il rencontre Ryan.
1: Les petits crochets, on aime un petit peu moins les ballons perdus derrière, mais en tout cas, les petits passements de jambes et le crochet de Ryan Cherki, bah, ça fait toujours son petit effet. Tout comme les accélérations de Kylian Mbappé. On est dans une consommation aussi hein, très américaine du sport. Donc forcément, les stars, quand elles sont au rendez-vous et quand on voit des petits gestes comme ça, bah, ça fait réagir dans les tribunes. Allez, Ryan Cherki peut-être pour le nouveau dribble, non. Ce sera pour Lucas Digne sur
2: son
1: côté gauche.
2: Le public est massivement resté. Hein. Il n'y a pas un siège vide dans le stade. Bruno, tu voulais dire quelque chose?
3: Non, mais ça, deux choses. Vous avertir pour l'autre match, puisque maintenant on en suit un deuxième.
1: Non, il n'y aura pas pénalty a priori pour les Bleus. Tu peux y aller, Bruno, mais il y a une situation litigieuse.
3: Norvège-Sénégal, toujours 0-0, 34e minute de jeu. Et après, moi, je pose une question. Il attend quoi, Didier Deschamps? Il y a 3-0. Et il fait pas de changement, il fait juste un Cherki pour
2: Doué.
3: Non mais Doué. Enfin, tu peux. Doué, t'es pas obligé quoi. Doué, tu peux le mettre sur. Qu'est-ce que tu le fais jouer maintenant? Fais jouer un peu ton équipe. Tu vas aller affronter la Norvège. Tu sais très bien que c'est un match.
0: Non mais tu fais sortir Rabiot. Tu fais sortir Upamecano, Saliba qui a mal au dos.
3: Ouais, c'est ça. Moi, je n'arrive pas à comprendre que fait le sélectionneur là-dessus. C'est pas le match le plus important. Alors oui, bon, t'as ton ticket pour les 16e.
0: Bah parce qu'après, c'est possible qu'il veut quand même garder en haleine beaucoup de joueurs, parce qu'il va faire tourner contre la Norvège. Où là, vraiment, il y aura du temps de jeu pour tout le monde. Et les grandes stars, on va dire, ne joueront quasiment pas contre la Norvège.
2: Donc garder au maximum contre la Norvège. Là, je fais un petit point classement. Nico, tu nous dis hein, s'il se passe quelque chose sur le terrain.
1: Mais... Ouais, bien sûr.
2: La France a 6 points avec les deux victoires, avec cette victoire qui se profile. 6 points avec une différence de but de 5. La Norvège a 4 points avec une différence de but de 3. Donc, si la Norvège bat la France, on passe deuxième du groupe. Donc, on peut pas faire tourner. C'est pas comme un match.
0: Il faut pas faire trop tourner, mais tu seras obligé de tourner malgré tout.
2: Ouais. Mais tu vois, c'est pas
1: un troisième match. Est-ce que c'est une mauvaise chose?
2: Oui, Nico.
1: Chose d'être deuxième du groupe.
2: Bah, c'est une bonne question. C'est une bonne question. On va regarder d'ailleurs ce qui va se passer. Voilà. En tout cas, Sénégal 3e avec 1 point, Irak 4e avec 0 point et une différence de moins 6.
1: En fait, c'est compliqué de se projeter parce que évidemment tous les deuxièmes matchs des groupes sont pas finis, etc. Mais ce qui se profile quand même, sans parler d'adversaire, mais pour parler de tendance, en fait, on a quand même une partie haute de tableau où c'est le tableau de la mort. Mais il y a un énorme avantage. C'est de rester en fait sur cette côte est et de quasiment pas faire de déplacement, hormis peut-être une demi-finale à Dallas. Et ça, on sait que Didier Deschamps, pour lui, c'est hyper important. Attention quand même à Barcola, attention quand même au troisième, au quatrième. Non, ça va être un corner pour les Bleus. Ou alors une partie basse de tableau où franchement, a priori, elle devrait être beaucoup plus abordable, mais en revanche, c'est accumulation de miles. Là, hein. Tu prends l'avion pour aller jouer, je sais plus où, mais il y a du Miami, il y a du, je me demande s'il n'y a pas du Kansas City. Enfin, ça peut être un petit peu compliqué. En fait, t'es premier de groupe, tu vas en haut, et t'es deuxième de groupe, tu vas en bas. Donc, je sais que Didier Deschamps, il est pas dans ces calculs-là. Ça m'étonnerait qu'il fasse exprès d'aller chercher une deuxième place, mais. La question se pose quand même, quoi. C'est trop tôt pour la poser, mais forcément le débat il va peut-être intervenir avant la Norvège.
3: C'est un peu trop tôt pour se le dire. Mais je vais le dire.
1: Oui. Là, je sais pas, je sais pas si. Non, il a jamais vraiment fait ça, Didier Deschamps, donc on verra. Mais je pense que vraiment c'est un calcul à faire. Après, il était tellement heureux d'être dans ce groupe là avec peu de déplacements. Il est tellement attentif à ça en fait, à ce qui se passe en dehors des matchs, de pas s'user sur une Coupe du Monde. Il est tellement performant là-dedans dans cette gestion là.
2: Il y a deux changements là. Il y a Akliouche et Malo Gusto qui entrent en jeu.
1: Ouais, exactement, à la place de Barcola pour le premier et de Jules Koundé pour le deuxième. Ça va faire plaisir à Charlotte ça. 8 minutes pour Malo Gusto.
2: T'es contente Charlotte ?
0: Oui, je suis contente, mais
1: c'est trop tard.
2: On sent pas.
0: Non, mais on est la 82e quoi. Ouais. La 90e, je rejoins Bruno. Je pense qu'il faut faire des changements avant. Là, on a une qualité d'équipe, on a un effectif pas comme si les remplaçants étaient bien moins forts que les titulaires. Donc,
3: il faut essayer de matcher tout le monde, enfin leur donner un peu de temps de jeu.
0: Non, mais en fait, tu te dis, Koundé, il a passé une saison cata au Barça. Tu sais que physiquement, il est pas à 100%. Tu sais que tu comptes sur lui, il a des chances. Ça y est, c'est Koundé, ça va être le latéral. Bah, en fait, à un moment donné, tu dois grappiller toutes les minutes qu'il faut pour qu'il récupère, clairement.
3: Juste, puisque Nico se posait la question, hein, si les Bleus terminaient par exemple deuxième, en cas de deuxième place dans ce groupe, la France affronterait son homologue du groupe E, composé de l'Allemagne, de la Côte d'Ivoire, de l'Équateur et du Curaçao.
2: Ah, si donc, c'est pour avoir la Côte d'Ivoire, super.
3: Ouais, voilà.
2: Donc, ça, c'est la deuxième place.
3: Ça, c'est la deuxième place. Et si c'est la première place, alors là, multitude de champs possibles et de combinaisons. Ça serait un adversaire qui sera issu soit du groupe A, B, C, D ou F. Voilà, donc c'est pas facile d'anticiper sur qui tu vas tomber. Voilà, en fait, en gros, d'être deuxième, ça te permet de savoir où tu vas. Mais Allemagne-Côte d'Ivoire, quand tu vois le match de la Côte d'Ivoire face à l'Allemagne et le match qu'ils ont fait aussi contre nous en match amical, je suis pas sûr que ça soit la meilleure des choses de tomber contre
1: eux. Ouais, mais si t'es premier, je crois que tu prends l'Allemagne en huitième. Et t'es dans le tableau de l'Espagne et du Maroc, etc. Enfin, si les logiques sont respectées, évidemment, on en est
3: bien
1: pas
3: sûr.
1: Là. On fait un peu de foot fiction, mais je crois que dans tous les cas, tu croises la route de l'Allemagne. Et c'est vrai qu'un 16e face à la Côte d'Ivoire, c'est pas cadeau. Ouais, oui, ça c'est clair. Ouais. Ouais. Ouais. Bon, on n'en est pas là, mais bon.
3: En tout cas, on peut déjà savoir que en Espagne, on est qualifié. C'est quand même l'info de la soirée.
2: Bien sûr.
3: Ok, l'info de la soirée, c'est qu'il est 2h40. Normalement, si tout se passe bien, c'est à ce moment-là que Pia va craquer. Donc, retenez bien.
2: Je dors, moi. C'est bon. Laissez-moi dormir. D'ailleurs, il y a Kevin sur le chat qui nous dit je vis et taffe de nuit. 2-3 heures de sommeil me suffisent. Dormir est une mauvaise habitude que les parents nous apprennent tout petit. On vous suit toujours et on vous écoute 21h sur 24, maison, taf et voiture.
3: Ben, c'est gentil.
2: Merci, Kevin.
3: Non, mais quand vraiment, même dormir 5 ou 6 heures, c'est bien aussi.
0: Ouais.
3: Hein, c'est
0: un truc 3 heures par nuit.
2: Non, moi je meurs au bout de 2 jours. Ouais. C'est impossible.
0: Moi après, faut pas me parler de la journée.
2: C'est clair. Pardon Nicolas, excuse-nous, mais voilà.
3: Allez, à 85e. États-Unis.
1: Non, j'étais en train de demander. Alors, je vais vous raconter ma vie. J'étais en train de demander à Jeffrey Marianne qui m'accompagne si on dormait à Philadelphie ce soir ou si on faisait comme prévu la route pour aller après New York parce que demain, moi, j'ai un Angleterre-Ghana qui m'attend et franchement, et ben oui, c'est pas mal. C'est très Coupe du Monde, ça, Angleterre-Ghana. Ouais. C'est sympa comme affiche. Sauf que du coup, ça nous a mis un petit peu dans la sauce aussi cette interruption-là. Bref, je vous raconte ma vie. Et donc, j'ai pas la réponse. Bon, on va dormir quelque part, il n'y a pas de souci. Allez, les quatre dernières minutes dans le temps réglementaire pour l'équipe de France. Allez, qui a son billet effectivement pour les 16e de finale. Comme c'est l'habitude désormais depuis 2014, après le fiasco de 2010, à chaque fois, l'équipe de France a passé la phase de groupe. Et là, franchement, c'était quand même servi sur un plateau, malgré les difficultés face au Sénégal en première période. On a une très belle deuxième période face au Sénégal et puis là, un match dont on a quand même du mal à tirer beaucoup de conclusions, si ce n'est encore les statistiques soignées de la part de Kylian Mbappé, auteur d'un doublé ce soir, tant quand même l'opposition irakienne était faible dans ce match si particulier dont on retiendra surtout évidemment le contexte et cette interruption interminable. Allez, Kylian Mbappé, peut-être encore, là qui va se mettre sur son pied droit, oui, aller trouver Adrien Rabiot. Et derrière lui, Malo Gusto pour un de ses premiers ballons touchés. Adrien Rabiot encore. Le débordement qui ne donnera rien, la tentative plutôt de Malo Gusto. Et les Bleus qui jouent arrêtés avec Marnès Akliouch. Touche le ballon, qui le retouche, qui va aller voir ses défenseurs. Et Manu Koné, désormais dans l'axe. Lucas Digne. Allez, Kylian Mbappé pour peut-être l'accélération, qui combine avec Akliouch, le 1-2. Et il faut l'intervention d'un défenseur irakien là pour que Kylian Mbappé soit privé de ce ballon. Et on va repartir avec Manu Koné. Un petit peu longue, hein, forcément, cette fin de match. Kylian Mbappé, la reprise. Oh, elle était bien assurée, celle-ci. Tout à l'heure, il y a eu une petite louche pour Dorian Cherki, pour Kylian Mbappé, qui nous a fait une reprise de volée qui ressemblait un petit peu à sa reprise de volée de la finale face à l'Argentine au Qatar, et qui est allée largement à côté des buts. Et là, on sent qu'il s'est appliqué, parce que ce ballon, il vient aussi de l'arrière. Il s'est appliqué à cadrer et il a cadré Kylian Mbappé sur ce ballon, mais il n'a pas mis la puissance, et surtout, ça n'a pas inquiété du tout le gardien irakien. Mais on sent que Kylian Mbappé a envie d'aller mettre le troisième et d'aller claquer le triplé ce soir malgré tout.
2: Charlotte.
0: Ouais, c'est ce qui est intéressant, c'est que dès que Upamecano a le ballon, Kylian Mbappé est toujours dans sa diagonale et fait toujours un appel contre appel pour se rendre disponible, parce qu'il sait que d'ailleurs Upamecano a une qualité de jeu long qui est vraiment au-dessus de la moyenne. C'est vraiment une qualité en plus.
3: But pour la Norvège, but et ouverture du score pour la Norvège à la 44e minute de jeu par Pedersen, le défenseur. 1 but à 0 pour la Norvège, qui domine depuis le début de la rencontre face au Sénégal. C'est Edouard Mendy, le gardien de but sénégalais, qui a maintenu les Lions à flot jusqu'à la 44e minute de jeu. 1 but à 0 pour les Norvégiens, les amis.
1: La dernière minute ici, on commence à vider un petit peu les tribunes là, les spectateurs qui ont résisté à la pluie mais pas à l'envie d'aller éviter les longues files d'attente du métro puisque les jeux sont faits. Évidemment, l'équipe de France va se qualifier en 16e de finale. L'équipe de France va facilement et largement s'imposer ce soir face à l'Irak.
2: Du coup, la Norvège se rapproche de la France, hein, avec 6 points de chaque côté dans le groupe.
1: Oui, pour l'instant, oui. Ah bah avant la fin, oui. Et à la différence de but, on en est.
2: La France est à 5 et la Norvège est à 4. Donc on est à 1.
1: Allez, Kylian Mbappé. Kylian Mbappé dans la surface. Kylian Mbappé pour le triplé. La frappe de Kylian Mbappé. Oh, qui elle s'envole. Cette frappe, pied gauche. Premier poteau, les bras en croix. Kylian Mbappé. La déception de ne peut-être pas aller chercher le triplé ce soir. Et pourtant, la vitesse du capitaine de l'équipe de France avait encore frappé.
3: Il y a un moment donné, la chasse au record, c'est sympa, mais il y a Désiré Doué à droite qui est tout seul, cage grande ouverte. Je suis désolé. Capitaine doit aussi donner ces ballons-là.
1: Il va sortir Kylian Mbappé. Il est ovationné par le public de Philadelphie sur cette dernière action. C'est vrai qu'il y a Désiré Doué à droite.
0: Ouais, tu peux pas l'aider.
1: Frappe ouverte quand même.
0: C'est que s'il avait fait son contrôle derrière sa jambe d'appui pour se remettre sur son pied droit. Et là, il y avait un petit décalage à créer. Mais là, il avait fait la différence. Pour moi, Bruno, t'es pas objectif sur cette action. Mais par contre, dommage, parce qu'il manquait quelques centimètres là. Son pied d'appui était un petit peu loin au moment de la frappe. C'est pour ça que la frappe est pas sur des robes comme ça.
1: Akliouch dans la surface. Allez, peut-être le quatrième quand même des Bleus, même si ce sera pas un triplé de Kylian Mbappé. Non. Adrien Rabiot là qui s'est arraché pour aller chercher ce ballon et qui va pas pouvoir éviter la sortie de but. J'ai reçu des gouttes, c'est véridique. J'ai reçu des gouttes.
2: Ah non, non,
1: mais il reste
3: deux minutes. Tiens bon. Nico, tiens bon.
2: Serre les fesses, Nico.
1: Il reste 2 minutes, effectivement, le temps additionnel. Merci à messieurs de ne pas avoir mis 10 minutes en plus. Là, 2 minutes, c'est très bien, c'est parfait. Voilà, on va plier ce match. On va se qualifier. Et on va éviter une nouvelle interruption. Kylian Mbappé qui est remplacé, on l'a pas dit, par Marcus Thuram. Pour les premières minutes de Marcus Thuram dans cette Coupe du Monde, il n'en aura pas beaucoup. Il jouera certainement davantage, on l'imagine, face à la Norvège encore. Quoique, pour reprendre la conversation de tout à l'heure, on verra bien les scénarios éventuels de ce match et les débats autour de ce match. On n'y est pas encore. Et les Bleus qui sont toujours en possession du ballon pour tenter d'aller, pourquoi pas, mettre le quatrième vraiment pour la gloire, pour parachever un petit peu la soirée, cette soirée si particulière, trop bizarre, qu'a vécu l'équipe de France et tous ceux qui ont suivi ce match. Malo Gusto sur le côté droit, les toutes dernières secondes. On va peut-être même pas aller la jouer. Allez, le centre peut-être avec Ryan Cherki dans le trafic. Ouais, la talonnade pour Marnès Akliou. Akliou dans la surface de réparation. Il est bien couvert par la défense irakienne face à trois joueurs, mais il conserve quand même le ballon. Il va réussir à le piquer et à centrer en direction de Marcus Thuram. On en restera là, c'est terminé. L'équipe de France, au terme d'un match incroyable par son contexte, se qualifie en 16e de finale de la Coupe du Monde. La victoire 3-0, le doublé de Kylian Mbappé, le premier but dans la compétition, Ousmane Dembélé, et une mi-temps interminable, une interruption de match de plus de 2 heures suite à ce risque d'orage dont on va certainement plus parler dans les jours qui viennent que de cette qualification. Mais bon, voilà, le boulot est fait, ça y est, les Bleus sont en 16e de finale.
3: Et les 16e de finale se joueront, s'ils sont premiers les Français, le lundi 29 ou le mardi 30 juin si on est deuxième.
2: Ouais, écoute, Nicolas Perronnet, on va commencer par te remercier parce que tu nous as fait un commentaire le plus long du monde. Donc,
3: champion. Donc
2: merci. Merci beaucoup Nico, vraiment de nous avoir fait vivre ce match qui s'est joué dans des conditions vraiment dantesques. Il n'y a pas eu de catastrophe, c'est le principal, pas de foudre qui est tombé sur le stade, donc voilà, c'est évidemment le plus important. Nico, je te propose avant de se séparer, qu'on prenne en ligne un auditeur qui s'appelle Mickaël et qui est toujours avec nous, qui est toujours réveillé à 2h49. Et juste, on va conclure notre longue soirée avec Mickaël. Salut Mickaël!
4: Oui, bonsoir à tous.
2: Salut Mickaël. Bonsoir Mickaël.
4: Bonjour maintenant, devrais-je dire.
2: Oh, arrête, bonjour. Arrête, je vais pleurer. Mickaël, tu es où toi?
4: Alors moi, j'habite à Orléans et en tout cas, grâce à vous, j'ai pu écouter, parce que je rentrais tard, j'ai pu écouter la première mi-temps à la radio. Et en tout cas, je voulais vous remercier parce que je pense que ouais, c'est vrai que vous avez été des animateurs à avoir fait le plus long match en commentaire et c'est quand même exceptionnel.
2: Écoute, on a bien rigolé, on a réussi, mais ça ne m'étonne pas du tout de nous, mais on a réussi à tenir le crachoir. Donc ça, c'était vraiment une soirée qu'on n'oubliera pas, je pense. En tout cas, merci beaucoup, Mickaël, de nous donner ce petit mot.
4: On est d'accord, si on nous avait dit qu'il y avait 2 heures d'attente, je ne suis pas certain qu'on aurait tous attendu, mais là,
2: exactement.
4: En fin de compte, vous nous avez tous tenus en haleine.
2: Mais même nous,
4: et bravo, ouais.
2: On aurait envoyé un disque entier, on se serait barré manger une pizza, tu vois.
4: C'est clair.
2: Donc là, voilà, on a tenu, c'était très cool. Charlotte Lorgeret, pareil, bravo, merci, parce que tu as réussi à garder ton cap pendant toutes ces longues heures.
0: J'ai réussi à pas craquer, parce qu'il y a eu des petits moments de craquage.
2: Ouais, alors après, t'as pas encore vu la vidéo de quand tu danses sur Shakira.
0: Non, mais j'ai pas envie de la voir.
2: Parce qu'il y a une vidéo qui existe, hein, donc voilà. Je pense que ce serait pas mal qu'on se fasse un petit montage demain. Bruno,
3: oui.
2: Heureusement que t'étais là.
3: Ouais, c'est gentil.
2: Heureusement que t'étais là.
3: C'est gentil.
2: Merci. Je me suis dit, ok, mi-temps très très long qui s'annonce. Ça va, il y a Bruno.
3: Voilà,
2: ça devrait
3: tu donnes
2: le
3: crachoir. Il va s'énerver contre Kylian Mbappé, il n'y a pas de souci.
2: Écoute, t'as été assez mesuré.
3: Oui, à part sur le dernier ballon, parce que je voulais que Désiré Doué son petit ballon.
2: Mais Charlotte, elle t'a bien taclé comme
3: ouais,
2: il faut.
3: Ouais, mais très bien, la Charlotte Lorgeret, la Charlotte, quoi, sur le terrain.
0: Comme sur le terrain.
3: Voilà, elle m'a mis un énorme tampon, tu restes calme. Là, il faut féliciter, en tout cas, toute l'équipe, parce que là, ça a été tout un... Il y avait plein de gens derrière.
2: Oui. Mais oui, je sais pas, parce que tu vois, déjà, on est avec Mickaël, mais en plus, maintenant, on a Asdine au télé. Les gars, ça fait 4 heures qu'on vous demande d'appeler. Il est 2h50 et maintenant vous prenez votre téléphone.
3: Eh ben allez, Asdine. Allez.
2: Bon, Asdine. Bon, bisous à Mickaël déjà.
5: Salut la team.
2: Salut Asdine. Salut. Comment ça va?
5: Salut. Ben oui, écoutez, ça va super bien. Mais moi, je vous ai écouté depuis le début.
2: Oh, t'es fort.
5: Et j'attendais le moment opportun pour passer avec vous à l'antenne, sachant que j'ai été présent sur WhatsApp aussi. Donc, tout à fait. Et ouais. Et je te salue, mon cher Bruno.
3: Merci, c'est gentil.
5: Et tes analyses pertinentes me manquent, notamment entre le PSG et les Girondins de Bordeaux. équipe des Girondins en perdition et qui part aux oubliettes, malheureusement. Mais bon, c'est
3: t'es
5: pas
3: de
5: le
3: quel
5: sujet.
3: Quel coin, Zine?
5: Oui.
3: T'es de quel coin?
5: Je suis de Bordeaux.
3: Oui, forcément.
5: C'est moi qui t'ai envoyé le message, Bruno, par rapport à Martin.
3: Ah, très bien. Merci, c'est gentil.
5: Ouais. Et voilà, tout à fait. Et qu'on souhaite entendre durant cette Coupe du Monde pour des analyses pertinentes, pourquoi pas.
3: Oui, il va dormir pour l'instant.
2: Ouais, parce que j'espère qu'il est couché. Ouais, là, j'espère que Martin est roupi depuis longtemps.
5: On l'a entendu avec Willy et sur Radio Resto avec Arthur.
2: C'est vrai. Ouais, c'est vrai.
5: Bravo, Pia et Claire aussi, Charlotte, pour vos analyses et footballistiques, parce que vous avez su justement conjuguer bonne humeur et justement professionnalisme durant cette soirée et même, je pense, pendant ce mondial. Et bravo au concepteur justement qui a eu cette fameuse idée justement d'émission.
2: Eh ben merci Azine, c'est adorable.
5: Merci. Et salut à Yoann Guérin qui prend la relève.
3: Oui, c'est à 5h. Il reste 2 heures,
2: il doit déjà être en train de préparer ou de taper sur son réveil.
3: On va voir des gens qu'on ne connaît pas. Oh, mais qu'est-ce que vous faites là à ce temps-là?
2: C'est surtout eux qui vont halluciner.
3: Oui, c'est ça.
2: Ça va sentir le bouc quand tu vas arriver dans le studio. Ils vont se dire, mais qu'est-ce que c'est que ce beat?
3: C'est clair, cette chaleur dans ce studio.
2: Je te jure. Bon, excusez-moi les amis, je vous aime, hein, mais là j'ai vraiment envie d'aller me coucher, pardon. Je vais quand même faire le. Alors je vais essayer d'oublier personne.
3: Tu dois tenir 7 minutes à tenir.
2: Non, mais 3
3: heures du matin.
2: C'est mort.
3: Mais non, mais au moins. Mais au moins c'est voilà, c'est un peu symbolique. 3 heures du matin.
2: Non, 2 minutes.
3: Allez,
2: Pia,
3: encore un effort.
2: Tu sais que Bruno, moi je peux repartir. Bruno et moi, on a commenté un match entre 3h et 5h du matin l'année dernière en Coupe du Monde des clubs.
3: Tout à fait, Coupe du Monde des clubs.
2: PSG Botafogo.
3: Tout à fait.
2: Tout seul dans le studio.
3: Donc on est capable.
2: On est capable.
3: Jusqu'à 3h. Regarde, 6 minutes, allez. Et on fait le décompte.
2: Charlotte,
3: 6 minutes, on peut faire au moins l'homme du match. Qui est l'homme du match?
2: Mais non, attends, au secours.
3: Mais moi, je suis désolé, il faut relancer.
2: Bon, attends, merci Asdine.
3: Merci Asdine.
2: Merci à Mickaël aussi, on vous embrasse. Déjà, je vais prendre 30 secondes ou une minute même pour remercier tous ceux qui sont en régie, parce qu'il y a beaucoup de monde en régie et eux aussi, ils ont tenu le cap jusqu'à la fin de la soirée. Donc merci à Clément, le rédacteur en chef de cette émission. Merci à Mathilde, la réalisatrice. Merci à Emma qui stressait parce qu'elle savait que j'allais appeler Manon, mais non, je l'ai appelée Emma. J'avais le bon prénom cette fois. Emma qui est la technicienne qui a été à la régie. Merci à Yanis qui était au standard. Merci au Lucas qui a modéré vos messages sur le chat de la chaîne YouTube. Et il a eu du boulot ce soir, donc c'était très cool de l'avoir avec nous. Merci à tous ceux qui nous suivent aussi, les patrons, les collègues qui nous suivent depuis chez eux et qui demain vont nous dire « Ah là là, vous avez réussi à tenir la baraque, c'est cool !» Et ben voilà, on est content d'être là aussi. Grâce à vous. Bon, les gars, franchement, 5 minutes de plus, c'est une tannée.
3: Mais oui, mais il faut aller au bout.
2: 40 secondes et on est bon.
3: L'homme du match.
2: C'est qui ton homme du match? T'as 10 secondes.
3: Eh ben, Ousmane Dembélé, pour avoir enfin déclenché.
2: Ok,
3: passe
2: très bien.
3: Passe des et but.
2: Ok, Charlotte.
0: Moi, je dis Manu Koné.
3: Ah bien?
2: Manu Koné. Excellent.
3: Et toi?
2: Mike Maignan. Non, je rigole.
3: Qui a failli quand même se prendre un poteau, quoi.
2: Ouais, c'est vrai. On se retrouve du coup vendredi pour le prochain match. Norvège-France.
3: Des horaires décents.
2: À 21h. Après, on ne sait pas à quelle heure
0: du
2: ça
0: coup,
2: finira.
0: On vient à 2h, c'est bon. C'est
2: ça. Et c'est l'heure de retrouver les buts commentés par Nicolas Perronet. C'est le Zap Foot. Merci à tous. On vous aime. C'était une soirée très cool. Maintenant, on va décrocher les drapeaux. Ciao.
6: Voilà encore Michael Olise avec Mbappé, la frappe de Mbappé, le but exceptionnel encore une fois de Kylian Mbappé, pied gauche, limite de la surface de réparation, la frappe sèche, 1-0 pour l'équipe de France, ça devait finir par arriver, et Kylian Mbappé qui vient marquer son 15e but en Coupe du Monde avec l'équipe de France pour sa 100e sélection, un début de match largement à la faveur de l'équipe de France, France 1, Irak 0, le but à la 14e du capitaine des Bleus.
2: Ah Nico, qu'est-ce qui se passe?
7: Ouais, eh ben on doit évacuer les amis, ce qui devait être arrivé est arrivé. Message effectivement. Tout le monde est en train de quitter le stade. Je vais vous le faire en français parce que c'est en anglais, mais il y a une sévère tempête qui est en approche, voilà ce qu'on peut lire sur les écrans géants du stade. Et donc tout le monde est appelé à se mettre à l'abri, ça veut dire quitter les tribunes et aller se mettre dans les coursives. Je pense qu'a priori on est parti pour une demi-heure d'interruption, mais voilà, au conditionnel, je vous confirme tout ça dès que je peux.
2: Ça fait pile 2 heures qu'on meuble. C'est la mi-temps la plus longue du monde. Plus longue qu'un match, plus une mi-temps.
6: Et le but de Kylian Mbappé. Et le 2-0. Oh, le but gagne. La boulette énorme de la défense. irakienne, du gardien irakien, et il est offert à l'équipe de France, totalement offert à l'équipe de France, et offert à Kylian Mbappé, le doublé pour le capitaine de l'équipe de France qui soigne les statistiques.
7: Dembélé encore dans la surface,
6: il est là le but, il est là le but, il est là le premier but d'Ousmane Dembélé dans cette Coupe du Monde. Servi par qui? Servi par Michael Olise, bien évidemment. Et cette fois, il se l'emmène sur son pied droit. Et cette fois, il croise parfaitement sa frappe. 3-0 pour l'équipe de France.
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2: Et à 20h sur votre radio ici, c'est l'heure de Décibel, toute l'actualité musicale avec ce soir un invité dont je sais que, dès que vous entendrez le nom, une musique mystique démarrera dans votre tête. Le nom de mon invité, c'est Hera. Et la musique, c'est ça. C'est l'œuvre d'un homme, compositeur et producteur, Eric Lévy, dont le parcours commence avec le rock, le hard rock, passe par les États-Unis, croise le pape Jean-Paul II et jacouille la fripouille. Et au milieu de tout ça, Hera, donc un succès énorme et un 8e album qui vient de sortir et qui va vous surprendre.
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2: Salut à toutes, salut à tous. Merci de nous avoir rejoints. On passe ce lundi soir ensemble, le premier jour de juin, les amis. Décibel en direct jusqu'à 21h avec l'anniversaire du jour, Alanis Morissette. La découverte, Monte Marco, un jeune artiste dont vous n'avez pas encore entendu parler. Si c'est le cas, c'est pas grave, c'est normal, ça vient de sortir. On découvrira Monte Marco ensemble tout à l'heure. Et puis un blind test autour des moyens de transport en musique. Si ça vous inspire, appelez dès maintenant Sadika, qui est au standard, Sadika, le numéro 0810 055 056, 0810 055 056. Le cadeau du soir, c'est 8, le nouvel album d'Hera. Bonsoir Eric Lévy.
4: Bonsoir.
2: Je suis ravie de vous accueillir dans Décibel. Je le disais tout à l'heure, j'ai vu que ça vous a fait sourire. On entend le mot Hera et tout de suite on entend... Incroyable la marque laissée par cette musique.
4: Oui, c'est
2: Ameno.
4: Vrai. Oui, oui.
2: D'ailleurs, votre prochaine tournée s'appelle Ameno Tour.
4: Oui.
2: Elle est toujours donc au cœur de vos concerts.
4: Oui.
2: Est-ce que vous pouvez me raconter si au moment où vous avez créé Ameno, qui n'est pas juste une musique, mais aussi une création linguistique,
4: oui.
2: Est-ce que vous sentiez que vous teniez quelque chose de particulier?
4: Absolument. J'étais assez sûr de moi, je dis ça en toute humilité bien sûr, mais depuis ma jeune enfance, j'ai toujours aimé tous les grands tubes, quels qu'ils soient, du classique, du hard rock, de tas de musiques différentes. Donc j'ai une oreille assez, quand j'aime, vous savez, j'entends les choses qui
2: vous
4: marchent bien.
2: Vous entendez ce qui marche.
4: J'ai une bonne oreille,
2: ouais,
4: pour ce qui marche. Et j'ai réussi, alors, j'ai eu cette oreille pour moi-même, donc c'est un peu bizarre à dire, mais... voilà, donc j'étais persuadé que ça allait bien marcher, mais pas dans ces proportions-là. Mon rêve, c'était de faire 500 000 albums. Je me rappelle, je me dis, je fais 500 000 albums entre l'Allemagne, les pays de l'Est, parce que je sais qu'ils sont assez friands de dramatique, de l'épique, tout ce qui est un peu opératique comme ça, non. Et voilà, on a fait 10 fois plus. Donc
2: c'est... Ouais, vous avez vendu 15 millions d'albums en
4: oui.
2: tout, hein, avec,
4: oui, entre tous les albums,
2: ouais,
4: voilà. Ouais.
2: C'est ça. Et alors, vous parliez d'oreille, cette oreille du tube que vous avez. Les patrons de maisons de disques et les programmateurs radio, à l'époque, l'ont pas eu, en fait. Hein.
4: Oui. On va dire même pas du tout.
2: J'ai dit, mais non, ça ne marchera jamais.
4: Oui, oui, oui, on me l'a carrément dit, oui, ça ne marchera pas. J'ai eu le droit à tout. Enigma, c'était il y a 20 ans, il y a 10 ans. Enfin, bref. Et puis, bon, je crois que je ne suis pas le seul à qui ça arrive, honnêtement. Mais là, c'était particulièrement général, quoi. Je crois que j'ai fait tous les labels, tous les grands labels, on va pas les nommer. Et voilà, c'est une personne, en fait, dans un label, aux éditions, qui m'a dit, ah, ça c'est vraiment très bien. Et voilà, après...
2: Et la suite vous a donné raison, à vous et à lui d'ailleurs.
4: Oui, oui, exactement.
2: Exactement. Alors, avant de parler de ce 8e album d'Hera qui vient de sortir et de la belle tournée qui l'accompagne, alors comme vous avez un emploi du temps de ministre, la tournée, on en parle maintenant et elle aura lieu en 2028.
4: Oui.
2: Enfin, de ministre, non, c'est mieux qu'un ministre même, parce que vous, c'est dans le monde entier, c'est plus
4: oui,
2: qu'un ministre.
4: Oui, oui, on va dire ça. Bon. Mais la tournée, c'est vrai qu'on dit 2028, on a l'impression que c'est dans 2 ans, mais en fait, c'est dans 1 an et demi, ça
2: oui,
4: passe assez
2: ça.
4: Vite parce qu'on démarre en hiver, là on est déjà, on est à l'été quasi.
2: Ah bah, donc, premier jour de juin.
4: Voilà.
2: Ça s'approche, exactement. Okay. Mais avant ça, donc, j'aimerais qu'on explore votre parcours, Eric Lévy, parce qu'avant Hera, il s'est passé plein de trucs intéressants musicalement pour vous. Ça commence par le rock, je le disais, le hard rock.
4: Oui,
2: et le groupe Shaking Street.
4: Absolument.

0: groupe Shakin' Street et la chanteuse Fabienne Shine.
1: Absolument.
0: C'est ça. Ça, c'est vos débuts sous votre nom à vous,
1: oui,
0: en fait, puisqu'avant vous jouiez un peu avec Higelin.
1: Non, Higelin, c'est vraiment, c'est même pas, c'est une petite parenthèse qui a duré quelques soirs.
0: D'accord.
1: Parce que j'avais rencontré, sa femme m'avait arrêté dans la rue en me disant, bon, si j'étais musicien, j'avais une guitare à la main, donc c'était un peu évident. Et elle m'avait dit, je vais te présenter mon mec, elle me dit, et je vois un type, les mains couvertes de cambouis jusqu'au coude, il était en train de réparer son moteur, il avait une espèce de camionnette, vieille camionnette, et il me dit, voilà, je joue à la Pizza du Marais ce soir, je cherche un musicien pour m'accompagner, voilà.
0: Donc, la Pizza du Marais qui est devenue après le théâtre des Blancs-Manteaux.
1: Possible.
0: Oui, c'est ça, après. C'est pareil.
1: Et c'était, il y avait 40 personnes, vous voyez, au
0: Excellent.
1: Sous-sol.
0: Ouais.
1: Et voilà, j'y vais quelques soirs avec lui. Après, on est resté amis un certain temps, mais avec tout le respect que j'ai pour lui, c'était pas du tout ce que ma direction musicale, vous voyez.
0: C'était le hard rock, hein.
1: Oui, absolument. Donc j'étais très loin de ce que voulait faire Jacques en même temps, mais bon, on a sympathisé, il a trouvé un gars qui voulait l'accompagner ce soir-là, voilà, c'est fait comme ça.
0: Et quand on pense que le seul groupe français qui a été remarqué par les Américains, c'est Trust, alors c'est vrai, Trust a été remarqué, aimé par les gros groupes internationaux, mais c'est le cas aussi de Shakin' Street, parce que vous avez tourné aux États-Unis.
1: Oui, oui, absolument. Vous saviez, à l'époque, il n'y avait pas les réseaux sociaux, il n'y avait même pas MTV, donc c'est pas du tout, mais je crois que s'il y a le seul groupe vraiment, qui a vraiment... fonctionner au niveau des tournées, au niveau où on était, c'était Shakin' Street en fait, parce qu'on a tourné avec des gros groupes, Black Sabbath, Blue Oyster Cult, AC/DC, on a fait des grosses tournées, et c'est vrai que pour des petits Français qui débarquaient, on est passé du... Vous voyez, ça a été très, très vite.
0: Bah oui.
1: Oui, ça a été très rapide tout ça.
0: C'est un parcours dingue quand même.
1: Oui, mais c'est une belle époque, parce qu'à l'époque, il y avait à la fois Trust, Téléphone, on se connaissait tous. Hein. Dans Shakin' Street, j'avais la moitié de Téléphone. Au départ, il y avait Louis Bertignac. Et pareil, très vite, on a vu que, voilà, on n'était pas partis dans la même direction.
0: Mais
1: en toute amitié, tout s'est passé très bien. Et Trust, je connaissais très bien Nono, le guitariste à l'époque. Enfin,
0: oui.
1: On se connaissait tous, et finalement, on a réussi ces trois groupes-là. Eux, ils ont choisi de faire du français, donc forcément, ils étaient voilà. Et moi, j'ai choisi un parcours qui était autre. Donc, et le fait qu'il y ait aucune communication via les réseaux sociaux, qui n'existait pas, la presse, on n'en parle pas. Donc, si vous voulez, on a eu un parcours un peu discret.
0: Ouais. Ah oui, moi j'ai appris la connaissance de Shakin' Street en préparant notre interview.
1: Oui.
0: Et j'ai vu les salles que vous avez faites aux États-Unis,
1: les
0: tournées.
1: C'est vrai que voilà, donc c'est une belle expérience. Et sa forme, après, voilà.
0: Alors, vous vous demandez peut-être, les amis, comment on passe de Shakin' Street, que vous avez entendu, ton groupe de hard rock français, à ERA. Eh bien, ça passe par des musiques de films. Que trépasse si je faiblis.
1: Oui, c'est ça.
0: Les visiteurs, c'était pas votre première musique de film, puisque le réalisateur Jean-Marie Poiré vous avait demandé avant de faire la musique de l'opération Cornet de Bif.
1: Absolument.
0: Ouais. Et vous sentiez l'âme d'un compositeur de musique de film.
1: Je vais être très honnête avec vous, j'ai toujours pensé que la musique de film, c'était beaucoup plus facile à faire que l'exercice d'un artiste qui parle.
0: Parce qu'il n'y a pas de parole
1: Non, parce qu'on fait une musique de film, on a un support image.
0: Oui.
1: Donc on n'a pas soucié de comment ça commence, comment ça termine, ça coupe directement.
0: Okay.
1: Déjà, voilà, à moins d'avoir aucune inspiration, je pense que n'importe quel compositeur digne de ce nom, si on lui donne un bon film, vraiment d'être vraiment mauvais, c'est un exercice relativement facile. Le plus dur dans la musique de film, c'est pas de faire de la musique, c'est d'entretenir les relations avec les réalisateurs, les producteurs. Ça c'est autre chose.
0: Ouais.
1: C'est une personne. Il faut des un profil psychologique particulier. Vous voyez ce que je veux dire? Mais au niveau de la musique même, c'est un peu un cadeau. Un bon film, c'est un cadeau, vous voyez, pour moi.
0: Ouais. Et en tout cas, Jean-Marie Poiré, il a tellement aimé le travail que vous avez fait donc, sur l'opération Cornet de Bif, qu'il vous confie la musique des visiteurs. Et là, vous avez cette fulgurance qu'on retrouvera après dans ERA. C'est cette ambiance, évidemment, du Moyen-Âge qui est dans le film. Et vous créez ce générique des visiteurs mais qu'on a encore tous dans l'oreille aujourd'hui.
1: Voilà.
0: On voit Jaco, voilà. Il a fripouille, non mais c'est fou.
1: Ouais. Oui, puis ça donne un côté, ça grandit les personnages.
0: Oui.
1: Parce qu'au départ, Jean-Marie m'avait demandé, par réflexe, fais-moi une musique à la Robin des Bois, un truc un peu, voilà. Et puis, entre vous et moi, la musique moyenâgeuse, il n'y a rien de plus embêtant, quoi. C'est assez ennuyeux, même ouais. très ennuyeux. Après, les musiques de films, Romain Desbois, bon, tout ça, c'était pas très. C'était un peu facile, je sais pas comment vous dire. Donc, comme je voulais faire ERA déjà en amont, depuis quelques temps, c'était le bon timing, c'est le hasard, en fait. Ouais. Hein. Et je lui ai proposé donc ce morceau que vous venez d'écouter, qui s'appelait Ena et Volare. Et tout de suite, bien sûr, bon, ça lui a plu, c'est normal. Et bon, je l'ai dit plusieurs fois déjà depuis quelques temps, mais c'est vrai que le film est bien sûr génial. Hein, avant même que j'arrive, les dialogues, les acteurs, tous les personnages, le scénario. Mais disons que la musique a amené ce côté mystique.
0: Oui, oui, qui aurait manqué autrement.
1: Épique.
0: Oui.
1: On n'était pas dans une musique de comédie. Vous voyez, ça donnait un peu de les personnages. Voilà, Godefroy de Montmirail. Ça devient un grand personnage avec la musique, vous voyez ce que je veux dire?
0: Oui, et ça donne un cachet historique un peu aussi.
1: Oui, oui, voilà.
0: C'était comme ça le Moyen-Âge. Enfin, oui, c'est fou comme la musique a ce pouvoir. Hein.
1: Ouais. Voilà, donc elle est indissociable du film.
0: Complètement.
1: Du succès et du film.
0: Alors, d'où vient cette idée, Éric Lévy, pardon, mais il faut nous expliquer.
1: Oui.
0: C'est ce langage, alors qui n'est pas du grec, mais qui pourrait ressembler un peu à du grec, mais en même temps, c'est une langue inventée. Et je pense que c'est la langue du morceau des visiteurs qu'on a entendu, et qui est la langue d'Ameno aussi.
1: Oui, oui, c'est pareil. Enfin, oui, c'est. J'essaye de trouver des sonorités qui correspondent aux émotions projetées par la musique. Vous voyez ce que je veux dire? Pour être simple. Parce qu'en fait, la raison pour laquelle, si vous dites pareil, j'apparais pas sur les pochettes.
0: Ah non, c'est comme Daft Punk, hein. Vous ne connaissez pas le visage de Hera.
1: Daft Punk, ils avaient leur casque et tout. Il y avait un côté un peu branché, futuriste et tout, qui était parfait d'ailleurs.
0: Ouais.
1: Mais Hera, il y a carrément personne.
0: Ouais.
1: Et il n'y a pas non plus de texte en. Donc les gens, si vous voulez, ils peuvent pas écouter une musique qui leur plaît avec des phrases qui donnent un sens à la chanson. Il reste que les émotions de la musique.
0: C'est ça.
1: Donc on part, chacun part un peu dans ce qu'il veut. Après, bien sûr, j'ai des textes en anglais qui accompagnent aussi entre les passages de chorale. Sont toujours un peu sur les thèmes du
0: oui,
1: bien.
0: Oui, on entendra tout à l'heure d'ailleurs sur le 8e album, il y en a.
1: Oui, voilà. Oui, voilà.
0: Donc, en tout cas, l'idée est dingue et c'est vrai que ça fonctionne parce que comme personne ne comprend, ça parle à tout le monde.
1: Oui, c'est un peu ça. Ça donne la place, la musique prend toute la place.
0: C'est ça. Alors pour le plaisir, on va réécouter Ameno et pour que vous puissiez chanter donc en yaourt, mais j'allais dire, c'est même pas du yaourt là.
1: Non.
0: En fait, chacun peut chanter comme il veut, ce sera toujours correct.
1: Absolument.
0: C'est ça la beauté avec Hera. C'est parti. Éric Lévy est notre invité ce soir dans Décibels.

Hera Ameno, vous avez bien chanté hein, chez vous. Bah oui, c'est normal, Décibel, c'est fait pour ça. Éric Lévy, l'homme, le compositeur, le producteur derrière Hera est avec nous ce

0: parle de la musique de Hera. Quand on entend ces chœurs et ces orchestres, etc., racontez-moi, Eric Lévy, comment ça se fabrique?
1: Ben, j'aborde ça, enfin, on parlait de film tout à l'heure, pour moi, comme si je faisais la musique d'un film, en fait. Sauf le film, on va dire, il est un peu dans ma tête, il est pas... Voilà, c'est un film qui n'a pas été écrit ni réalisé, mais c'est vraiment une musique de film pour moi. Les thèmes de chorale. Après, il y a toute une production où bien sûr, j'ai des batteries, des basses, enfin, vous voyez, il n'y aura pas dans un film forcément. Ouais. Mais tous les thèmes de chorale, les thèmes de voix, j'aborde ça comme ça, ouais. C'est comme une saga, vous voyez, le premier album, deuxième album. Il y a toujours un lien entre les albums après.
0: Donc les fans peuvent suivre en fait l'histoire.
1: Oui, un fil conducteur vraiment.
0: Au fil des albums.
1: Oui, voilà. Après l'inspiration, il n'y a pas d'explication, vous savez. C'est un mystère, on ne veut pas.
0: Ah bah si on savait comment ça marche. Oui. Ah oui, oui, évidemment, on en ferait des pilules.
1: Oui.
0: Mais ça n'est pas possible. Alors, si vous connaissez de Hera, notamment Ameno, vous vous dites ah bah je sais, l'influence principale, c'est Carmina Burana, par exemple. Vous écouterez Hera 8, vous ne serez pas dépaysé. Il y a effectivement ces influences que vous aimez, ces chorales et ces musiques épiques qui sont toujours là.

0: Mais, arrêtez-moi si je me trompe, Eric Lévy, il y a aussi plein d'autres choses dans ce 8e album. Plein d'autres influences.
1: Oui, oui, il y a toute la partie aussi un peu, j'irais dire, nostalgie, romantisme. Il y a du romantisme.
0: Ouais.
1: Avec Saint-Pierre et Déo, il y a une très belle voix ténor, une mélodie cœur. J'ai fait aussi une reprise dans tous les 8 albums d'Era. J'ai fait une fois une reprise et là, c'est la deuxième fois. J'ai fait Everything's Gonna Be Right.
0: Mais oui, incroyable.
1: Mais il y a la voix du pape Jean-Paul II au début et dans le morceau. Et pour moi, c'était comme une espèce de boucler la boucle avec, vous savez, quand j'ai écrit le I Believe pour la venue du pape à Paris.
0: Ah oui.
1: Donc c'est une manière de, voilà, c'était un peu fermer le truc. Mais
0: voilà. Faut qu'on parle de cette histoire-là. On est en 1997. Oui. Donc vous avez cartonné avec la musique des Visiteurs. Vous avez été nommé au César, etc. Ouais. Et donc le chef d'orchestre Myung Moon Chung, qui est en charge du programme musical du Vatican, prévoit évidemment la musique pour la venue du pape Jean-Paul II.
1: Oui, voilà,
0: the
1: exactement.
0: Pape, en France. Non, mais c'est The Pape quand même, Jean-Paul
1: II. Oui, en plus,
0: II,
1: c'est celui qui nous a tous marqué,
0: bah
1: beaucoup
0: oui.
1: plus que les autres. Il avait un côté star.
0: Et puis, il avait un tel visage de gentil.
1: Oui,
0: enfin,
1: oui.
0: C'était incroyable.
1: Et puis, il a une voix incroyable.
0: Et on vous a demandé d'écrire un morceau.
1: En fait, oui, Myung Moon Chung, dont vous parlez, ne voulait pas reprendre une œuvre du classique, il voulait une œuvre originale. Alors, au départ, ils ont fait un appel d'offres, hein, comme on fait. Un peu les habitués, Vangelis, Jean-Michel Jarre, on m'avait dit, peut-être deux, trois autres. Et on m'a raconté, alors, je sais plus qui m'a dit ça, mais ça plaisait pas trop à Chung. Et il a écouté, il entend une musique à travers la porte il avait un fils qui écoute de la musique, il dit, ça, c'est quoi ça? Il a dit, c'est quoi? Il a dit, c'est R.A. Et donc, c'est comme ça que j'ai été contacté.
0: Ah, d'accord. D'accord.
1: Et voilà.
0: Et cette musique a été jouée, voilà, en présence du pape.
1: Oui, c'est une belle musique en plus parce qu'elle est rentrée un peu dans le répertoire des ténors. Elle est jouée dans, elle est quasiment rentrée dans le répertoire classique, enfin moderne classique, je sais pas comment on appelle ça. Il y a plein de ténors qui l'ont repris. Il y a Catherine Jenkins, je sais pas si vous connaissez.
0: Oui.
1: Qui a même appelé son album I Believe. Donc c'est un morceau qui a beaucoup circulé et il a été chanté par Didi Bridgewater et Andrea Bocelli le jour de l'événement.
0: Devant 900 000 personnes, parce que quand Jean-Paul II faisait un concert, croyez-moi, ça faisait des dizaines de stades de France.
1: Ouais, lui, il fait directement 10 stades de France. Et en plus, ce qui était très bien, il y avait une très très belle énergie, puis il n'y a que des jeunes.
0: Ouais.
1: Donc c'est 900 000 jeunes quand même, c'est assez incroyable.
0: C'est magnifique.
1: Oui.
0: C'est magnifique. Alors, ce Everything's Gonna Be Alright, c'est une chanson que vous connaissez, qui avait été chantée par
1: Sweetbox.
0: Un groupe qui s'appelle Sweetbox. Déjà de la musique classique.
1: Oui, c'était sur la musique de Bach. Oui.
0: Exactement. Et donc, vous en avez fait un des premiers singles du nouvel album d'Era. Vous savez quoi? On va l'écouter, on va se rendre
1: absolument.
0: Compte pour dire à tout le monde que oui, bien sûr, Era, c'est si, mais c'est aussi ça.

0: moment de douceur dans Héra 8 et la voix du pape Jean-Paul II.
1: Voilà.
0: C'est un beau moment.
1: Oui, c'est un beau mélange.
0: Vous aviez pu lui parler à Jean-Paul II
1: Non, je vous dis, lors de cette occasion, il était fatigué à cette époque-là. Donc, à un moment, j'étais sur scène, il était, voilà, mais il a impressionné, enfin, comme le cardinal Lucigier ou le pape Jean-Paul II sont des gens, on est impressionné, pas forcément parce que c'est le pape, mais il n'y a pas de hasard, vous voyez.
0: Oui, on ne leur a pas donné le job en se disant oui, ça fera
1: ils
0: l'affaire.
1: Ils ont un charisme incroyable. Enfin, ces gens, on sent quand même que c'est pas une opération de marketing.
0: Non, mais c'est dingue, vous avez vraiment croisé des
1: figures. C'est intéressant parce qu'on passe de Black Sabbath au pape, tout ça, c'est assez. Ce qui est bien dans la musique, c'est.
0: Moi, j'ai hâte de lire votre bouquin de souvenirs. Hein. Ça c'est évident. Alors je le disais avant qu'on écoute Everything's Gonna Be Alright, qui franchement si on tombe dessus on se dit pas tout de suite ah bah oui c'est Héra évidemment.
1: Oui bien sûr.
0: Il y a dans l'album plein d'influences. Il y a par exemple le hard rock. On a compris que ça c'était vos racines et ça c'est hyper important. Je pense à la chanson Freedom.

0: ça pourrait être du Black Sabbath.
1: Oui, oui.
0: On en parlait tout à l'heure.
1: C'est vrai. Ah bah oui.
0: Ah oui. Avec un petit côté aussi Ronnie James Dio.
1: Oui, c'est ça, absolument.
0: On y est. Hein.
1: On y est.
0: Donc, quand on commence avec le hard rock à l'adolescence, de toute façon, on l'oublie jamais.
1: C'est pour la vie.
0: Et il y a aussi des moments

0: for the Braves.
1: Oui.
2: Ça, c'est votre petit côté hippie, un peu.
1: Hippie?
2: Non, je sais pas. Un peu hippie,
1: au bord du feu. Si vous voulez, il y a la version acoustique, mais juste après, il y a la version symphonique, pour les braves, justement.
2: Pour les vrais braves.
1: C'est pas pour effrayer les gens tout de suite, il fallait un peu les amener doucement.
2: D'accord.
1: La vraie version.
2: Donc en fait, vous les préparez avec la version acoustique et ensuite vous envoyez les guitares électriques.
1: Oui, enfin, c'est plutôt une formation symphonique assez puissante. Voilà.
2: Mais le sens de ma question, c'était aussi, en fait, avec ERA, vous ne vous refusez rien, même si vous savez que les gens ont Ameno dans la tête et donc un canevas assez précis de ce qu'on va entendre.
1: Oui.
2: Vous, ça vous amuse finalement d'aller sur d'autres territoires?
1: Oui, tant que les voix sont belles, si vous voulez, pour moi, la base, voilà, faut toujours des belles voix, des belles mélodies, la puissance des voix, voilà. Oui, c'est un peu le. Oui. Tant qu'il y a ça, ça va.
2: Comment vous organisez vos castings de voix?
1: Alors, les castings de voix, écoutez, sur YouTube. J'organise pas, je vais chercher tous les chanteurs que j'ai eus, j'ai trouvé sur YouTube.
2: Ah, incroyable!
1: Oui. Et tout ce qu'on m'a proposé via les canaux pro, c'était toujours une catastrophe. Mais on m'a posé. Non, mais donc YouTube, on trouve tout. En fait, c'est génial. On contacte les gens. J'ai un ténor qui vient d'Australie. J'ai une soprano qui vient du Canada. C'est vraiment le. Je passe du temps sur YouTube et voilà.
2: Et vous après, écoutez les voix.
1: Oui, j'écoute. Oui.
2: C'est beau. Et la chorale. Alors
1: la chorale, c'est particulier parce que faut trouver des gens qui soient ouverts à. Enfin, un peu casser les codes de tout ce qu'ils ont appris. Oui, déjà, il faut savoir chanter sans vibrer. Parce que les trois quarts des gens dans le classique, ils chantent en fait un trémolo, un vibrato. Ouais. Et ce qu'on a, c'est pas très un peu ennuyeux ce que je vous dis, mais il y a très peu de gens qui savent chanter
2: droit
1: sans. Dans Noéra, il n'y a pas un vibrato. Si vous écoutez bien n'importe quel titre, il y a zéro vibrato. Imaginez une seconde Ameno avec un vibrato, ce sera assez. Terrible.
2: On y croirait pas.
1: Ouais, c'est horrible, je pense.
2: Donc, il faut désapprendre certaines techniques.
1: Non, ils le savent déjà, au départ. Donc, ça réduit considérablement le. Voilà. Et puis, au fil du temps, j'ai réussi à créer une équipe, ce qui compte pour moi, c'est les qualités aussi souvent humaines des gens avant. Voilà. Pour que ça se passe bien, vous voyez.
2: On a hâte de découvrir tout ça sur scène. On va parler de la tournée The Ameno Tour, la tournée de ERA partout en France en 2028. D'ici moins d'une minute, à tout de suite.
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2: On a appris plein de choses depuis le début de cette émission. ERA, c'est Eric Lévy. Et si vous connaissez bien sûr par cœur. Déjà, dites-vous que vous n'êtes pas les seuls, hein, puisque ERA est 12 fois platine en France, mais cette fois en Argentine, triple platine en Italie ou encore aux Pays-Bas. ERA, c'est le deuxième artiste français le plus vendu à l'étranger en 2024. Parce que s'exporter, c'est important. 15 millions d'albums vendus à travers le monde. Ça aussi, c'est très important comme chiffre. Les streams et YouTube, parce qu'on peut dire, oui, ok, mais c'est du passé. Pas du tout. Vous avez dépassé le milliard de streams sur les plateformes de streaming et 3 milliards de vues sur YouTube. Oui. Donc, c'est encore complètement d'actualité.
1: Oui, c'est intemporel, en fait.
2: C'est intéressant comme statistique.
1: Oui, c'est vrai.
2: Vous regardez ça? Vous faites attention
1: pas
2: à
1: vrai,
2: ça?
1: Pas vrai. Ça m'intéresse, mais je regarde pas trop, non.
2: Non.
1: Non.
2: Il y a des gens pour vous qui font ça très bien, j'imagine.
1: Oui, ça me fait plaisir, bien sûr. Et le côté intemporel, je m'en aperçois par rapport au public qui rajeunit. Au fur et à mesure que le projet vieillit, le public rajeunit. C'est-à-dire qu'on a plus en plus de. Vous savez, vous regardez les statistiques, tranches d'âge, je crois qu'on a de plus en plus de 18-25.
2: Qui écoutent en streaming. Oui, et qui viennent au concert.
1: Oui, de plus en plus, oui.
2: C'est génial.
1: Parce que vous savez pourquoi? C'est tout ce monde du Seigneur des Anneaux jusqu'à Game of Thrones, tout cet univers qui est devenu les jeux vidéo, qui ah plaît oui. beaucoup. Et c'est vrai que Hera, c'est pile la musique qui va bien avec cet univers, oui. Donc ah ça, ouais. ça leur plaît.
2: C'est ça, c'est toujours d'actualité. Donc, réjouissez-vous, peuple de France. Hera sera chez nous, donc en tournée, en février-mars 2028. Mmh. Les billetteries sont déjà ouvertes. Et comme disait Eric Lévy tout à l'heure, c'est pas dans deux ans, en fait, février 2028, c'est dans un an et demi.
1: Voilà.
2: Donc voilà.
1: Et en plus, il y a un truc en fait, qui est nouveau pour moi et tous les gens avec qui on joue, c'est on fait l'Accor Arena. Parce que d'habitude, on a fait la scène musicale, le Palais des ouais. Congrès. L'Accor Arena, c'est quand même, c'est un peu un événement en soi. Enfin, moi, en tant que musicien, bah oui. L'Accor Arena, c'est quand même, il y a un truc un peu plus, c'est one step.
2: Je précise pour ma mère qui écoute, maman, c'est Bercy. C'est, parce que, oui. voilà, Accor Arena, c'est pas tout le monde, qui a la oui. ref. C'est oui. Bercy.
1: Ah oui, c'est Bercy, oui.
2: Bah ouais.
1: En plus, c'est une très belle salle. En plus, oui. j'ai été voir Jamiroquai il y a quelques mois. Le son est très bon. Ouais. C'est très grand. C'est une belle salle.
2: C'est très, très beau, Bercy.
1: Donc, ça va nous permettre de faire un très beau show et j'ai hâte.
2: Paris Accor Arena, le 4 mars 2028. Voilà. Hera sur scène, ça ressemble à quoi ?
1: Ça ressemble à un opéra,
2: okay.
1: parce qu'on est 23 sur scène.
2: Oh, et si je vous suis voulez, contente que vous me disiez ça, j'avais peur que... Ah oui, vous êtes nombreux sur scène.
1: Ah oui, vous pensez que j'étais tout seul avec ma
2: non,
1: guitare ?
2: Non, pas tout seul, okay. mais je me demandais comment on pouvait non. restituer...
1: Oui, bah écoutez, il faut restituer, comme il y a un côté un peu puissant, voilà. on ne peut pas le faire à 4, hein, c'est clair.
2: Ah, c'est bien.
1: Donc 23, c'est... à un moment on était 28, c'est un... mais là on est 23, c'est le chiffre parfait.
2: Okay.
1: Et ça ressemble à un opéra parce qu'il y a 14 choristes, 4 chanteurs, 2 solistes qui sont ouais. 2 issus du métal, 2 du classique, ténor, soprano. Et les choristes dont je vous parle, ils sont constamment en mouvement comme dans un opéra. C'est un opéra, tout le monde bouge, se déplace. Il
2: ouais.
1: n'y a pas des gens qui restent à l'idée. Donc ils connaissent tout par cœur, il n'y a pas de partition, vous voyez, tout est. Et avec les costumes, les lumières. Donc ça, pour moi, c'est un vrai opéra.
2: On ne verra pas votre visage ?
1: Ah, bah si, je suis sur scène.
2: Ah, on verra votre visage ?
1: Oui, moi je joue de la guitare quand
2: ouais,
1: on est sur scène.
2: Hein.
1: Oui, ouais, je suis là. Vous ne pouvez pas manquer ça, quand même. C'est un peu la récompense ultime d'aller sur scène.
2: Bah, c'est ça.
1: Oui.
2: Donc, 23 musiciens sur scène. Eric Lévy, l'homme que vous n'avez peut-être jamais vu. Eh bien, vous le verrez, puisqu'il sera là avec sa guitare. Et Hera, donc, dit Ameno Tour. Est-ce que vous allez d'ailleurs apporter un traitement particulier à ce méga tube, Ameno? Est-ce que vous réorchestrez?
1: Oui, oui. On a déjà une version qu'on appelle Ameno Metal en concert, qui ouais. marche très, très bien. Oui, bien sûr, je vais trouver une idée pour que ça fasse un truc un peu spécial, bien sûr. Ça oui, aussi, sur Hera, on a des versions, c'est vraiment pas quand les gens viennent au concert, on est très loin de l'album, mais c'est toujours mieux que l'album. Je sais pas comment vous dire. Si on jouait les versions d'album sur scène, ça serait un peu ennuyeux. Vous voyez les
2: vous
1: gens.
2: Vous avez envie d'encore plus d'intensité.
1: Ouais, voilà. C'est ça, c'est ce que j'ai appris, si vous voulez, à travers le hard rock et en faisant des tournées avec Black Sabbath, AC/DC, où c'est toujours super efficace. Et ouais. donc moi, j'ai cette école là, vous savez, de comment. Faire pour que...
2: Vous avez vu. Vous avez vu de vos yeux vus et de vos oreilles entendus. Voilà. The Ameno Tour en 2028 à Rouen, Lille, Strasbourg, Nice, Aix, Dijon, Nantes, Brest, Poitiers, Bordeaux, Toulouse, Lyon, Bruxelles, Paris et Chartres. Les billetteries sont déjà ouvertes. Éric Lévy, c'était un plaisir de
1: pour
2: vous
1: moi
2: avoir
1: aussi,
2: dans
1: le... merci beaucoup.
2: Merci beaucoup.
1: Merci à vous.
2: On se quitte en écoutant Will You Call My Name, qui est tiré de Hera 8, qui vient de sortir et qui est à gagner à tout à l'heure au Blind Test. À bientôt.
1: À bientôt.
2: Merci beaucoup.
1: Merci.

0: 8 est disponible. Nouvel album d'Era, on en reparle tout à l'heure puisque je vous le fais gagner au Blind Test.
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0: Le concert de Santa au cinéma, c'est pour cette semaine, les amis, jeudi soir. Alors, si ce n'est pas déjà fait, essayez de trouver des places. Donc, pour cette projection unique dans 80 cinémas partout en France, ce sera donc ce jeudi, le 4 juin, histoire de vivre en immersion le concert qui a valu à Santa une nomination Victoire de la musique. Cette tournée Recommence-moi qui a été magistrale. 50 zéniths à guichet fermé et une performance très spectaculaire avec Santa qui chante tout en haut avec son piano dans les airs.

0: Santa et rendez-vous sur Google. Vous écrivez Santa au cinéma, tout simplement, et vous trouverez facilement les séances près de chez vous. Une date unique, ce jeudi 4 juin.
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0: Et on joue au blind test avec... Ah ah ! Gilles et Caroline, bonsoir !
2: Bonsoir Émilie, bonsoir Caroline !
3: Salut !
0: Salut, fait Caroline. Je fais un petit point hein, pour celles et ceux qui se demanderaient mais qu'est-ce qui se passe au standard. Gilles et Caroline se sont rencontrés en direct dans Décibel pour jouer au blind test. Ils ont continué la discussion au standard et puis ensuite un peu dans la vraie vie quoi. Gilles et Caroline, on peut dire ça comme ça.
2: Ben voilà, oui.
0: Ben ouais, ça fait plaisir. Alors, vous en êtes où ? Vous allez vous marier ?
2: Non,
0: Caroline,
2: non,
0: elle veut pas. Caroline, elle a dit non direct. Elle fait, oh non.
2: Elle veut pas se marier, Caro ?
3: Ben non, on n'est pas rendu là, on ne peut pas.
0: Bon, Gilles, il y a peut-être une étape à passer avant, je ne sais pas. En tout cas...
2: Non, mais oui, déjà, il faut se rencontrer, déjà.
0: Ah ben c'est ça, voilà. Dans la vraie vie. Mais
2: oui,
0: ça fait
2: déjà.
0: Plaisir d'entendre vos voix ensemble. Moi, ça me fait toujours très très plaisir. Parce qu'en plus, vous êtes de très bons joueurs au blind test. Et Gilles, voulant toujours un peu draguer Caroline, de toute façon, la laisse gagner à la fin. Donc c'est parfait.
3: C'est pas forcément vrai.
0: C'est vrai ? Bon, alors on va voir. De toute façon, vous le savez, le blind test de Décibel est un blind test qui récompense tous les participants. Donc, et Gilles et Caroline, vous allez chacun recevoir un exemplaire de Hera 8, le nouvel album qui est magnifique, de Hera, donc, et dédicacé, puisqu'il était avec nous.
2: En plus, ça m'est super,
0: voilà.
2: Mais super.
0: Voilà. Donc, vous en aurez un chacun. Puis si un jour vous vous installez ensemble, vous en mettrez un chez Gibert. Enfin, où vous voulez, pour le revendre vos disques, quoi. Voilà, à la brocante. Bref.
3: Un chez Albert, un chez Albert.
0: Ou exactement, on peut faire ça aussi. Caroline a le sens pratique. Quand je m'étais installée, c'est fou ça, quand je m'étais installée avec le père de ma fille, alors on s'est séparés depuis, mais comme... Je tenais beaucoup à mes disques et qu'on en avait certains en double. Il avait dit, ah bah tiens, ceux qu'on a en double, on a qu'à les mains. J'ai fait non. Et j'avais mis des gommettes vertes sur mes exemplaires que j'avais planquées dans un placard. Et du coup, après le Covid, quand je me suis tirée, je savais où prendre mes disques.
3: Je prends les gommettes vertes et je me casse.
0: C'est ça, elle a dit, les gommettes vertes, c'est à moi. Salut. Donc voilà, non mais les objets de valeur, genre les disques, foutez des gommettes, on sait jamais. Voilà, c'est ma leçon du jour. Gilles et Caroline, on va donc jouer avec les moyens de transport en chanson. Il va falloir retrouver le plus rapidement possible le nom des interprètes de ces chansons et à la fin, tout le monde gagne, ok ?
2: D'accord, sans problème, Caroline.
0: Non, moi c'est Émilie. Gilles est un petit peu obsédé par Caroline. Mais je comprends.
2: Ah oui, non, mais c'est un truc de fou, oui.
0: Je comprends, Gilles, Caroline.
2: On va se voir au mois d'août, là.
0: Ah, mais c'est formidable. Très bien. Oui. Vous nous raconterez, vous passerez à l'antenne en septembre.
2: Mais je vous raconterai, Émilie.
0: Ben oui. Bon, Gilles et Caro.
3: On passera à l'antenne.
0: On y va. Un premier extrait, une première chanson et un premier moyen de transport. Dites-moi, qui chante ça ?
2: Un bicyclette, vive mon temps. Gilles, vive mon temps.
0: Oui !
4: Quand on partait de bon matin, quand on partait sur les chemins...
0: À bicyclette. Mais oui.
3: L'imposteur, on ne cherchait pas le chanteur.
0: On cherchait le chanteur, Yves Montand. Mais de toute façon, Gilles, il a tout donné. Il a dit le nom de la chanson, le moyen de transport. Il a même chanté un petit bout du... Non, là, le point va chez Gilles. Même avec toute la mauvaise foi dont je suis capable, et vous savez que j'en ai une bonne raison, un silo. Mais là, c'est pour Gilles. Hein. Non, là, je ne peux rien faire, Caro. Mais on continue. Autre moyen de transport, autre chanson. On cherche bien l'interprète. Qui chante ça ?
3: Rocamadour, je sais pas quoi.
0: Ah, c'est pas Rocamadour, mais bien tenté. C'est un groupe de rock français, Caro. Oui, c'est Téléphone.
2: Bravo, Caro.
0: C'est trop, Téléphone. Bah oui, après la bicyclette d'Yves Montand, on durcit le ton avec le métro de Téléphone. On est à égalité. Caroline a trouvé Téléphone, Gilles a trouvé Yves Montand. Dernier moyen de transport et dernière chanson du blind test de ce soir. Je rappelle que quoi qu'il arrive, vous avez tous les deux gagné l'album d'Hera.
3: Alors, c'est... Le petit train.
0: Oui, et comment s'appelle le groupe?
3: Etamexico.
0: Oui.
5: Bravo.
3: Elle a gagné.
0: Enfin, Gilles, tout va bien. Un point pour Gilles, deux points pour Caroline. Petite précision aussi, si vous faites une fête ou une boum autour du train, n'oubliez pas que cette chanson d'Erita Mitsuko parle des trains de la mort qui emmenaient les déportés dans les camps en Allemagne ou en Pologne. Donc voilà, c'est pas un train à prendre à la légère, même si la chanson est extrêmement sautillante et la voix de Catherine Ringer est absolument époustouflante. Il s'agit d'une histoire triste racontée dans cette chanson. Caroline, oui. Caroline a gagné. Qu'est-ce qui se passe, Gilou?
5: Félicitations, Caro.
0: Ah,
3: bon,
5: bah
3: oui,
0: c'est bien.
3: Et joli joueur.
0: Oui, il est très beau joueur, il faut bien le dire, Gilles, à cette qualité-là. Et bien d'autres, j'imagine, que tu nous décriras, Caro, à la rentrée prochaine, puisque vous allez vous voir en août. Donc moi, je veux, dès la première émission, on rentre de vacances le 31 août. Hein. Décibels, 31 août, rentrée. Donc voilà, moi, le 31 août, je veux un petit blind test avec vous et surtout un compte-rendu de votre date du mois d'août.
5: Ah, mais sans problème, et puis si on fait une cérémonie, promis, on t'invite, Émilie. Hein.
0: J'espère bien.
3: Il invite.
5: Je l'ai dit en plus.
3: Il dit, on
0: arrive. Génial. Allez, je vous embrasse tous les deux, Caroline et Gilles, et je vous propose d'aller conduire une bagnole avec les Beatles.

0: de la face A de Rubber Soul, magnifique sixième album des Beatles, sorti en 65. C'était Drive My Car.
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0: La découverte du jour, c'est un jeune garçon qui s'appelle Monte Marco. Il vient de Marseille et ne fait pas de rap. Incroyable, non? Bah oui, quand même, c'est assez dingue. Il est agrégé de mathématiques, auteur, compositeur, interprète. Et je pense que vous allez adorer sa toute nouvelle chanson qui s'appelle Mon.

0: s'appelle Monte Marco et c'est notre coup de cœur du jour. Son premier EP 1, 2, 3 est disponible. Et cette chanson-là, oh, quel tube! Ça s'appelle Monstre.
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0: Et c'est déjà l'heure de la dernière chanson de l'émission Chanson anniversaire. Et aujourd'hui, direction le Canada pour les 52 bougies d'Alanis Morissette, qui avait tellement cartonné en 95 avec son troisième album Jagged Little Pill. Et cette chanson dingue avec l'harmonica Hand in My Pocket.

0: Il était incroyable, ce troisième album d'Alanis Morissette, sorti il y a donc un peu plus de 30 ans, 1995. Jagged Little Pill, donc dessus il y avait ce tube là, Hand in My Pocket. Il y avait aussi You Out to Know, la pire chanson de vengeance après rupture du monde. Un truc incroyable, tellement venimeux. Et puis il y avait Ironic aussi. C'est vraiment un album à réécouter. Et voilà, c'était l'occasion de souhaiter un très bon anniversaire à Alanis Morissette. Allez, Décibel, c'est terminé pour ce soir. Merci à l'équipe. Il y avait Iris Guitoni, Christophe Hulens, Elodie Biancamaria, Sadika Raoult et Franck Moilier. Oui, il faut du monde pour préparer cette émission. Que voulez-vous que je vous dise? Parce que l'animatrice est un peu feignasse. Demain, on sera avec Mishka Assayas qui vient de sortir un super bouquin sur les Rolling Stones. Very Good Stones Trip. Demain, 20h. Bisous.
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3: Bonjour la France, j'espère que tu vas bien la France. J'espère que t'as pas encore trop chaud la France. Comment ça va Éric Bastien?
4: Ah écoutez, je commence à avoir un petit peu chaud et je pense que ça va me mettre de mauvaise humeur jusqu'à vendredi. Je préfère
3: allez,
4: vous
3: c'est parti, encore une
4: ah,
3: fois.
4: Ah, il y a du chonchon là. Hein.
3: Ah oui, bon, de toute façon c'est tous les jours. Hein. Un jour c'est parce que vous avez mis votre chaussette à l'envers. Un
4: excusez-moi.
3: Jour c'est parce qu'il fait chaud.
4: Comment
3: un jour c'est
4: voulez...
3: parce que... voilà.
4: Comment voulez-vous que je sois de bonne humeur en sachant que je ne gagne jamais à ce jeu?
3: Et c'est de ma faute ça? C'est de la faute des auditeurs? Ils sont obligés de supporter votre caractère? Allez, je vous rappelle donc que toute la semaine, nos petits auditeurs chéris jouent avec nous, que de vendredi c'est la finale, que le premier prix pour la finale, c'est deux jours en famille ou entre amis au festival Grande Marée à Jullouville. C'est au cœur de la baie du Mont-Saint-Michel. Vous allez pouvoir écouter plein d'artistes que vous aimez. Par exemple, Julien Clerc.
4: Allez, dansez.
3: Ouais. Et oui. Mais on pourra écouter aussi Benabar.
5: C'est l'effet papillon.
3: Et il y aura évidemment Zaz, Kenji, les Cooks, mais il y aura aussi Christophe Maé.
5: Je suis tombé sous le charme.
3: Et voilà. 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
4: Ben moi aussi, je suis tombé sous le charme de la machine Malongo.
3: Bien sûr.
4: Et surtout de la fille Malongo, parce que je vous ai pas dit que j'ai rencontré la fille Malongo.
3: Oh là, qu'est-ce qu'il va nous raconter encore comme conneries?
4: Elodie Malongo. Ouais, exactement.
3: Qui c'est celle-là?
4: Ben c'est la fille à Joe.
3: Parce que il y a peut-être le bac français qui est passé. La fille à Joe.
4: Ben oui. La fille à Joe. C'est la fille à Jojo.
3: Ben bien sûr, tu vas au coiffeur aussi.
4: Elle me plaît beaucoup, Elodie. Et voilà, je pense que je vais peut-être l'inviter à ce beau festival et elle me révèle. Elle va me révéler, parce que je ne sais pas le conjuguer, les secrets de fabrication de la machine espresso.
3: Bon, enfin, en gros, si vous gagnez pas le séjour, il y a 32 dosettes, la machine est
4: cyber en verre.
3: Allez, on accueille nos candidats. Sigrid et Marie-France.
4: C'est de plus en plus compliqué.
3: Bonjour les amis, comment ça va?
4: Bonjour.
6: Bonjour.
3: Alors, Sigrid, tu joues avec ICI Poitou.
6: Tout à fait.
3: Voilà, ça veut dire que tu habites pas loin du Poitou, enfin dans le Poitou.
4: Quelle perspicacité.
6: Entre autres.
3: Voilà. Tu habites, alors t'as 47 ans, tu habites à Clusset-la-Pommeraye. J'ai bon?
6: Eh ben, c'est tout à fait ça. Récemment, on vient d'acheter avec mon amoureuse une maison à Clusset-la-Pommeraye.
4: Wow.
3: Alors comment tu t'appelles quand t'habites à Clusset-la-Pommeraye?
6: Un Clusséen. Le gentilier de Clusset, c'est Clusséen.
3: Clusséen. Alors mon petit Clusséen, donc tu as une chérie qui s'appelle Aurélie.
6: Oui.
3: Tu as un petit surnom trop mignon qui c'est Zig.
6: Ouais, c'est plutôt un diminutif, ouais.
3: Ouais, Zig. Ouais, enfin, on dit pas Siegfried, quand même.
6: Bah si, en allemand, on dit Siegfried.
3: Ah oui, mais là, on dit Siegfried en français, on est d'accord?
6: Bah, en français, on dit Siegfried.
3: Voilà, bon, je vais t'appeler Zig, ça ira bien.
4: Zig,
6: ouais, c'est bien.
3: Alors, Ziggy, qui s'appelle Ziggy, il est saisonnier. Donc, ça veut dire qu'il est directeur d'un bar et d'un resto à la montagne quand la station, elle est ouverte. C'est ça?
6: C'est exactement ça.
3: Et t'es dans quelle station?
6: La station de Valfréjus, en Savoie.
3: Oh, sympa, du ton. Et quand c'est ouvert de quand à quand?
6: Alors, en général, la station, en général, à peu près du 15 décembre au 15 avril.
3: Pas mal.
6: Pour l'hiver, et après, juillet-août, pour l'été.
3: Ça, c'est pas mal. Alors, t'as été prof de tir à l'arc, t'as fait beaucoup de trucs.
6: C'est vrai.
3: Hein. T'as été facteur.
6: Oui.
3: T'as été dans des villages clubs pour faire animateur.
6: Exactement.
3: Directeur de centre aéré.
6: Aussi.
3: Et petit, tu voulais être vendeur en boulangerie.
4: Oh là.
6: Ouais.
3: Alors, vendeur en boulangerie, pourquoi? Pour manger les bons becs et les pains au chocolat ou comment ça se passe?
6: Eh ben, je sais pas pourquoi, mais c'est vrai que quand on nous demande à l'école, tu veux faire quoi plus tard? Je disais vendeur en boulangerie.
3: Eh ben oui.
6: Je sais pas. Souple.
4: On en revient à la crêpe au sucre.
6: Les gens et puis compter les sous-sous.
3: Ouais, manger le stock, ouais, tu parles. Aïe, aïe, aïe, aïe. Bon, alors écoute, on va immédiatement marquer le premier point, car tu es dans la team d'Amidoland.
4: Oui.
3: Avec la première question, vrai ou faux, tiens, un petit extrait de Goldman. Alors, figure-toi qu'au Japon, il y a une ville qui a testé un permis piéton pour apprendre aux habitants à marcher sans regarder leur téléphone. Est-ce que c'est vrai qu'au Japon, il y a une ville qui a testé le permis piéton pour apprendre aux gens à marcher sans regarder le téléphone ? C'est vrai ou faux ? Top chrono, 5 secondes.
6: Je dirais vrai.
3: Non, c'est faux. Il n'y a pas de permis piéton. Alors, il y a des villes qui ont installé des feux au sol avec des campagnes anti-smartphone. Mais alors, au Japon, ils sont tellement organisés que de toute façon, il n'y a pas de problème. Pas de points, mais tu...
4: Ah, Marie-France est avec nous dans le nord de la France. Bonjour Marie-France.
7: Bonjour Eric.
4: Bonjour, bienvenue. Tu habites à Quesnoy-sur-Deule. Est-ce que je l'ai bien prononcé ? J'ai pas écorché le nom ?
7: Impeccable.
4: Et alors, les habitants de Quesnoy-sur-Deule dans le nord, on les surnomme, on les appelle les...
7: Les
4: Quesnoisiens.
7: Les Quesnoisiennes.
4: Voilà, ben, on salue tout le monde. Merci Marie-France d'être avec nous sur ici, mariée déjà depuis pas mal de temps, j'imagine.
7: Oui, à 44 ans.
4: Ah oui, ça s'applaudit quand même, 44 ans. On parlera de cette belle rencontre avec monsieur qui s'appelle comment d'ailleurs ? Comment s'appelle ?
7: Christian.
4: Il t'a donné de beaux enfants ou tu lui as donné de beaux enfants peut-être plutôt ?
7: Oui, deux belles filles.
4: Deux belles filles ! Comment s'appellent-elles ?
7: Alors, Anaïs, ouais. Et Julia.
4: Alors, elles sont grandes, j'imagine, Anaïs et Julia.
7: Ah oui, 41 et 36.
4: Ah oui, c'est pas mal. Qu'est-ce qu'elles font, tes filles, dans la vie ?
7: Ah, bah, il y en a une, elle est dans la justice. On en parle beaucoup en ce moment.
4: Okay. D'accord.
7: Et l'autre, elle travaille en banque.
4: Dans la banque. Bon, bah, t'es fière d'elle. Est-ce qu'elles sont restées dans la région ou est-ce qu'elles sont loin de toi, du coup ?
7: Non, il y en a une qui est sur Paris parce qu'elle est née à Paris.
4: Ouais.
7: Bon, elle est repartie à Paris, en fait.
4: D'accord.
7: Et l'autre est restée dans la région.
4: Ok. Retraitée, tu as travaillé dans le groupe EDF toute ta carrière. Qu'est-ce que tu faisais dans l'électricité ? Oh.
7: Pas tout à fait, hein. J'ai pas fait toute ma carrière. Hein.
4: En partie.
7: Donc j'étais surtout acheteuse.
4: D'accord.
7: Et après j'ai fait de l'immobilier d'entreprise.
4: Oui, parce que t'as commencé comme acheteuse industrielle et t'as fini dans l'immobilier logistique. Et finalement t'es comme Siegfried parce que petit tu voulais faire autre chose qui n'a rien à voir, c'était quoi ?
7: Ah, je voulais être laborantine, tout bêtement.
3: Rien à voir.
4: Rien à voir du tout. Bon, écoute, Marie-France, sois la bienvenue dans la compétition. J'espère que vraiment ça va le faire entre nous. Moi, je n'en doute pas.
3: Entre nous !
4: Mais j'aimerais quand même bien... Non, on est quand même mardi, j'aimerais bien un candidat pour moi, là, pour vendredi, s'il vous plaît. S'il vous plaît. Voici ta question avec un petit extrait de L'âge de glace. Le dessin animé.
3: Il y a un nouveau âge de glace qui va sortir, là.
4: En plus, des mammouths, oui. Question autour des mammouths. Des mammouths vivaient encore des siècles après la construction des pyramides. Est-ce que c'est vrai ou faux selon toi qu'il y avait des mammouths qui vivaient encore des siècles après la construction des pyramides ? Top chrono, 5 secondes. Eh bien, c'est vrai. La grande pyramide de Khéops a été construite vers 1260 avant Jésus-Christ. Or, une petite population de mammouths a survécu, notamment en Russie, jusqu'aux alentours de 2000 avant JC, soit 500 années plus tard.
3: JC Vandamme, ouais.
4: Bien sûr.
3: Allez, ça fait 0 et 0. Et là, tout de suite, c'est Clara Luciani.
4: Bien sûr.
3: Eh oui. On respire encore. On adore vous écouter ici. Vous respirez, bien évidemment. On vous aime. À tout de suite, mes petits chatons.

0: rire encore. Fouah. Clara Luciani, oh, j'ai pris une bonne inspiration pour gagner.
1: Allez, jingle.
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1: Et ici, nous sommes avec Siegfried et Marie-France, qui n'ont pas de points, mais qui vont en marquer, évidemment. Alors, Siegfried qui joue avec ici, Poitou, qui habite à Cluçay-la-Pommeraye, qui évidemment a fait plein de choses dans sa vie, puisque nos auditeurs sont exceptionnels.
3: Évidemment.
1: Et alors, il paraît qu'en plus, c'est un bricoleur. Voilà, ça c'est un gros bricoleur.
3: Oh,
1: oh là là.
3: Oh,
1: tu viens d'acheter ta maison et du coup, comment ça va se passer? Il paraît que tu vas tout faire.
4: Oh ben, je vais tout faire. On va tout faire avec mon amoureuse, puisqu'elle est bricoleuse au moins autant que moi. Mais ouais, on va tomber des murs, on va refaire des murs, on va refaire la salle de bain, on va refaire quoi.
1: Oui, allez, acquis la peinture, la maçonnerie, le carrelage, bim bam boum, allez hop. Vous allez
4: exactement.
1: Pas faire. Vous avez des copains quand même. Vous n'allez pas faire ça que tous les deux.
4: Alors on a déjà refait une maison avec tous les copains. Voilà, on avait inventé le concept de la trappe-chouille, c'est-à-dire qu'on venait travailler et on faisait la chouille en même temps.
1: Ah, mais ça c'est bien parce que la trappe-chouille, ça, du coup la maison elle se fait plus longtemps, mais on se marre.
4: Exactement.
1: Voilà, ça c'est bien la trappe-chouille. J'aime bien ça.
3: Excusez-moi, on a entendu ça. Je voudrais juste avoir une petite vérification. C'est bien le générique de déco. C'est bien l'émission qui revient sur M6.
1: Oh oui, on est en train de chercher les maisons, on fait des castings, tout ça.
3: Mais vous serez sur M6 à la rentrée. Non, mais je dis ça.
1: À la rentrée, on ne sait pas. Il faut qu'on trouve la maison déjà.
3: Oh, je vais vous regarder.
1: Alors, il paraît qu'on a une petite spécialité culinaire qui s'appelle la patate savoyarde.
4: La patate savoyarde, mon Dieu, bien sûr.
1: Alors, est-ce qu'il peut expliquer à sa copine Valérie qu'est-ce que c'est la patate savoyarde?
4: Bah, la patate savoyarde, c'est simple, on n'y a qu'une patate qu'on vide après.
1: Ouais.
4: Et une fois qu'on l'a vidée, on prend la chair de la pomme de terre, on la mixe avec des lardons, du reblochon, quelques petites herbes et de la crème fraîche. On refourre la patate, on y met du Beaufort par-dessus et on met ça au four.
1: Eh ben c'est bon ça, dis donc.
3: C'est léger surtout.
1: On l'adore. On l'adore. Eh, vive la patate savoyarde. Bon, allez, la patate savoyarde, tu vas marquer ton premier point. Là. Voilà. On refait une question vrai ou faux. Tiens, je te mets Nicole Croisille et je te pose la question. Alors, écoute bien cette question. Aux États-Unis, une conductrice a été verbalisée pour avoir téléphoné au volant alors qu'elle était amputée de la main. Est-ce que c'est vrai ou faux?
4: Ben oui, c'est vrai.
1: Non, mais la folie du truc. C'est-à-dire que c'est évidemment que c'est impossible. Hein. Ça a été on a annulé la contravention. Les gars, ils mettent des amendes à des gens qui n'ont pas de main. Donc, si tu veux, ils peuvent pas tenir les téléphones. C'est complètement dingue. Premier point pour Siegfried.
3: Je sais pas, vous savez, Marie-France, c'est une fille qui travaille dans la justice. Hein, elle nous l'a dit. Elle peut peut-être arranger le truc. Hein, je ne sais pas.
1: C'est en ce moment, les juges, les avocats, les procureurs, ils sont bien embêtés. Hein.
3: Mais sans indiscrétion, elle fait quoi dans la justice? La profession, en fait?
5: Non, je peux pas le dire.
3: Voilà, FBI. Marie-France, qui est retraitée, qui travaillait dans un groupe EDF, qui était acheteuse industrielle, qui a travaillé aussi dans l'immobilier logistique. Alors, on fait un petit peu de pétanque, il paraît. Pas vraiment de sport, mais un peu de pétanque. C'est sympa, ça va. C'est pas
5: trop... Oui.
3: C'est
5: pas
3: trop méchant, ça.
5: Non, c'est pas méchant. Mais on en fait tout un après-midi, c'est quand même... on marche beaucoup.
3: Bah, je confirme. Du jardinage. En revanche, le jardinage, tu as créé un petit potager. Ressemble à quoi ton potager?
5: Ah, un beau petit potager.
3: J'imagine.
5: C'est un beau rectangle.
3: Ouais. Qu'est-ce qu'il y a dedans?
5: Il y a des tomates, il y a des potirons, des crêtes, de l'estragon, du thym. Du céleri, de la ciboulette, de la sarriette, des haricots verts. Beaucoup de choses.
3: Non, mais c'est super, tu fonctionnes en circuit court, quoi. Tu vas te servir à la maison directement et ça va dans l'assiette. C'est extraordinaire d'avoir ça. Pour ce petit potager. Alors, parlons juste un petit mot sur la cuisine, parce que tu cuisines beaucoup. Et tu t'es lancé, j'aimerais bien que tu nous expliques ce que c'est, dans le pain Tangsong, qui est une méthode japonaise. C'est quoi?
5: Alors, en fait, j'ai découvert ça sur Internet, hein, tout bêtement. Hein, je l'ai peut-être pas trouvé ici à Kenmore.
3: Ouais.
5: Mais en fait, ça rend la mie. En fait, quand on fait du pain, moi je fais beaucoup de pain, différents pains, et même de la brioche, et en fait, ça rend la mie très, très moelleuse.
3: Oh là.
5: Et c'est vrai que c'est extraordinaire. En fait, c'est tout bête à faire. Hein. On mélange de la farine avec de l'eau et du lait, ou oui, l'un ou l'autre. On gélate, en fait, on le cuit. On cuit cette pâte avec de la farine. Hein. Ça devient comme de la gélatine.
3: D'accord.
5: Et on l'incorpore ensuite à la pâte.
3: J'ai bien compris.
5: Et en fait, on voit que c'est très, très moelleux, en fait.
3: Et ça s'appelle le pain tangzhong, donc méthode japonaise, paraît-il, oui, ultra simple, que tu accompagnes, oui, d'ailleurs des petits plats. Je sais que tu fais de la tourte au maroilles, de,
5: oui,
3: la carbonade flamande.
5: Oh, oui.
3: Mais Valérie,
5: et tiramisu, tiramisu.
3: En plus, tes propres pâtes, on adore ça. Oh là là, tu me régales. Allez, passons à la question, parce que là, j'ai envie de passer à table. Ah, oh, c'est génial,
5: ouais,
3: tellement fin. Question pour un point.
5: Ouais.
3: Extrait. Somewhere over the rainbow. L'arc-en-ciel. Le rose fait partie des couleurs de l'arc-en-ciel. Je l'affirme, est-ce que c'est vrai ou faux? Top chrono, le rose, la couleur rose, fait partie des couleurs de l'arc-en-ciel. Et oui, c'est faux. Le rose n'apparaît pas.

0: Sa préférence, celle de Julien Clerc. Moi, c'est Valérie D'Amido, ma préférence.
1: Oh,
0: c'est
1: comme
0: ça. C'est comme ça depuis 2 ans. Moi.
1: Allez.
0: Ben oui, mais vous le voyez pas que je vous aime.
1: Oh, si, on le voit bien là.
0: Ah oui, c'est vrai.
1: Non, ça va, on le voit, on a des.
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1: On a des indices. Alors, nous sommes au taquet avec Siegfried et Marie-France qui ont un point chacun. Alors, Siegfried qui joue avec ici, Poitou. Comme ça, on aimerait déjeuner avec Adèle et Xarchopoulos.
3: Eh ben, c'est la réponse que j'ai apportée. Ouais. Je sais pas trop qui répondre, puisque du coup, moi, j'ai été éduqué en partie par ma grand-mère et à table, on parlait pas trop.
1: Ah.
3: Donc, quitte à pas parler, autant se faire plaisir avec les yeux.
1: Bah, t'as bien raison, j'ai envie de te dire. Et alors, un truc qui m'a fait beaucoup rire, tu as un talent inutile, tu sais plier la dernière phalange de tes doigts.
3: Ouais.
1: Mais est-ce que tu sais faire comme dans Star Trek, les deux doigts là qui se. Tu vois, non. Lucie? Tu sais pas le faire?
3: Je vois le V.
1: Eh ouais, tu sais pas le faire.
3: Alors, j'y arrive
1: pas. Comme Joule.
0: Ah non, Joule, c'est comme ça.
1: Ah bah dis donc, bah écoute, bon, mais tu sais déjà plier la dernière phalange de tes doigts, c'est vachement bien.
0: Tout le monde y arrive dans l'équipe, on a tous essayé. Hein.
1: Alors, on va jouer au quiz musical. Alors, aujourd'hui, c'est de la chanson française, de la grande chanson française. C'est le Zizi, hein, le Zizi de Pierre Perret.
0: Et ça fait toujours plaisir, un petit Zizi.
1: Exactement. Oh là là là là.
0: Mais non, mais
1: tais-toi. Tais-toi. Alors, la chanson du Zizi va s'arrêter à 2 reprises et tu devras trouver les 2 mots manquants. C'est parti.

0: Pouette. Toutou, vous serez tout sur le zi, le vrai, le faux, le laid, le...
1: Hein? Le vrai, le faux, le laid, le beau.
0: Le beau.
1: Le mouquin,
0: qu'un grand coup, le gros touffu, le petit. Eh, le grand riné, le bon pelé. Et alors, beau et joufflu, on écoute tout de suite si c'est ça.
2: Vous saurez tout sur le zizi, le vrai, le faux, le laid, le beau, le dur, le mouka, un grand coup, le gros touffu, le petit joufflu, le grand ridé, le montpelé, bravo!
0: Allez, le beau, le joufflu, mon petit zig, ça te rapporte 2 points, je suis à 3.
1: 2 points sur le zizi.
0: Eh, c'est pas mal ça.
3: C'est pas mal, hein. On n'avait jamais fait ça encore, on n'avait jamais fait cette chanson.

0: Bon, Marie-France, alors dans un instant le quiz musical, mais justement la musique, toi t'aimes bien, parce qu'avec ton mari Christian, 44 ans de mariage, on rappelle, vous collectionnez les 45 tours des années 50, 60, 70 et un peu les années 80 aussi.
1: Oui, parce qu'en fait, après, il n'y a plus de production de 45 tours.
0: Bah, ils en font, hein, ça ressort.
1: Oui, mais très très peu. En fait, on ressort des 33 tours, mais très très
0: peu. Et des 78. Alors, t'as combien de disques à la maison? Parce que quand on est collectionneur...
1: Pas 2000 peut-être.
0: Ah oui, c'est ton mari Valérie qu'on a aussi beaucoup.
2: Ah 2005, ouais.
0: 2005, ouais, entre 2000 et 3000 pour Marie-France. Et surtout, t'as acheté des jukebox aussi.
1: Oui.
0: Deux.
1: Ah, ça c'est merveilleux.
0: Ouais. Pourquoi?
2: C'est beau les jukebox.
1: Ah oui. Alors il y en a un, c'est un Wurlitzer, c'est la chapelle en fait qu'on voit dans les films. Hein.
0: Ouais,
1: c'est le One More Time. En fait, il est arrondi en haut. Hein. Je sais pas si vous voyez.
2: Ouais, et moi, je vois très bien.
1: Et l'autre, c'est un Seaburg, parce que, en fait, c'est le seul jukebox qui lit les petits trous et les grands trous des 45 tours.
0: Génial, ça doit être génial. Voilà. Ça. Et en plus, t'achètes les 10 dans les braderies, enfin voilà, c'est super. Avec les deux jukebox et les 2000 vinyles, tu dois te régaler. Alors peut-être que ça va être très simple pour toi, cette chanson du groupe Image. Le tube a 40 ans cette année, il est sorti en 1986. C'est Les Démons de Minuit, la chanson s'arrête à deux reprises. À toi de trouver les deux mots, on écoute.

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1: Bar.
0: Un bar. 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
0: Bar et néon, vérifions immédiatement.
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0: Attention, on chante.
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0: Bravo, deux points Marie-France, c'est bien.
3: Allez, ça fait 3 points pour Siegfried, 3 points pour Marie-France, c'est magnifique, vous avez une égalité parfaite.

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2: Je vous rappelle que cette semaine, nos candidats s'affrontent pour gagner vendredi leur place en finale. Le premier prix, il s'agit de 2 jours en famille ou entre amis au Festival Grande Marée à Julouville, au cœur de la baie du Mont-Saint-Michel. C'est un séjour pour 4. Vous avez une nuit avec petit déjeuner à l'hôtel du musée de Granville. 100 euros de carburant sont offerts pour aller à ce festival où vous pourrez écouter Kenji, Julien Clerc, Benabar, Zaz, Christophe Maé. Que des pointures. Si vous ne gagnez pas ça, vous gagnez la machine expresso Malongo avec 32 dosettes et 6 verres en verre. On reprend la compète avec Siegfried et Marie-France. Alors, Siegfried à 3, Marie-France à 3, Siegfried joue avec ici Poitou. Alors, Siegfried, il a monté une petite association pour organiser un festival du rhum arrangé ?
3: Et ouais, tout à fait. Juste pour l'occasion, on s'est fait plaisir, on a monté une assoce. J'ai monté une assoce et on a organisé le festival du rhum arrangé.
2: Bien sûr, ça consiste en quoi ?
3: Hein ? Eh ben, ça consiste à préparer un rhum arrangé chacun et après à les goûter pour élire le meilleur.
2: Oui, on donne des petites notes sur le goût, sur comment c'est beau, tout ça.
3: Exactement, il y a 3 notes. Une note au visuel, ouais, pour la couleur du rhum, une note à l'odeur et une note au goût.
2: Très bien.
4: Et tout puis, ça avec modération, monsieur.
2: Tout ça avec un petit concert, surtout pour bien s'ambiancer quand on a bien goûté puis reniflé. Hein,
3: eh ouais, on avait fait venir Schizofred, un artiste de Savoie.
4: Schizofred, j'adore.
3: Un one-man band.
2: Eh ben,
3: je vous incite tous à écouter. Schizophrène sur YouTube.
2: Ah, eh ben, génial, on va aller voir ça. On va bien voir comment que c'est tout ça. Alors, c'est bien ce petit festival. Alors, dis donc, on va parler de ta rencontre avec ta chérie.
3: Aïe.
2: Eh oui, bah oui, parce que Siegfried, il a travaillé, je vous l'ai dit, hein, dans des village clubs. Il était animateur et un jour, il passe dire bonjour au village club où il avait bossé. Et il devait partir à New York, mais bon, au village, ils avaient besoin de quelqu'un. Alors il est resté. Alors qu'est-ce qui s'est passé ?
3: Eh ben, il s'est passé j'ai fait la saison, donc du coup, avec l'équipe en place, et qu'il y avait 2 petites animatrices qui étaient bien sympathiques. Et puis, il y en a une. Elles habitaient ensemble. Elles étaient logées ensemble. Et du coup. L'une a fait venir son copain, donc elle m'a demandé si je pouvais héberger la deuxième pendant quelques jours, le temps que son copain et elle puissent passer ces quelques jours ensemble au calme. Donc j'ai accepté, forcément.
2: Bah bien sûr, tu penses. Et du coup, bah voilà, c'était il y a 21 ans, pouf, paf, pif, hein, on a fait colis-coloc, et puis voilà.
3: Eh oui. Comme dit le copain Eric, faut savoir être gentleman quand même.
2: Évidemment, bien sûr, enfin, cette petite. Allez, le festival du rhum arrangé et des rencontres arrangées.
4: Ils sont bien arrangés les deux, là.
2: Voilà. Ah, ça. Alors, on va jouer pour que tu marques peut-être.
4: Attendez, j'ai du Schizofred. Attendez, enlevez le son. C'est Schizofred.
2: C'est bien.
3: Ouais, il est tout seul.
4: Ouais, c'est bien.
3: Il est tout seul.
4: Ah ouais.
3: Il s'en remixe, il se loupe.
4: Ouais.
3: Et après, à la fin, il joue de la batterie par-dessus.
4: Ouais,
3: c'est vraiment exceptionnel ce qu'il fait. C'est très, très bon.
2: Magnifique. Alors, mon chat, c'est la question à choix multiple. Je te pose la question, je te propose des choix de réponse. Tu auras 10 secondes pour me donner ton choix. Bah, tiens, on va écouter l'hymne. C'est l'hymne de l'équipe de France chanté par Matt Pokora. Parce que l'équipe de France entre en compétition ce soir dans la Coupe du Monde. Et c'est un premier match face au Sénégal. Alors on va faire un petit QCM spécial bleu. Écoute bien. L'équipe de France de foot détient un record parmi les sélections européennes. Quel est ce record ? Avoir remporté le plus de Coupes du Monde ? Avoir disputé le plus de finales de Coupe du Monde au 21e siècle ? Avoir marqué le plus de buts dans une Coupe du Monde ? Ou, évidemment, avoir comme gardien de but Éric Bastien.
4: Exactement.
2: Alors, c'est quoi le record de l'équipe de France ? Remporter le plus de Coupe du Monde ?
3: Les finales.
2: Les finales de Coupe du Monde ?
3: Au 21e siècle, ouais.
2: Eh ben, écoutez, c'est une bonne réponse, oui.
3: Oh oui.
2: Eh oui, ils ont disputé le plus de finales de Coupe du Monde au XXIe siècle. La finale en 2006, 2018, 2022, soit 3 finales. Bravo, tu as 3 points de plus, c'est 6.
4: Bon, si vous entendez un enfant, c'est normal. Hein. Il est à côté de moi, c'est le mien, ne vous inquiétez pas, tout va bien. Allez les Bleus, c'est le premier match, on l'a dit ce soir. Hein, c'est à retrouver sur ici, en direct, hein, avec les commentaires pour tout ce mondial. Sénégal, c'est à 21h. Marie-France, t'es fou, tout est pas fou du tout.
5: Un peu.
4: Oui, je sentais bien que c'était pour... Non, pour, voilà. Tu regardes un sport à la télé, peut-être ? Tu aimes bien, je crois, le tennis, le patinage...
5: Le tennis, oui.
4: Ah ouais, t'as suivi Roland-Garros un petit peu, toi ?
5: Un peu, oui. Un peu.
4: D'accord. Je vais ranger ma question. Tu travailles un petit peu dans le jardin, t'as évoqué ton potager, on parlait tout à l'heure des jukebox et des 2000 disques 45 tours que tu as à la maison. Et je sais que quand tu fais le jardin, tu aimes écouter ça.
5: Santana, Europa.
4: Waouh, Santana, c'est vrai. Alors, ça te permet de faire un jardin meilleur. Tu bêches mieux en écoutant Santana.
5: Non, mais la musique me plaît, donc.
4: Je comprends. Alors, tu es un peu timide, même si ça s'est arrangé avec le temps. Et je ne sais pas si tu étais timide il y a déjà quelques années de ça pour la rencontre avec Christian. On va en parler. C'était en boîte. Comment s'appelait la boîte?
5: Le Fleury.
4: Elle était où? C'est où la boîte Le Fleury?
5: Oh, c'était dans le Cambrésis.
4: Ok. Alors, c'était la dernière fois ce jour-là que tu allais dans cette boîte, oui. Avant de partir pour tes études, alors que lui, c'était la première fois qu'il venait. C'est comme ça que vous êtes rencontrés. C'est drôle, hein?
5: Exact.
4: Et cette année-là, en 79, on écoutait ça.
6: Et si ce soir, on dansait le dernier slow, comme si...
4: Et justement, il y a une histoire de slow, Marie-France. Tu racontes un petit peu?
5: Ah oui, effectivement. Bon, en fait, la soirée, on a battu son plein. C'était un dimanche soir en plus.
4: Ouais.
5: En fait, il y avait régulièrement des séries de slow à l'époque.
4: Oui, le quart d'heure américain. Voilà.
5: Non, pas tout à fait. Bon, c'était pas vraiment le quart d'heure américain. C'était encore à l'ancienne.
4: D'accord. Il t'a invité, t'as pas voulu y aller. Je synthétise.
5: Non.
4: Ouais. T'as pas voulu.
5: Non. Effectivement, j'ai pas voulu y aller. Okay. Bon.
4: Pris un petit vent, quoi.
5: Et puis, comme j'étais embêtée par d'autres.
4: Par d'autres garçons.
5: Il est repassé. Là, j'ai dit oui.
4: Et voilà. Et finalement, il t'a sauvé la mise. Et vous êtes mariés depuis 1982 et ensemble depuis 79. Noce de topaze, bravo. Voici cette question à choix multiples. On y va. Petit extrait.
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4: Sous les ponts de Paris, quel artiste français, on l'a vu dans l'actualité, on a vu les images, a récemment transformé le Pont Neuf à Paris en une immense caverne éphémère. Est-ce que c'est Richard Orlinski? Est-ce que c'est l'artiste JR? Est-ce que c'est Christo? Ou notre maroufleuse de choc, évidemment, qui était au Pont Neuf et boum, elle nous a fait une caverne. Valérie Damido, top chrono. Richard Orlinski, JR, Christo ou Valoche?
5: JR.
4: JR, comme dans la série? Non.
5: Bah oui, Dallas.
4: Eh ben oui, t'as raison. C'est bien JR qui a imaginé avec Bobby, avec Choulen, ils étaient tous là, la caverne du Pont Neuf. Installation monumentale, grotte immersive, avec cette œuvre qui est à découvrir. Voilà, en ce moment, à Paris.
2: JR, ça va lui faire plaisir, on l'a dû jamais lui faire, JR, sous Hélène. Voilà.
4: Alors, moi, je ne lui ai jamais fait, personnellement.
2: Voilà. Alors, Siegfried, tu as 6. Marie-France, tu as 6. Vous êtes à égalité parfaite. Mais il reste encore la question cachée et le bingo. Mais en attendant, on va écouter Hélène Marlin. J'aime bien dire ça à la française.
4: Hélène Marlin, oui.
2: Ça te fait plaisir?
4: Hélène
2: Marlin, sitting down here. À tout de suite, mes chéris.

0: Marlène Marlin, hein, ouais. C'est ça.
1: Lene Marlin.
0: Sitting down here.
1: Et voilà, Lene Marlin, sitting down here.
0: Je prends des cours cet été en anglais.
1: Hein. Jingle.
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1: Ici, nous sommes avec Siegfried et Marie-France qui ont 6 points chacun. Siegfried joue avec ici Poitou, Marie-France avec ici Nord. Alors, notre Siegfried, hein, il a beaucoup voyagé, il adore voyager, à Kiel, Madagascar, Maroc, Cap-Vert, Thaïlande, Singapour. Il a été évidemment aussi à Madagascar. Et quand tu étais à Madagascar, tu as appris une chanson. Quelle était cette chanson, mon petit canard ?
3: Cette chanson s'appelle, alors je ne sais pas si je le dis bien, parce que je ne parle pas vraiment malgache, mais elle s'appelle Djari Banou.
1: Et alors, comment tu peux la chanter là ?
3: Ouais, je peux essayer.
1: Vas-y.
3: Dari Nakuza Zanaraye, Natuki Sakweke, Ye Ye, Lazavavi Malemi Fandae.
1: Ah ouais, bah. C'est pas mal, Céline, t'as l'original.
0: Bravo.
1: Wow. Et voilà. Bon, c'est pas mal quand même. Alors, donc c'est le groupe Egema, ça passe à la radio, il est à l'aéroport de Madagascar, il chante doucement sa chanson en attendant, ta-ta-ta, la douanière lui demande si c'est la chanson, si c'est bien cette chanson qu'il chante et lui dit que c'est qui ? C'était qui ?
3: Elle me dit que c'est elle, la chanteuse du groupe.
1: Et voilà, et du coup ?
3: Et du coup, bah, on a papoté, on a discuté, elle a pas trop regardé un peu ce qu'il y avait dans mon sac, ce qui était plutôt pas mal.
1: Parce que t'avais 500 grammes de vanille.
3: Ouais, je dépassais un petit peu les quotas.
1: Et voilà, mais comme t'as chanté la chanson sans le savoir de la douanière, et voilà, t'as eu de la vanille pour 10 ans.
3: C'est passé crème.
1: C'est passé crème à la vanille, comme dirait l'autre.
3: Exact.
1: Alors, tu as 6 points. Elle a 6 points. Donc là, c'est la question à 5 points. Est-ce que tu vas la gagner ? On va voir ça tout de suite. Attention, petit Bourville.
4: Salade de fruits.
1: Joli, joli, joli.
4: Tu plais à mon père.
1: Alors, écoute-moi bien.
4: Salade de fruits, joli.
1: Quel fruit donne son nom à une célèbre expression désignant une personne prétentieuse ? On dit avoir le. Top chrono, 10 secondes.
3: Le melon. Avoir le melon.
1: Avoir le melon, est-ce que c'est avoir le melon ? Avoir la framboise, avoir le...
0: Ah, la fraise.
1: Avoir la fraise.
0: Le cassis.
1: Avoir le cassis.
0: L'ananas.
1: Non, bien sûr que c'est le melon, bien sûr. Et évidemment, voilà, bravo, 5 points de plus, tu as 11.
0: Marie-France est avec nous, elle a 6, on n'arrive pas à vous départager pour le moment, ce qui n'était pas le cas d'hier, hein. Aujourd'hui on a des candidats qui sont au coude à coude.
1: Oui.
0: Marie-France qui joue avec Issy-Nord, qui habite à Quesnoy-sur-Deule, Marie-France qui collectionne les 45 tours, et qui a un petit côté Pierre-Richard, on va se le dire, avec cette anecdote, un jour t'es tombé en panne, ce qui arrive à tout le monde, en panne d'essence.
1: Ça arrive à tout le monde,
0: oui,
1: c'est vrai.
0: Bon, c'était en pleine ville, j'ai l'impression que ça te fait déjà rire, on est à un carrefour. Mais le téléphone portable n'existe pas encore, car ça, c'était il y a très longtemps. Du coup, qu'est-ce que t'as fait pour t'en sortir ?
5: Déjà, on m'a aidé pour garer la voiture, parce que sinon je bloquais toute la circulation.
0: Ouais.
5: Donc on était en plein hiver, hein, c'était au mois de décembre, on venait d'emménager dans une nouvelle maison.
0: Mmh.
5: Voilà. J'ai trouvé un café.
0: Voilà, t'étais dans un bar.
5: On m'a téléphoné.
0: C'est ça.
5: Mon mari, qui était rentré, rentré bien avant moi.
0: Okay.
5: Donc, j'avais une pièce de monnaie, une seule, dans mon porte-monnaie à l'époque. Et donc, je téléphone. Mon mari décroche. Je lui dis, je suis en panne vraisemblablement d'essence, parce que ma jauge ne bougeait plus depuis un certain temps, donc c'était un peu troublant quand même.
0: Bien évidemment.
5: Donc, il me dit, bah oui, j'arrive, et il raccroche. Bon, il savait pas où j'étais.
0: Mais c'est-à-dire que voilà, il a raccroché tellement dans la précipitation que t'avais plus de pièces, tu pouvais pas la rappeler. Il a dit j'arrive et du coup il savait pas où t'étais, donc il est jamais venu. Tu t'en es senti comment alors ?
5: Comment ?
0: Ben tu t'en es senti.
5: Je suis rentré à pied.
0: Et t'es rentré à pied. Oh là là, ma peau. Oh là là. Oui, effectivement, ça c'est pas de chance. Ça c'est pas de chance.
5: Ouais, c'est pas de chance.
0: Un petit mot sur Johnny. On parlait de Johnny Hallyday hier. C'était son anniversaire. Ça aurait été son anniversaire. Il aurait eu 83 ans. Fan de Johnny. T'as été le voir à 4 reprises en concert.
5: Oui. D'abord ici sur Villeneuve-d'Ascq, donc au stade Villeneuve-d'Ascq. Ensuite sur Lens.
0: Ouais.
5: Ensuite au Zénith.
0: Oui.
5: Et ensuite, le dernier, c'était les vieilles canailles. Très bien. Aussi,
6: vieilles canailles.
0: Aïe, aïe, aïe, aïe, aïe.
6: Et il y avait toujours.
0: Aïe, aïe.
1: Vieilles canailles.
0: Eh oui, les vieilles canailles avec Eddie Mitchell, avec Dutron hein, aussi.
5: Dutron, oui,
0: exactement.
5: Oui.
0: Une de ses dernières tournées, d'ailleurs. Je crois que c'est même la dernière tournée.
5: C'était sa dernière tournée, exactement. C'était 6 mois avant.
0: Ouais, ouais, et ouais. Bon, allez, pensez pour notre Johnny. Oui, on joue, ouais. Marie-France, c'est la question cash, c'est la question qui vaut 5 points, pas de proposition de réponse. Écoute bien, sois attentive. Combien y a-t-il de lettres dans le mot? Je te donne un mot, il faut me dire combien il y a de lettres. Rhododendron. Rhododendron, top chrono, 10 secondes.
5: Oh, c'est beaucoup ça. 3, 6, 8, 10, 12, 13.
0: Rhododendron, il y en a 13. Je pense que tu vas sacrément t'en vouloir parce qu'il n'y en a que 12.
5: Oh mince.
0: Je t'invite à écrire le mot après l'émission et tu verras qu'il y a 12 lettres pour cet arbuste à fleurs colorées.
1: Eh bien, ça nous fait 11 pour Siegfried, 6 pour Marie-France et tout de suite une nouveauté, Amir à l'imparfaite.

0: parfaite pour moi.
1: C'est la nouveauté, c'est Amir, ça s'appelle l'imparfaite sur ici.
2: Eh ben, c'est parfait ça, tout ça.
1: C'est comme vous, hein.
2: Oh là là, je suis imparfaite, t'as raison.
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2: Nous sommes au taquet avec Siegfried qui a 11, Marie-France qui a 6. Alors, Siegfried, il va falloir m'expliquer ce choix de chanson que tu aimes bien, parce que, allez, tiens, on va écouter. Los. Rien n'a changé. Alors, les poppies, c'est plutôt ma génération, mon chat.
4: Et puis celle de Marie-France.
2: Exactement, qu'est-ce que... Ben oui, Marie-France, elle a 66, moi j'ai 61. Pourquoi tu aimes les poppies, mon petit chaton?
4: Eh ben, je sais pas, mais c'est vrai que c'est le choc des générations. Marie-France a dit qu'elle a rencontré son amour en 79.
1: C'est ça.
4: C'est l'année où je suis né.
2: Eh ben voilà. Et voilà. Donc, bon. Et t'aimes bien les poppies.
4: Les poppies, souvenir du centre aéré.
2: Ah voilà.
4: Où on faisait des petits spectacles, et puis ben, on avait fait un spectacle avec cette chanson. Et voilà.
2: Les poppies. Très bien. Alors écoute-moi bien, tu as 11. Là, c'est le bingo, il va falloir que tu déchires tout. Donc écoute bien ma question. À mon top chrono, tu vas avoir 10 secondes pour me donner un maximum de peintres, les peintres célèbres, tous les peintres du monde entier, tous les peintres célèbres. Top chrono, 10 secondes.
4: Manet, Monet, Picasso, Chagall, Dali,
2: C'est bon, tu m'en as donné 5. Il y avait Renoir, il y avait Van Gogh, il y avait Rembrandt, il y avait Cézanne. Tu m'en as donné 5, c'est parfait.
1: Oui. Alors, le schéma est clair. Il a été très bon, hein, Marie-France, sur toute la ligne. Oui. Il a 11 points. Toi, tu as 6, parce que bah voilà, t'as pas trouvé le rhododendron. Bon, là, on est sur le bingo. Le bingo, il vaut 10 points. Pour encaisser les 10 points et peut-être avoir une petite chance d'être avec nous vendredi, c'est celui qui marque le plus de réponses. Donc, il a fait 5. Faut que tu fasses 6. C'est pas compliqué. Sur ton bingo, tu fais 6. Tu seras avec nous. Est-ce que c'est clair? Ouais?
5: Oui.
1: Bon, je te mets pas la pression. Je t'explique juste la règle du jeu. Marie-France, on a écouté Johnny, on a écouté Les Vieilles Canailles parce que tu nous as dit que tu l'avais vu 4 fois en concert, mais tu aimes aussi...
2: Moi, ma chanson préférée de Elvis, c'est Suspicious Minds.
1: Ah,
2: on adore, hein.
1: Bon, de toute façon, voilà, on pense à Johnny, on pense à Elvis, hein, il était fan d'Elvis notamment. Marie-France... L'heure de vérité a sonné, seras-tu avec moi vendredi, je le souhaite. Tu vas avoir 10 secondes pour ce bingo, pour me citer un maximum d'écrivains ou écrivaines.
2: Non, écrivains.
1: Ah, c'est juste des écrivains, donc c'est au masculin. Un maximum d'écrivains célèbres. Ok, top chrono, 10 secondes.
5: Flaubert, Maupassant, Zola, Stendhal,
1: Moi j'en ai 5
2: aussi. Alors ça fait une égalité parfaite. Qu'est-ce qu'on fait? Vite, on va vous départager avec une question pourcentage. C'est celui qui répond au plus près sans dépasser.
1: Exactement, voici la question. Elle arrive tout de suite. Et je vous demande, quel pourcentage de femmes y a-t-il dans les effectifs de la gendarmerie en France?
2: Alors vas-y, alors vas-y, Siegfried, combien de pourcentage de femmes dans la gendarmerie?
4: Je vais dire 24%.
2: 24, ok.
1: Marie-France?
5: 20.
1: 20, ok.
4: Oh, elle est maline.
1: Ouais, mais elle a le droit. La bonne réponse, c'est 22. Donc, il fallait pas dépasser la bonne réponse.
2: Et bah voilà. Donc, c'est Marie-France qu'on retrouvera en finale vendredi.
1: Oh, bien vu, Marie-France.
2: Je suis très triste, mon petit Siegfried.
1: Oui, Marie-France.
2: Mais ça s'appelle la chance. Voilà. Bravo, Marie-France. Tu nous rejoins vendredi en finale pour tenter de gagner 2 jours au festival Les Grandes Marées à Jullouville ou la machine à café Malongo. Mon petit Zig-Zig, écoute, je suis désolée. Je t'ai bien.
1: Une
2: prochaine fois, mon chat. Je vous embrasse tous. Je remercie Céline à la réalisation. Maître Coupez au savoir, Iki à la technique, Alex au standard, Maître Bastien.
1: Mais je vous en prie.
2: Hein?
1: Oui.
2: Voilà.
1: Je suis là demain. Enfin, moi j'ai une candidate, je suis content.
2: Ouais, c'est bien. Allez, un candidat chacun à demain, mes petits canards. Je vous embrasse très fort. Dis donc, il n'est pas un peu l'heure d'aller se coucher?
1: Oui, parce que là, on vient de passer un bon moment avec le best-of d'Otake. Faut quand même qu'on récupère pour tout à l'heure, là. Hein.
2: Et puis surtout, c'est l'heure que Johan Guérin nous informe.
1: Il est là, Johan Guérin?
2: Mais oui!
1: Le grand Johan Guérin?
2: Bien sûr!
1: Il arrive tout de suite avec ici, dès 5h. Il

0: portrait.
1: Le portrait, titre de Calogero, à retrouver sur son album Les Feux d'Artifice.
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1: Bonjour, bon réveil. On a une question ce matin pour vous. Est-ce que vous avez réussi à dormir? Difficile avec les températures qui ne baissent pas vraiment la nuit. On pense bien fort à vous. Les Lève-tôt, courage en ce mardi caniculaire. L'équipe pour vous accompagner, Emeline, Eloris, Savaria, Mélodie et Aude Razeau. Bonjour Aude.
4: Bonjour Yuan Guérin, bonjour à tous. Si vous êtes levé à cette heure-ci, c'est que vous n'avez probablement pas suivi le match des Bleus hier soir jusqu'au bout. Vous avez bien fait, il s'est fini à 3h du matin. 3-0, score final, je vous donne le score quand même contre
1: l'Irak. Pour les Bleus, mais oui, évidemment, on va en parler ce matin. Un bon plan tient pour vos finances, on vous présente un site internet qui référence toutes les aides autour du vélo. 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
1: Mardi 23 juin, très bon réveil, soyez les bienvenus, il est 5h. Et la France est donc qualifiée pour les 16e de finale du Mondial de foot.
4: Scénario rocambolesque, 3-0 score final contre l'Irak, doublé de Kylian Mbappé, un but aussi du Ballon d'Or, Ousmane Dembélé, mais il a fallu veiller très tard pour voir tout ça, parce que l'événement du match, c'était ça, on était à la mi-temps et on était en direct sur notre radio ici.
5: Qu'est-ce qui se passe?
6: Ouais, eh ben on doit évacuer les amis. Ce qui devait être arrivé est arrivé. Message effectivement. Tout le monde est en train de quitter le stade. Je vais vous le faire en français parce que c'est en anglais, mais il y a une sévère tempête qui est en approche. Voilà ce qu'on peut lire les écrans géants du stade.
4: L'interruption aura finalement duré 2 heures. Le match a repris à 2h du matin heure française et forcément, ça a changé beaucoup de choses selon notre consultante pendant tout ce mondial, Charlotte Lorgerie.
7: C'est très très dur de s'arrêter comme ça aussi longtemps. Faut savoir qu'il y a toute une préparation avant les matchs, mais s'arrêter aussi longtemps, 2 heures, c'est vraiment une gestion des staffs, hein, de part et d'autre, à prendre des responsabilités. Donc, je pense qu'il y avait aussi l'appréhension de se faire mal, d'avoir une mauvaise blessure ou lors de duel de repartir et d'avoir une blessure. Donc, c'est dur les premières minutes parce qu'on repart sur quelque chose où on doit réveiller le corps et les muscles. Mais c'est vrai que je pense que ça a gâché un petit peu le spectacle.
4: Bon, spectacle un peu gâché, mais la qualif est assurée, c'est l'essentiel. Qualification aussi de la Norvège qui a battu le Sénégal cette nuit, 3-2. La première place du groupe se jouera donc vendredi entre la France et la Norvège. On dit aussi que Kylian Mbappé fêtait hier sa 100e sélection, chapeau bas. Lionel Messi, lui, est devenu le seul et unique meilleur buteur de l'histoire du mondial, doublé de l'Argentin contre l'Autriche, ce qui lui fait 18 buts en Coupe du Monde, record absolu.
1: À la une aussi, la chaleur extrême qui s'étend de plus en plus.
4: Et là aussi, on parle record. Ce midi, nouveau record, ce sont 54 départements qui seront en alerte rouge à la canicule, soit 38 millions de Français. La chaleur suffocante, insupportable. Et Noémie Bonin, déjà les premiers reports pour les épreuves orales du bac.
8: On en est à plus de 5200 jeunes concernés, la grande majorité dans l'académie de Poitiers, mais aussi celle de Bordeaux, Lyon, Montpellier et de Normandie. Ce sont les sessions de cet après-midi et d'hier après-midi déjà qui sont reportées à la semaine prochaine. Tout ce qui est prévu en matinée est maintenu. Pour la suite, les oraux programmés demain et jeudi, la décision se fera au cas par cas. Les lycées s'adaptent, les collèges et les écoles aussi. 1350 établissements étaient carrément fermés hier. Plus de 4000 ont mis en place des aménagements. Après le bac, l'autre grande échéance, c'est le brevet. Première épreuve écrite de français prévue ce vendredi. Pour l'instant, il n'est pas question de le reporter puisque les jeunes candidats sont convoqués le matin et évitent a priori les heures les plus chaudes.
4: La galère aussi sur les rails et pas de miracle pour ce TGV lourd de Paris qui accusait hier soir quasiment 6 heures de retard. Incident caténaire en gare de Bordeaux à cause de la chaleur. Il a fallu interrompre reprendre le trafic. Il a repris en fin de journée. La France a vécu hier la troisième journée la plus chaude jamais enregistrée. On n'en sait plus sur ce drame terrible à Carpentras. Ces deux garçons de 2 et 4 ans retrouvés morts dans une voiture en pleine chaleur. Selon la procureure de Carpentras, les enfants avaient échappé à la surveillance de leur mère et s'étaient enfermés eux-mêmes dans la voiture. La mère qui a découvert les enfants n'a pas encore été entendue. Au regard de son état de santé, précise le parquet.
1: Les premières sanctions sont tombées dans l'affaire Liana.
4: Deux gendarmes de Condon dans le Gers sont mutés d'office avec retrait des fonctions de police judiciaire. Et à Auch, le ministre de la Justice demande à ce qu'un substitut du procureur se voit retirer ses fonctions d'enquête, tous soupçonnés d'avoir commis des erreurs, d'avoir négligé les multiples alertes contre le suspect Jérôme Barella. Jean-Philippe Deniaux.
0: Les gendarmes et le magistrat n'ont pas perçu l'urgence à traiter ce dossier prioritairement, indique le ministre de l'Intérieur, en référence aux conclusions du pré-rapport, soulignant notamment que le dossier Barella était resté sur la pile des affaires courantes au parquet d'Auch et que les gendarmes de Condon n'avaient procédé à aucun acte d'enquête depuis le mois de février, malgré les 8 appels à l'aide de la mère de la jeune plaignante. Des erreurs individuelle donc, mais aussi structurelle, puisque les hiérarchies n'ont pas été en mesure de détecter de tels manquements, souligne Gérald Darmanin hier soir sur le plateau de TF1.
3: Il y a ici ou là, sans doute est-ce un cas exceptionnel, mais je vais quand même le vérifier, une mauvaise organisation. Parce que ça veut dire qu'il n'y a pas de corde de rappel lorsque un magistrat, un enquêteur de la gendarmerie ou de la police n'est pas capable de partager et de ne pas suivre une enquête. Donc oui, nous allons revoir non seulement nos process, mais évidemment, et s'il le faut, revoir des organisations très profondément au ministère de la Justice.
0: Ce sont désormais des enquêtes individuelles qui permettront de caractériser les fautes que les deux gendarmes et le magistrat sont soupçonnés d'avoir commises, avec à terme d'éventuelles nouvelles sanctions à leur encontre.
4: Et le syndicat de la magistrature réagit à ces sanctions. Il dénonce une opération de communication. L'image à suivre ce soir, c'est l'entrée au Panthéon de l'historien Marc Bloch, soldat résistant assassiné par la Gestapo en 1944. La cérémonie sera présidée par Emmanuel Macron et elle sera ouverte au public.
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1: Et les météos, justement, on en parle ce matin avec les nuits chaudes qui ont concerné la moitié du pays cette nuit. Ce sera le cas jusqu'à la fin de semaine avec des niveaux de chaleur jamais atteints sur plus des trois quarts du territoire demain et jeudi. Le soleil règne donc sur notre pays aujourd'hui avec le maintien d'une chaleur très forte. À Lille, Cherbourg et Grenoble, on a par exemple 21 degrés. On a à Strasbourg et à Reims 22, 23 à Quimper et Bourges ce matin, 24 à Paris et Toulouse, 26 à Marseille, Nantes et Bordeaux. Et en journée, prévoyez des maximales de 29 à 34 degrés au nord de la Somme et sur certaines plages méditerranéennes. Notez bien 35 à 39 degrés partout ailleurs et parfois jusqu'à 40 à 42 degrés sur l'ouest du pays, notamment des terres bretonnes et des pays de la Loire au sud-ouest, et très localement 43 degrés encore possible en Poitou-Charentes. On pense bien évidemment à vous et pensez à vous hydrater évidemment.
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1: 5h07, excellent réveil. Profitez-en pour aérer aussi et faire rentrer un peu de fraîcheur qu'il est possible d'avoir à cette heure-ci. Si vous avez une piscine, peut-être une pièce avec de la clim.
4: Fraîcheur, tout est relatif.
1: On est preneur. Non, mais c'est ça. Mais oui, non, mais à cette heure-ci, c'est une très légère fraîcheur.
4: C'est en tout cas, pas frais du tout.
1: Non, mais nous, on est preneur. Non, mais c'est moins chaud que sur le reste de la journée. Non, mais c'est vrai. Mais en tout cas, nous, on est preneur de vos bons plans. N'hésitez pas si vous en avez. Il n'y a pas de honte. C'est Michel Berger.

0: Michel Berger, il n'y a pas de honte, à 5h10, très bon réveil.
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0: Bon, ce matin, on va aller chercher un peu de fraîcheur au Mont-Saint-Michel, parce qu'il y a une page d'histoire qui se tourne là-bas. L'été 2027, les frères des fraternités de Jérusalem quitteront définitivement l'abbaye après 25 ans de présence. La raison ? Bah, ils ne sont plus que deux, alors qu'une communauté exige au moins 3 membres. Alors surtout, la vie de moine sur le rocher est un immense défi entre l'isolement total des soirées d'hiver et le tourbillon des millions de visiteurs en journée. Mais que les pèlerins et les visiteurs aussi plus largement se rassurent, le mont ne perd pas son âme, puisque ce sont les sœurs qui, elles, vont rester sur place. Ce sont elles donc qui vont continuer d'assurer les offices et de faire rayonner la magie de ce lieu. 5h11 dans l'actualité ce mardi, Aude.
3: Le ventil, le brumisateur, le blanc de Meudon, la couverture de survie, chacun son astuce pour faire baisser la température. On vous donne quelques bons plans dans quelques minutes.
0: Ils sont bienvenus. Côté musique, le réveil se partage au son de Womack & Womack. Teardrops, Womack & Womack arrive dans 5 minutes, mais avant, par ici, les économies.
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0: Bonjour Valère Correa.
5: Bonjour Johan, bonjour Aude.
3: Bonjour.
0: Chaque jour avec vous, un bon plan pour notre pouvoir d'achat. Et aujourd'hui, vous vouliez nous parler vélo.
5: Oui, j'ai découvert un site assez génial qui répertorie tout un tas d'aides dont vous pouvez bénéficier autour du vélo. C'est le site mesaidesvélo.fr. Facile à retenir. En fait, c'est un site ouvert, c'est-à-dire qu'il est nourri par les internautes qui partagent des infos sur les aides. C'est très important parce que le gros sujet des aides autour de l'achat de vélo ou de la réparation, c'est qu'en fonction d'où on habite, de sa situation, du moment de l'année, ça change. Donc pour essayer de s'y retrouver dans la jungle des aides et de se remettre en selle à moindre coût, voilà un bon plan. Vous découvrirez d'ailleurs qu'il existe différents niveaux d'aides. Les aides d'État, qui ont certes disparu, enfin, elles existent sur le papier. Elles pourraient peut-être revenir un jour, mais il y a encore des aides locales, des aides régionales. Elles, ça marche, et par nature, elles dépendent de là où vous vivez.
3: Et ce site, il est facile d'utilisation. On peut facilement savoir si on peut bénéficier d'un coup de pouce.
5: Oui, c'est hyper simple. Vous saisissez votre code postal ou le nom de votre ville, tout simplement. Ensuite, selon les localités, vous renseignez votre fourchette de revenus et certaines informations selon les critères de l'aide. Par exemple, si vous êtes en situation de handicap, et là, vous avez le montant des aides qui la propose, et reste à vous tourner vers la collectivité en fonction de ce qui vous correspond. Achat d'un vélo à assistance électrique, d'un vélo classique, neuf, d'occasion, réparation, vélo cargo. Ce site mesaidesvélo.fr peut vraiment vous aider à vous remettre aux deux roues. Le vélo en moyen de transport assez imbattable pour réduire vos dépenses, pour vous déplacer. Bien sûr, on ne peut pas toujours et tout le temps faire du vélo, mais parfois quand on teste, on se rend compte que ça fonctionne sur certains trajets. Vous avez pensé au vélo d'ailleurs pour vos trajets quotidiens, vous connaissiez ce site, pensez à m'écrire par ici leséconomies@radiofrance.com.
0: Merci Valère, demain on parlera des récupérateurs d'eau de pluie précieux en cette saison de forte chaleur pour notamment arroser le jardin. Tous les bons plans à retrouver demain.
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0: 5h14, autre question ce matin, quelles sont vos astuces pour lutter contre la chaleur?
3: Nos logements se transforment en bouilloires, difficile de trouver le sommeil, on peut en témoigner.
0: Ah oui.
3: Et c'est encore pire quand on a ni store ni volet pour se protéger du soleil. Alors place au système D, on est en Touraine ce matin avec le micro ici de Manon Vautier-Cholet.
6: Au deuxième étage de son petit immeuble daté sur Cher, les Velux de Mélanie brillent de mille feux.
7: J'ai mis des couvertures de survie sur les Velux, tout simplement avec du produit à vitre ou de l'eau. Faut mettre le côté gris dehors et le côté jaune à l'intérieur. Et puis voilà.
6: Son thermomètre affiche déjà
7: 31,9 à l'intérieur et 37,6 dehors. Je pense que j'ai dû perdre peut-être 1 ou 2 degrés quand même. Je sens que la température baisse.
6: Pour quelques euros, c'est déjà ça de prix.
7: Des serviettes mouillées sur les fenêtres. On se mouille régulièrement. particulièrement les ventilateurs.
3: Autre option, mélanger du blanc de Meudon à de l'eau pour l'étaler sur sa vitre extérieure. À Tours, la Biocoop est carrément en rupture.
6: En effet, là, on s'est fait un peu dépasser par ce sujet-là.
3: Anne est la gérante.
6: C'est une super bonne astuce écologique et pas très coûteuse. Du coup, on va réapprovisionner les stocks en fonction.
3: Il n'est jamais trop tard pour protéger ses vitres, ajoute Sandra Gérard, conseillère énergie à l'Agence départementale d'information sur le logement.
8: Il faut savoir qu'un mètre carré de vitrage avec le rayon solaire, ça produit 500 watts. C'est l'équivalent d'un radiateur dans une petite pièce. C'est énorme.
3: Et selon elle, ça peut permettre de gagner 4 voire 5 degrés à l'intérieur. Bon, 4 ou 5 degrés, on prend.
0: Oui.
3: Hein. Notre reporter l'évoquait, il y a des ruptures de stock sur le blanc de Meudon pour protéger les fenêtres. Rupture de stock aussi, vous l'avez constaté, sur les clims et les ventilos. On voit pas mal de gens assez désespérés, arpenter les rayons. Certains font tous les magasins sans succès. Dans certains supermarchés, il ne reste plus que les petits éventails pour se faire un peu d'air. Et clairement, ça suffira pas.
0: Non. Est-ce qu'on peut se faire livrer via Internet ?
3: Alors là, pareil, j'ai regardé, les délais sont très très longs. Je vous le dis tout de suite, vous n'avez quasiment aucune chance que le climatiseur que vous avez commandé ce week-end arrive d'ici la fin de la semaine.
0: Bon courage à vous, en tout cas, qui vous levez d'ailleurs de bon matin pour affronter cette nouvelle journée caniculaire. 5h16, restons au frais en écoutant la radio et ce soir devant la télé. Chaque voix compte, c'est la nouvelle émission d'Adeline François qui permet à des citoyens d'échanger en direct avec des députés sur le plateau de la chaîne parlementaire. On en parle dans les coulisses télé, mais avant, place à Womack & Womack et leur titre Teardrops.

0: Womack and Womack, Teardrops à 5h20 sur votre radio ici. L'éphéméride de ce 23 juin, on souhaite une bonne fête au Audrey. Bon anniversaire aujourd'hui à la chanteuse Duffy, 42 ans. Pleine Coupe du Monde aussi, on a une pensée pour un certain Zizou.
1: C'est son anniversaire.
0: Zinedine Zidane a 54 ans.
1: C'est un signe.
0: Oh là là, oui, on va avoir la troisième étoile, c'est certain.
1: Puis, pas comme si son anniversaire tombe à chaque fois pendant la Coupe du Monde.
0: Oui, c'est vrai, bah oui. Bon, 56 ans aussi pour le musicien Yann Tiersen, que vous connaissez notamment pour cette musique. Valse d'Amélie qu'on retrouve dans le film Amélie Poulain. Et puis tiens, le 23 juin 1995, le 33e long métrage d'animation de Disney sortait sur les écrans américains. Pocahontas, un tournant pour le studio qui a mis en scène pour la première fois une héroïne principale adulte et inspirée d'un personnage historique réel porté par cette chanson L'air du vent que vous entendez. Film qui a remporté 2 Oscars. Rien que ça.
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0: On retrouve Patrice Gascon avec ses coulisses télé. Aujourd'hui, Patrice, vous vous êtes intéressé à une émission quotidienne qui s'adresse aux citoyens que nous sommes. Elle s'appelle « Chaque voix compte ».
3: C'est le grand rendez-vous d'actualité quotidien de la chaîne LCP, la chaîne parlementaire.
4: Bonsoir à tous et bienvenue dans Chaque Voix Compte sur LCP.
3: Et celle qui vous accueille dans Chaque Voix Compte du mardi au vendredi à 19h30, elle s'appelle Adeline François. Un visage que vous aviez peut-être déjà découvert lorsqu'elle était sur BFM TV. Sur LCP Canal 8 de votre TNT, Adeline François décrypte et informe chaque jour sur des sujets bien ancrés dans nos préoccupations quotidiennes. Et elle donne toute sa place à la parole du citoyen parce que oui, les téléspectateurs peuvent intervenir chaque jour dans l'émission qui est tournée au cœur du Palais Bourbon à l'Assemblée Nationale. Dites-moi Adeline François, si je cherche un peu la petite bête, qu'est-ce qu'il a de différent des autres, votre talk show Chaque Voix Compte ?
5: Déjà, la différence avec les autres, c'est qu'il y a moi. Ça fait très prétentieux de dire les choses comme ça, mais on se démarque déjà avec les visages de cette émission, le mien, mais aussi les chroniqueurs qui m'entourent. Et puis, il y a ce lien avec le public que moi, j'ai vraiment envie de développer. D'abord, du mardi au jeudi, les téléspectateurs peuvent interagir directement par le biais d'un QR code, ce qui se fait aussi, évidemment, ailleurs. Mais le vendredi, nous, on a pris le parti de recevoir du public en plateau qui vient directement interpeller les députés. Et en fait, ça fonctionne.
3: Vous l'avez dit, c'est un horaire qui est très compliqué puisqu'il y a une grosse concurrence. Pourquoi aller comme ça à la concurrence frontale avec des talk-shows connus, puissants, avec des Barthès, des Hanouna, des Anne-Elisabeth Lemoine?
5: Historiquement, cette émission, elle existe depuis 25 ans. Il y a une émission quotidienne sur LCP à 19h30. Donc à la rigueur, j'ai presque envie de vous dire, on était là avant. Donc on va pas changer cet horaire-là. Après, je rappelle que les audiences de LCP ne sont pas mesurées. Donc nous, notre mission, évidemment qu'on a envie qu'il y ait des gens qui nous regardent, mais nous, on a une vraie mission de service public où on ne va pas décider d'un sujet parce que c'est ça qui va faire de l'audience. On va décider d'un sujet parce qu'on a la conviction qu'on peut apporter des clés de compréhension au public.
3: Adeline François qui vous en dit plus sur son magazine quotidien Chaque Voix Compte à 19h30 sur LCP. Et parce que ma voix compte aussi, je m'en servirai demain pour de nouvelles coulisses télé.
0: Et on sera au rendez-vous. Merci Patrice. 5h24. Tiens, en arrivant au boulot ce matin, vous allez sûrement dire bonjour à vos collègues en serrant la main. Ben oui, mais pourquoi on serre avec la main droite? Ben oui, grande question. Stéphane Bern a la réponse. On vous répond, mais avant c'est Christophe Maé avec La Lune. Bon réveil.

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1: La Lune et Christophe Maé, 5h27, chaque jour avec votre radio ici, un peu d'histoire avant l'actu. Stéphane Bern, ce matin, on voyage au temps de la première poignée de main.
2: Savez-vous pourquoi on ne serre jamais la main gauche, sauf si on est scout? Se serrer la main aujourd'hui, c'est un geste banal, un réflexe automatique pour se dire bonjour ou conclure un accord. Mais ce geste a une histoire qui n'a rien de pacifique. On trouve déjà des traces de ce geste dans l'Antiquité, avec des représentations de poignées de main gravées sur des stèles.
3: Tu n'étais pas obligé de l'embrasser, t'aurais pu serrer la main.
2: La pratique se perpétue au Moyen-Âge. En tendant leur main droite, celle qui manie l'épée, les chevaliers prouvent leur intention pacifique. Autant vous dire qu'à cette époque, les chevaliers gauchers étaient les plus dangereux. Au 19e siècle, sur les marchés paysans aussi, on se serre la main, cette fois pour dire son accord sur une affaire. Ce qui est bien plus simple que des paraphes en bas des 17 pages d'un contrat signé en 3 exemplaires, vous l'avouerez.
4: Ben ça va, t'es content, c'est fini, t'es sorti, t'as plein, je te dis. Voilà.
2: D'abord, un signe de don d'agression et de confiance, ce geste est peu à peu devenu un code social qui s'est étendu des usages officiels jusqu'aux relations du quotidien, jusqu'à devenir un symbole de confiance et de respect, compris de tous.
4: Serre-moi la main.
2: Mais il existe une exception.
5: Scout toujours ?
2: Chez les scouts, on se serre la main gauche. Une tradition héritée du fondateur du scoutisme, Robert Baden-Powell. Il aurait instauré cette pratique après un voyage en Afrique, lors duquel il observe que les guerriers se saluent de la main gauche. Non pas celle qui attaque, mais celle qui défend en tenant le bouclier. Pour se serrer la main, il faut donc baisser la garde. Un geste de confiance encore plus fort. Autrefois, pour saluer quelqu'un, on lâchait son épée en marque de respect. Aujourd'hui, quand on salue quelqu'un par respect, on lâche notre téléphone.
1: Merci beaucoup Stéphane Bern. Bah tiens, ne lâchez pas trop vite le téléphone, parce que si vous avez envie de vous évader en vacances, en week-end, mieux vaut connaître les bons endroits à visiter. Pour cela, on vous offre ce matin le guide de voyage Michelin qui fête ses 100 ans. 0810 055 056, c'est à vous de jouer. Nous sommes le mardi 23 juin, il est 5h30, toute l'actualité en France et dans le monde, c'est le 90 secondes avec vous Drazo.
6: Un scénario rocambolesque, mais c'est fait. L'équipe de France valide son ticket pour les 16e de finale du Mondial de foot. Victoire 3-0 contre l'Irak. Le match a été interrompu pendant plus de 2 heures à cause d'un orage. Il s'est fini à 3h du matin. Kylian Mbappé, encore auteur d'un doublé, fêtait sa 100e sélection en équipe de France. Doublé aussi pour Lionel Messi contre l'Autriche. L'Argentin est désormais le seul et unique meilleur buteur de l'histoire du Mondial avec 18 buts. La chaleur gagne du terrain. 54 départements français seront ce midi en alerte rouge à la canicule. Record absolu de température hier à Rennes, à Bordeaux, à Angers. Il a fait plus de 43 degrés à Château-Meillan dans le Cher. Un TGV lourd de Paris accusé hier soir 5h40 de retard. Trafic interrompu en gare de Bordeaux. Des câbles d'alimentation électrique ont été abîmés à cause de la chaleur. Le trafic a repris en fin d'après-midi. Les premières sanctions dans l'affaire Liana, deux gendarmes de Condon dans le Gers se sont mutés d'office avec retrait des fonctions de police judiciaire. Et à Auch, un substitut de procureur se voit retirer ses fonctions d'enquête, soupçonné d'avoir négligé les plaintes contre le suspect Jérôme Barella. Le syndicat de la magistrature dénonce une opération de communication. Les obsèques d'Éric Roy, l'entraîneur du Stade Brestois, seront célébrées cet après-midi à Nice. Et le groupe Ultra Brestois 1990 met en vente un t-shirt caritatif King Eric avec le visage d'Éric Roy. Les bénéfices seront versés à l'association Mon Cartable Connecté. Éric Roy en était le parrain.
1: L'info du jour nous emmène ce matin à Carpentras.
6: Là où s'est joué ce terrible drame, deux petits garçons retrouvés morts dans une voiture en pleine canicule. Ils avaient 2 et 4 ans. C'est tout un quartier qui est sous le choc, David Doba.
7: C'est dans une impasse résidentielle d'un quartier populaire que s'est déroulé le drame. Sous une chaleur suffocante, en tout début d'après-midi, alors que le mercure flirtait avec les 35 degrés, les riverains ont vu débarquer pompiers et policiers. Séverine habite juste en face.
8: De la fenêtre de ma cuisine, on aperçoit les pompiers. On les a tous vus arriver. On a dû le voir vers 13h30 à peu près, le temps qu'ils arrivent. Et ils ont dû repartir, il devait être 15h30. 50, 16 heures même. Et ils sont restés très longtemps. Le SAMU, les pompiers, on a vu tout le monde, la police.
7: Très rapidement, l'information a fait le tour du voisinage. Les enfants âgés de 2 et 4 ans étaient connus dans le quartier, notamment par Amandine, qui habite à quelques dizaines de mètres des lieux du drame.
0: Je les voyais souvent jouer dans la piscine, et je les entendais souvent parler, rigoler ensemble. Et voilà, quoi, pour moi, c'est une famille normale. La maman est toute seule et je pense que c'est la maison de la mamie aussi.
7: Et selon les premiers éléments de l'enquête, les deux enfants se seraient enfermés volontairement dans la voiture en échappant à la surveillance de leur mère, une femme d'une trentaine d'années en état de choc qui a été hospitalisée.
6: La mère qui a découvert les corps de ses enfants dans cette voiture, elle n'a pas encore été entendue au regard de son état de santé, c'est ce que précise le parquet. La procureure de Carpentras précise aussi que les causes de la mort restent à déterminer, mais que bien sûr, la piste de la canicule est privilégiée. La chaleur tue. Dimanche, trois personnes âgées sont mortes en Gironde en raison des fortes chaleurs. Elles avaient 80, 89 et 95 ans.
1: Et la chaleur qui va une nouvelle fois nous accompagner ce mardi. Quelques records. On va donner quelques records relevés hier par Météo France. 42 degrés à Sens, c'est en Charente-Maritime. On a eu 41 degrés 9 à Bordeaux, 41 degrés 2 à Poitiers. C'est supérieur aux 40 degrés 8 observés. C'était le 17 juillet 1947 à Poitiers. Le soleil va régner donc sur le pays, avec le maintien d'une chaleur très forte. Alors pour les températures ce matin à Lille, Cherbourg et Grenoble, on a 21 degrés, 22 à Strasbourg et à Reims, 23 à Quimper et Bourges, 24 à Paris et Toulouse, 26 à Marseille, Nantes et Bordeaux. Vos messages aussi sur la page Facebook ici. On a Martine qui est à Dieppe qui a relevé 21 degrés, 22 à Cran-Chevrier, c'est en Haute-Savoie, on salue Edgar. Même température à Urune dans le Pays Basque, merci Marie-Laure. On a 24 en Périgord-Vert à Mialet, merci Ginette. 25 au Lavandou, on salue Eddy, puis 27 degrés déjà à la Souterraine dans le département de la Creuse avec cette info de Franco. En journée, prévoyez des maximales de 29 à 34 degrés au nord de la Somme et sur certaines plages méditerranéennes, 35, 39 degrés partout ailleurs. Ça va grimper même jusqu'à 40, voire 42 degrés sur l'ouest, notamment des terres bretonnes et des pays de la Loire au sud-ouest et très localement 43 degrés encore possible en Poitou-Charentes.
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1: 5h34, on espère, malgré cette chaleur, que vous allez bien. La nuit n'a pas été très fraîche et la journée sera encore très chaude. Pensez à vous hydrater, à vous protéger. On pense aussi aux personnes les plus fragiles. Et pour le réveil, c'est avec Michel Polnareff. Très bon mardi.

0: Michel Polnareff, on ira tous au paradis, 5h39. Merci de démarrer la journée avec votre radio ici, bon réveil.
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0: C'est pas vrai, le rendez-vous qui vous rend service chaque matin, vous évitons les pièges et arnaques. Et Aude, les escrocs ciblent de plus en plus les retraités.
3: Oui, l'Agir Carco tire la sonnette d'alarme, je vais vous expliquer.
0: Côté musique, je vois rêver notamment Shakira. Zou, bah oui, l'hymne du mondial de foot, on l'écoute dans... C'est pas du tout l'hymne du mondial, Zou, c'est le film... Zootopie, voilà.
3: Ah, c'est ça.
0: Bah oui, l'hymne du mondial, c'est Die Die. On l'écoute en tout cas dans 5 minutes, le temps d'accueillir Mireille qui est avec nous depuis le département de l'Indre. Bonjour Mireille.
4: Oui, bonjour.
0: Soyez la bienvenue, comment ça va ce matin à 5h40?
4: Ça va très bien, merci.
0: Vous subissez pas trop la chaleur, vous?
4: Un petit peu comme tout le monde, si, mais bon, il faut s'adapter, il n'y a pas le choix de toute façon.
0: Bah justement, comment est-ce que vous adaptez? Parce que je pense que vous avez des bons conseils à nous partager, parce que vous êtes infirmière, Mireille.
4: Oui, c'est ça. Bah, écoutez, j'ai par habitude de dire le petit ventilateur, ma foi, c'est bien la solution qui marche bien, avec éventuellement une bouteille d'eau froide ou un torchon mouillé à proximité pour faire une ventilation un petit peu humide.
0: Ouais.
4: Voilà, puis de l'eau froide sur les gants de toilette, sur les serviettes, sur un petit peu d'humidification avec les petites bombes à eau. Voilà.
3: Moi, j'aime tout bien je me mets sous le robinet et je me mouille les poignets avec de l'eau froide.
0: Mais
3: c'est hyper efficace.
0: Mais c'est ce qu'on dit pour justement faire baisser aussi la température au niveau des poignets, mettre de l'eau fraîche sur les poignets, même quand on a des maux de tête aussi, on souffle, apporter du frais dessus. C'est une très bonne astuce, je vous remercie.
3: Heureusement que je suis là, quand même.
0: Mais oui, c'est vrai. Vous pourriez être infirmière, Aude, vous voyez. Vous avez une nouvelle recrue avec vous, Mireille. Aude qui va vous accompagner. Vous êtes.
4: Super.
0: Comment est-ce que vous fonctionnez, Mireille? Vous êtes dans un hôpital, vous partez, vous faites une tournée en voiture à la rencontre des patients?
4: Oui, c'est ça. Je vais partir bientôt là pour faire les soins à domicile, effectivement.
0: Et donc là, vous passez la matinée au volant avec la chaleur. Là aussi, c'est difficile.
4: Et oui, il faut aussi faire avec. Hein. On n'est malheureusement pas les pires, hein, parce qu'on a quand même des voitures avec climatisation. Donc, je pense que c'est quand même un petit moyen entre deux patients de se rafraîchir et puis la gourde d'eau et comme vous dites, l'eau froide, les mains, les pieds, comme on peut.
0: Ouais, en tout cas, on vous souhaite un bon courage pour cette grande journée. Mireille, en tout cas, nous, ce matin, on vous offre un exemplaire du guide de voyage Michelin qui fête ses 100 ans. J'espère que les vacances arriveront bientôt pour vous, Mireille.
4: Ouais, c'est super. Merci beaucoup.
0: Voilà une belle journée qui démarre pour vous.
4: Voilà.
0: Belle journée Mireille, à très bientôt. Merci de votre fidélité.
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0: C'est pas vrai, le rendez-vous anti-arnaque. Aude, votre message ce matin s'adresse aux retraités.
3: Soyez sur vos gardes, vous êtes des cibles privilégiées pour les escrocs. C'est l'Agir Carco qui tire la sonnette d'alarme, la caisse de retraite complémentaire des salariés du privé. Non, elle ne propose pas de mutuelle. Non, elle ne propose pas de complémentaire santé. Non, elle ne fait jamais d'offres commerciales. Voilà, donc si vous, retraités, vous recevez un appel, un mail qui vous parle de ça ou que vous voyez une pub sur les réseaux sociaux pour une mutuelle avantageuse ou une complémentaire santé Agir Carco, c'est forcément un gros mensonge. Le but, c'est quoi? C'est de récupérer un maximum d'informations sur vous et si possible, bien sûr, vous soutirez de l'argent.
0: Et Aude, est-ce que beaucoup de retraités se font piéger par ce genre d'arnaque?
3: Oui, malheureusement, et surtout, beaucoup sont très angoissés à l'idée de se faire piéger. Vous êtes nombreux, les retraités, à me contacter pour me dire que vous êtes perdus dans tout ça, que vous n'arrivez plus à démêler le vrai du faux, que ça vous fait peur. Alors, je vous réponds déjà que c'est normal, normal de ne pas savoir. Et surtout, ce n'est pas une fatalité, pas du tout. Tenez, je vous donne 3 conseils, mais alors tout simple. Mmh. Vous ne transmettez jamais à personne, mais vraiment personne, vos identifiants, mot de passe, carte bleue, ni par message, ni par téléphone. Quelqu'un d'honnête ne vous les demandera pas, donc vous ne les donnez pas. C'est logique. Mmh. Deuxième point, si l'assurance retraite ou l'Agirc-Arrco a quelque chose d'important à vous dire, ça se passe sur agir-arrco.fr ou sur l'assurance-retraite.fr. Nulle part ailleurs, vous vous connectez tout seul et directement sur votre espace personnel. Dernier point, changez le mot de passe. Une ou deux fois par an. Alors je sais, c'est pénible, on ne sait plus où on l'a mis, on s'en souvient jamais, mais faites-le vraiment, c'est important.
0: C'est vrai qu'on ne le fait pas assez, ça, changer de mot de passe. Merci pour ces bons conseils à retrouver sur ici.fr, page C'est pas vrai. Et puis à 5h44, voici Shakira avec le titre Zoo.

0: Shakira, ça vous met en joie ça de bon matin?
1: J'adore, moi ça me fait danser.
0: Bon, moi ce qui me met en joie, c'est le résultat du match hier, France-Irak 3-0. On parle Coupe du Monde, on décrypte la rencontre avec le journal L'Équipe. Soyez avec nous, rendez-vous dans moins de 2 minutes sur votre radio ici. Très bon début de journée, c'est l'équipe d'ici matin qui nous rejoint en studio à 5h48, tour d'horizon de l'actualité près de chez vous. Bonjour.
2: Bonjour Johan, bonjour à toutes et bonjour à tous. Tout à l'heure, 6h, on se retrouve avec Romane Porcon et Étienne Cholès pour l'actualité dans le Nord et dans le Pas-de-Calais. On va parler de cette température et le mercure qui va continuer à grimper. Aujourd'hui mardi, jusqu'à 35 degrés attendus quand même. Et ça va se poursuivre encore demain et jeudi, où l'on pourrait enregistrer jusqu'à 38 degrés dans le Nord et le Pas-de-Calais. Les deux départements, d'ailleurs, ce qui reste en vigilance orange. Alors, évidemment, beaucoup se ruent sur les boissons fraîches, les sorbets, les glaces ou encore les pastèques. C'est normal, c'est bon. Autant dire que nos spécialités de la région, comme le Welsh ou la carbonade flamande, n'ont pas du tout la côte dans les restaurants cette semaine. Alors, les restaurateurs s'adaptent, vous l'entendrez tout à l'heure à 6h, comme Louis Bouchard, patron de l'estaminet Les Ptiots à Lille.
3: On essaie de proposer évidemment des salades, on n'attire pas les gens comme d'habitude vers la bière, mais plutôt vers du thé glacé maison. Après, comme ça reste quand même une zone ici touristique, on a quand même un flux de clients qui veulent quand même, malgré tout, tester notre carbonade, etc. Donc évidemment, on le fait, mais ça s'est fortement calmé, ça c'est évident.
2: Bah oui, évidemment, on va sur des plats un peu plus frais. Voilà le reportage que vous découvrez tout à l'heure à partir de 6h sur Ici Nord. Bien sûr, on reviendra sur le match des Bleus qui s'est joué hier soir dans le cadre du Mondial de football. On verra un peu ce qui s'est passé, un match quasi interminable. Ça sera tout à l'heure à 6h avec l'actualité et vous sur la page Facebook Ici Nord pour nous parler de la météo. Quel temps fait-il chez vous? Quelle température vous enregistrez? Rendez-vous dans une grosse dizaine de minutes pour discuter et faire connaissance ensemble. À tout à l'heure.
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0: 5h49, la une de la presse spéciale Coupe du Monde.
1: Avant la pluie, l'éclair de Mbappé, c'est en une du journal L'Équipe ce matin.
0: Et on débrief le match France-Irak avec Anthony Thomas, rédacteur en chef adjoint à L'Équipe. Bonjour Anthony.
5: Bonjour.
0: 3-0 pour les Bleus. Qu'est-ce que vous retenez de cette rencontre plutôt insolite dans son déroulé?
5: C'est vrai que cette rencontre était interminable pour les téléspectateurs, pour les spectateurs et même les joueurs, puisque il a fallu attendre 2 heures entre les demi-temps à cause d'une alerte orage. Donc ça a vraiment été vraiment un événement unique pour les joueurs, donc et pour tout le monde autour. Et bon, finalement, ça les a pas tellement perturbés puisque la rencontre s'est terminée avec 3 buts, une victoire qui permet de se qualifier pour les 16e de finale, et puis un groupe qui joue vraiment bien, qui vit bien, quoi.
0: Ouais. Et vous avez bouclé votre une justement avant la fin du match. C'est aussi un peu compliqué. Voilà.
5: Ah, c'est surréaliste. Bon, déjà, c'est vrai que nous sommes dans une organisation particulière où on a bien sûr des envoyés spéciaux, mais donc à Paris, on s'organise pour boucler le journal. D'habitude, c'est, on va dire, minuit et demi pour envoyer toutes les pages à l'imprimerie. Là, pendant la Coupe du Monde, on essaie de repousser un petit peu. La limite, c'était 2 heures. Et là, finalement, quand l'annonce a été officialisée, ouais, donc d'un report de la deuxième mi-temps, là on a dû bricoler. Donc il y a eu de la magie qui a été faite avec un récit partiel. Mais en fait, tous les récits, tous les articles, par contre, se retrouvent sur le numérique, là où on a vraiment l'analyse, les notes. Et justement, nos journalistes ont été discutés avec les joueurs qui ont raconté ce qui s'était passé pendant cette mi-temps interminable.
0: Ouais. Bon, parlons de Kylian Mbappé, qui est auteur d'un doublé. C'était sa 100e sélection avec les Bleus. Il était primordial d'être au rendez-vous pour lui. C'était important. Il l'a dit d'ailleurs en conférence de presse d'avant-match.
5: Oui, il l'a dit. Après, c'est vrai que il a été, comme d'habitude, très bon en conférence de presse avant-match. On voit que c'est vraiment maintenant un joueur qui a réussi à prendre vraiment en main son rôle de capitaine. Donc, il a dit que c'était important pour lui en tant qu'attaquant et en tant que capitaine de vraiment prendre ses responsabilités. Là, il a été encore une nouvelle fois excellent, puisque donc deuxième doublé en 2 matchs. Ouais. Qui suit un petit peu le rythme de Messi, qui est devenu aussi quelques heures avant le meilleur buteur historique de la Coupe du Monde. Et là, il a encore une frappe du gauche pour Mbappé, c'est plutôt rare pour lui. Une deuxième but après la reprise, justement, pour vraiment assurer le break. Et puis ensuite, il a essayé de jouer avec vraiment toute l'équipe. On l'a même vu faire des replis défensifs assez spectaculaires. Donc il a été impliqué. Autour de lui, toute l'attaque a été vraiment intéressante. Donc c'est ça qui est intéressant, quoi. Ouais. Derrière ce doublé, en fait, l'équipe était très très bien.
0: Et Anthony, en un mot, troisième but qui est signé Ousmane Dembélé. Il a joué une carte importante hier soir et enfin lancé sa Coupe du Monde.
5: En un mot, en tout cas, oui, pour lui, peut-être un déclic. En tout cas, ses coéquipiers l'ont beaucoup cherché et il a été plutôt très bon. Il a été décisif et on a vu la joie qu'il a partagée avec Mbappé. Donc, je pense que c'était l'un des objectifs de Didier Deschamps d'associer son ballon d'or au jeu et à la réussite de son équipe.
0: Et le prochain match, ce sera vendredi face à la Norvège. Anthony Thomas, merci beaucoup de votre présence.
5: Merci, bonne journée à tout le monde.
0: Et je pense que vous allez pouvoir aller vous reposer, dormir maintenant, Anthony.
5: Oui, on va encore lire vraiment tous les récits qu'on a et après on va aller se coucher. On attend vraiment les prochains matchs.
0: Eh ben bon courage. En tout cas, merci infiniment, rédacteur en chef adjoint à l'équipe. La une ce matin, je rappelle, avant la pluie, l'éclair de Mbappé. À très bientôt, 5h53. Parlons des vacances avec un sujet qui fait tiquer. Attention, la tendance des suppléments bagages cabine dans les avions.
1: Ah oui.
0: Et ça fait grincer des dents. Ah, ça, c'est insupportable. Muret Jean-Noir a recueilli vos réactions, mais avant, direction Porto Vecchio avec Julien Doré.

0: bien doré, le titre Porto Vecchio, ça sent bon les vacances, ah ouais. Ça fait plaisir. 5h56, chaque jour Muriel Jordan s'arrête sur une tendance, une expression à la mode, un phénomène de société qui raconte notre époque. Et ce matin Muriel, c'est un carton rouge que vous avez envie d'attribuer.
1: Ah ouais, un carton attribué aux compagnies aériennes. Non, c'est pas un coup franc que je siffle, mais un sale coup. Imaginez, vous êtes tranquillement chez vous, en train de faire votre valise. Le combat commence. 30, 40, 50, 75 minutes de combat, de lutte acharnée pour enfin réussir à faire rentrer dans votre valise cette pile de livres que vous ne lirez jamais en vacances. Ou cette pile de t-shirts que vous ne porterez jamais non plus, parce qu'il pleuvra sans doute cet été en Bretagne. Je rigole, hein, les Bretons. Je dis ça pour éviter que tous les Parisiens débarquent. Bref, on voit de plus en plus apparaître des suppléments sur les bagages cabines, pratique qui autrefois était plutôt réservée au low cost. Et ben cette fois, même Air France, KLM ou Lufthansa s'y mettent, donnant lieu à une nouvelle classe tarifaire, l'économie basique ou économie mini, hein, ça dépend de quelle compagnie, ça s'appelle différemment, ou comment vous racketter encore un peu plus d'euros, l'air de rien. Pour la faire courte, tu pars avec un petit bagage cabine, tu payes en plus, tu pars avec un gros sac à dos, tu payes en plus, tu pars avec ta belle-mère relou, tu payes en plus. Ah non mince, non, ça passe par contre. Bref, pour n'importe quoi qui dépasse un peu, tu payes en plus. Pour éviter de casquer, il ne faut emporter qu'un seul petit objet personnel de dimension 40 x 30 x 15 cm. Ça c'est bon, c'est inclus. Mais si ça dépasse, attention aux suppléments. Alors pour l'éviter, certains ont de l'imagination.
2: J'ai mon petit sac maniable que j'adore. Je peux le remplir au maximum. Et si il est trop gros, j'enfile ma parka et je le mets derrière, comme ça. En général, ça passe.
3: Regardez, je suis à l'aéroport, ils veulent me faire payer un supplément bagage énorme parce que mon bagage cabine est trop gros. Heureusement, j'ai une astuce, je vous la donne tout de suite.
1: Et dans la vidéo, vous voyez le mec qui met tout dans son suite. En tout cas, vérifiez hein, ce qui est inclus ou non avant de réserver, parce que le prix affiché ne comprend plus forcément tout. Et bonne chance hein, quand vous lirez les toutes petites conditions générales de vente. Généralement, il faut un bac plus 15 pour les comprendre.
4: Et pour éviter ces frais supplémentaires, Muriel, il y a aussi des modèles de sacs et de valises pour gagner de la place avec des roues démontables. Ah oui. Ça, j'ai vu. C'est pas mal, non?
1: Oui, des concepteurs de sacs et de valises cabines qui se plient en quatre pour nous faire gagner de la place.
5: Cet entrepreneur français s'est lancé un défi fou, concevoir la meilleure valise cabine du marché, partant de zéro. L'objectif est clair, faire passer l'intérieur de ta valise de ça à ça.
6: Et clairement, c'est une petite révolution dans le monde du voyage.
7: Il faut absolument qu'on parle de cette valise.
1: Il existe aussi des sacs de compression autour de 10 euros les trois, alors ça c'est hyper utile pour gagner de la place. Bref, les suppléments sur les bagages cabines, c'est devenu tendance et on s'en passerait bien, franchement. Concernant les bagages à main, les compagnies aériennes ont la main beaucoup trop lourde.
0: Ça c'est clair, merci beaucoup Muriel. Je sais pas si vous avez vu aussi cette vidéo d'une personne qui s'est vue refuser son bagage cabine et en fait il a tout mis ses vêtements sur lui, il est devenu bibindum le gars, c'est génial. En tout cas 5h59, c'est l'équipe d'ici matin qui nous rejoint en studio, bon mardi.
8: Merci Johan et bon mardi à toutes et tous, heureux de vous retrouver ce matin jusqu'à 9h, c'est le meilleur d'ici matin avec deux personnes, ils ont la classe. Bonjour Romain Pourcon.
9: Bonjour.
8: À la sortie, la chemise qu'on verra tout à l'heure à 6h30,
9: oh là là,
8: en direct à la télévision. Et alors Étienne Cholez, alors là il a mis le top.
9: Elle est belle aussi.
8: Bonjour Étienne Cholez.
10: Bonjour Pascal.
8: Et qu'est-ce qui se passe? Il y a un truc de spécial aujourd'hui?
10: Écoutez,
9: on vous retrouve déjà.
10: Voilà, c'est ça.
8: Gentil.
10: On se fait beau pour vous.
8: C'est très gentil. On sera là à 6h30 à la télévision. Comme ça, vous pourrez voir un peu comment on est habillé. On mettra une photo sur la page Facebook. Et j'ignore, c'est toujours beaucoup
9: si
8: mieux comme ça.
9: Hein.
8: Non, vous ne levez pas pour ça. Ça vaut pas la peine. Bon, en tout cas, il va faire chaud encore aujourd'hui. On en parle juste après l'actualité. Excellente journée.
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8: Et nous sommes le mardi 23 juin. Bonjour, bienvenue, il est 6h. C'est l'info d'ici avec vous Étienne, un sauvetage exceptionnel à Berck-sur-Mer.
12: Énormément de monde sur les plages avec cette chaleur, on va y revenir. Le littoral attire parfois des imprudents, c'est bien connu ici. Grosse frayeur, hier après-midi, on est entre la baie d'Auty et la plage centrale de Berck. Plus de 70 baigneurs se retrouvent piégés par la mare. Et pour les sauver, les secours déploient les grands moyens, tant bien que mal. Plusieurs casernes de pompiers, la SNSM, la protection civile et même, Roman, un hélicoptère.
13: Ah oui.
10: voyez, alors ce sont des nageurs sauveteurs de la protection civile qui sont les premiers à donner l'alerte vers 15h30. Ils contactent le 196, le numéro pour toute urgence en mer. Et en attendant les secours, ils s'emparent de leur paddle pour aller secourir un premier groupe de personnes, plusieurs adolescentes, qui sont déjà totalement encerclées, submergées par le flot. Les allers-retours s'enchaînent avec les victimes sur leur paddle. Certains paniquent avec le courant. Tous veulent s'accrocher aux planches de sauveteurs. Ils crient appel à l'aide et sur un autre îlot de sable, à une vingtaine de personnes, dont de nombreux enfants attendent d'être évacués. Ils sont mis à l'abri sur un aéroglisseur, mais celui-ci subit une avarie de propulsion, compliquant donc cette situation. Les renforts arrivent, des sapeurs-pompiers rejoignent même certains groupes à la nage, et puis l'hélicoptère de la sécurité civile lui procède au treuillage des victimes les plus éloignées du rivage. Un bateau de la SNSM récupère plus d'une vingtaine de personnes. Il aura fallu 3 heures au total pour amener toutes les victimes en sécurité. Heureusement, aucun blessé n'est à déplorer.
12: Romane Porcon, le préfet du Pas-de-Calais, appelle à la prudence avec ses fortes chaleurs en mer comme sur terre. Cette météo écrasante qui fait souffrir nos corps et qui modifie notre quotidien, c'est l'une des préoccupations principales. L'école dans le Nord-Pas-de-Calais, elles sont nombreuses à adapter les horaires. À Étain, entre Arras et Cambrai, moins de 500 habitants, la mairie décide de fermer les classes en début d'après-midi. Après la cantine, les parents sont invités à venir chercher leurs enfants sur les coups de 13h35. Laure est venue récupérer sa fille hier, juste après-midi. Elle est en CP. Laure, qui est aussi enseignante dans la commune d'à côté, trouve ça tout à fait normal, tant c'est compliqué de faire cours à des petits dans ces conditions.
13: C'est difficile, c'est difficile. Après, il y a des choses qui peuvent être mises en place. Dans ma commune, en tout cas, voilà, il y a eu l'achat de ventilateurs, il y a eu l'achat de packs d'eau, des bouteilles d'eau ont été mises dans les frigos, ils ont calfeutré les fenêtres avec des couvertures de survie. Voilà, on survit tous dans ce contexte-là. Mais il y a des choses qui sont possibles, qui sont réalisables. C'est clair que dans les classes, voilà, on est sur du 26-27 degrés. Mais le ressenti est totalement différent avec des ventilateurs et on s'en accommode très bien. Après, nous, en tant qu'enseignants, on s'adapte. Bien sûr, le matin, les enfants sont déjà de base plus ouverts et plus réceptifs. Donc voilà, un peu d'apprentissage le matin. Puis l'après-midi, ben, on fait des choses un peu plus ludiques et on aménage comme ça.
12: À Étain, la commune a demandé un coup de main aux parents s'ils pouvaient mettre à disposition des ventilateurs pour les différentes salles de classe. Une solution pour répondre à l'immédiat avant d'étudier la mise en place de dispositifs adaptés à l'avenir. C'est ce qu'écrit le maire d'Étain dans un communiqué distribué aux habitants.
14: Ici Nord, il est 6h03. Le match maintenant, France-Irak a duré 4 heures.
12: On va d'abord vous parler de l'incendie. Oui, mais le match, on va y revenir, tant le match était exceptionnel. Absolument. Par sa durée et parce qu'on a vu d'abord l'incendie du restaurant L'Arbre à Gruson, établissement mythique sur le parcours de Paris-Roubaix en feu hier soir. Opération pas simple des pompiers, c'est à voir sur le site internet d'ici Nord. Les flammes sont parties de la laverie au rez-de-chaussée. Le tribunal judiciaire de Lille, comme les autres tribunaux de France, réépluche en ce moment des centaines de dossiers. C'est la demande du ministre de la Justice après l'affaire de la petite Liana retrouvée morte dans le Gers. Affaire qui secoue toujours le pays. Plus de 1600 plaintes pour violences sexuelles sur mineurs doivent être réexaminées au total à Lille. En une semaine, déjà, 7 affaires réétudiées ont amené à des poursuites judiciaire. Et pour ne pas faire les mêmes erreurs que dans le passé, le parquet Lille a décidé de prendre en compte la dangerosité du mis en cause dans chaque affaire, ce qui n'était pas le cas avant. Le maire de l'Homme va porter plainte contre Réfinal, une fonderie située sur sa commune qui recycle des tonnes d'aluminium juste à côté de Lille. Depuis des années, l'usine est critiquée par les habitants, accusée de polluer le quartier du Marais qui se trouve à quelques mètres du site. Le maire de l'Homme a déjà porté plainte contre X en mai 2025 suite à des contrôles réalisés dans des jardins. Et il y a 2 mois, les autorités ont effectué de nouveaux contrôles. Résultat, des taux de dioxine, des molécules polluantes, 16 fois supérieurs au seuil autorisé.
14: Bon alors, on parle du foot ou pas ?
12: Allons-y.
14: Allons-y, 6h05 sur Essineur, le match France-Irak a duré 4 heures, voilà, c'est ça.
12: Hein. Certains doivent avoir la tête un peu de travers.
14: Vous pensez ce matin.
12: Bah oui, début du match, heure française, ouais. 23h. Ouais, fin du match, pour votre réveil, Pascal Toth, 3h du matin. Ouais. La partie a été arrêtée pendant 2 heures aux États-Unis à cause de la météo et d'un protocole assez rare. S'il y a des éclairs trop proches du stade, on arrête tout pendant 30 minutes et la pause se prolonge à chaque grondement. Pour les supporters, c'est simple, tous aux abris, il faut quitter les tribunes. Un Dunkerquois nous raconte cette soirée pas banale, c'est Yannick Vanet, le président des Corsaires, le club des supporters des Bleus, il était dans le stade.
15: Ça a été extrêmement long en fait, parce que beaucoup se sont posé la question de rentrer à la maison, à l'hôtel, mais finalement, voilà, entre collègues, on est restés et on a attendu la reprise du match. On était tout simplement dans les coursives des tribunes, à boire un petit verre, à attendre, à discuter avec les copains. Voilà, on avait espoir que ça reprenait en fait. Donc voilà, c'est la première fois que ça nous arrive. Donc c'est comme vous, on était un petit peu, on attendait quoi. Voilà, très longuement. Après, c'est pour nous une Coupe du Monde et c'est pas grave. On a subi, on a attendu et finalement on a savouré cette belle victoire.
12: Yannick Vanet, le président des Corsaires, vous l'entendrez dans l'info d'ici. Une quarantaine de supporters dunkerquois vivent l'aventure américaine en ce moment. Et ils ont donc assisté à cette très belle victoire encore de l'équipe de France. La deuxième en deux matchs, 3-0 contre les Irakiens. Doublé du capitaine Kylian Mbappé qui a célébré sa 100e sélection. Et but du Ballon d'Or, Ousmane Dembélé. Succès qui permet aux Bleus de valider déjà leur qualification pour les 16e de finale de la Coupe du Monde. Si vous suivez bien le foot, les 16e de finale, c'est nouveau, c'est grâce ou à cause du mondial à 48. Maintenant, il faut aller chercher la première place du groupe. Ça passe par une victoire contre la Norvège vendredi. Eux aussi sont déjà qualifiés pour le prochain tour. Très costaud, ces Norvégiens vainqueurs ce matin. 3-2 du Sénégal. En ce moment, il y a Jordanie-Algérie. Et surprise, 1-0 pour les Jordaniens. On vient de reprendre après la première mi-temps. Enfin, un peu de paillettes à Denain. Wembanyama. Il signe dans le Nord. Ce n'est évidemment pas la superstar des Spurs de San Antonio, Victor Wembanyama, mais son petit frère, Oscar Wembanyama, 19 ans, formé en tant qu'arrière à Strasbourg. Il s'engage avec Denain Voltaire dans la deuxième division du basket français.
14: Merci beaucoup. Etienne, les températures ce matin, on vous attend d'ici quelques minutes sur la page Facebook ici Nord. Alors, on a les températures qui sont en dessous des 20 degrés et au-dessus des 20 degrés. Ce qui est en dessous, Calais avec 18 degrés, c'est quand même pas mal hein, pour les températures ce matin. On a 19 degrés sur le secteur de Béthune, par exemple. On passe à 20 degrés ensuite pour Boulogne-sur-Mer, 20 degrés à Cambrai, 20 degrés à Adoué, 21 degrés sur Maubeuge en ce moment, 21 au Touquet, la température la plus douce pour Lille, quasiment 22 degrés à 6h08 le matin. Forcément, de la chaleur pour aujourd'hui. Le soleil qui va dominer largement du matin jusqu'au soir avec peut-être quelques nuages et même une à deux gouttes de pluie. C'était le cas ce matin aux alentours de 4h, 4h30, 5h dans la métropole lilloise. Les températures maximales, 33 à 35 degrés dans les terres, 27 à 29 degrés sur le littoral. Nous sommes toujours pour une bonne partie de la région en vigilance orange canicule. On en reparle tout à l'heure après 7h avec Patrick Marlière pour les prévisions des jours prochains. Mais sans surprise, ça sera de la chaleur. On se protège. On aura l'occasion d'en reparler bien sûr sur ICI Nord. 6h09, les conditions de circulation sont bonnes. Ça roule ce matin. Bon courage, bonne route.
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14: Et un peu de groove.

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1: Mission du jour, si vous l'acceptez, trouver un îlot de fraîcheur. Oui, parce qu'en ce moment, chaque courant d'air est devenu une célébrité. Chaque ventilateur, un meilleur ami. Et chaque bouteille d'eau, un véritable trésor national. Alors, si vous êtes déjà en train de négocier avec le soleil pour qu'il baisse un petit peu en intensité, rassurez-vous, vous êtes au bon endroit. Parce que jusqu'à 9h, nous serons vos îlots de fraîcheur. Des petits îlots qui se promènent. Un petit peu l'actualité, beaucoup de bonne humeur, des sourires, des chansons. Et surtout une équipe prête à faire descendre la température. Moi, je peux vous le dire, on a tout prévu avec vous, même le docteur Kirzek et ses bons conseils chaque matin pour prendre soin de votre santé. Docteur, bienvenue. Alors, vous l'avez entendu dans le journal de 9h, la France a gagné cette nuit dans la Coupe du Monde de football. Alors, docteur, on se pose cette question. Comment être supporter et protéger son petit cœur? Parce que parfois, le stress n'est pas très bon pour son propre cœur.
4: Bonjour à toutes et à tous. La Coupe du Monde de football bat son plein entre les matchs de nuit. Les émotions fortes, notre corps et notamment notre cœur est mise à rude épreuve. Alors, il ne faut pas dramatiser, mais il faut juste être conscient du mécanisme. Quand on regarde un match, le corps ne fait pas la différence entre une menace réelle, comme un prédateur, et une menace psychologique, comme une action décisive, par exemple. On entre en mode combat. Le cerveau va libérer alors de l'adrénaline, c'est l'hormone du stress, et conséquence immédiate, le cœur s'emballe, on le sent bien d'ailleurs, la tension artérielle monte en flèche, on pourrait essayer d'ailleurs en mettant un tensiomètre, et les artères se contractent. Il y a une étude emblématique dans le New England Journal of Medicine, qui est un grand journal américain de médecine, qui avait montré que lors de la Coupe du Monde de 2006, le risque de faire un accident cardiovasculaire était multiplié par 2,66 les jours de match de l'équipe nationale allemande. Alors c'est un vrai pic de stress, oui bien sûr le public c'était des Allemands, c'est un vrai pic de stress collectif. Pour une personne en bonne santé c'est pas très grave, mais pour une personne fragilisée, ça peut être l'étincelle qui déclenche un infarctus.
1: Alors que pouvez-vous conseiller pour profiter pleinement du match sans mettre notre santé en danger, docteur?
4: Sans mauvais jeu de mots, c'est le cœur du sujet. Il ne faut surtout pas se priver de vivre ces moments de passion, évidemment, mais il faut les vivre intelligemment. Je vais vous donner quatre conseils clés. Conseil numéro un, le plus important, les personnes qui ont déjà eu un infarctus, qui souffrent d'hypertension ou diabète, doivent impérativement prendre leur traitement ce jour-là, ne surtout pas l'oublier. Et si vous sentez une gêne thoracique inhabituelle, on appelle le 15. Conseil numéro 2 pour tout le monde, on surveille sa consommation d'alcool et tabac. Et oui, l'alcool associé à la chaleur, ça déshydrate, ça fait grimper le rythme cardiaque et le tabac, c'est de l'adrénaline pure. Donc c'est le cocktail explosif. Conseil numéro 3, la respiration. Avant le match ou à la mi-temps, prenez 2-3 minutes pour respirer calmement. Vous inspirez par le nez, vous expirez par la bouche sur plusieurs secondes. C'est de la cohérence cardiaque. Et conseil numéro 4, si vous êtes à risque, évitez de regarder le match seul. Soyez accompagné. Évitez aussi de vous mettre dans une situation de stress supplémentaire, comme être dans une ambiance de stade surchauffé. Restez plutôt tranquille à la maison. Allez, avec quelques potes. Bon match et d'ici là, portez-vous bien.
1: En tout cas, on a gagné. Ça fait du bien aussi au moral et il faut le souligner. On en reparle tout à l'heure dans le 90 secondes. Avec Aude Razo, 6h16. Merci, docteur Kirzek. On met en route la machine à laver. L'amour à la machine, Alain Souchon.

Alain Souchon, 6h19 sur Russie Nord. Les météos, on en parle. Je sais que vous aimez nous en parler. Rendez-vous sur le WhatsApp aussi de l'émission pour nous joindre sur WhatsApp. Bon, c'est le même numéro de téléphone que pour le standard. Et sur l'appli, ça marche aussi. Vous faites le 03 20 55 89 89. On attend votre vocal qu'on écoute tout à l'heure à 6h35. Mais pour l'instant, rencontre avec les gens du Nord. C'est délicieux comme un petit bonbon des gens du Nord à l'honneur ce matin. Et pour discuter avec ces nordistes, nous

0: Cheval de bataille en tant qu'artiste, c'est, je suis à la recherche du Dahu. Le Dahu, c'est quoi? C'est de divertir, d'être dans l'altérité, dans l'humanisme et dans l'universel. Et c'est vraiment ce que je me suis mis comme quête. Je le cherche et j'essaie de le mettre sur scène pour qu'on puisse se rencontrer plus et se comprendre, quels que soient les sujets, même s'ils sont lourds parfois, comme les violences intrafamiliales, ou plus difficiles à aborder comme les préventions autour de la maladie, l'aide aux aidants par exemple, mais c'est de se dire comment je peux faire avancer l'autre et comment on peut se comprendre un peu plus.
1: Et notre invité est régulièrement sollicité par différents organismes pour aborder des sujets parfois complexes.
0: Oui, une association, une communauté, commune, une ville, un centre social, un hôpital, une prison, le SPIP, et on va travailler sur des sujets qui sont profonds en amenant de la légèreté. Et l'idée, c'est de, eh bien, de pas donner un point de vue, mais de faire comprendre l'ensemble des points de vue. Le savoir, il est partagé et partageable. Et donc, on met en scène. Si on prend l'aide aux aidants, par exemple, on va montrer ce que c'est qu'un aidant. On va montrer ce que c'est d'être le conjoint d'un aidant. On va montrer ce que c'est d'être un aidé. Et finalement, chacun va se comprendre un petit peu plus.
1: Mais qui sont donc ces comédiens qui l'accompagnent?
0: Alors, c'est une troupe à l'ancienne. On est une quarantaine de comédiens avec des spécialité par comédien, que ce soit médico-social, on est beaucoup dans le domaine de la santé ou dans le social, dans l'accompagnement social. Et ensuite, ils sont tous formés à l'outil. Donc c'est un outil qui est très très différent de ce qui se passe aujourd'hui, un peu différent du théâtre forum, mais qui s'en rapproche. C'est pas vraiment du théâtre forum, mais on n'en est pas loin. Et donc, même si des sujets ont été traités, je vais dire 200 fois, si on traite, par exemple, de la violence intrafamiliale, elle est différente à Calonne-Ricoire, à Roubaix, à Marc-en-Barœul ou à Mondu. Elle existe partout. Mais forcément, on ne va pas l'écrire de la même manière. Ici, dans le Nord-Pas-de-Calais, j'aime les gens parce qu'ils aiment les gens, pour leur passé et aussi à nous décrire ensemble notre avenir. Je kiffe vraiment ce territoire.
2: Ben nous aussi, on kiffe. On kiffe et on vous le dit tous les matins jusqu'à 9h, 6h22, ici Nord. Peu importe.

0: Zazie, peu importe, il arrive pour l'horoscope en Chine. C'est José Lambe dans une minute environ.
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0: Et nous serons à la télévision dans deux minutes, même pas.
12: Et vous verrez, le beau chemisier de Romain Porcon et les belles chemises d'Étienne Cholet. Avance, je vous l'ai promis. Hein. Avance là, José.
13: Ça va changer.
12: Ah, il y a teasing. José, on met l'horoscope en ch'ti, bonjour.
14: Bonjour mes gens, bonjour terre tous. Au niveau de tes sentiments, Bélier, t'es tout guette-guette et puis chose vaut. Un diro que tout y baigne dans le jus, Borti, hein. Taureau, un diro que ça ne va point trop fort du côté de tes sous. Bon, c'est vrai qu'en ce moment, t'as grand-main de dépenses à faire. Mais attention quand même de poker dans la rouche. Ben, t'es joli, ma fière, petit gémeaux. Fière, que t'es content de tout chou que t'as interpeint. Hein. Mais j'étais quand même point de raison pour aviser tout le monde de haut, hein. Cancer, un diro que chou qui te préoccupe en ce moment chez les éphants puis les tuyaux éphants. Et ça te donne des émotions, ma camarade, qui te font un cœur gros comme chaud. Ah, Lyon, t'es quand je disais comme t'es quand j'ai de kémé, je dis aujourd'hui. Un coup, t'es de bonne humeur, un coup, t'es mal à jus. Ça fait qu'il n'y a pas grand monde qui va pouvoir être Smith. Alors, t'es vierge, quand t'en aveux avec quelqu'un, j'ai peu de le dire, hein. Ah, c'est bien que le vengeance, j'ai un plat qui se mange fao, mais particulièrement pour t'y, j'ai ténace, hein. Balanche, un diarou que t'es inquiet par rapport à des gens de ton entourage. Ah, chaud, forcément, t'y. T'as tellement un cœur avec tout, il sèche parfait, qu'il suffit d'un marin de mouc pour qu'il te sèche un fou fiel. Scorpion, tu vas voir grand-main de mots à dire tout haut, tout chou que te passe tout beau. Et à mon avis que je vais te mettre de mauvais poils et que tu ne vas point être à prendre avec des pinchettes. Pour toi, Sagittaire, je t'accorde une journée qui s'annonce au mieux. Même si que te peux t'atteindre avec exaberdouillage à provenance d'être femelle. Tu sais, Capricorne, tu veux parier puis tu réussis fin bien. Et même grand-main plus que tu ne l'avais imaginé. Tu vas faire des ravages, t'y. Verseau, c'est de vie privée qui est au premier plan. Et comme cher Muc, ce n'est point possible de ce côté-là, ça va faire baviller un vieux. Pichon, te parle vos activités ou encore même des déplacements qui devront te faire le plus grand bien. Alors profite-en au mieux, tout chouquet paye et puis à prendre. Allez, au revoir mes gens, puis à demain.
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12: Ouais, là je sais, il a fait chaud cette nuit, pas facile de trouver le sommeil, et pas facile non plus si vous êtes veillé pour regarder le match de l'équipe de France de football. Bah, d'ailleurs, ça tombe bien et on vous souhaite la bienvenue. Vous qui nous écoutez à la radio et qui nous regardez à la télévision, Étienne Cholet, puisque dans deux minutes, on va parler de ces supporters qui partent à la conquête du Far West.
15: Ouais, ces supporters d'Dunkerque, ouais. les corsaires de Dunkerque, club très connu qui suit l'équipe de France partout dans ses déplacements là pour cette Coupe du Monde.
12: Ouais.
15: Ils sont évidemment aux États-Unis et hier, ils étaient à Philadelphie pour voir cette victoire 3-0 de la France contre l'Irak avec un doublé de Kylian Mbappé. Le prochain match, vendredi, la Norvège, ils seront à Boston.
12: Allez, on fait le point complet dans deux minutes. Ce sera le reportage sur ICI Nord. On vous souhaite bien sûr la bienvenue. On parle des températures ce matin sur la page Facebook ICI Nord. Pour l'instant, il est 6h30. Toute l'info ici en France et dans le monde, c'est le 90 secondes maintenant avec Audrazo.
16: La France valide son ticket pour les 16e.
10: 16e de finale du mondial de foot après un scénario ubuesque. 2 heures d'interruption à la mi-temps, le stade évacué à cause des orages. Score final 3-0 contre l'Irak. Doublé de Kylian Mbappé qui fêtait sa 100e sélection. La Norvège est aussi qualifiée pour les 16e après sa victoire 3-2 contre le Sénégal. La première place du groupe se jouera donc vendredi sur le match France-Norvège. Les deux garçons retrouvés morts dans une voiture en pleine canicule à Carpentras s'étaient enfermés eux-mêmes dans le véhicule selon le parquet. Ils avaient 2 et 4 ans. Leur mère en état de choc, elle n'a pas encore été entendue. La canicule qui gagne du terrain. Il faisait 27 degrés dès 5 heures ce matin à Biscarrosse, à Limoges, à Rennes, à Angers. Et ce midi, près de 39 millions de Français seront concernés par une alerte rouge canicule dans 54 départements. Grosse perturbation hier en gare de Bordeaux à cause de la chaleur. Et pas de miracle pour un TGV lourd de Paris. Il accusait hier soir 5h40 de retard. Le syndicat de la magistrature dénonce une opération de communication après les premières sanctions dans l'affaire Liana. 2 gendarmes de Condon dans le Gers se sont mutés d'office avec retrait des fonctions de police judiciaire. Et à Auch, un substitut du procureur se voit retirer ses fonctions d'enquête. L'image à suivre ce soir, c'est l'entrée de Marc Bloch au Panthéon, résistant assassiné par la Gestapo en 1944. C'est la première fois qu'un historien entre au Panthéon.
15: Dans l'info d'ici à 6h32, les supporters dunkerquois à la conquête du Far West. Victoire de l'équipe de France de foot hier aux États-Unis contre l'Irak. 3-0 avec un doublé de Kylian Mbappé dans les tribunes de Philadelphie. Une quarantaine de Dunkerquois qui suivent les Bleus dans cette Coupe du Monde de foot, dont Yannick Vanet, le président des Corsaires, le club des supporters. Il nous a répondu juste après le match par téléphone. Il était 22h chez eux, l'heure de fêter la victoire et la qualification en 16e de finale.
13: Très content, on espérait un match facile. Ça n'a pas été le cas, mais en tout cas, on prend les 3 points, c'est essentiel, on est premier et on est très heureux aujourd'hui. Peut-être premier du groupe.
15: Doublé de Kylian Mbappé, encore lui. C'est vraiment le joueur de cette Coupe du Monde pour l'instant côté français?
13: C'est le capitaine, donc c'est pas d'aujourd'hui, c'est longtemps. Là, il démarre une Coupe du Monde extrêmement bien, donc on est fiers de lui, on est content. C'est le capitaine, tout simplement.
15: Comment ça se passe pour vous en tant que président des Corsaires, les supporters des Bleus? Comment ça se passe dans l'organisation en ce moment aux États-Unis?
13: Très bien, très bien. On pensait pas que ça se passerait aussi bien. On s'est dit au départ que ça allait être compliqué, mais finalement, pour l'instant, tous les Corsaires qui sont là et qui sont venus sur le premier match, ça s'est bien déroulé. Donc, une belle Coupe du Monde pour l'instant. Donc, on est content.
15: Cette ambiance dans les stades, parce que c'était une des questions justement avant, dans un pays qui n'est pas un pays de foot, est-ce que ça va être une ambiance comme on connaît dans les autres Coupes du Monde? C'est pareil, c'est aussi bien?
13: Je sais pas forcément, parce que c'est une Coupe du Monde qui se déroule dans plusieurs villes à plusieurs milliers de kilomètres. C'est pas forcément simple, mais pour l'instant, on a la chance de vivre à Philadelphie, à New York, ça se passe bien, mais c'est pas forcément ce qu'on a vécu sur certaines Coupes du Monde, mais on savoure et c'est sympa quand même.
15: Ce que j'allais vous dire justement entre vous, votre passé de supporter qui avait vu beaucoup d'événements, notamment là, une des dernières, la Coupe du Monde au Brésil, c'est quoi les différences que vous sentez entre ces différents événements?
13: C'est ton problème. C'est en fait le fait que ce soit très lointain d'une ville à l'autre, c'est pas forcément évident. On voit pas tous les peuples du monde au même endroit. À New York, on n'en parle pas, c'est exceptionnel aussi. Donc écoutez, on découvre l'Amérique. Pour l'instant, un grand moment quand même.
15: Le Dunkerquois que vous êtes, comment il se fait à ce climat américain?
13: Il s'y fait. Sincèrement, non. Mais c'est en fait, on est. On est dans un rêve. On pensait pas. On a logé dans un motel, un peu comme dans les séries américaines qu'on a vécu par le passé. Et aujourd'hui, on essaye de savourer chaque moment. C'est une découverte chaque jour.
15: Et prochain match vendredi contre la Norvège. Les Norvégiens qui se sont imposés ce matin contre le Sénégal 3-2.
12: Ça doit être génial quand même, un match à New York comme ça.
15: Franchement.
12: On est jaloux, on va pas se mentir. Ah, on est jaloux, absolument. Par contre, on mange mal, moi je peux vous le dire.
15: C'est cher.
12: C'est dégueulasse. Non mais c'est vrai, je vais vous dire un truc. Je suis allé là-bas il y a 2-3 ans. Le seul meilleur repas que j'ai mangé, c'est dans l'avion du retour avec un plat de pâtes. Ah, on est là.
15: Ah ouais. Mais vous mangez où, Pascal?
12: Des hot dogs dans la rue.
2: Les frites des États-Unis, c'est pas pareil.
12: Quelle horreur. Oui, en fait, il faut rien de bien. Bon, allez, on y va. À la une du journal de 7h, le restaurant du Carrefour de l'Arbre a brûlé à Gruson.
15: Oui, établissement très connu, un des emblèmes de Paris-Roubaix. Presque toute la toiture est détruite. On vous explique comment les pompiers ont tenté de sauver le célèbre restaurant en briques rouges.
12: Ça sera à 7h tout à l'heure dans l'actualité. Bienvenue, la météo, les températures qui s'enflamment. C'est le cas de le dire. Les températures sont très douces, voire chaudes. Déjà ce matin, on a du 22 degrés pour la métropole illoise et c'est confirmé par Patrick Marlière. 21 degrés 7 exactement sur les derniers relevés que j'ai là face aux yeux. Valenciennes, 21 degrés 5, c'est Garvin, hein, je vous rassure. 21 degrés au Touquet. On est sur le secteur de Maubeuge. 21 également Douai. Cambrai également, 21 degrés. 20 degrés à Boulogne-sur-Mer. Et ensuite, bon, on perd 1 ou 2 degrés. Par exemple, Dunkerque, 19 degrés. Steinvoort, 19 degrés. Béthune, 19 degrés. Le temps pour aujourd'hui, de la chaleur. Un soleil quelque peu voilé ce matin avec quelques nuages d'altitude, c'est vrai. On a même pu voir ou pu ressentir 1 à 2 gouttes de pluie. Et quand je dis 1 à 2 gouttes de pluie, c'est vraiment ça. Hein. Ce matin, vers 4h du matin, je peux vous dire que c'était anecdotique. Il y a encore un peu de grisaille ce matin, ça va se dissiper pour laisser place ensuite au soleil. Les températures franchement entendues cet après-midi. Écoutez, on a rarement annoncé ça. 37 degrés pour les températures les plus chaudes attendues à Lens, 36 à Arras, 35 à Valenciennes et à Lille, 33 à Dunkerque. Et je vois même un 36 degrés à Calais cet après-midi comme à Saint-Omer. Bref, beaucoup de chaleur, protégez-vous, hydratez-vous. Attention avec les voitures, on l'a entendu dans la récente actualité. Il y a des drames parfois, malheureusement, on oublie des enfants ou même des êtres vivants, je pense aux animaux dans les voitures. Vérifiez 3-4 fois les voitures, s'il vous plaît, avant de partir. Voilà, ça serait trop bête d'en arriver là. En tout cas, protégez-vous, hydratez-vous, et on est là pour vous accompagner, notamment sur Ici Nord. L'infotrafic de 6h37, pas de ralentissement. En ce moment, le trafic reste fluide, on reste attentif. C'est Alex qui vous accueille au 03 20 55 89 89.
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12: Alex, qui vous attend au téléphone. Bah justement,

0: Inoubliable, un téléphone avec un autre monde, 6h41. Alors, si vous voulez nous appeler, n'hésitez pas. 03 20 55 89 89. Quel temps fait-il chez vous? On en parle sur la page Facebook Ici Nord.
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0: 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Grâce à CroisiEurope. 6h42, voilà pour le cadeau du jour et de la semaine. Pour l'instant, Mickaël Pachène, ça va vous faire la journée. Bonjour Mickaël.
2: Bonjour Pascal, et aujourd'hui c'est mardi. Le calendrier nous gâte avec un trio inattendu. Journée olympique mondiale, journée mondiale de la fonction publique et journée mondiale des veuves. Cette dernière, on la prend au sérieux et avec tendresse, sans la moindre vanne. Un hommage à celles qui restent souvent dans l'ombre. Pour la journée olympique, en revanche, on va être honnête. Le seul sport que beaucoup d'entre nous pratiqueront aujourd'hui, c'est le sprint vers la Fontainhao et le saut d'obstacle par-dessus le frigo pour attraper des glaçons. Aujourd'hui, c'est l'anniversaire de Zinedine Zidane. La finale 98 et les deux têtes, évidemment.
3: L'équipe de France est championne du monde.
2: Merci Zizou. Bon, en parlant de tête, il en mettra une troisième en 2006. Mais ça, c'est moins glorieux.
4: Oh non, pas ça. Pas aujourd'hui, pas maintenant, pas après tout ce que tu as fait.
2: Brrr, le mauvais souvenir. Bon anniversaire aussi à Yann Tiersen, 56 ans. On lui doit quand même le grand retour de l'accordéon en 2001, grâce à Amélie Poulain. Merci Yann, vraiment, il fallait pas. Le 23 juin 2003, Armentières organisait son premier grand concours de chant du coq. Si, si.
4: Allez, top! C'est parti pour la
5: Au top départ, les coqs ont 20 minutes pour s'exprimer. En face, le jury compte les points. Au bout de quelques minutes consternation, le champion de l'année dernière refuse de chanter malgré les incitations de son propriétaire.
6: Apparemment, ils sont plus, comme je vous disais, préoccupés à se bagarrer ou à se chamailler que... C'est normal, hein, parmi les coqs, c'est normal. Hein. Il y aurait quelques poules dans les environs, il n'y aurait pas ce problème.
2: Alors que le 23 juin 1988, un inventeur un peu fou faisait flotter une deux chevaux sur la Deule.
7: Non, vous ne rêvez pas, cette drôle de deux chevaux, c'est bien un bateau. Son capitaine s'appelle Amédée Lictevoux, un garagiste de l'homme qui n'en est pas à son coup d'essai.
8: C'est une deux chevaux transformée pour aller sur l'eau, donc ça devient un bateau. Légalement, je pense que ça va devenir un bateau. On m'a fait mettre les feux. Hein, enfin, tous les gilets de sauvetage, les cordages. Les pagaies.
7: Ce matin sur la Deule, la deux chevaux amphibie a passé son test d'homologation, une première pour les inspecteurs de la direction régionale de la navigation qui n'avaient jamais eu à homologuer un pareil engin auparavant.
2: Si vous cherchez des choses à faire aujourd'hui, il y a toujours le festival Latitude Contemporaine à Lille, à Roubaix, à Tourcoing, en cours jusqu'au 27 juin. Danse, théâtre, performance aussi ce mardi. Vous ressortez de là en disant « j'ai pas tout compris ». Mais c'était puissant. Et voilà pour ce mardi. Et ça va vous faire la journée. Bonne fête aux Audrey. Faudrait pas les oublier non plus. Et puis une pensée sincère pour la journée des veuves. Profitez bien de cette journée. On se retrouve demain. Parce que cette chronique est un éternel recommencement quotidien. Et c'est tant mieux.
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0: Allez, bienvenue, c'est normal le cas, vous êtes sur Ici Nord, on s'occupe de nos animaux, surtout en cette période de chaleur grâce au docteur Pierre Fabin. Alors tiens, cet été, voir le chien plongé dans, vous savez, dans la piscine qu'on a montée là dans le jardin, la piscine familiale, ça fait toujours sourire, mais ce petit bassin d'eau peut être un véritable piège pour lui, docteur Pierre Fabin, il y a des précautions à prendre.
12: La première idée reçue qu'on a, c'est qu'on pense que tous les chiens savent nager. Eh ben, c'est faux. Les races lourdes et massives comme les bulldogs ou les carlins coulent à pic. Et les teckels aux pattes courtes ou les chiens âgés un peu arthrosiques ne sont pas des bons nageurs. Et même pour un labrador, au final, le problème, ce n'est pas d'y tomber, c'est d'en sortir. Dans une piscine, les bords sont verticaux et glissants. Un chien peut s'épuiser sur les margelles, paniquer et se noyer. La première règle, c'est d'apprendre physiquement à votre chien où se trouvent les escaliers. Accompagnez-le dans l'eau et guidez-le vers les marches. Ensuite, la seule vraie sécurité quand vous n'êtes pas là, c'est une barrière physique ou un volet rigide fermé.
0: Bon, alors ok, d'accord. Alors si notre chien sait maintenant où sortir et qu'on le surveille de près évidemment, faut-il quand même limiter son temps de jeu dans l'eau par exemple?
12: Bah oui, l'eau de la piscine, c'est une véritable soupe chimique. Qu'elle soit traitée au chlore, au brome ou au sel, elle n'est pas bonne si elle est avalée en grande quantité. Le grand classique, c'est le chien qui boit la tasse en nageant pour attraper sa balle. Ou qui confond carrément le bassin avec sa propre gamelle. S'il en avale trop, ça se termine le soir même en vomissement violent et en diarrhée aiguë. L'astuce, c'est toujours de laisser une grande gamelle d'eau fraîche juste à côté du bassin et de l'inciter à boire avant qu'il plonge. Ensuite, limiter les sessions de nage à 15 ou 20 minutes maximum pour ne pas qu'il s'épuise.
0: Bon, ça, c'est noté, d'accord. Alors, mais une fois que c'est terminé, baignade finie, etc., il sort de l'eau. Qu'est-ce qu'on fait pour le sécher? On peut le laisser tranquillement comme ça au soleil?
12: Alors, il vaut mieux éviter pour ne pas déclencher de graves problèmes de peau. Le chlore ou le sel qui sèche au soleil va détruire le film protecteur de sa peau. Très vite, il va se gratter et faire des grosses plaques rouges. Le rinçage à l'eau claire est obligatoire après chaque baignade. Prenez un jet d'eau tiède et insistez bien sous le ventre, les aisselles et les pattes. Ensuite, les oreilles, l'eau de piscine qui stagne dans le conduit auditif du chien est un cocktail idéal pour une otite foudroyante. Avec une compresse ou une serviette, pensez à toujours sécher soigneusement l'intérieur du pavillon, surtout pour les chiens à oreilles tombantes.
0: Et on leur fait de gros bisous, bien sûr, aux animaux. On prend soin d'eux en cette période de canicule. Merci, docteur Pierre Fabin. Il est 6h48. Vous nous le dites en ce moment sur l'application WhatsApp de l'émission 03 20 55 89 89. Attention, des orages en ce moment sur la région de Calais. Orages parfois violents. Vous nous le confirmez sur la page Facebook Ici Nord ou directement en nous passant un petit coup de téléphone. On annonce pas mal de pluie également. Donc Calais, oui, les orages. Où sont-ils exactement? La musique et Madonna à 6h49. Holiday!

0: Et bientôt aussi pour son nouvel album attendu tout début juillet. On aura l'occasion de le découvrir sur Ici Nord. Date de son nouvel album le 4 juillet prochain. L'un des grands succès de Madonna, Holiday. 6h52, vous êtes sur Ici Nord. Mais il est passé où Bruno Béard? Eh ben il est là, job d'été et formation, c'est le programme du Pense Pas Si Bête. Les bons conseils pratiques au quotidien.
1: Aujourd'hui avec Philippe Poitel des MFR, il sera question de formation. Il est encore temps de trouver un job d'été, on en parle. Et tout de suite, on voyage. Si vous êtes étudiant et que vous rêvez de voyager, le dispositif Mermoz, Bourse de Mobilité Internationale, est pour vous. Il permet en tant qu'étudiant de suivre à l'étranger un parcours de formation, un stage dans une ONG par exemple. Faites votre demande en ligne sur guide-aide.hdf.fr. Si vous cherchez un job d'été pour financer vos études, par exemple, il existe un site internet qui regroupe par ville des jobs saisonniers. Beaucoup de secteurs d'activité sont proposés, comme par exemple la vente, le sport ou encore la préparation de commandes. Rendez-vous sur saisonnier.fr. Avec nous aujourd'hui, Philippe Poitel, le directeur des MFR. Bonjour Philippe.
2: Bonjour Bruno.
1: Alors aujourd'hui, nous allons parler de formation avec vous, comme à chaque fois. Et on démarre avec la maintenance, le bâtiment et les travaux publics.
2: Oui, vous voulez apprendre un métier concret, utile et toujours demandé. Les maisons familiales rurales Hauts-de-France peuvent vous former sur la maintenance des bâtiments et travaux publics. Ça vous permet d'apprendre la pratique avec un pied à l'école, un pied en entreprise.
1: Et puis le second thème, c'est la mécanique. Voilà, si on aime par exemple les voitures, eh bien c'est une formation idéale.
2: Oui, vous aimez relever les manches pour mettre les mains dans le cambouis. Vous aimez tout ce qui touche à la mécanique. Monter, démonter, comprendre, analyser, observer, nettoyer, remonter. En maison familiale rurale, Hauts-de-France, cette formation vous prépare à devenir un vrai professionnel grâce à l'alternance entre cours et stages. Vous apprenez un métier d'avenir dans un cadre bienveillant à taille humaine.
1: Et où est-ce qu'on peut trouver les renseignements?
2: Sur le site des maisons familiales rurales Hauts-de-France, mfr-hauts-de-france.fr.
1: Merci Philippe, à bientôt.
2: À bientôt.
0: Et ça c'est clair. C'est le Pense Pas Si Bête de Bruno Béard.
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0: Manuel Moir, Souris-Chineur. Tout ce qu'il est, Zeph, aujourd'hui.
1: Il est là.
0: Ah, bonjour. Mais il est plein de forme, le Zeph. Une date qui se cache encore dans la région. Il nous en parle dans moins d'une minute, Souris-Chineur.
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0: Une date qui a marqué la région. Zeph est avec nous. Quelle est cette date?
1: Année le 8 juillet 1888, et ça ne date pas
0: d'hier, voilà.
1: Bah encore une fois raté.
0: Romain, allez concentrer.
1: C'est pas grave. C'est pas grave. Allez, il fait bio. Il fait bio. C'est trop tard. Taisez-vous maintenant. Il fait bio. Enfin, oui, je dis ça, j'étais en allant. En 1888, hein, j'ai beau être le plus vieux, je suis dedans. Faut quand même bien exagérer, quand même. Hein. Bon, deux ans plus tard, je dis pas, mais là, non. Année à Arc, sous le canal de Neufossé. Et ce jour-là, il y a tout le gratin de Chicon qui est autour de ce canal. Il y a même la sous-préfète qui est venue avec un camarade à elle. Et pourquoi qu'ils sont là? Pour inaugurer cet ascenseur des Fontinettes. Le chantier, il a duré des 1883 à 1887. Et vous allez me dire, mais pourquoi quand on fait un ascenseur à Baccio, ils peuvent même monter à pied comme perdus les péniches? Bah, c'est parce qu'il y a, à cet endroit, 5 écluses. Moi, je sais que dans le Nord, un écluse pas mal. Hein. En fait, c'est ce qu'ils disent les sudistes du péage d'Arras, c'est comme si, comme si eux, ils sautent des glaçons. Enfin bref, les 5 écluses, elles étotent là parce qu'elles vont à dénivelé 13 mètres et des gaillettes hein, entre le bassin de la Lys et de la Ha. Et là, pour monter les 13 mètres, il fallait monter en alternance. 4 jours étant réservés et la montée de Tertus et 3 jours pour les Ardessindes. Du coup, t'arrives au lobe, tu dois faire la queue. Hein. En péniche. Hein. Et des fois, une semaine. Hein. En fait, j'étais au 25, le bazar, quoi, presque, tu vois. Mais déjà, je fais la queue 20 minutes à la caisse, j'ai ma sang qui boue. Ce qui est déjà mieux que le contraire. Et là, une semaine de queue, même pour des péniches, chez long. Chez long. Mais chez Bourlac, c'est par là que Tertus, il allait soit vers Lille, Douai et Lens, et d'un autre sens, pour aller vers Dunkerque ou Calais. C'était le passage obligé. Et les Anglais, ils avotent l'année d'avant, construit un ascenseur à Baccio. Ouais. Et un ingénieur des ponts des chaussées, chez des ingénieurs, ils sont tout dit à pied de chaussettes. Voilà. Il va faire un tour à Anderton.
0: C'est pas mal,
1: J'aurais été mis, il n'y aurait jamais eu d'ascenseur, je ne vais jamais en Angleterre. Mais, donc, mais là, il va à Anderton, et il vaut cet ascenseur à Baccio. Et il dit, Kokshekcha, en anglais, hein. But what is this? Ali explique, et là il dit, ah oh bah merde alors, en français aussi. Et hop, il revient à sa maison, il décide de proposer de chantier la construction de l'ascenseur des Fontinettes, et voilà, c'est fait. Alors l'ascenseur, il a fonctionné jusqu'en 1967, et c'est un monument historique depuis 2014. Ouais, du coup j'ai une question.
0: Oui.
1: Est-ce que ça serait pas mieux passé que des micro-péniches?
0: Ah!
5: Ben, moi, je trouve que c'est une bonne chute.
1: Parce que même Roman, elle rit.
0: En tout cas, c'est une courte chute. Merci, Zeph.
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0: Bienvenue, belle journée, bon réveil, mardi, il est 7h. L'info d'ici avec vous, Romain Porcon, et c'est un lieu mythique de Paris-Roubaix. Le restaurant du Carrefour de l'Arbre a été victime d'un incendie hier soir.
6: La toiture de l'établissement a été quasiment détruite par les flammes. Plus de 50 sapeurs-pompiers ont été mobilisés sur place hier avec une trentaine d'engins pour sauver ce restaurant, l'Arbre, donc situé au beau milieu des champs, sur le secteur pavé, à Gruson, dans la métropole lilloise. Chaque année, les coureurs de Paris-Roubaix passent juste devant. L'établissement est connu dans le monde entier, justement, grâce à la célèbre course cycliste. Depuis septembre dernier, le chef Benoît Bernard a repris le restaurant. Il n'était pas présent quand le feu est parti hier vers 17h30, Stéphane Barbereau.
7: C'est un agriculteur qui a donné l'alerte le premier en voyant de la fumée s'échapper du restaurant aux célèbres briques rouges. L'établissement était fermé, personne à l'intérieur. Au même moment, le chef Benoît Bernard rentre d'une course et voit son établissement partir en fumée. Il est resté de longues heures, semblant démuni, à regarder les pompiers, tout tenter pour sauver ce qui pouvait encore l'être. Principale difficulté pour les soldats du feu, trouver de l'eau. La première borne incendie est située dans la commune voisine, Bézieux. Il a fallu raccorder 2 km de tuyaux. Ce qui n'a été fait que 3 heures après le début du sinistre. Entre-temps, d'immenses camions-citernes sont arrivés des casernes de Léquin et même Somain pour éteindre les flammes à l'aide de 2 grandes échelles. Le feu est parti, selon Benoît Bernard, d'un local au rez-de-chaussée qui abrite la lingerie. Nouveau coup dur pour lui, l'ancien chef étoilé qui avait relancé l'établissement gastronomique en septembre avant d'être victime ensuite d'un violent braquage, c'était en décembre, alors qu'il dormait dans son camping-car juste à côté du restaurant.
6: Benoît Bernard qui n'a pas souhaité s'exprimer au micro d'Ici Nord, extrêmement touché par cet incendie, qui n'a pas fait de blessés heureusement. La vidéo et les photos de l'incendie sont à retrouver sur notre site ici.fr. À Berck-sur-Mer, le drame a été évité de justesse hier. Plus de 70 personnes se sont retrouvées piégées par la marée. Des nageurs de la protection civile présents sur la plage sont les premiers à avoir porté secours aux victimes avec leurs paddles. Très rapidement, de nombreux sapeurs-pompiers sont intervenu sur place. L'hélicoptère de la sécurité civile a procédé à l'hélitreuillage de nombreuses victimes les plus éloignées du rivage et un bateau de la SNSM a récupéré plus d'une vingtaine de personnes. Heureusement, aucun blessé n'est à déplorer. Le préfet du Pas-de-Calais appelle à la plus grande prudence avec les fortes chaleurs. Le littoral attire de nombreux visiteurs, dit-il. Il rappelle à quel point la mer peut être dangereuse, même par beau temps.
0: Il est 7h03, ici Nord. Le Nord et le Pas-de-Calais sont toujours, Romain, en vigilance orange canicule. On attend jusqu'à 37 degrés dans la région.
6: Et le préfet du Pas-de-Calais qui a justement réuni hier les sous-préfets, les associations des maires de France, des maires ruraux, l'agence régionale de santé, pompiers, police, gendarmerie, le tout pour assurer une coordination efficace de l'ensemble de ces acteurs. François-Xavier Loche qui a notamment rappelé que c'est aux maires de décider d'annuler ou non des événements culturels et sportifs. Il fait appel évidemment à leur bon sens. Pour les écoles, en revanche, le préfet du Pas-de-Calais est clair, il veut les garder toutes ouvertes.
8: Ça veut dire qu'il n'y a pas de principe de fermeture, ça moi je m'y refuse. Je pense aux parents qui travaillent, je pense aux parents qui n'ont pas de solution de garde. En revanche, en lien avec l'éducation nationale, les maires ont la possibilité de faire des aménagements, soit des aménagements horaires pour réduire le temps scolaire, soit des aménagements de lieu, changer l'école de place. Si, et dans le cas très limité où on a des écoles où il fait extrêmement chaud. Par exemple, j'ai l'exemple en tête d'une école ce week-end qui est dans des Algéco pour des raisons X ou Y, notamment de travaux. Il y fait 40 degrés, il est bien clair qu'on va pas garder des enfants là-dedans. Mais je veux rassurer les parents, ces décisions, d'abord, je l'espère, elles seront limitées, mais les élèves seront bien accueillis. Ça, c'est une exigence du service public et les enseignants, eux, seront à leur poste. Donc voilà, on est en contact de manière déconcentrée avec tous les maires qui ont des difficultés pour traiter au mieux la situation.
6: Et concernant les EHPAD, les différents établissements médico-sociaux du département, là, le plan bleu est activé. Cela signifie une surveillance renforcée des patients, l'obligation aussi de mettre en place des salles rafraîchies et climatisées pour tous. Nous ferons le point également sur le département du Nord à 7h40. Le préfet Bertrand Gaume sera notre invité. Il sera en studio, dans le studio d'Ici Nord. Depuis l'affaire Liana, le tribunal judiciaire de Lille, comme les autres tribunaux de France, réépluche des centaines de dossiers. À la demande du ministre nordiste de la Justice, la petite fille âgée de 11 ans a été retrouvée morte dans le Gers. Plus de 1600 plaintes pour violences sexuelles sur mineurs doivent être réexaminées au total. Et en une semaine, déjà 7 affaires ont été réétudiées. Elles ont été amenées à des poursuites judiciaires. Et pour ne pas faire les mêmes erreurs que dans le passé, le parquet de Lille précise que désormais il prendra en compte la dangerosité du mis en cause dans chaque affaire, ce qui n'était pas le cas avant. Le maire de l'Homme, Olivier Caramel, lui va porter plainte contre Refinal. Cette fonderie recycle des tonnes d'aluminium et depuis des années, les riverains se plaignent de la pollution dans le quartier du Marais notamment. En mai 2025, le maire avait déjà porté plainte contre X suite à des contrôles réalisés dans une quinzaine de jardins. De nouveaux contrôles ont été réalisés il y a à peine 2 mois par la DREAL en sortie de cheminée. Résultat, des taux de dioxine 16 fois supérieurs au seuil autorisé ont été relevés.
0: Il est 7h06, ici Nord. Et en football, une pluie de buts pour l'équipe de France face à l'Irak.
6: Les Bleus se sont qualifiés pour les 16e de finale de la Coupe du Monde suite à un match épique avec une victoire 3-0 grâce à un doublé de Mbappé, un but de Dembélé. Mais ce qui a aussi marqué cette rencontre, c'est l'interruption du match pendant plus de 2 heures à cause d'un violent orage. Les tribunes, le terrain ont été évacués le temps que le ciel soit plus clément. Une scène assez hallucinante pour les supporters français que vous avez rencontrés, Franck Madvon.
9: Pendant la suspension, ce Français de 17 ans, venu avec son petit frère de 10 ans, raconte cette scène inédite en Coupe du Monde.
10: D'un coup, il commence à pleuvoir des cordes et des cordes. Tout le monde a sorti son poncho, les joueurs étaient trempés et à la mi-temps, ils nous ont dit de partir. Et là, ça fait un peu plus d'une heure qu'on attend dans les tribunes. C'est très long, surtout quand on a un petit frère qui fait que se plaindre et qui en a marre.
9: C'est vrai, t'arrêtes pas de te plaindre ?
11: Oui, c'est beaucoup trop long, parce que je suis impatient. Moi, je veux voir du foot, je veux pas voir la pluie qui tombe, ça m'intéresse pas.
9: Et les enfants ne sont pas les seuls à rouspéter.
12: On nous a arrêté 2 heures pour 10 minutes de pluie, c'est quand même assez dommage. Les joueurs, ils ont le rythme coupé. Le seul avantage, c'est qu'il n'y a pas eu de pause fraîcheur en deuxième mi-temps.
9: Mais les spectateurs ont pris leur mal en patience. L'alerte orage, une touche locale en quelque sorte, pour parachever la victoire des Bleus.
13: C'est américain en fait, c'est pas étonnant. Tout est dans la démesure, mais en même temps, là, c'est quand même logique quand il y a un orage comme ça d'interrompre le match.
9: Mika s'inquiète malgré tout pour les joueurs. Une pause aussi longue que les perturber, dit-il, voire fausser le jeu.
14: Eux, c'était pareil, ils devaient pas savoir quand ça recommençait comme nous, parce que peut-être que l'équipe de France aurait pu plus les fatiguer en seconde période, mais là, ils ont le temps de récupérer, donc aussi, ça enlève un peu d'équité sur le déroulé des matchs. Ouais.
9: Les Bleus auront sans doute un peu plus éprouvé les organismes que leurs prochains adversaires, les Norvégiens.
6: Et les Bleus qui sont en effet qualifiés pour les 16e de finale et qui feront face aux Norvégiens vendredi. L'Algérie, de son côté, vient de renverser et d'éliminer la Jordanie. Victoire 2-1 il y a quelques minutes grâce à 2 buts inscrits dans les 20 dernières minutes. Et puis vous connaissez Victor Wembanyama, la star française du basket qui joue avec les Spurs de San Antonio. Son petit frère Oscar, lui, rejoint le club de Denain-Voltaire dans le Nord à 19 ans. Il a été formé à Strasbourg. Il signe donc son premier contrat professionnel et s'engage au poste d'arrière avec le club donaisien. Son portrait est sur ici.fr.
1: Eh ben on le retrouve. Merci Romain Porcon, 7h08. Alors la météo, lui on l'appelle le ragondin de la météo parce qu'il sait toujours retrouver un point d'eau quand les températures s'emballent. Notre spécialiste des nuages, des gouttes, des coups de chaud, Patrick Marlier est avec nous ce matin. Bonjour Patrick.
15: Bonjour Pascal, et pas qu'un point d'eau, vous le savez bien.
1: J'en reconnais bien là. Patrick, ça s'emballe hein, vraiment pour le thermomètre là.
15: Ouais, vraiment, c'est ce qui nous inquiète vraiment pour aujourd'hui, demain et peut-être jusqu'à vendredi sur la région. Aujourd'hui déjà, 33-35 degrés prévus dans les terres. Localement 37 même sur la région Nord-Pas-de-Calais. Le littoral 27 à 30 degrés aussi. Vous voyez que même sur le bord de mer, les températures vont être caniculaires. La nuit prochaine, 20 à 22 degrés dans l'intérieur. Toujours ces nuits tropicales. Alors ce mardi, petite surprise au petit matin, c'était pas prévu. Des orages sont arrivés des îles Britanniques. Elles sont redescendues sur le littoral entre le Dunkerquois et le Calaisis. Elles vont glisser sur le Pas-de-Calais et disparaître vers 10 heures du matin pour laisser place à un soleil largement donc dominant sur l'ensemble de la région.
1: D'accord. Alors, on annonce également, c'est ce que je vois, c'est ce que je regarde à l'instant, des orages sur Calais. Est-ce que vous avez quelques informations ?
15: Oui, ces orages sont descendus des îles Britanniques en fin de nuit. Ce n'était pas annoncé dans les modèles météo et les prévisions. On les observe sur les radars actuellement. Ils sont parfois assez forts même. Là, je regardais au niveau des deux caps sur la région. Et ils vont glisser sur l'ouest du Pas-de-Calais dans une heure. Vers 10h du matin, tout ça sera terminé. Et on va retrouver donc soleil largement dominant. Non, cette fois sur l'ensemble du Nord-Pas-de-Calais.
1: D'accord. Bien. Patrick, la suite, c'est quoi ? Ça grimpe encore un peu ?
15: Ah ouais, mercredi, jeudi, jusqu'à 38 degrés. Ouais. Vendredi, il fera encore 37. Samedi, 37. Ouais. Et ce n'est que dimanche où on pourrait avoir peut-être une très, très légère baisse des températures puisqu'il fera dimanche et lundi prochain encore plus de 30 degrés sur la région.
1: Alors, si on veut faire une balade en mer, la météo marine ?
15: Alors là, en revanche, les conditions sont plutôt favorables. Ouais. En dehors de la situation de ce matin avec les orages présents, en revanche, la mer est belle, un peu agitée, un vent de nord-est modéré. La température de l'eau est à 20 degrés, une bonne visibilité, donc des conditions idéales pour faire une petite balade en mer en dehors, je vous rappelle, de l'activité orageuse de ce petit matin.
1: Bon, j'ouvre une parenthèse pour dire attention justement pour la mer, pour les balades à la plage, on l'a entendu dans l'actualité, Romane et Étienne, je m'appuie sur vous, voilà, il y a quelques
6: 70 drames. Personnes en effet ont été secourues hier à Berck, hier après-midi, ils étaient piégés par la marée. On le rappelle donc, prudence, parce que même par grand beau temps, la mer peut être très dangereuse.
1: Bon, merci Romane, merci Patrick Marlière, le commandant anti-coup de chaud, le capitaine des cumulus, le marchand de fraîcheur. On vous retrouve demain.
15: À demain, bonne journée.
1: Salut
15: à tous.
1: Romane.
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1: Bon, je ne sais pas si ça illustre exactement ce qui se passe, le temps est bon. En tout cas, c'est l'été, un peu de chaleur. Bon, il y a beaucoup de chaleur. Et ce matin, le groupe Bon Entendeur.

0: Bon entendeur sur Ici Nord, avec le temps est bon, il est quasiment 7h15, il est là. Et j'ai la surprise ce matin, quand je suis arrivé au bureau, de voir que le banquier court valait là actuellement 220 euros. Ça commence à devenir plutôt intéressant. Un bruit qui court, qui pose quelques petits soucis, c'est un bruit à reconnaître, vous le dites à quoi vous pensez, si vous tombez juste, ça se prend 220 euros en carte cadeau.
1: Oui, oui.
0: Ça fait beaucoup de crème solaire, ça, c'est bien, en ce moment c'est important, notamment la crème solaire, je sais pas, ou des chapeaux. 03 20 55 89 89, je vous promets, j'ai rien vu. Quel est ce bruit qui court? Qu'est-ce que c'est que ce truc? Qu'est-ce qu'on fait? 03 20 55 89 89, on attend vos propositions. C'est quoi ceci?
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0: Ici Nord, 7h15, Romane Porcon.
1: Et on parle de mon œil avec David Ossiou, et puis la canicule, et notre tenue de travail, ce n'est pas la même pour tout le monde. Plus de la moitié de la France se réveille en effet en vigilance rouge canicule, le Nord et le Pas-de-Calais de notre côté sont en vigilance orange, alors avec des températures qui vont aujourd'hui encore dépasser par endroits les 40 degrés, la tenue est la plus légère possible.
5: Et tout est dans le possible selon votre métier, parce que comme pour le logement que nous habitons, il n'y a pas d'égalité face à la canicule jusqu'à votre tenue. Donc, si vous êtes derrière un bureau climatisé, c'est nettement plus facile. Si vous avez droit à la chemise ouverte, au Bermuda, c'est pas la même canicule. Et si la clim du boulot flanche, la loi vous donne même le droit de demander le télétravail depuis l'an dernier. Si vous êtes au contact du public, vous devez rester présentable même à 40 degrés parce que l'image de l'entreprise, elle ne prend pas de vacances. Si vous êtes sur un chantier, dans un champ, en uniforme de sécurité, là, casque, manches longues, pantalons, chaussures fermées, c'est une obligation, la loi le dit même noir sur blanc. Mais depuis l'an dernier, la chaleur est officiellement classée comme un risque professionnel, au même rang que le bruit ou les produits chimiques. Un employeur qui ne protège pas un salarié exposé risque jusqu'à 10 000 euros d'amende, 30 000 en cas de récidive et même de la prison à la clé. Enfin, le plus savoureux dans tout ça, ceux qui ce matin sont en train de préparer leur costume, leur cravate pour aller travailler, ne peuvent pas compter sur les députés pour avoir pitié d'eux. Parce que voilà une profession, c'est peut-être la seule en France qui a durci son propre code vestimentaire alors que les canicules s'enchaînaient. En 2022, Éric Ciotti, qui était député LR, voulait carrément rendre la cravate obligatoire. Il n'a obtenu que la moitié de sa victoire, la veste, oui, la veste, aujourd'hui, en 2026, est obligatoire pour les hommes à l'Assemblée. Au moins une chose est sûre, si la canicule s'aggrave, on sait qui changera de tenue en dernier.
1: Et voilà, votre tenue pour aujourd'hui, pas de cravate ici dans le studio.
0: Non, rien.
1: On voyage léger.
0: Non, non, par contre, il y a de la chemise.
1: Ah,
0: il y a la chemise, il y a la sortie, on a fait péter la chemise, Étienne Cholaise.
1: On l'a pas pété à midi, surtout quand il fera trop chaud.
0: Pour vous, Romain, c'est le chemisier. Moi, j'ai pris le petit polo. Le petit polo.
1: Marche courte. Oui, marche courte.
0: Bon, voilà. Merci beaucoup, Romain, 7h18.

0: C'est que le trafic est un peu chargé sur la 25 ou sur l'autoroute A1, ralentissement également sur l'autoroute A23. On est vraiment dans le scénario habituel, rien de plus pour le moment. En cas de problème, 03 20 55 89 89. Serge, une fois. Serge, deux fois. Serge, trois fois. Eh ben il est pas là.
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0: c'est la chaleur, me dit-on. Il est 7h21 ici, Nord. Tiens, on parle de la miroiterie du Brûle.
3: Oui, cette miroiterie qui fête ses 100 ans cette année, créée en 1926 à Tourcoing par Louis du Brûle et son frère. Elle est installée depuis 1995 maintenant à Villeneuve-d'Ascq, où son bâtiment totalise, Nicole Buise, 6000 mètres carrés.
4: Alors la société travaille pour des particuliers, fournit des artisans, des architectes et des agenceurs, répond même aux grandes marques de luxe. Elle traite des verres de plusieurs sortes, comme l'explique Tony Perpetua, qui dirige la société.
5: On a pour 60% aujourd'hui du vitrage isolant, de grandes dimensions, des verres très complexes. On a également du verre trempé, qui est un verre de sécurité, du miroir, ce qu'on appelle du verre laminé. Alors le verre laminé, c'est la construction de multifeuilletés, c'est-à-dire c'est pour faire des marches d'escalier, des garde-corps de sécurité. On a un ensemble d'activités qui nous permet de faire du verre trempé, qui est un verre de sécurité, et laminé, qui est doublement de sécurité.
4: Et malgré son siècle d'existence, Miroiterie du Brûle est toujours à la pointe des nouveaux produits. L'entreprise a investi plus de 3 millions d'euros il y a 3 ans à Villeneuve-d'Ascq, dans une ligne automatisée de vitrage isolant, et l'année dernière dans un nouveau centre d'usinage numérique.
3: Et son rayon d'action va bien au-delà de la région, Nicole.
4: Oui, l'entreprise va où on l'appelle, sillonnant ainsi toute la France, les précisions de Tony Perpetua.
5: En Bretagne, à Paris, on livre également aussi en Belgique et Benelux, on pose à Reims, à Bordeaux.
4: Car l'entreprise peut répondre à toutes les demandes et pratiquement toujours pour du sur-mesure.
5: On va avoir des concurrents par secteur d'activité. On va avoir un concurrent sur le vitrage isolant, on va avoir un concurrent sur la trempe, un concurrent sur le laminage par exemple. Mais on ne va pas avoir un concurrent sur l'ensemble des activités. Là, on est les seuls à regrouper toutes les activités sur le même site. On est à la création du projet et on va jusqu'à l'installation. Donc il n'y a pas de sous-traitant avec nous, c'est ce que le client aime en fait.
4: Miroiterie du Brûle, qui a changé plusieurs fois de main, est entré depuis 2012 dans le groupe nordiste Sévigne Glass et emploie aujourd'hui 80 personnes. 50 à Villeneuve-d'Ascq et 30 à Allennes-les-Eaux-Bourdin dans la métropole lilloise. Un deuxième site ouvert il y a 3 ans, dédié à son activité d'installation avec une dizaine de poseurs.
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0: 7h23, vous êtes sur Ici Nord. Souvenez-vous de ceci. Le Goldman. Jean-Jacques Goldman sur Ici Nord. Température à 22 degrés. Ce matin, nous sommes à Lille, c'est ce que le dit Serge qui nous écoute.

0: Ici 7h26 avec Jean-Jacques Goldman. Tiens, je regarde un petit peu les messages sur la page Facebook ici Nord. Oh, je me suis arrêté sur ce message. Yvan Ruy qui nous écoute. En ce moment, il nous dit bonjour à toute l'équipe. Je suis au CHU de Lille, 21 degrés, mon opération réussie. Il reste maintenant la convalescence. Merci pour votre message. On est très heureux de savoir, Yvan Ruy, que tout s'est bien passé pour vous. C'est chouette hein, les messages que vous nous envoyez ce matin, les photos également, les clins d'œil. Vous continuez comme ça. Il y a Nelly qui nous écoute à Aix-en-Provence, 25 degrés. Déjà ce matin. Bon, bon courage. Et nous jouons avec Régis et Bénédicte dans moins d'une minute sur Ici Nord.
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0: 220 euros à gagner en carte cadeau, un bruit qui court, qui est brillant, qui est beau, qui est joli, qui vous attend. À vous de jouer maintenant sur Ici Nord, il y a Régis qui nous rejoint. Bonjour Régis.
5: Oui, bonjour.
0: Vous nous appelez d'où?
5: Alors je suis en ce moment dans l'Oise, je suis dans un petit village à Napsel.
0: D'accord, vous êtes photographe animalier, je vois ça.
5: Oui, et spécialisé dans les chauves-souris.
0: Oh bah dites donc, vous les photographiez?
5: Oui, c'est pour ça que je suis dans l'Oise pour 6 mois par an pour faire mes photos. Ouais.
0: Bon, Régis, on a du boulot, trouvez un bruit qui court. Alors je peux vous le dire, ce n'est pas l'envol d'une chauve-souris, je peux vous le dire.
5: Ouais, non, je pense au tiroir de projecteur diapo.
0: Ah oui, le truc là, quand la diapo sort, le tiroir il avance, elle revient, c'est ouais. Ça en gros. Est-ce que c'est ça. Le tiroir d'un appareil à diapositif? J'attends. Mais non, c'est pas ça.
5: Ah mince.
0: Ouais, comme vous dites, pour pas dire autre chose.
5: Ouais.
0: Passez une bonne journée, bonjour aux chauves-souris.
5: Merci.
0: Salut, salut. Au revoir. Bénédicte, bonjour.
6: Bonjour, bonjour Pascal.
0: Vous êtes où, Bénédicte, aujourd'hui, ce matin là?
6: Ah oui, mais alors là, je suis à Waterloo.
0: D'accord, mais qu'est-ce que vous faites là-bas?
6: Pardon?
0: Qu'est-ce que vous faites là-bas?
6: Mais je travaille.
0: D'accord.
6: Bon non, courage. Je suis allée conduire mon mari au boulot.
0: D'accord, bon courage pour le boulot. On attend votre proposition, 220 euros, Bénédicte.
6: Alors, moi je pense au premier bruit d'une machine à coudre qui est une ancienne machine à coudre quand on la met en route.
0: Non, c'est pas la machine à coudre. Vous êtes pris le tut en pleine tête, Bénédicte. C'est pas ça, je suis désolée.
6: On continue à chercher, merci bien.
0: On continue, à demain peut-être, salut Bénédicte.
6: Merci
0: demain,
6: bien, bonne journée à vous.
0: 240 euros.
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0: Le reportage dans deux minutes avec une justice qui se réorganise.
7: Oui, après l'affaire Liana, on va à Lille pour savoir comment elle fonctionne.
0: Allez, rendez-vous dans deux minutes pour le reportage. Il est 7h30. Toute l'info ici en France et dans le monde, c'est le 90 secondes avec vous, Audra Zo.
8: Un scénario rocambolesque, mais c'est fait. L'équipe de France valide son ticket pour les 16e de finale du mondial de foot. Victoire 3-0 contre l'Irak. Et image incroyable, le stade évacué à la mi-temps. Le match interrompu pendant plus de 2 heures à cause d'un orage. Il s'est fini vers 3h du matin. Kylian Mbappé, encore auteur d'un doublé, fêtait sa 100e sélection en équipe de France. Doublé aussi pour Lionel Messi contre l'Autriche. L'Argentin est désormais le seul meilleur buteur de l'histoire du mondial. Météo France prévient, de nouveaux records de chaleur seront battus très probablement aujourd'hui. Et attention aux baignades dans les zones non surveillées. La ministre des Sports, Marina Ferrari, recense une 20aine de décès par noyade depuis le début du week-end. 54 départements et plus de 38 millions de Français seront concernés ce midi par une alerte rouge à la canicule. À Carpentras, les deux garçons retrouvés morts dans une voiture s'étaient enfermés eux-mêmes dans le véhicule, selon le parquet. Ils avaient 2 et 4 ans et la piste de la canicule est bien privilégiée. Les premières sanctions sont tombées dans l'affaire Liana. Deux gendarmes de Condom dans le Gers sont mutés d'office avec retrait des fonctions de police judiciaire. Et à Auch, un substitut du procureur se voit retirer ses fonctions d'enquête. Les obsèques d'Éric Roy, l'entraîneur du Stade Brestois, seront célébrées cet après-midi à Nice. Et le groupe Ultra Brestois 1990 met en vente un t-shirt à son effigie. Les bénéfices seront reversés à une association dont il était le parrain.
7: Dans l'info d'ici à 7h32, la justice se réorganise à Lille après l'affaire Liana, cette enfant de 11 ans retrouvée morte dans le Gers au début du mois. C'est une demande du ministre de la Justice, Gérald Darmanin, ordre de réexaminer des dizaines de milliers de plaintes pour violences sexuelles sur mineurs avant la mi-juillet. À Lille, les magistrats viennent de passer en revue plus de 1600 plaintes avec des résultats, 12 nouvelles gardes à vue, un travail titanesque, sans moyens supplémentaires, alors il faut faire du tri, mettre d'autres affaires de côté et changer de regard sur certains dossiers. Maintenant, à Lille, les enquêteurs analysent la dangerosité des accusés, ce qui n'était pas le cas avant, d'après le procureur Samuel Fignels.
2: La question de la dangerosité, c'était pas une question qui était traditionnellement suffisamment prise en compte. Elle l'était quand elle était assez évidente et quand on avait quelqu'un qui avait un casier judiciaire de délinquance sexuelle, mais autrement, elle ne l'était que peu. Cette question de la dangerosité, c'est une question qui est prise en compte dans le cadre des violences conjugales depuis déjà un certain nombre d'années. On les avait pas en matière de violences sexuelles faites aux mineurs, donc là, on a décidé de les mettre en place pour que ça puisse nous permettre de prioriser les dossiers, que ça puisse nous permettre d'aller vite sur des dossiers qui justifient qu'on aille beaucoup plus vite qu'on est actuellement. Il y a une prise de conscience d'un certain nombre de choses et de manière sociétale, on a un cap à passer. Et ce cap, on va le passer. L'objectif de tous ceux qui luttent contre la délinquance et la violence faite contre les mineurs, de tous ceux qui œuvrent au quotidien pour la protection des mineurs, c'est de faire en sorte qu'une telle situation que celle qu'on a connue ne se reproduise jamais. Donc on fera le maximum pour que ça se reproduise jamais.
7: Et donc ça passe par des méthodes de travail différentes. En plus d'étudier la dangerosité des accusés de violences sexuelles sur mineurs, la justice remontera tous ces dossiers sur le haut de la pile, Juliette Penne.
9: Désormais, toutes les plaintes déposées auprès d'un officier de police pour violences sexuelles sur mineurs sont automatiquement transmises au parquet pour éviter que des dossiers restent dormir dans les tiroirs d'un commissariat sans que la justice en ait connaissance. Selon le procureur de Lille, ces nouvelles méthodes de travail pourraient être pérennisées ou au moins servir de base pour traiter autrement les cas de violences sur mineurs. Une réforme en quelque sorte de la justice nécessaire selon lui, comme cela était le cas par le passé avec les affaires de violences conjugales.
7: Les premières sanctions tombent dans l'affaire Liana. Hier soir, le ministre de la Justice, Gérald Darmanin, a ordonné une enquête administrative contre un substitut du procureur d'Auch dans le Gers. Et le ministre de l'Intérieur demande aussi la mutation de deux gendarmes gersois.
0: Allez, 7h34 ici Nord, Bertrand Gaume, le préfet du Nord, est notre invité dans moins de 10 minutes maintenant.
7: Que fait et que peut faire l'État face à cette chaleur? Vigilance orange canicule dans le Nord-Pas-de-Calais et la température ne va pas redescendre dans les prochains jours. 38 degrés attendus dès demain.
0: Allez, on en parle avec notre invité, ça sera dans 10 minutes. Je vous confirme les températures qui sont déjà très élevées ce matin. Entre 20 et 22, voire 23 degrés à l'heure où nous parlons. Un ciel couvert. Attention, on a quelques orages qui éclatent ici et là. C'était le cas tout à l'heure. Il y a une grosse demi-heure sur le secteur de Calais. Vigilance avec des températures attendues cet après-midi. 35 à 36 degrés. Le soleil devrait revenir en cours de matinée. Donc, soleil ce matin après dissipation de la grisaille matinale. Soleil parfois voilé cet après-midi. Des températures, je vous le disais, 35 à 36 degrés, voire plus. 37 degrés attendus à Lens, 35 à Lille, 36 à Douai, 35 à Valenciennes, 35 à Cambrai, 34 degrés pour les températures les moins élevées à Boulogne-sur-Mer et 33 à Dunkerque. Hydratez-vous, attention si vous sortez, protégez-vous du soleil, puis surtout vérifiez bien les véhicules, ne rien laisser à l'intérieur des véhicules, ni personne, bien sûr, que ce soit les enfants ou même les animaux, s'il vous plaît, si vous voulez faire ces vérifications, même si on est sûr, il vaut mieux vérifier deux fois que pas du tout, éviter les drames comme cela. L'infotrafic de 7h35, pas de grosses perturbations sur les routes de la région, le trafic reste plutôt normal ce matin. Allez, belle journée. On est à Bruxelles ce matin où il fait chaud également pour côté Belgique avec Benjamin Maréchal. Bonjour Benjamin.
10: Bonjour la France.
0: Toute l'actualité bien sûr, c'est chaque matin sur ICI Nord. La Belgique a chaud, on s'apprête aussi chez vous à battre des records.
10: Oui, alors 34 degrés hier, autant aujourd'hui, plus de 37 à partir de demain. Et c'est donc à partir de demain que l'ensemble du territoire sera en alerte orange. Alors oui, la Belgique a chaud et c'est historique avec ce que cela entraîne de reportages dans les journaux télévisés comme le grand classique d'hier sur la chaîne de télévision RTL TVI, la ruée sur les appareils de climatisation et déjà des pénuries dans certains magasins qui n'ont même plus de ventilation. ventilateur. Dans les écoles, alors qu'on était en plein examen, certains ont carrément supprimé les cours de l'après-midi. C'est le cas dans la ville de Binche ou d'Etterbeek en région bruxelloise. Il n'y aura que des examens le matin, mais l'après-midi, plus rien. Ou alors dans la région de Charleroi, une école a carrément proposé aux parents de garder les enfants à la maison, purement et simplement. Dans les trains, ça ne va pas mieux. Certains trains aux heures de pointe ont été supprimés, tout simplement parce qu'il n'y a pas la clim dans les vieux wagons de Belgique. Et puis une agression de 5 agents dans la prison de Leuze-en-Hainaut a confirmé ce qu'on supputait. La température dans les vieilles prisons belges, si souvent décriées, est insensée. À Mons, un gardien confirmait hier soir que la chaleur décuplait l'agressivité des détenus. Et donc effectivement, la Belgique suffoque.
0: Alors, vous nous disiez que cette vague de chaleur était historique, hein.
10: Oui, alors sans doute la semaine la plus chaude jamais enregistrée dans toute l'histoire du pays. L'Institut Royal Météorologique enregistre les vagues de chaleur depuis 1992. Donc une vague de chaleur, c'est un épisode de 5 jours consécutifs où on atteint ou dépasse les 25 degrés. Et il faut que dans cet épisode, 3 journées dépassent les 30. Eh bien, on y sera largement. Alors là, on est dans un record absolu. Le dernier record datait de 2020. Et ce qui inquiète surtout les spécialistes belges, c'est l'intensification de ces vagues de chaleur. En 2020, certains experts avaient dit que la probabilité d'avoir une vague de chaleur chaque année était prévue pour 2050, mais on voit qu'on y est déjà, et on est en 2026. D'ici à la fin du siècle, la Belgique pourrait connaître entre 1500 et 3000 décès supplémentaires liés aux vagues de chaleur. Alors, le thermomètre Pascal échauffe tous les esprits, c'est devenu une affaire politique ce matin. La Belgique dépassée, dit le journal La Dernière Heure à la une, car il n'y a pas encore de plan politique, peut-être ce matin, mais pour l'instant, les politiques ne bougent pas, sans doute atrophiés par la chaleur.
0: On va tenter de garder la tête au frais et on se retrouve demain, bien sûr, Benjamin. À demain.
10: À demain, la France.
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0: éliminer Rose.
1: Bye bye l'Arcalypso, 7h42 sur Ici Nord. Que peut faire l'État face à cette chaleur? C'est la question que nous posons à notre invité dans une minute. Il s'agit du préfet du Nord.
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1: Ici Matin. 7h44, c'est la matinée d'Ici Matin. Le Nord et le Pas-de-Calais sont placés en vigilance orange canicule depuis hier midi. L'ensemble des services de l'État sont mobilisés pour protéger les habitants des conséquences de cette vague de chaleur inédite pour un mois de juin en France. Et Romane Porcon, nous en parlons ce matin avec notre invité Bertrand Gaume, préfet du Nord et de la région de France.
9: Bonjour Bertrand Gaume.
10: Bonjour.
9: D'abord une question d'actualité. Le mythique restaurant L'Arbre, situé au carrefour de l'Arbre, symbole de Paris-Roubaix, a été touché par un violent incendie hier soir. Est-ce qu'on connaît l'origine du sinistre ?
10: Dans ces cas-là, il y a une enquête judiciaire qui déterminera les causes du sinistre et il ne m'appartient pas de commenter à chaud d'éventuelles hypothèses que seule l'autorité judiciaire aura à commenter. En revanche, je voudrais saluer l'action des sapeurs-pompiers du SDIS du Nord qui sont rapidement intervenus et qui, malgré tout, ont mis du temps à se rendre maître de cet incendie très violent, en lien d'ailleurs avec le propriétaire des lieux qui était sur place et qui a lui-même salué l'action des sapeurs-pompiers. C'est un restaurant emblématique de la région, emblématique également du Paris-Roubaix, puisqu'on sait très bien, et la légende dit que celui qui passe en tête au carrefour de l'Arbre gagne au Vélodrome. Donc évidemment, il y a un pincement au cœur en évoquant ça ce matin.
9: Vous parlez des pompiers, ils ont eu beaucoup de difficultés à affronter ces flammes parce que la borne incendie est située à 1 km du restaurant, isolé en pleine campagne. Hein. Est-ce que c'est normal qu'un lieu qui accueille du public, même s'il n'y avait personne hier soir, soit aussi éloigné d'une bouche incendie?
10: On regardera ça de près, parce que évidemment, ce qu'on appelle un ERP, un établissement recevant du public, doit être protégé. La réglementation n'impose pas visiblement les choses par rapport à ce restaurant. Il est évident que dans le cadre d'une reconstitution du restaurant, il faudra regarder ça de près, notamment en termes de porte-coupe-feu et en termes de système de protection extérieure contre l'incendie.
9: Autre opération impressionnante dans le Pas-de-Calais, cette fois-ci à Berck-sur-Mer. Hier après-midi, 70 personnes ont été sauvées de la noyade. Elles se sont retrouvées piégées par la marée. Il n'y a pas eu de victimes. Grosse intervention de la protection civile, des pompiers, de la SNSM. En ces périodes de forte chaleur, de nombreux touristes affluent sur notre littoral. Comment on peut éviter ces situations à risque ?
10: D'abord, je voudrais avoir une pensée pour la famille de ce jeune homme qui, lui, a perdu la vie ce week-end.
9: Samedi.
10: C'était à Dunkerque, à Malo-les-Bains, alors qu'il venait d'un centre social du Valenciennois. Ouais. Dire que, évidemment, vous l'avez dit, et la Côte d'Opale attire beaucoup en cette période de forte chaleur, c'est normal, et les gens ont besoin de se rafraîchir. Le message, il est très simple. Aller dans l'eau, aller à la mer, c'est changer d'univers en termes d'appui, en termes d'environnement, et il faut tenir compte de cet environnement. Aller au bord de la mer, et la mer a un régime de marée, ça veut dire tenir compte des marées, ça veut dire regarder...
9: Même quand il fait beau,
10: regarder simplement à quelle heure l'eau monte, jusqu'où elle va monter, également faire attention au courant, et de ne à d'aller se baigner, d'aller se rafraîchir dans des zones surveillées pour éviter de se retrouver piégé comme cela fut le cas hier soir.
9: Est-ce qu'il ne faudrait pas adapter finalement nos postes de secours? On sait qu'ils sont en place, là, les plages sont surveillées surtout le week-end, l'été c'est tous les jours, mais là en ce moment, il n'y a pas de surveillance, est-ce qu'il n'y a pas quelque chose à faire là-dessus?
10: Le réchauffement climatique va devoir nous imposer de nous adapter. Parmi les adaptations, il faudra sans doute qu'on regarde les amplitudes des baignades surveillées. Il est évident ensuite que la surveillance de ces baignades est une compétence des collectivités locales et qu'il y aura un travail à effectuer avec elles.
1: 7h47 ici, dans notre invité ce matin est Bertrand Gaume, le préfet du Nord et de la région Hauts-de-France.
9: Alors nous sommes toujours en vigilance orange, on voit qu'une cinquantaine de départements sont en rouge. Est-ce que, monsieur le préfet, il y a un risque qu'on bascule nous aussi dans le Nord et le Pas-de-Calais en rouge?
10: Concrètement, le sud de la région Hauts-de-France est déjà en rouge, puisque à compter de ce jour à midi, le département de l'Oise, c'est-à-dire le sud de l'ex-Picardie, basculera en rouge. On sait que dans l'Oise, dans l'Aisne demain, les températures seront très élevées, mais elles seront aussi très élevées, elles vont même augmenter demain et après-demain chez nous, dans le Nord et dans le Pas-de-Calais, pour atteindre un plateau. Il est trop tôt pour dire à votre antenne si nous allons basculer ou pas en rouge. On aura une visibilité à la mi-journée en tout début d'après-midi. Concrètement, si nous devions basculer en rouge, cela emporte un certain nombre de conséquences.
9: Lesquelles?
10: D'abord, en lien avec les fédérations professionnelles, les chambres consulaires, nous inviterons l'ensemble des entreprises à adapter les horaires de travail pour commencer plus tôt et terminer plus tard pour que tous les travailleurs qui sont à l'extérieur, on peut penser aux bâtiments, aux travaux publics. J'ai vu que la métropole européenne de Lille a avancé les horaires de ramassage des poubelles. C'est ça qu'il faut que nous fassions. L'ensemble des manifestations sportives de plein air seraient alors interdites si nous basculons en rouge.
9: Et pour les écoles, si on reste même en vigilance orange aujourd'hui, le préfet du Pas-de-Calais, lui, dit je veux les laisser ouvertes. Qu'est-ce que vous dites ce matin?
10: L'autorité académique, en lien avec les maires et avec les préfectures, nous aménageons les choses. Aujourd'hui, il n'y a aucune école fermée dans le Nord et dans le Pas-de-Calais. En revanche, il y a 53 écoles
9: qui s'adaptent
10: dans le Nord et dans le Pas-de-Calais qui s'adaptent en termes d'horaire. Il faut toujours, quand on envisage le domaine scolaire, penser évidemment, et c'est la priorité, aux élèves, mais il faut aussi penser au système qui permet aux parents de pouvoir faire en sorte de garder leurs enfants tranquillement. C'est la raison pour laquelle les horaires sont aménagés. Mmh. Les cours ont lieu le matin et l'après-midi. Soit il y a des activités rafraîchies dans les parcs et jardins, et soit sinon les parents les gardent à la maison.
9: Et justement, comment on fait pour s'adapter? Parce que toutes les communes n'ont pas les mêmes moyens. On parle aujourd'hui d'une école à Liévin, dans le Pas-de-Calais. Les cours s'arrêtent à la mi-journée. Liévin, grande ville, propose une garderie, éteint, un petit village de 500 habitants. Là, c'est système D pour les parents qui doivent récupérer leurs enfants. Forcément, il y a des communes qui ont les moyens, on le sait aussi à Valenciennes, il y a des activités, la piscine, le cinéma qui sont proposées. Est-ce comment on peut aider finalement ces petites communes à faire face à cette canicule?
10: On sait bien qu'en matière scolaire, il y a toujours cette différence, on l'avait vu du temps jadis, au moment de la réforme des rythmes scolaires. Il y a des exemples de coopération entre communes où ces initiatives qui consistent par exemple à mettre la piscine à 1 euro ou à mettre la piscine gratuite ou à laisser les parcs ouverts sont mutualisées au niveau intercommunal. Il est évident que si on gère le sujet à une échelle supérieure à la seule commune, on va résoudre plus facilement ce type de difficulté.
9: Et côté transport, la SNCF a activé une cellule de crise nationale. Elle gère finalement de son côté les problèmes sur les lignes. Elle demande d'ailleurs à reporter les voyages. Est-ce que elle peut voir avec vous, en tant que préfet, s'il y a des remontées de problèmes à partir sur des trains, etc. Comment vous intervenez également sur cet axe?
10: D'abord, nous sommes ici, nous sommes chez vous à Issy-Nord. Donc nous parlons dans le Nord et dans le Pas-de-Calais, et puis globalement dans la région des Hauts-de-France. Il n'y a aucune difficulté majeure sur le réseau ferroviaire dans la région des Hauts-de-France. L'ensemble du service TER est normal ou quasi normal. Les TGV, seuls 4 TGV ont été supprimés. Pourquoi? Pour des raisons d'aménagement de matériel et être bien sûr que la climatisation fonctionne. En revanche, que l'on sait, évidemment, et les équipes de SNCF Réseau regardent l'infrastructure. On sait qu'il se passe deux phénomènes quand on dépasse les 50, 55 degrés. Je parle des voies, je parle pas de la température prise à l'ombre. C'est qu'on arrive à des niveaux de température qui font en sorte que les aiguillages deviennent plus fragiles, ils se dilatent. Et idem pour les caténaires. Et il y a pu avoir dans certaines régions des arrachages de caténaires. Nous ne sommes pas pour l'instant sujets à ça. Mais évidemment, nous suivons ça avec nos centres opérationnels départementaux en lien avec SNCF.
9: Merci Bertrand Gaume. Je rappelle que vous êtes donc préfet du Nord et de la région d'avoir été notre invité ce matin sur Ici Nord.
10: Je vous en prie.
0: 7h52. Allez, 03 20 55 89 89. On se retrouve, ça sera tout à l'heure à 8h15 pour réagir à une question qui concerne l'actualité. Romane, on va se demander s'il y a assez de surveillance sur les plages.
9: Oui, faut-il renforcer finalement la surveillance des plages quand on est en pleine canicule? On parlait justement de ces 70 personnes qui se sont retrouvées piégées par la marée à Berck-sur-Mer. Opération de sauvetage impressionnante hier. Oui. Protection civile, SAMU, pompiers, SNSM et même un hélicoptère a été dépêché sur place pour porter secours à ces personnes. Cela pose la question de la surveillance. Faut-il envisager l'ouverture de postes de secours en fonction de la météo, en fonction de l'affluence, même en semaine, donc quand on n'est pas en plein été? Ou est-ce que les touristes aussi doivent davantage se renseigner? Est-ce qu'il y a une sensibilisation à faire? On vous pose la question.
0: À qui de faire attention? C'est la question qu'on peut également se poser à 8h15, à votre avis. 03 20 55 89 89, on en parle ensemble. Un petit peu de fraîcheur, merci. Ça vous tente? 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La route, les conditions de circulation sont bonnes ce matin. On n'a pas beaucoup de ralentissements à signaler. Trafic un peu chargé, c'est vrai, sur l'autoroute A25 ou sur l'autoroute A1 en direction de Lille. Mais c'est tout. 03 20 55 89 89. Prudence sur la route, on vous accompagne. Ouvrez les fenêtres de la voiture pour avoir un petit peu d'air. Il arrive le mon-ch'ti du jour. Zef, quel est votre mon-ch'ti?
6: Ah, alors, chez Badoulé.
0: Badoulé.
6: Badoulé, hein. À dire, on a un truc du côté de la cuisse, Badoulé. Tu sais, te viens avec lui, si t'es sage, on va faire des badoulés. Comment, des badoulés tous les deux? Bah ouais, je vais en faire des badoulés tout seul. Hein. Ou alors, j'ai dormi de la nuit, les voisins, ils ont fait des badoulés tout le temps. La prochaine fois, j'ai buqué pour qu'ils arrêtent. Hein. Même le kiev, ils ont le loup. Ça faisait raccord avec le voisin. Et il au la queue, ce qui est au raccord avec le voisin. Bon, maintenant, je sais pas ça, des badoulés. Ou alors, on dira un plat de crudité. C'est ce que te fais avec de le semoule et des raisins? Non, chercher les taboulés. Ou alors la danse tahitienne. Tu sais que les maguettes, elles ont un bassin sur roulement, que ça tourne à tous les sens. Tu ne sais plus d'où tu dois revêtir. Bah non, je sais pas ça non plus. Chercher tamouré. Voilà. C'est un mot badoulé. C'est quand te bourle.
0: Ouais.
6: Et plutôt que t'as retrouvé de gif par terre direct, te fais des tours ou des tonneaux. Ou alors tu sais quand te butes sur un truc et que tes gambes, elles prennent leur autonomie. Elles vont plus vite d'un coup, alors que tu leur as rien demandé. Ouais. Mais elles font un chat dans le bon ordre. Donc, alors et même au bout d'un moment, toqué. Voilà, donc là, te fais un badoulé. C'est quand ça prend du temps.
0: C'est ça, d'accord, je comprends.
6: Voilà, chez le barin, j'y dedans. Alors, attention, il faut pas confondre avec un badoule. Un badoule, c'est un folle. Mais pas folle dans le sens où il faut le mettre à l'hôpital, non. Ça veut dire, c'est juste un badoule. Il y a une expression qui dit, arrête-moi, c'est de grosse badoule, elle court tout partout durant une glaine sans tchette. Regarde-moi cette grande folle, elle court dans tous les sens, à dire où une poule sans tête. Voilà, au masculin, il n'y a pas badoule. Chez branque. Un fou chez un branque. Alors, j'en reviens à ma badoulée. Quelle ne fut pas ma surprise Non, je parle là comme chat.
11: Ça m'étonne un peu quand même.
6: J'étais étonné quand j'ai ravisé. Ça va, tu viens. J'étais étonné quand j'ai ravisé dans les lexiques ch'tis. J'ai point trouvé Badoulé. Pourtant, mais je l'entends depuis que je suis tchou, Badoulé. J'ai fini par croire que tout mon entourage, quand j'étais au tchou, ils passent leur temps à inventer des mots pour que je passe par un babache à la radio plus tard.
0: Bah oui.
6: Je suis sûr. Faut dire que des branques et des badoules d'âme famille, il n'y a voix ni. Des Glen Sanchez, ils n'avouent un sacré couvé. Alors, les tchous enfants, ils peuvent te faire des badoulés aussi pour s'amuser. Et chat, ça s'appelle des pirouettes. Et il s'éclate, et chez l'enfance. Nous autres, a fait des badoulés, à s'éclate, et chez l'ambulance. Allez, à déterre tous.
0: Vous êtes éclatés, j'espère.
6: Bah, évidemment.
0: Merci, Zef. À tout à l'heure, 11h, pour le jeu du midi.
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0: Dans 2 minutes 8h sur ICI Nord, on voyage chaque matin, un voyage dans le temps avec Stéphane Bernet ce matin, on voyage au temps de la première poignée de main.
13: Savez-vous pourquoi on ne serre jamais la main gauche, sauf si on est scout ? Se serrer la main aujourd'hui, c'est un geste banal, un réflexe automatique pour se dire bonjour ou conclure un accord. Mais ce geste a une histoire qui n'a rien de pacifique. On trouve déjà des traces de ce geste dans l'Antiquité, avec des représentations de poignées de main gravées sur des stèles.
14: Tu n'étais pas obligé de l'embrasser, tu aurais pu lui serrer la main.
13: La pratique se perpétue au Moyen-Âge. En tendant leur main droite, celle qui manie l'épée, les chevaliers prouvent leur intention pacifique. Autant vous dire qu'à cette époque, les chevaliers gauchers étaient les plus dangereux. Au XIXe siècle, sur les marchés paysans aussi, on se serre la main. Cette fois pour dire son accord sur une affaire. Ce qui est bien plus simple que des paraphes en bas des 17 pages d'un contrat signé en 3 exemplaires, vous l'avouerez.
15: Ben ça va, t'es content, c'est fini, t'es sorti. T'as plein, je te dis. Voilà.
13: D'abord, un signe de non-agression et de confiance, ce geste est peu à peu devenu un code social qui s'est étendu des usages officiels jusqu'aux relations du quotidien, jusqu'à devenir un symbole de confiance et de respect, compris de tous.
15: Serre-moi la main.
13: Mais il existe une exception.
16: Scout toujours ?
13: Chez les scouts, on se serre la main gauche. Une tradition héritée du fondateur du scoutisme, Robert Baden-Powell. Il aurait instauré cette pratique après un voyage en Afrique, lors duquel il observe que les guerriers se saluent de la main gauche, non pas celle qui attaque, mais celle qui défend en tenant le bouclier. Pour se serrer la main, il faut donc baisser la garde, un geste de confiance encore plus fort. Autrefois, pour saluer quelqu'un, on lâchait son épée en marque de respect. Aujourd'hui, quand on salue quelqu'un par respect, on lâche un téléphone.
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0: Excellente journée, mardi 23 juin. Bienvenue, bonjour, il est 8h. Et c'est l'info d'ici avec vous Étienne Cholez. Un sauvetage exceptionnel à Berck-sur-Mer.
17: Énormément de monde sur les plages avec cette chaleur, on va y revenir. Le littoral attire parfois des imprudences, c'est bien connu. Ici, grosse frayeur hier après-midi. On est entre la baie d'Oti et la plage centrale de Berck. Plus de 70 baigneurs se retrouvent piégés par la marée. Pour les sauver, les secours déploient les grands moyens tant bien que mal. Plusieurs casernes de pompiers, la SNSM, la protection civile et même un hélicoptère, Romane.
9: Oui, ce sont d'ailleurs des nageurs sauveteurs de la protection civile qui sont les premiers à donner l'alerte vers 15h30. Ils contactent le 196, c'est le numéro pour toute urgence en mer. Et en attendant les secours, ils s'emparent de leur paddle pour aller secourir un premier groupe de personnes, des adolescentes qui sont déjà totalement encerclées, submergées par le flot. Les allers-retours s'enchaînent avec les victimes sur les paddles et certains paniquent avec le courant. Tous veulent s'accrocher aux planches des sauveteurs. Ils crient et appellent à l'aide. Sur un autre îlot de sable, une vingtaine de personnes, là dont de nombreux enfants, attendent d'être évacués. Ils sont mis à l'abri sur un aéroglisseur. Mais celui-ci subit une avarie de propulsion, compliquant donc davantage la situation. Les renforts arrivent, des sapeurs-pompiers qui rejoignent même certains groupes à la nage. L'hélicoptère de la sécurité civile, vous l'avez dit, procède au treuillage des victimes les plus éloignées du rivage. Et un bateau de la SNSM récupère plus d'une vingtaine de personnes. Au total, il aura fallu 3 heures pour ramener toutes les victimes en sécurité. Heureusement, il n'y a eu aucun blessé.
17: Romane Porcon, on vient de recevoir il y a quelques minutes le préfet du Nord, Bertrand Gaume, qui nous dit après cette affaire que le réchauffement climatique va nous obliger à nous adapter. Il faudra peut-être revoir les amplitudes horaires de la surveillance des baignades, sous-entendu les élargir. Cette chaleur en cette fin d'année scolaire nous met face à nos responsabilités et la gestion délicate du cas par cas pour les écoles sous canicule. Dans le Nord-Pas-de-Calais comme ailleurs, beaucoup d'établissements adaptent les horaires. À Étain, entre Arras et Cambrai, moins de 500 habitants, la mairie décide de fermer les classes en début d'après-midi. Après la cantine, les parents sont invités à venir chercher leurs enfants sur les coups de 13h35. Une bonne initiative pour certains, mais qui demande quand même un peu d'organisation, Julien Prouvoyeur.
16: Casquette sur la tête, Aaron rentre chez lui accompagné de sa maman. Lucie est venue le récupérer à la sortie de la maternelle.
18: Bah là, j'ai eu un papier de la maîtresse, justement parce qu'il fait trop chaud. Donc ils n'auront pas l'école toute la semaine dans l'après-midi. Ce sera que le matin.
16: Car dans les salles de classe,
19: il fait chaud.
16: Candice Caruel, enseignante des CM1, CM2.
19: On voit que on a des stores, mais on n'a pas de volets. Et ici, comme on a des fenêtres des deux côtés, on a le soleil le matin d'un côté, le soleil l'après-midi de l'autre côté.
16: Et même les plus grands ont du mal à rester concentrés.
19: Bah, c'est difficile de maintenir l'attention des élèves, de les faire travailler dans ces conditions. On est obligé de faire régulièrement des pauses pour boire, se rafraîchir, de mettre de l'eau sur le visage.
16: Alors Caroline vient chercher ses 3 enfants juste après le repas à la cantine.
20: Vu la chaleur, effectivement, dans les classes, si vous voulez y aller, c'est intenable. Moi, je ne travaille pas, malheureusement, pour des raisons de maladie, mais bon, pour ceux qui travaillent, franchement, c'est une calamité. Je pense que s'il y avait un protocole mis en place, enfin, tout du moins des climatiseurs ou autre, ça serait d'autant plus judicieux parce que ceux qui travaillent, je les plains.
16: Justement, Élise a dû s'adapter pour récupérer sa fille.
21: Ben, je pars plutôt du travail, malheureusement. Ça va, mon employeur, il comprend, mais bon, c'est pas toujours facile, quoi. Oui, j'ai posé des RTT salariés, donc c'est quelques heures dans la journée. Bon, tant pis, c'est comme ça.
16: La mairie a également demandé aux parents un coup de main en déposant des ventilateurs dans les salles de classe.
17: Ces températures provoquent des orages ce matin autour de Calais. Ce n'était pas au programme des prévisions météo, nous a dit Patrick Marlière tout à l'heure. Ces nuages descendent du Royaume-Uni et doivent quitter notre région d'ici deux petites heures.
22: Étienne, un lieu emblématique de Paris-Roubaix ravagé par les flammes.
17: Le restaurant du Carrefour de l'Arbre. Il ne reste que les murs de briques rouges. L'incendie a presque détruit toute la toiture. Le feu a commencé en fin d'après-midi hier. L'opération des pompiers est à voir sur ici.fr. Un tracteur s'encastre dans une maison à la Calotterie près de Montreuil-sur-Mer, dans le Pas-de-Calais. En début de soirée, juste avant 20h, l'engin a terminé dans le mur. L'habitant de la maison a dû aller dormir chez des proches.
23: Le maire de l'Homme veut porter plainte contre l'industriel Refinal.
17: Cette fonderie recycle des tonnes d'aluminium et depuis des années, les habitants l'accusent de polluer le quartier du Marais. Il y a déjà eu une plainte l'an dernier après des mesures bien trop élevées de pollution dans la terre, mais impossible de dire que c'est la faute de l'usine. Rebondissement, il y a quelques semaines dans cette affaire, les autorités ont refait des contrôles sur les cheminées de l'usine. Et là, le taux de dioxine des molécules polluantes sont 16 fois trop importantes. Une commune et ses habitants contre une entreprise, Léa Oudoir, le feuilleton dure depuis trop longtemps.
24: Bienvenue.
25: Quand Pierrick nous ouvre les portes de son jardin, plus de fraises ni de framboises, mais un potager laissé à l'abandon et un poulailler plus vraiment utilisé.
26: On a mangé les œufs pendant 5-6 ans jusqu'à recevoir les résultats des analyses de nos œufs qui montraient que, en fait, c'était déconseillé de les consommer en l'état. En gros, c'est des taux vachement alarmants. C'était pas juste 2 fois supérieur, quoi. C'était 10-15 fois supérieur, voire plus.
25: 10, 15 et même 2000 fois plus de polluants dans ces œufs par rapport à ceux que l'on trouve au supermarché. La faute à qui ? À l'usine Refinal, selon Denise, qui vit à quelques mètres du site.
27: Le soir, par exemple, quand je sors un peu les chiens par là, je vois la fumée qui monte. C'est quelque chose de désagréable, c'est gras, c'est collant, c'est étouffant. J'espère qu'on sera passé à côté, qu'on n'aura pas de graves problèmes de santé.
25: S'il était impossible de lier cette pollution à l'usine, aujourd'hui, la donne a changé. Une étude vient d'être réalisée à la sortie des cheminées de Refinal. Résultat, sans appel, des taux de polluants 16 fois plus importants que le seuil autorisé. A de quoi sérieusement alarmer Olivier Caromel, le maire de la commune.
28: J'ai demandé à ce que l'usine puisse s'arrêter le temps de trouver le dysfonctionnement ou des réponses. Hein. Mais ça dure toujours, les réponses sont jamais claires. Est-ce que cette entreprise a encore un avenir sur la ville de l'Homme ? La réponse est claire, c'est non.
25: Et pour appuyer sa position, le maire de l'Homme a décidé de porter plainte contre Refinal.
17: Contact contacté par Issinor. Refinal indique que les résultats du contrôle mené par les autorités sont la conséquence d'une défaillance technique du nouveau système de filtration d'un conduit installé il y a 3 ans et d'une anomalie constatée sur le distributeur de chaux. L'industriel promet d'ailleurs d'apporter une solution rapidement avec des équipes, dit-elle, pleinement mobilisées. Un peu de changement pour vos déplacements dans la métropole lilloise. Ilévia vient de lancer sa nouvelle application. Si vous l'avez déjà, c'est juste une mise à jour à faire. Elle remplacera les 3 applications qui étaient jusque-là nécessaires en fonction de votre abonnement. La France est qualifiée pour les 16e de finale de la Coupe du Monde de foot. Très belle victoire encore des Bleus. La deuxième en 2 matchs. 3-0 contre les Irakiens hier soir. Doublé du capitaine Kylian Mbappé qui a célébré sa 100e sélection et but du Ballon d'Or Ousmane Dembélé. Maintenant, il faut aller chercher la première place du groupe. Ça passe par une victoire contre la Norvège vendredi. Eux aussi déjà qualifiés pour le prochain tour. Vainqueur ce matin 3-2 du Sénégal. L'Algérie aussi ce matin renverse la Jordanie pour son 2e match. Mené 1-0, les Algériens s'imposent finalement 2-1.
1: C'est pour ça que je suis pas en forme. En fait, j'ai veillé toute la nuit, j'ai regardé le match des Bleus, tout ça. Et
17: oui, c'est voilà. Terminé à 3h.
1: Non mais vous l'avez vu? Vous avez vu la fin?
3: Ouais, en fait, je suis arrivé à la radio à 2h30, 2h35, j'ai pu regarder les 10 dernières.
1: C'est génial.
3: C'est exceptionnel.
1: Pendant qu'Étienne était sous la douche.
3: Il dormait profondément.
1: J'étais pas loin.
17: Pas loin.
1: Je sortais de la douche même. Allez, 8h07, la météo, attention, on nous signale des orages parfois violents sur Bailleul, sur la chapelle d'Armentières, sur Lens, sur Wardreck ou encore le Dunkerquois. N'hésitez pas à nous renseigner. Il y a Alex qui dit: moi, je suis en alerte. Et je décroche le téléphone 03 20 55 89 89 avec les oreilles dressées sur la tête. Évidemment, vous pouvez nous laisser un message également sur l'application WhatsApp, un vocal, c'est le même numéro de téléphone. Attention, des orages en cours. Après ces orages, normalement soleil qui revient. Je devais demander une mise à jour avec Patrick Marlier, notre prévisionniste, pour savoir comment ça va se passer tout cela en cours de matinée. Les températures vont grimper une fois de plus cet après-midi. On attend du 35 et du 37 degrés. Voilà, non mais sans rire. 35 degrés attendus cet après-midi sur le secteur de Lille, par exemple. 37 Douai à Lens et à Douai. 33 degrés sur la côte en moyenne. Attention, protégez-vous. On aura 35 degrés également à Valenciennes attendu. Attention donc, de la grosse chaleur pour aujourd'hui. 8h08, nous filons maintenant rejoindre Serge à la cellule de vigilance routière à la préfecture du Nord à Lille. Serge, ça roule plutôt bien ce matin.
4: Oui, c'est très correct, Pascal. Effectivement, hein, quelques points de densité sur l'autoroute A1, sur la rocade nord-ouest, sur le boulevard périphérique sud de l'autoroute A25, le tout en direction de Lille. Également, quelque peu sur l'autoroute A22. Petite densité sur la nationale 41 à hauteur de Fournan-Ouep-Wavrin. Et sur la côte également, on a un obstacle qui nous est signalé dans le sens Belgique-France. Et ça provoque petit ralentissement entre Crévic et Bourbourg. Donc, soyez prudents sur ce secteur. Partout ailleurs, pas d'incident à vous signaler.
1: Ça va sinon, Serge?
4: Ça va, et vous?
1: Ouais, bah, très bien. La chaleur, tout ça, pas de problème.
4: Bah écoutez, nous on a mis les fenêtres ouvertes, ouais. Voilà, la verdure devant nous. Oh, et on attend la pluie qui va nous rafraîchir pour la matinée, puisqu'apparemment c'est après-midi.
1: Mais oui, parce que je vois qu'il y aura peut-être un petit peu de pluie prévue sur la métropole lilloise.
4: Voilà.
1: J'ai appelé Marlière pour voir ce qu'il dit. Merci beaucoup. Merci beaucoup, Serge.
4: À tout à l'heure.
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1: Et Daniel Balavoine, sauvez l'amour.

0: Daniel Balavoine, Sauver l'amour, tout ça. On a essayé, ça n'a pas marché. Il est 8h13, vous êtes sur Ici Nord.
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0: Je vous promets, on a essayé, ça, ça a planté. Non, on attend vos réactions maintenant au 03 20 55 89 89. Vos réactions autour de la surveillance. Et là, c'est très important, évidemment. Pourquoi? Parce que on a appris cette information ce matin, ce sauvetage difficile en mer, Romane Porcon.
3: Oui, alors plus de 70 personnes se sont en fait retrouvées piégées par la marée à Berck-sur-Mer hier après-midi. Une opération de sauvetage impressionnante a en effet été menée avec la protection civile, la SNSM, les pompiers et même un hélicoptère pour leur porter secours. Alors on se pose la question ce matin, est-ce qu'il faut envisager l'ouverture de postes de secours finalement plutôt en fonction de la météo, de l'affluence sur les plages, puisqu'on n'est pas en plein été, mais il y a quand même une forte affluence avec de nombreux touristes qui se sont retrouvés un peu en panique hier après-midi sur la plage de Berck-sur-Mer.
0: Et ben réponse avec Nicole qui nous appelle de la Chapelle d'Armentières. Bonjour Nicole.
4: Oui, bonjour.
3: Bonjour.
0: Oui. Oui, c'est ça. Vous êtes sur la bonne radio, Nicole.
4: Il n'y a pas de problème.
0: Quel est votre avis?
4: Disons que on est peut-être un peu pris de court, parce que, bon, effectivement, au mois de juin, on a rarement connu des chaleurs comme ça.
0: Ouais.
4: Donc, je pense qu'en amont, bah, il n'y a pas de formation suffisante pour... Enfin, il n'y a pas assez de sauveteurs, il n'y a pas assez de formation pour mettre les gens... pour anticiper davantage les surveillances.
3: Est-ce que vous pensez aussi que les personnes, enfin les touristes notamment, qui se rendent sur notre littoral, ne sont pas assez informés sur les risques? Peut-être que certaines personnes n'ont juste pas regardé les horaires de marée aussi hier.
4: Voilà.
3: Et en effet, ça arrive très vite, la mer peut monter très rapidement, en quelques secondes, on peut se faire piéger. Il y a aussi un manque d'information, peut-être, de sensibilisation.
4: Moi, je pense, en fait, bon, on va à la mer, on est là en détente, on se promène. On s'en va se promener dans la mer et puis on se rend pas compte. Je pense qu'on connaît pas assez bien les dangers de la mer parce que tout d'un coup ça va très vite. Et puis il y a des bages,
0: des
4: endroits où il y a des trous par exemple. Et là, on est pris dedans quoi. Et je pense que bon, il y aurait peut-être une meilleure information. Ça éviterait des problèmes. Et pour les jeunes, bon, là, ils vont être un peu traumatisés parce qu'il y a un jeune qui a été noyé, des choses comme ça. On est sensible quand il arrive quelque chose, puis après, on oublie. Voilà. Mais je pense que, bon, la pédagogie auprès des jeunes, mais aussi auprès des adultes, parce que les adultes, ils font aussi quelquefois n'importe quoi.
0: Voilà, un peu plus de vigilance également. Merci beaucoup, Nicole, pour votre réaction. Il paraît qu'il y a pas mal d'orages.
4: Bon courage, allez, à plus tard.
0: Vous demandez s'il y avait des orages, mais elle était pressée, elle a peut-être un truc à faire, la pauvre. Didier, vous nous appelez d'Ambleteuse. On est sur la côte, justement. Bonjour, Didier.
5: Oui, bonjour.
0: Bonjour. Alors, vous êtes habitué, vous êtes sur la côte. Qu'est-ce qu'il faut faire, à votre avis?
5: Moi, je dis qu'il faudrait renforcer le... de toute façon, on sera obligé d'y venir, renforcer les surveillances sur les plages en partir du mois de juin.
3: Oui. Le préfet du Nord était notre invité, il en parlait justement tout à l'heure. Il disait que finalement, face au réchauffement climatique, on va devoir s'adapter et par rapport aux baignades surveillées, notamment peut-être anticiper et pas forcément mettre ça en place que l'été pour vous. Vous voyez des personnes qui arrivent quoi, dès le mois de mai, dès le mois de juin, dès qu'il y a des fortes chaleurs finalement?
5: Oui, c'est ça, oui. Quand il y a des longs week-ends, il y a une affluence d'estivants, quoi. Des gens du Nord, même du Pas-de-Calais, de Saint-Omer, tout ça. Bon, ils connaissent pas très, très bien le littoral, qui est très, très dangereux, hein, par moment. Ils sont là, ils sont livrés à eux-mêmes, quoi.
3: Ouais, et parmi le groupe, en effet, 70 personnes hier, il y avait de nombreux touristes. Vous voyez la différence entre ceux qui connaissent, vous qui êtes d'Ambleteuse, vous qui connaissent le littoral, et ceux qui ont l'air un peu perdus ou qui ne connaissent pas les marées? On a peut-être des sudistes d'ailleurs qui viennent dans la région, dans le Nord, et qui ne connaissent pas les marées.
5: Oui, c'est ça, oui. Ouais.
0: Bon, un peu plus de vigilance aussi pour vous. Merci beaucoup, Didier. Quel temps sur la côte, là, ce matin, chez vous, à Ambleteuse?
5: Là, il y a plus, il y a fait de l'orage, et là, ça s'éclaircit tout doucement.
0: Ça s'éclaircit, d'accord. Merci, belle journée, Didier, attention aux balades. Dans deux minutes, Aude Razou est avec nous. Tiens, le rendez-vous en Tirnac sur Ici Nord. Merci beaucoup, Romane Porcon.
3: J'en prie.
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0: Aude Razo avec nous tous les matins pour éviter les arnaques. Attention à ne pas vous laisser avoir, c'est le rendez-vous anti-arnaque avec C'est pas vrai. Aude, votre message ce matin s'adresse aux retraités. Soyez sur vos gardes, vous êtes des cibles privilégiées pour les escrocs.
11: Oui, c'est l'Agirc-Arrco qui tire la sonnette d'alarme, la caisse de retraite complémentaire des salariés du privé. Non, elle ne propose pas de mutuelle. Non, elle ne propose pas de complémentaire santé. Non, elle ne fait jamais d'offres commerciales. Voilà, donc si vous, retraités, vous recevez un appel, un mail qui vous parle de ça ou que vous voyez une pub sur les réseaux sociaux pour une mutuelle avantageuse ou une complémentaire santé Agirc-Arrco, c'est forcément un gros mensonge. Le but, c'est quoi? C'est de récupérer un maximum d'informations sur vous et si possible, bien sûr, vous soutirez de l'argent.
0: Alors Aude, est-ce que beaucoup de retraités se font piéger par ce genre d'arnaque?
11: Oui, malheureusement, et surtout, beaucoup sont très angoissés à l'idée de se faire piéger. Vous êtes nombreux, les retraités, à me contacter pour me dire que vous êtes perdu dans tout ça, que vous n'arrivez plus à démêler le vrai du faux, que ça vous fait peur. Je vous réponds déjà que c'est normal, c'est normal de ne pas savoir et surtout, ce n'est pas une fatalité, pas du tout. Tenez, je vous donne 3 conseils, mais alors tout simple. Vous ne transmettez jamais vos identifiants, mot de passe, carte bleue, ni par message, ni par téléphone. Quelqu'un d'honnête ne vous les demandera pas, donc ne les donnez pas, c'est logique. Deuxième point, si l'assurance retraite ou l'Agirc-Arrco a quelque chose d'important à vous dire, ça se passe sur agirc-arrco.fr ou sur l'assurance-retraite.fr. Nulle part ailleurs, vous vous connectez tout seul et directement sur votre espace personnel. Dernier point, changez le mot de passe. Une ou deux fois par an. Alors je sais, c'est pénible, après on ne sait plus où on l'a mis, on s'en souvient jamais, mais faites-le vraiment, c'est important.
0: Très important. Merci Aude Razo, 8h20, ici Nord.

0: La route, on y est à 8h23 sur Ici Nord avec des ralentissements sur l'A1, la 25, la Rocade Nord-Ouest. Tout cela, on est dans la métropole lilloise. Pas de très grosses difficultés ce matin et ça, c'est plutôt bien. On reste attentif. Attention, quelques orages signalés en ce moment sur le sud de la métropole lilloise, également sur le secteur de Lens et de Béthune. Vous le confirmez sur la page Facebook Ici Nord. Vous n'hésitez pas. Les gens du Nord sont ici sur votre radio avec Mickaël Pachen.
1: La vie est une grande scène de théâtre où nous sommes tous acteurs. Bon, certains un peu plus que les autres.
2: Je suis Stéphane Vandoresiren. J'aime la vie, j'aime les gens et j'aime qu'ils se rencontrent.
3: En scène dans 5 minutes.
2: Mon travail d'artiste justement, il est pas de briller sur scène, mais de faire briller les gens qu'on ne voit pas et de leur donner ma voix, de leur donner mon corps et de finalement être leur messager. C'est vraiment ce que j'ai envie de faire comme artiste et de fédérer les gens.
1: On peut donc divertir et aider en même temps.
2: Mon cheval de bataille en tant qu'artiste, c'est je suis à la recherche du Dahu. Le Dahu, c'est quoi? C'est de divertir, d'être dans l'altérité, dans l'humanisme et dans l'universel. Et c'est vraiment ce que je me suis mis comme quête. Je le cherche et j'essaie de le mettre sur scène pour qu'on puisse se rencontrer plus et se comprendre, quels que soient les sujets, même s'ils sont lourds parfois, comme les violences intrafamiliales ou plus difficiles à aborder comme les préventions autour de la maladie, l'aide aux aidants par exemple. Mais c'est de se dire comment je peux faire avancer l'autre et comment on peut se comprendre un peu plus.
1: Et notre invité est régulièrement sollicité par différents organismes pour aborder des sujets parfois complexes.
2: Oui, une association, une communauté, commune, une ville, un centre social, un hôpital, une prison, le SPIP. Et on va travailler sur des sujets qui sont profonds en amenant de la légèreté. Et l'idée, c'est de pas donner un point de vue, mais de faire comprendre l'ensemble des points de vue. Le savoir, il est partagé et partageable. Et donc, on met en scène. Si on prend l'aide aux aidants, par exemple, on va montrer ce que c'est qu'un aidant. On va montrer ce que c'est d'être le conjoint d'un aidant. On va montrer ce que c'est d'être un aidé. Et finalement, chacun va se comprendre un petit peu plus.
1: Mais qui sont donc ces comédiens qui l'accompagnent?
2: Alors, c'est une troupe à l'ancienne. On est une quarantaine de comédiens avec des spécialités par comédien, que ce soit médico-social, on est beaucoup dans le domaine de la santé ou dans le social, dans l'accompagnement social. Et ensuite, ils sont tous formés à l'outil. Donc, c'est un outil qui est très, très différent de ce qui se passe aujourd'hui, un peu différent du théâtre forum, mais qui s'en rapproche. C'est pas vraiment du théâtre forum, mais on n'en est pas loin. Et donc, même si des sujets ont été traités, je vais dire 200 fois, si on traite, par exemple, de la violence intrafamiliale, elle est différente à Calonne-Ricoire, à Roubaix,

0: à Marcq-en-Barœul ou à Bondues. Elle existe partout, mais forcément, on ne va pas l'écrire de la même manière. Ici, dans le Nord-Pas-de-Calais, j'aime les gens parce qu'ils aiment les gens, pour leur passé et aussi à nous d'écrire ensemble notre avenir. Je kiffe vraiment ce territoire.
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5: 8h27, vous êtes sur Ici Nord, il nous rejoint pour l'horoscope en chemin, mais comme tous les matins, ça se passe comme ça. C'est José Ambre, bonjour.
6: Bonjour Mégin, bonjour Terre tous. Au niveau de tes sentiments, Bélier, t'es tout guette-guette et puis ça se vaut. Hein, dirons que tu y baignes dans le jus, Borti, hein. Taureau, hein, dirons que ça ne va point trop fort du côté de tes sous. Bon, c'est vrai qu'en ce moment, t'as grandement de dépenses à faire, mais attention quand même de poker dans la rouche. Ben, t'es jolie ma fille, arrête, petit Gémeaux. Avec que t'es content de toujours que t'interprends. Mais je t'ai quand même point de raison pour aviser tout le monde de haut, hein. Cancer, un dirouchou qui te préoccupe à ce moment chez les éphants puis les tuyaux éphants. Et ça te donne des émotions, ma camarade, qui te font un cœur gros comme chaud. Ah, Lion, t'es quand je dis comme t'es quand je te qu'aimais, je dis aujourd'hui. Un coup, t'es de bonne humeur, un coup, t'es mal à jus. Ça fait qu'il n'y a pas grand monde qui va pouvoir être Smith. Alors, t'es vierge, quand t'en aveux à quelqu'un, c'est peu de le dire, hein. Ah, c'est bien que le vengeance, c'est un plat qui se mange fao. Mais particulièrement pour toi, c'est ténace, hein. Balanche, un dirou que t'es inquiet par rapport à des gens de ton entourage. Ah, chaud, forcément, ti. T'as tellement un cœur et que tout y sèche parfait qu'il suffit d'avoir une mouque pour que te sèche un fou fiel. Scorpion, tu vas voir grand-main de mots à dire tout haut, tout chou que te passe tout beau. Et à mon avis que ça va te mettre de mauvais poils et que tu ne vas point être à prendre avec des pinchettes. Pour toi, Sagittaire, c'est encore une journée qui s'annonce au mieux. Même si que te peux t'atteindre avec exaberdouillage à provenance d'être formule. Tu sais, Capricorne, t'es veux parier, puis t'y réussis fin bien. Et même grammain plus que te ne l'avons imaginé. Te vas faire des ravages, t'y. Verso, c'est de vie privée qui est au premier plan. Et comme cher armu que ce n'est point possible de ce côté-là, ça va faire baviller un vieux. Pichon, te prévaut des activités ou encore même des déplacements qui devront te faire le plus grand bien. Alors profite-en au mieux, touche au guépin, il n'y a plus à prendre. Allez, au revoir mes gens, puis à demain.
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5: Bienvenue, c'est Ici matin. Oh, je vois quelques mines fatiguées aujourd'hui. Peut-être que vous avez suivi le match cette nuit de l'équipe de France de football. Mais on en parle dans deux minutes dans le reportage, Étienne Cholez.
7: Parce qu'il y a des chanceux qui ont pu le vivre aux États-Unis, non. À Philadelphie.
5: Non.
7: Assis devant l'équipe de France pour regarder France-Irak, victoire 3-0. Les supporters dunkerquois sont là et ils nous racontent leur épopée américaine à la Coupe du Monde.
5: Ah, c'est dégoûtant. Ouais, j'écoute pas pour moi. Allez, on se retrouve dans deux minutes. Pour l'instant, il est 8h30. Toute l'info ici en France et dans le monde. Dites donc, c'est le 90 secondes maintenant avec Aude Razo qui nous rejoint.
8: De nouveaux records de chaleur risquent d'être battus encore aujourd'hui, prévient Météo France. Il faisait 27 degrés dès 5 heures ce matin à Biscarrosse, à Limoges, à Rennes, à Angers. Et ce midi, près de 39 millions de Français seront cette fois concernés par une alerte rouge canicule dans 54 départements. Les deux garçons retrouvés morts dans une voiture en pleine canicule à Carpentras s'étaient enfermés eux-mêmes dans le véhicule, selon le parquet. Ils avaient 2 et 4 ans, leur mère en état de choc. Elle n'a pas encore été entendue. Grosse perturbation hier en gare de Bordeaux à cause de la chaleur. Un TGV lourd de Paris accusé hier soir 5h40 de retard. La France valide son ticket pour les 16e de finale du mondial de foot après un scénario ubuesque. 2 heures d'interruption à la mi-temps. Le stade évacué à cause des orages. Score final 3-0 contre l'Irak. Doublé de Kylian Mbappé qui fêtait sa 100e sélection. La Norvège est aussi qualifiée pour les 16e après sa victoire 3-2 contre le Sénégal. La première place du groupe se jouera donc vendredi sur le match France-Norvège. Grosse opération de sauvetage en mer hier dans le nord à Berck-sur-Mer. Plus de 70 personnes se sont retrouvées piégées par la marée, encerclées par la montée des eaux. Pas de victimes heureusement, certains ont pu s'accrocher au paddle des sauveteurs. L'image à suivre ce soir, c'est l'entrée de Marc Bloch au Panthéon, résistant assassiné par la Gestapo en 1944. C'est la première fois qu'un historien entre au Panthéon.
7: Dans l'info d'ici à 8h32, les supporters dunkerquois à la conquête du Far West. Victoire de l'équipe de France de foot hier aux États-Unis contre l'Irak. 3-0 avec un doublé de Kylian Mbappé dans les tribunes de Philadelphie. Une quarantaine de dunkerquois qui suivent les Bleus dans cette Coupe du Monde, dont Yannick Vanet, le président des Corsaires, le club de supporters. Il nous a répondu juste après le match. Il était 22h chez eux, 4h chez nous. La bonne heure pour fêter la victoire et la qualification en 16e de finale.
9: Très content, on espérait un match facile. Ça n'a pas été le cas, mais en tout cas, on prend les 3 points, c'est essentiel. On est premier et on est très heureux aujourd'hui. Peut-être premier du groupe.
3: Doublé de Kylian Mbappé, encore lui. C'est vraiment le joueur de cette Coupe du Monde pour l'instant côté français?
9: C'est le capitaine, donc c'est pas d'aujourd'hui, c'est longtemps. Là, il démarre une Coupe du Monde extrêmement bien, donc on est fiers de lui, on est content. Voilà, c'est le capitaine, tout simplement.
3: Comment ça se passe pour vous en tant que président des Corsaires, les supporters des Bleus? Comment ça se passe dans l'organisation en ce moment aux États-Unis?
9: Très bien. On pensait pas que ça se passerait aussi bien. On s'est dit au départ que ça allait être compliqué, mais finalement, pour l'instant, tous les Corsaires qui sont là et qui sont venus sur le premier match, ça s'est bien déroulé. Donc, une belle Coupe du Monde pour l'instant. On est content.
3: Cette ambiance dans les stades, parce que c'était une des questions justement avant, dans un pays qui n'est pas un pays de foot, est-ce que ça va être une ambiance comme on connaît dans les autres Coupes du Monde? C'est pareil, c'est aussi bien?
9: Je sais pas forcément, parce que c'est une Coupe du Monde qui se déroule dans plusieurs villes à plusieurs milliers de kilomètres. C'est pas forcément simple, mais pour l'instant, on a la chance de vivre à Philadelphie, à New York, ça se passe bien, mais c'est pas forcément ce qu'on a vécu sur certaines Coupes du Monde, mais on savoure et c'est sympa quand même.
3: Ce que j'allais vous dire justement entre vous, votre passé de supporter qui avait vu beaucoup d'événements, notamment là, une des dernières, la Coupe du Monde au Brésil, c'est quoi les différences que vous sentez entre ces différents événements?
9: C'est ton problème. Le fait que ce soit très lointain d'une ville à l'autre, c'est pas forcément évident. On voit pas tous les peuples du monde au même endroit. À New York, on n'en parle pas, c'est exceptionnel aussi. Donc écoutez, on découvre l'Amérique. Pour l'instant, un grand moment quand même.
3: Le dunkerquois que vous êtes, comment il se fait à ce climat américain?
9: Il s'y fait. Sincèrement, non. On est dans un rêve. On pensait pas. On a logé dans un motel, un peu comme dans les séries américaines qu'on a vécu par le passé. Et aujourd'hui, on essaye de savourer chaque moment. C'est une découverte chaque jour.
7: Et prochain match vendredi contre la Norvège. Les Norvégiens qui se sont imposés ce matin contre le Sénégal, 3-2.
5: Un camion poubelle prend feu à Waterloo.
7: Et on vous en parle dans l'info bonus dans une dizaine de minutes. Le camion a entièrement brûlé il y a quelques jours à cause d'une batterie au lithium qu'un habitant a laissée dans sa poubelle. On refait un peu de pédagogie parce que quand même, ces déchets pas courants sont dangereux.
5: Bon, attends, et encore un petit peu de croissance.
3: Ouais, je vois ça.
5: 8h35.
3: Je me cachais derrière le micro.
5: Avec des ennemis pareils. La météo, donc de la chaleur. Alors attention, il y a peut-être quelques orages isolés en cours en ce moment, notamment sur la partie sud de l'île. Je pense notamment à la région de Douai. Vous nous renseignez, vous nous informez où sont les orages en ce moment sur le Béthunois également. C'est ce que vous nous disiez tout à l'heure par message. N'hésitez pas, 03 20 55 89 89. Après la dissipation de ces nuages, de ces orages, place à un soleil ce matin, place à du soleil également cet après-midi. Des températures très élevées. Attention à la canicule, 35 à 37 degrés annoncés dans la région. Les températures les plus basses, 33 à 34 degrés pour vous dire sur la côte. Exemple, Boulogne-sur-Mer 34 degrés, Dunkerque 33 degrés, Calais 36 degrés, Lens 37 degrés, Arras 36 degrés, Lille 35 degrés, Valenciennes 35 degrés. Sur la route maintenant, attention, des ralentissements. Il y a Christian, vous nous appelez. Bonjour Christian. Vous êtes sur l'autoroute A25 et vous nous signalez une zone de travaux.
10: Oui, une grosse zone de travaux qui se situe juste avant Steinvoorde, et direction Dunkerque donc. Et il faut les conducteurs qui ne soient pas surpris, mais ça s'arrête net après mes trains.
5: D'accord.
10: Et franchement, ça bouchonne bien.
5: Ouais, c'est ce que je vois dans le sens donc Lille vers Dunkerque. On est entre Béthéren et Steinvoorde et je vois actuellement 3, 4, oh ouais, même 5 km de gros ralentissements. Vous confirmez, Christian?
10: Oui.
5: Bon.
10: Il y a du monde derrière qui arrive et puis ça, direction Dunkerque, il y a du monde.
5: Merci pour cette information, Christian. Bonne route.
10: Merci bien, bonne journée.
5: Bon courage. Attention, perturbation également dans les trains, sur les lignes de train, notamment SNCF, entre Béthune et Lille, il y a une absence d'électricité, d'alimentation.
2: Un défaut d'alimentation électrique, tout à fait.
5: Et donc, il y a des retards entre Lille et Béthune, et même le Douaisis et Lille, avec plus de 15, 20, je vois même 40 minutes de retard pour certains trains. Vous vous renseignez avant de vous rendre à la gare. 03 20 55 89 89. L'infotrafic, c'est avec vous.
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5: Alors là, un titre d'actualité. Le soleil donne, Laurent Voulzy.

0: Bon, le soleil va donner après les orages, hein. Aujourd'hui, 35-37 degrés annoncés dans la journée. Il est 8h40.
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0: Mardi, une journée qui s'annonce. Nous sommes le 23 juin et pour nous faire la journée, il n'y a pas mieux que lui, Mickaël Pachen. Bonjour.
3: Bonjour Pascal, et aujourd'hui c'est mardi. Le calendrier nous gâte avec un trio inattendu. Journée olympique mondiale, journée mondiale de la fonction publique et journée mondiale des veuves. Cette dernière, on la prend au sérieux et avec tendresse, sans la moindre vanne. Un hommage à celles qui restent souvent dans l'ombre. Pour la journée olympique, en revanche, on va être honnête. Le seul sport que beaucoup d'entre nous pratiqueront aujourd'hui, c'est le sprint vers la fontaine à eau et le saut d'obstacle par-dessus le frigo pour attraper des glaçons. Aujourd'hui, c'est l'anniversaire de Zinedine Zidane. La finale 98 et les deux têtes, évidemment.
4: L'équipe de France est championne du monde.
3: Merci Zizou. Bon, en parlant de tête, il en mettra une troisième en 2006. Mais ça, c'est moins glorieux.
5: Oh non, pas ça. Pas aujourd'hui, pas maintenant, pas après tout ce que tu as fait.
3: Brrr, le mauvais souvenir. Bon anniversaire aussi à Yann Tiersen, 56 ans. On lui doit quand même le grand retour de l'accordéon en 2001, grâce à Amélie Poulain. Merci Yann, vraiment, fallait pas. Le 23 juin 2003, Armentières organisait son premier grand concours de chant du coq. Si, si.
5: Allez, top! C'est parti pour la vanne!
6: Au top départ, les coqs ont 20 minutes pour s'exprimer. En face, le jury compte le point. Au bout de quelques minutes consternation, le champion de l'année dernière refuse de chanter malgré les incitations de son propriétaire.
7: Apparemment, ils sont plus, comme je vous disais, préoccupés à se bagarrer ou à se chamailler que... C'est normal, hein, parmi les coqs, c'est normal. Hein. Il y aurait quelques poules dans les environs, il n'y aurait pas ce problème.
3: Alors que le 23 juin 1988, un inventeur un peu fou faisait flotter une deux chevaux sur la Deule.
8: Non, vous ne rêvez pas, cette drôle de deux chevaux, c'est bien un bateau. Son capitaine s'appelle Amédée Lictevoux, un garagiste de l'homme qui n'en est pas à son coup d'essai.
9: C'est une deux chevaux transformée pour aller sur l'eau, donc ça devient un bateau. Légalement, je pense que ça va devenir un bateau. On m'a fait mettre les feux, hein, enfin tous les gilets de sauvetage, les cordages. Les paillets.
8: Ce matin sur la Deule, la deux chevaux amphibie a passé son test d'homologation. Une première pour les inspecteurs de la direction régionale de la navigation qui n'avaient jamais eu à homologuer un pareil engin auparavant.
3: Si vous cherchez des choses à faire aujourd'hui, il y a toujours le festival Latitude Contemporaine à Lille, à Roubaix, à Tourcoing, en cours jusqu'au 27 juin. Danse, théâtre, performance aussi ce mardi. Vous ressortez de là en disant « j'ai pas tout compris ». Mais c'était puissant. Et voilà pour ce mardi. Et ça va vous faire la journée. Bonne fête aux Audrey. Faudrait pas les oublier non plus. Et puis une pensée sincère pour la journée des veuves. Profitez bien de cette journée. On se retrouve demain. Parce que cette chronique est un éternel recommencement quotidien. Et c'est tant mieux.
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0: Bientôt 9h15, c'est l'info bonus. Et dans cet info bonus ce matin, Roman, c'est un geste sans doute anodin, mais qui a eu des graves conséquences. Une personne a jeté une batterie au lithium dans une poubelle, ce qui a provoqué l'incendie d'un camion poubelle à Waterloo. C'était vendredi, Roman.
13: Oui, en pleine tournée, le camion de collecte des déchets de l'entreprise Estera a pris feu. L'incendie s'est propagé à plusieurs véhicules, a entraîné d'importants dégâts dans les habitations aux alentours. Il n'y a heureusement eu aucun blessé, mais le véhicule est totalement calciné Et on connaît, ça y est, les résultats de l'enquête. Selon la métropole européenne de Lille, c'est la présence d'une batterie au lithium jetée dans une poubelle qui a provoqué cet incendie. La MEL lance donc un appel à la vigilance sur le tri des déchets dangereux, avec une règle essentielle. Les batteries et les objets qui contiennent du lithium ne doivent jamais être jetés dans une poubelle. En arrivant dans la benne, en fait, la batterie s'est écrasée lors de la compaction des déchets. Et c'est ce qui a provoqué ce départ de feu. Certains objets ne doivent jamais être jetés dans votre poubelle. Les batteries, les piles au lithium. Alors on en retrouve dans les téléphones portables notamment, ainsi que dans les trottinettes ou certains jouets. Et vous devez donc les déposer en déchetterie ou dans des points de collecte dédiés. Rappelle la métropole, d'autres produits en sont interdits. Les produits chimiques, toxiques, la peinture, solvants, les huiles de vidange, les équipements électriques et électroniques, et puis les gravats, évidemment, les encombrants, ou encore tous les déchets volumineux.
0: Alors, l'autre fléau de nos centres de tri, ce sont les bonbonnes de protoxyde d'azote.
13: Et oui, c'est le dernier déchet à la mode que l'on retrouve dans nos poubelles. La MEL, les exploitants font face à une hausse préoccupante de ce type de déchets dangereux. Dans les ordures ménagères, les bonbonnes de protoxyde d'azote, 30 tonnes, c'est la quantité impressionnante de bonbonnes de protoxyde d'azote traitées chaque année dans la métropole européenne de Lille, contre seulement 1 à 2 tonnes en 2020. Alors lorsqu'elles se retrouvent dans les centres de traitement, ces bouteilles sous pression subissent des chocs, ce qui déclenche de violentes explosions. Les conséquences sont évidemment très lourdes, l'arrêt immédiat de la production, des graves dommages de matériel, des risques aussi majeurs pour le personnel. Les conséquences financières sont aussi extrêmement importantes, plus de 1 million d'euros. C'est l'impact financier causé par plus de 20 arrêts obligatoires au centre de valorisation énergétique dû à ces explosions de protoxyde d'azote. Il existe, on le rappelle, un site internet lillemétropoletriemesdéchets.fr qui vous permet de savoir tous les types de déchets qui sont interdits justement dans vos poubelles.
0: C'est pas n'importe quoi. Merci beaucoup. 8h46, Marine sur Ici Nord.

0: elle était avec nous il y a un mois tout juste au musée du Louvre à Lens pour un showcase exceptionnel. Vous avez peut-être participé. Vous avez retrouvé le concert aussi sur Ici Nord. Marine avec Escroc, 8h49. La route, difficulté de circulation ce matin. Des problèmes notamment sur l'autoroute A25 dans le sens Lille-Verdun-Kerck. Attention, il y a une zone de travaux. Il y a 5 km de retenue à l'arrière. Et vous comptez, allez, 20-25 minutes de temps de parcours en plus. Sur l'autoroute A16, attention, ce poids lourd en panne. Nous sommes dans le sens Calais-Verdun-Kerck, on est à hauteur de Crévic. Là, il y a 3 km de retenue. Là aussi, comptez 15 à 20 minutes de temps de parcours supplémentaire. Voilà pour les difficultés. Bon, on reste attentif avec vous, bien sûr. Vous le renseignez en temps réel. 03 20 55 89 89.
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0: Nouvel invité d'Ici Matin, c'est ce soir sur France 5, un documentaire à la fois bouleversant, universel et profondément humain. Il nous emmène aux quatre coins du monde. Si j'étais sage-femme, porté par la journaliste Sidonie Bonnec, un documentaire qui nous plonge au cœur d'un métier indispensable. Alors de Lille au Népal, du Sénégal au Guatemala, c'est un film qui met en lumière en fait ces femmes de l'ombre qui sont souvent les premières à accueillir un nouveau-né et à rassurer bien sûr les parents. Et l'une des héroïnes de ce documentaire travaille tout près de chez nous, ici, au sein de l'une des plus grandes maternités de France, à l'hôpital Jeanne de Flandre, au CHU de Lille. Il s'agit de Jessica qui est avec nous ce matin. Bonjour Jessica.
3: Bonjour.
0: Pourquoi avoir accepté d'apparaître dans ce documentaire Si j'étais sage-femme? Qu'est-ce qui vous a motivée en fait?
3: Bah déjà parce que j'étais honorée qu'il y ait un documentaire qui se fasse autour de notre métier. Je trouve que ça met en lumière notre métier, les différentes facettes, et du coup j'étais fière et du coup je me suis dit je vais y participer pour mettre en lumière notre beau métier.
0: Vous trouvez qu'on ne parle pas assez souvent des sages-femmes par exemple?
3: Alors je trouve que c'est un métier qui est connu quand même du grand public, mais que les aspects on sort les bébés et puis c'est le plus beau métier du monde, mais je pense qu'il y a plein d'aspects qui sont pas connus en fait par les gens, à part quand ils deviennent parents. Mais du coup, je trouve que c'est bien de montrer les différents aspects du métier qui ne sont pas toujours tout roses et la pluralité de notre métier.
0: Là, vous avez travaillé, si je puis dire, un peu avec Sidonie Bonnec. Ça s'est passé facilement, la mise en relation, l'immersion chez vous à Jeanne de Flandre?
3: Alors, au début, j'avais un petit peu peur, j'avoue, parce que la réalisatrice, elle est venue un peu en back-off 2 jours avant l'arrivée de Sidonie Bonnec pour prendre un peu connaissance des lieux.
0: Ouais.
3: Et elle a fait un malaise en plein accouchement.
0: Oh.
3: Je me suis vraiment dit, j'ai dû la remplir, lui donner du jus. Elle s'est cognée la tête, prendre sa tension. Je me suis dit, ah non, mais en fait, vraiment, les journalistes n'ont rien à faire à l'hôpital. C'est pas possible. Donc, c'était une anecdote assez drôle. Et j'ai eu peur. Je me suis dit, oh là là, dans quoi je me suis lancée? Parce qu'en fait, il faut que je prenne soin de mes patientes. J'ai pas le temps de prendre soin des journalistes. Et en fait, Sidonie, c'est une personnalité vraiment très humaine et très intelligente. En fait, du coup, elle s'est vraiment mise dans la peau d'une sage-femme. Elle est très abordable et tout de suite, elle m'a aidée. Elle a pris la main des patientes. Elle a aidé à mettre la blouse. Enfin, j'avais vraiment l'impression d'avoir une aide avec moi. Et j'ai pas du tout senti que c'était une journaliste ou une présentatrice. Vraiment. C'était très facile de m'immerger avec elle, et maintenant on est devenues copines, elle prend souvent mes nouvelles, c'est vraiment quelqu'un de facile quoi.
0: Voilà, et on vous sent habité par votre métier, bien sûr vous avez été très fière de montrer votre métier à Sidonie Bonnec. Quelles images vous gardez de cette expérience vous aujourd'hui Jessica? Vous dites, pour finir ça m'a appris des choses sur mon métier, ou bien c'était une parenthèse comme ça dans votre profession?
3: Oui, ça m'a quand même appris beaucoup parce que j'ai vu beaucoup d'émotions, de larmes dans les caméramans, Sidonie Bonnec, et en fait, ça m'a aussi remis, ça fait presque 15 ans maintenant que je travaille à l'hôpital Jeanne de Flandre et que j'y suis, et ça m'a remis à niveau de oui, en fait, c'est fabuleux ce qu'on fait et ce qu'on voit tous les jours. Et aussi, voilà, quand il fallait manger en 5 minutes, quand il fallait courir entre les chambres, et que je voyais qu'ils étaient là, c'est dur la nuit, leurs yeux se fermaient, je me disais, oui, en fait, on fait un métier qui est pas facile, mais on a tellement de chance que que ouais, ça m'a fait beaucoup de bien ce reportage.
4: Alors, un reportage à voir avec Sidonie Bonnec qui vous accompagne dans ce reportage, mais qui a sillonné également le monde puisqu'elle est sur 3 autres continents pour justement voir le quotidien de ces sages-femmes. Jessica, merci beaucoup de nous avoir consacré quelques instants ce matin, peut-être entre deux accouchements, je n'en sais rien.
3: Ouais, de rien, c'était un plaisir en tout cas.
4: Et gardez votre bonne humeur parce que on comprend pourquoi vous êtes sage-femme, parce que vous véhiculez tellement la joie de vivre que c'est toujours un plaisir. Merci beaucoup Jessica.
3: Merci à vous, bonne journée.
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0: Et on reste dans le domaine. En fait, on va quitter, si vous le voulez bien, la maternité pour rejoindre l'hôpital avec le docteur Kierzek qui nous y attend chaque matin pour prendre soin de notre santé. Ça, c'est important. Vous retrouvez ces conseils sur ici.fr. Docteur, merci de nous accompagner. On parle foot. Foot et Coupe du Monde, bien sûr, puisque cette nuit a eu lieu le match entre la France et l'Irak. Je rappelle quand même le résultat, 3-0 pour les Français après un match interminable. Alors, on se pose cette question, docteur. Comment être supporter et protéger son cœur. Le stress, c'est pas très bon, d'accord ?
5: Bonjour à toutes et à tous. La Coupe du Monde de football bat son plein entre les matchs de nuit. Les émotions fortes, notre corps et notamment notre cœur, est mise à rude épreuve. Alors, il faut pas dramatiser, mais il faut juste être conscient du mécanisme. Quand on regarde un match, le corps ne fait pas la différence entre une menace réelle, comme un prédateur, et une menace psychologique, comme une action décisive, par exemple. On entre en mode combat. Le cerveau va libérer alors de l'adrénaline, c'est l'hormone du stress, et conséquence immédiate, le cœur s'emballe, on le sent bien d'ailleurs. La tension artérielle monte en flèche, on pourrait essayer d'ailleurs en mettant un tensiomètre, et les artères se contractent. Il y a une étude emblématique dans le New England Journal of Medicine, qui est un grand journal américain de médecine, qui avait montré que lors de la Coupe du Monde de 2006, le risque de faire un accident cardiovasculaire était multiplié par 2,66 les jours de match de l'équipe nationale allemande. Alors c'est un vrai pic de stress, oui bien sûr le public c'était des Allemands. C'est un vrai pic de stress collectif pour une personne en bonne santé. C'est pas très grave, mais pour une personne fragilisée, ça peut être l'étincelle qui déclenche un infarctus.
0: Alors, que pouvez-vous conseiller, docteur, pour profiter pleinement du match sans mettre notre santé à rude épreuve ?
5: Sans mauvais jeu de mots, c'est le cœur du sujet. Il ne faut surtout pas se priver de vivre ces moments de passion, évidemment, mais il faut les vivre intelligemment. Je vais vous donner 4 conseils clés. Conseil numéro 1, le plus important, les personnes qui ont déjà eu un infarctus, qui souffrent d'hypertension ou diabète, doivent impérativement prendre leur traitement ce jour-là. Ne surtout pas l'oublier. Et si vous sentez une gêne thoracique inhabituelle, on appelle le 15. Conseil numéro 2 pour tout le monde, on surveille sa consommation d'alcool et de tabac. Et oui, l'alcool associé à la chaleur, ça déshydrate, ça fait grimper le rythme cardiaque et le tabac, c'est de l'adrénaline pure, donc c'est le cocktail explosif. Conseil numéro 3, la respiration. Avant le match ou à la mi-temps, prenez 2-3 minutes pour respirer calmement. Vous inspirez par le nez, vous expirez par la bouche sur plusieurs secondes. C'est de la cohérence cardiaque. Et conseil numéro 4, si vous êtes à risque, évitez de regarder le match seul. Soyez accompagné. Évitez aussi de vous mettre dans une situation de stress supplémentaire, comme être dans une ambiance de stade surchauffé. Restez plutôt tranquille à la maison. Allez, avec quelques potes. Bon match et d'ici là, portez-vous bien.
0: Merci docteur Kierzek. Merci pour tous ces conseils. Quel prochain match de l'équipe de France, c'est vendredi, Étienne.
6: Exactement, contre la Norvège.
0: On sera, oula, pas facile la Norvège.
6: Le premier contre le deuxième. La place du premier groupe se joue vendredi.
0: Facile, c'est pas gagné, il y aura une ambiance glaciale. 8h57, on part sur les routes de la région. Avec des ralentissements en ce moment en cours. Sur l'autoroute A25. Ça y est, on fait ce qu'on peut, on est en fin de matinale.
7: Est-ce que c'est
0: aussi.
7: Norvégien, vous dites ça.
0: C'est pareil. Avec des ralentissements en cours sur l'autoroute A25 dans le sens Lille vers Dunkerque. Attention, il y a une zone de travaux, 5 km de retenue à l'arrière. Comptez 20 minutes de temps de parcours supplémentaire. C'est l'un des gros soucis à l'heure actuelle. Autre difficulté, c'est sur l'autoroute A16 dans le sens Calais vers Dunkerque en hauteur de Crévic. Il y a un poids lourd en panne. Là aussi, comptez 4 à 5 km de ralentissement. Assez marqué pour tout vous dire. 25 minutes de temps de parcours en plus. Pas d'autres difficultés. Merci. Merci chaque matin de nous suivre. Alors, bien sûr, à la radio sur ICI Nord entre 6h et 9h et à la télévision sur France 3. On vous retrouve demain matin à 6h30 avec toute l'équipe, avec Roman Porcon et Étienne Cholez. Et bien sûr, rassurez-vous, ça se poursuit à la radio. Belle journée.
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4: Allez, dans une minute, bienvenue chez vous avec Ombline. Bonjour Ombline.
9: Bonjour.
4: Et un dossier du jour, je suis particulièrement jaloux pour tout vous dire, parce que vous allez parler avec Patrick Marlière.
9: Oui.
4: Mon Patrick Marlière à moi.
9: On le partage ce matin.
4: Oh là là, j'ai pas envie.
9: Bon, vous avez remarqué, il fait très chaud en ce moment. Jusqu'à quand ça va durer? Comment faire pour se rafraîchir? Est-ce un événement normal ou pas? On va en parler ce matin, évidemment, avec notre invité Patrick Marlière.
4: Et comment vous faites pour vous rafraîchir en ce moment?
9: C'est écoutez,
4: les petits trucs et les petites astuces.
9: Moi, je mouille une serviette et je me la colle dessus.
4: Oh, c'est génial. Moi, je me plonge dans une baignoire d'eau.
9: Ah ouais.
4: Ah bah, c'est ce que j'ai fait hier.
9: C'est bien.
4: Ben bah oui, mais quoi?
6: Les baignoires de betteraves, c'est pas pratique, par exemple.
9: Oh là là!
4: T'as mieux peut-être, les petites chaises. Allez, belle journée, je vous retrouve demain dès 6h. Salut, Ombline.
9: À demain.
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9: Très bon mardi sur ICI Nord, il est 9h. Les infos avec Romane Porcon. Forte émotion dans le Nord ce matin après l'incendie qui a touché l'arbre, le célèbre restaurant de Paris-Roubaix.
10: C'est un lieu emblématique situé sur le secteur pavé du carrefour de l'arbre. Chaque année, les coureurs de la mythique course cycliste passent juste devant. Le feu est parti hier donc vers 17h30 dans la laverie du restaurant. Les flammes se sont propagées jusqu'à totalement détruire la toiture. Une cinquantaine de sapeurs-pompiers sont intervenus sur place. Olivier Turpin, le maire de Gruson, revient sur les conditions difficiles qu'ont eu affronté les pompiers pour circonscrire l'incendie.
11: Mais le problème, c'est qu'il n'y a pas de bouche à incendie. À côté, on est complètement dans la nature ici, donc il faut que les camions de pompiers, d'ailleurs que je remercie, qui ont fait un boulot formidable, il faut remplir les camions, il faut les amener. Donc le temps de dérouler les tuyaux, donc on a amené les citernes, c'est pas facile, mais voilà, ils ont fait vraiment un très gros boulot. Aujourd'hui, c'est surtout de la tristesse, quoi. Ce lieu emblématique qui vient de prendre feu ici, je suis un petit peu... Ouais. C'est difficile pour moi aujourd'hui, ouais. Le carrefour de l'arbre est connu dans le monde entier, donc oui, je pense que ça va en peiner plus d'un. On va voir, on va essayer d'aider au mieux, pourquoi pas lancer une cagnotte ou quelque chose pour essayer de remettre sur pied ce magnifique restaurant et cet emblème de Gruson, ce carrefour de l'arbre.
6: Il y avait ces lettres en majuscules qui étaient écrites sur la toiture, on ne les voit plus.
11: Non, malheureusement, on ne les voit plus, donc je suis sûr qu'on reverra ces lettres sur ce bâtiment. La municipalité va tout faire, en tout cas, pour aider le propriétaire et essayer de gagner du temps, pourquoi pas avec une cagnotte, par exemple.
10: Le propriétaire, Benoît Bernard, qui n'a pas souhaité s'exprimer à notre micro, extrêmement touché par cet incendie, qui a donc touché son établissement qu'il a repris en septembre dernier. Sur ici.fr, vous avez les photos, les vidéos impressionnantes de ce qu'il reste du restaurant et de la délicate opération des sapeurs-pompiers. Le préfet de la région Hauts-de-France, invité ce matin d'ICI Nord, appelle à la vigilance après l'opération de sauvetage exceptionnel hier après-midi à Berck-sur-Mer. Plus de 70 personnes se sont retrouvées piégées par la marée. Aller au bord de la mer, c'est tenir compte des marées. Il faut faire attention au courant et se rendre dans des zones surveillées, rappelle Bertrand Gaume. Pour le préfet, le réchauffement climatique va devoir d'ailleurs nous imposer de nous adapter, notamment sur l'amplitude des baignades surveillées. Un trafic perturbé ce matin sur les rails entre Béthune et Hasbrouck. Le trafic a été interrompu après un défaut d'alimentation électrique vers 7h40. Les trains devraient circuler de nouveau dans les prochaines minutes.
9: Et le maire de l'Homme veut porter plainte contre l'industriel Refinal.
10: Refinal, c'est une fonderie qui recycle des tonnes d'aluminium. Sauf que depuis des années, les riverains l'accusent de polluer le quartier du Marais, situé à quelques mètres seulement. Il y a plus d'un an, le maire de l'Homme a déjà porté plainte suite à des contrôles réalisés dans une quinzaine de jardins du quartier. Des teneurs en dioxine, en matière polluante, donc, avaient été découvertes. Impossible à l'époque de prouver le lien avec l'usine. Mais de nouveaux contrôles ont été effectués il y a 2 mois par les services de l'État en sortie de cheminée. Et le résultat est sans appel, des taux de dioxine 16 fois supérieurs au seuil autorisé. Le maire PS de l'Homme, Olivier Caramel, a donc porté plainte de nouveau.
12: Si on a fait d'autres contrôles, est-ce qu'il y a eu d'autres pollutions? Moi, c'est la thèse que je soutenais à travers une plainte que j'ai posée à peu près il y a un an. Contre X, je ne pouvais pas prouver que la pollution était celle de Refinal, sauf que la donne change, puisque là, il y a une défaillance technique qui a été prouvée avec des taux 16 fois supérieurs, et on parle de dioxine et de furane. Je vous rappelle que suite à l'enquête lilloise et lomoise, la consommation des œufs dans le secteur a été interdite. L'absorption des légumes a été réglementée. Voilà, donc on en est là sur l'inquiétude d'hier, avec des habitants qui, évidemment, comprennent tout à fait ma position, c'est-à-dire le ras-de-bol généralisé et la volonté d'éclaircir totalement le sujet. Est-ce que Réfinal pollue et est-ce que Réfinal a encore sa place sur le territoire de la ville ?
10: Et contacté par Ici Nord, Réfinal indique que les résultats du contrôle sont la conséquence en fait d'une défaillance technique du nouveau système de filtration d'un conduit installé il y a 3 ans et d'une anomalie constatée. L'industriel promet donc d'apporter une solution rapidement avec des équipes pleinement mobilisées. Le procureur de Lille, Samuel Finiels, la police, la gendarmerie ont fait un point d'étape sur les plaintes pour violences sexuelles sur mineurs après l'affaire de la petite Liana retrouvée morte dans le Gers. Chez nous, plus de 1600 plaintes doivent être réexaminées au total. Et en une semaine, déjà 7 affaires réétudiées ont amené à des poursuites judiciaires. Gérald Darmanin annonce ce matin chez nos confrères de France Info un choc numérique au ministère de la Justice. Il promet le zéro papier d'ici 6 mois après l'affaire Liana. Nouvelle étape aujourd'hui dans le bras de fer qui oppose le lycée privé musulman lillois Averroès à l'État. La cour administrative d'appel de Douai va examiner le recours de l'État contre la décision rendue par le tribunal administratif de Lille. Ce dernier avait décidé d'annuler la résiliation du contrat prononcé par le préfet du Nord, c'était en décembre 2023. Et puis en football, la France s'est qualifiée hier pour les 16e de finale de la Coupe du Monde grâce à une victoire 3-0 face à l'Irak, un doublé de Mbappé et un but de Dembélé. Le prochain match, ce sera vendredi contre la Norvège. L'Algérie, de son côté, a éliminé la Jordanie, victoire 2-1. Côté météo, on le disait, on bline, forte chaleur, vigilance orange encore pour le Nord et le Pas-de-Calais, soyez prudents.
9: Exactement, ce matin, attendez-vous à des orages hein, sur le Nord, le Pas-de-Calais, n'oubliez pas votre parapluie. Pour cet après-midi, indice UV8, donc là on met la crème solaire, l'ambiance sera très chaude, on le disait, avec des températures déjà élevées dès ce matin, 26 par exemple à Dunkerque, 26 à Lens, 27 à Cambrai. Cet après-midi, la chaleur s'accentue, 35 degrés à Lille, 36 aussi du côté de Douai, 34 à Valenciennes et jusqu'à 34 également du côté de Maubeuge. Prudence donc avec cette forte chaleur. On est en vigilance orange canicule. Pensez à bien vous hydrater avec de l'eau, évidemment. Il est 9h05. L'infotrafic sur Ici Nord avec la cellule vigilance routière de la préfecture du Nord, entourée évidemment de Serge. Bonjour Serge.
13: Bonjour Obeline, bonjour à tous.
9: Comment ça se passe sur les routes? Est-ce que la zone de travaux sur la 25 est toujours d'actualité?
13: Elle est toujours d'actualité et ça provoque des perturbations en direction de Dunkerque, hein. Dès le secteur de Heck et entre Flêtre plus exactement et Heck, et on a là pratiquement 4 km de bouchons. C'est également très chargé autour de la Melle, hein, et en direction de la Melle, quelques points de densité sur Carvin et Seclin pour l'autoroute A1, sur le boulevard périphérique sud de l'autoroute A25 dès le secteur de Anglo. La rocade nord-ouest est très chargée également dès le secteur de Saint-André-les-Lilles jusqu'au Ouascal. Autoroute A22, Neuville-en-Ferrin jusqu'à Bondu en direction de Lille, c'est fortement impacté. Et pour terminer, la jonction entre l'autoroute A23 et l'autoroute A27 en direction de Lille, perturbation de 2 à 3 km, c'est chargé, c'est dense. C'est les seules densités que je peux vous donner parce que partout ailleurs, la circulation se fait correctement en Boulogne.
9: Bon, c'est plutôt une bonne nouvelle. Merci beaucoup Serge et on se dit à tout à l'heure.
13: À bientôt, tout à l'heure.
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9: Bonne matinée tout le monde avec Ici Nord tous les jours à vos côtés. En ce mardi 23 juin, on souhaite une bonne fête au Audrey, au Joseph aussi. Bonne fête à vous. Venez nous faire un petit coucou là sur les réseaux sociaux. Et puis évidemment, si vous êtes fan des années 80, rendez-vous tous les soirs de 19h à 20h avec Laurent Petit-Guillaume. Une heure de tube des années 80. Ce que je vous propose là, c'est de repartir en musique puisque actu, musique, bonne humeur. C'est la promesse qu'on vous fait toute la matinée sur Ici Nord. Et je vous propose tout de suite Gérard Blanc. Belle journée à tous.

0: Ah là là, qu'est-ce que ça fait plaisir d'écouter Gérard Blanc sur Ici Nord. Belle journée avec nous.
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0: Bonjour à tous, bienvenue sur Ici Nord. Il est 9h11, on est en direct évidemment. Et ce matin, on consacre notre émission à la canicule qui s'installe sur les Hauts-de-France. Des températures qui dépassent largement les normales de saison. Des nuits parfois même très difficiles, on va pas se mentir. Des écoles qui s'adaptent, des personnes fragiles particulièrement surveillées. La chaleur est au cœur des conversations. Alors pour en parler ce matin avec mon invité, c'est Patrick Marlière. Bonjour Patrick.
3: Bonjour.
0: Vous êtes donc météorologue et directeur de Météo Climat Pro, qu'on vous retrouve également tous les matins sur Ici Nord. Merci d'être avec nous. Alors, vous allez nous aider à comprendre les conséquences de cette chaleur sur notre organisme, les bons réflexes aussi à adopter. Et puis, nous retrouverons également tout au long de l'émission Emmanuel Bordeaux, qui est en direct de la gare Lille-Flandre pour prendre le pouls des habitants. Bonjour Emmanuel.
4: C'est exactement ça. Bonjour Ombline, bonjour à tous. Alors, c'est un peu paradoxal parce que là, on est presque un petit peu dans la fraîcheur.
0: Mais
4: parce
0: oui.
4: que la pluie nous a accompagnés, mais je pense que Patrick va nous dire que ça va pas durer longtemps cette fraîcheur et qu'on va repartir sur des températures élevées. Et en effet, on voit les gens évidemment habillés très légèrement et on leur demandera comment s'est passé la nuit. Il y en a peut-être qui ont d'ailleurs cumulé forte chaleur et match de foot de l'équipe de France.
0: Et
4: donc,
0: oui,
4: il y a
0: hier.
4: Les petits yeux ce matin, si vous voyez ce que je veux dire.
0: Je comprends. 3-0, évidemment, qu'on a soutenu la France à 300%. À tout à l'heure, Emmanuel.
4: À tout à l'heure.
0: Patrick Marlière, alors le thermomètre, on le disait, ne fait que monter. Qu'est-ce qui se passe en ce moment ?
3: Alors, la situation météo s'est installée depuis maintenant une bonne semaine, voire une dizaine de jours. C'est ces fameux dômes de chaleur. Hein, le premier qui nous a concernés, qui était très précoce, c'était celui qu'on a eu au mois de mai, avec, dans la deuxième quinzaine de mai, des températures qui étaient presque aussi caniculaires. Et ensuite, eh bien, on envisageait d'ailleurs, pour le mois de juin, de nouveaux épisodes de ce genre. Et c'est arrivé il y a une dizaine de jours. Et chaque jour, là, le phénomène se poursuit et prolonge. Ce qui fait qu'on attendait le gros coup de chaleur pour ce week-end, pour dimanche en particulier, et puis ça s'est prolongé au lundi, au mardi, au mercredi, et là ça continue jusqu'à la fin de semaine. Donc c'est un dôme de chaleur. Alors un dôme de chaleur en météo, c'est comme si vous posiez un couvercle au-dessus de l'Europe, et la chaleur s'emmagasine et se réchauffe en elle-même depuis quelques jours. Il fait de plus en plus chaud, ça assèche les sols, ça provoque des phénomènes extrêmes comme des orages extrêmement violents, comme ceux qu'on a eu ce matin, qui nous ont un peu surpris dans les prévisions météo. Et puis voilà la situation qui s'est installée, qui va durer jusqu'en fin de semaine avant que ça baisse un peu, parce que là aujourd'hui on annonce entre 33 et 36 degrés. La normale à Lille, on est entre 21 et 23, c'est-à-dire qu'on est entre 10 et 15 degrés au-dessus des normales de saison.
0: Ah oui,
3: donc là vous avez, avec ces chiffres, quand même la présence de ce réchauffement et ce dérèglement climatique.
0: C'est vrai qu'on accumule de la fatigue, des difficultés aussi à dormir, des habitudes qui changent, on recherche en permanence l'ombre, dès qu'il y a un arbre on en profite, d'eau, de fraîcheur, bref. Il y a cette question quand même qui revient souvent dans les conversations, est-ce qu'on a déjà connu ça dans les Hauts-de-France ? Ou alors est-ce que c'est simplement un épisode chaud ? Parmi d'autres, voilà.
3: Alors ça, c'est il y a deux types de réactions par rapport à ça. On a toute une partie de personnes un peu climato-sceptiques qui, dès qu'il fait chaud, vous disent oui, c'est l'été, il fait chaud l'été, mais pas 35 à 40 degrés. Ça c'est dû au dérèglement et au réchauffement climatique. Des épisodes de ce genre, oui, on en a déjà eu, et malheureusement, à chaque fois qu'il y a eu des épisodes de ce genre, ça a fait quelques milliers de victimes. Le plus important, c'était en 2003, donc la région a été touchée aussi. C'est un épisode de très forte chaleur entre le 1er et le 20 août dans sa largesse, parce que c'était différent du nord au sud. Mais en tout cas, dans cet épisode en 2003, là, on a connu aussi des températures qui étaient vraiment caniculaires, et ça a duré une bonne dizaine de jours. Et donc, cet événement-là de 2003 a fait plus de 15 000 victimes en France, plus de 70 000 victimes en Europe. Et c'est là que on s'est posé la question au niveau de météo, parce qu'il n'existait pas, en 2003, des systèmes de vigilance sur ce phénomène. Les alertes de vigilance sont apparues avec les tempêtes du siècle qui étaient en 99, qui ont dévasté pas mal de régions en France. Et notre région était un peu moins touchée que les autres. Et puis ensuite, on a créé, derrière ces tempêtes de 99, au début des années 2000-2001, les premières vigilances météo sur les phénomènes extrêmes. Et puis en 2003, cette canicule qui a fait tout de suite réagir en faisant, en créant les alertes de vigilance canicule pour pouvoir permettre aux autorités, aux collectivités locales de mettre en place des tas de systèmes. C'est pour ça qu'aujourd'hui, dans les EHPAD, on est un peu mieux préparé à ce phénomène, qu'on essaie de prévenir dans les collectivités locales, dès qu'il y a un phénomène annoncé de ce type et prévenu par la préfecture, les maires, et là je voyais le maire de ma commune m'a justement téléphoné pour prolonger des arrêtés, voir si c'était cohérent de ce qu'ils faisaient par rapport aux situations météo. Tout le monde réagit aujourd'hui. Donc déjà, on limite un peu l'impact. Malgré tout, il y a beaucoup de choses à communiquer davantage, parce qu'on voit effectivement des gens qui sont peut-être un peu imprudents. Tout à chacun, on a pu croiser là, ces derniers jours, des gens qui faisaient du sport.
0: Mais oui, courir, faire un footing alors qu'il fait 40 degrés, c'est insensé quand même.
3: Mais ça, c'est à chaque fois qu'il y a des phénomènes météo extrêmes, à chaque fois on est confronté à ce type de réaction.
0: Ils donnent des challenges.
3: Mais seulement, et ça impacte aussi les secours, parce que les secours doivent intervenir et se mettre eux-mêmes en danger. Et donc dans des situations comme celle-ci, c'est toujours délicat.
0: On va continuer évidemment d'en parler. Comment vous vivez cette canicule à la maison? 03 20 55 89 89 pour passer à l'antenne, n'hésitez pas. Dans un instant avec Patrick Marlière, on va essayer de comprendre, de prendre un petit peu de hauteur, de comprendre ce que représente réellement cette canicule. Est-ce que c'est exceptionnel? Est-ce que c'est précoce? Et surtout, est-ce que c'est un avant-goût des étés qui nous attendent dans les années à venir? Restez bien avec nous. Avant ça, c'est la nouveauté. On attendait son retour avec impatience. On écoute Mylène Farmer avec le titre « C'est à qui le tour ?» Et c'est sur Issinor. Merci de nous faire confiance et surtout, buvez de l'eau, hydratez-vous, très important.

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0: Et nous sommes toujours avec Patrick Marlière, qui est donc météorologiste, directeur de Météo Climat Pro. On continue de parler de cette canicule, mais avant ça, on va retrouver Emmanuel Bordeaux, qui est toujours au niveau de la gare Lille-Flandre. Emmanuel.
2: Ouais, je suis à l'intérieur maintenant parce que il pleut et finalement oui. Il fait de plus en plus frais dehors et il y a des sourires sur les visages, je peux vous dire, parce que ça va un peu mieux au niveau des températures. Je suis en compagnie de Charles et Mathilde. Bonjour.
3: Enchanté, bonjour.
4: Bonjour.
2: Vous venez d'où ?
3: De Marseille, au sud.
2: Et vous êtes venu en vacances ici une petite semaine ?
3: Ouais, exactement, pour se rafraîchir un peu.
2: Qu'est-ce que vous avez pensé des températures ici dans le nord du
3: coup ? C'est particulièrement lourd, ouais. Il y a moins d'air que dans le sud où on a la mer aussi. Là, on était un peu plus dans les terres, donc température plus lourde, ouais. Un peu plus dur à supporter.
2: Vous êtes en train de me dire que la chaleur est moins supportable chez nous que chez vous à Marseille ?
3: La température est même plus élevée ici actuellement qu'à Marseille. Donc, un peu.
2: Est-ce que vous avez fait des vacances normales, j'ai envie de dire ? Est-ce qu'il y a des choses que vous n'avez pas faites parce qu'il faisait

0: que malgré tout, vous en avez un tout petit peu souffert à un moment donné de cette chaleur ou pas?
1: Oui, quand même, la nuit il fait chaud, c'est plus dur de dormir, c'est sûr, c'est clair, ouais.
0: Donc là, vous avez hâte de retourner à Marseille pour avoir la fraîcheur?
1: Hâte quand même pas, on profite de la région et de nos vacances, mais il fait chaud, ouais, il fait lourd.
0: Eh bien, très bien. Il y a eu un petit souci d'ailleurs en raison de la chaleur lors de votre allée, je crois.
1: Oui, tout à fait. Bah, chaleur, c'est, on va dire, les feux que ça a déclenché aux abords des voies qui ont ralenti les trains. Après, on est surtout triste pour la nature qui brûle, plus que pour notre retard. Ça, c'est accessoire, on va dire. C'est plus le dérèglement climatique et tout ça qui est quand même quelque chose qui nous touche, quoi.
0: Voilà. Et vous le voyez à votre échelle, parce que je sais pas à quel âge vous avez, mais vous êtes super jeune.
1: Après, y a quand même des aléas climatiques, on va dire. Mais oui, là, on vit la semaine la plus chaude de l'histoire de France. C'est quand même... c'est significatif, je pense. Ça montre bien que le dérèglement climatique existe et que il faut de l'eau. Faudrait en faire quelque chose, quoi. Peut-être un jour.
0: Bon voyage à vous, bon retour du côté de Marseille avec la clim dans le TGV, bien sûr.
1: Exactement, merci beaucoup.
0: Merci à vous.
2: Heureusement que ça existe quand même, la clim. Ça fait quand même du bien avec les fortes chaleurs. Merci Emmanuel, on vous retrouve évidemment tout à l'heure à la gare Lille-Flandre. Voilà, il est en train de papoter tranquillement. À tout à l'heure Emmanuel. On va retrouver également Patrick dans un instant. Est-ce que c'est ce qu'on vit en ce moment? C'est spectaculaire, restez bien avec nous. Comment vous vivez la canicule en ce moment dans le Nord? 03 20 55 89 89. N'hésitez pas à nous appeler. À tout de suite.
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0: Car Show pour vous accompagner sur Ici Nord. Belle journée, bon mardi avec nous.
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0: Et bienvenue chez vous, c'est votre émission qui a les solutions. On parle de la canicule qui frappe le Nord et le Pas-de-Calais cette semaine. On va retrouver Emmanuel Bordeaux qui est toujours sur la place Gare Lille-Flandre. Vous êtes là avec nous, Emmanuel ?
3: Exactement, en compagnie d'André. Bonjour André.
4: Bonjour.
3: Vous habitez où André ?
4: Champigny-sur-Marne.
3: Et vous êtes très content d'être dans le Nord ?
4: Oui, parce qu'il fait très bon.
3: Parce que chez vous à Champigny, il fait combien de degrés ?
4: Bah, dans la journée, on va dire qu'il fait 35-36 degrés et dans les habitations, il fait 28 degrés.
3: Et là, vous êtes arrivé quand dans le Nord ?
4: Hier soir.
3: Voilà.
4: Et là, déjà, il faisait frais.
3: D'accord. Vous avez mieux dormi chez nous ?
4: Ah oui, parce que le matin, j'ai mis une couette vers 5h du matin, parce qu'il faisait un peu frais.
3: Il faut se rendre compte que voilà, ailleurs en France, il fait beaucoup plus chaud que chez nous. Mmh. Évidemment que dans le Nord, nous, ça nous surprend encore un peu plus, parce qu'on commence malheureusement à s'y habituer. Mmh. Mais il fait vraiment beaucoup plus chaud ailleurs. On dépasse les 40 degrés. Donc vous, 5-6 degrés de moins, bah, ça va mieux.
4: Ah oui, ça va mieux, nettement mieux. Oui. Surtout pour dormir.
3: Alors, ce qui est marrant, c'est que vous avez longtemps travaillé dans la climatisation.
4: Oui.
3: Est-ce que vous conseillez justement peut-être de pas climatiser tous les bâtiments, mais...
4: Moi, je conseille de climatiser au moins, si quelqu'un a un pavillon, au moins une pièce ou même un appartement dans la faisabilité de, forcément, la copropriété, s'ils sont d'accord, pour installer une clim.
3: Voilà, il y a des exemples aussi de municipalités, notamment, vous disiez, à Champigny.
4: Bah, la mairie de Champigny-sur-Marne, la plupart des écoles ont une salle où c'est climatisé pour le bien-être des enfants quand il fait très chaud.
3: Voilà, comme ça, on peut les mettre à peu près tous au même endroit, dans un endroit un tout petit peu plus frais.
4: Voilà, tout à fait.
3: Qu'est-ce que vous venez faire chez nous, André ?
4: Bah, je viens chercher mon camping-car.
3: Voilà, oh, ça sent la retraite, ça.
4: Bah, je suis déjà en retraite depuis un an et demi.
3: Voilà, est-ce qu'il y a la clim dans ce camping-car ?
4: J'ai la clim cabine, mais j'ai pas la clim pour le reste.
3: Voilà, c'est ce qu'on voit de plus en plus d'ailleurs, en effet aussi dans les campings, des caravanes ou des camping-cars climatisés, chose qu'on ne voyait jamais avant.
4: Mais par contre, c'est un budget. Voilà. Je veux dire, une clim pour mettre dans un taux. La clim cabine, ça c'est une chose, quand on roule, mais pour l'autre partie, c'est environ 3000 euros.
3: D'accord.
4: Donc avec la pause, donc il y a quand même un budget.
3: Ouais. Il y aura ce budget aussi qu'il faudra intégrer peut-être dans les bâtiments il y a quelques années.
4: Tout à fait.
3: Qu'est-ce que vous en pensez, vous, de ces températures incroyables ?
4: Bah, c'est le changement climatique, il va falloir s'y habituer, éviter tous les énergies fossiles, ça commence à devenir. Mais bon, il y a vraiment un gros business qui se fait au niveau des grosses pompes à chaleur et il y a beaucoup d'arnaques, ça je sais. Donc il faut tomber sur les sociétés très sérieuses qui ont au moins une quinzaine ou vingtaine d'années. Bon, après c'est par relation aussi humaine. Mais c'est vraiment, il y a beaucoup de truands qui sont dans ce domaine et malgré qu'ils sont RGE et tout, c'est les gens, moi j'ai vu des installations complètement à refaire qui avaient à peine 2 mois, 3 mois.
3: Ouais, mais ça c'est
4: et
3: super
4: personne
3: intéressant
4: ne vient contrôler,
3: ce que vous
4: personne
3: dites
4: ne
3: vient parce contrôler. Que évidemment, là on est tous tentés de dire, allez, je vais changer mon système de chauffage puisque aujourd'hui, en effet, on propose ces systèmes qui réchauffent l'hiver et rafraîchissent l'été. Ouais. Vous nous dites méfiance.
4: Alors ça, c'est les pompes à chaleur RR. Moi, après, je parle des pompes à chaleur RO qui sont pour remplacer les chaudières à fioul et tout ça. Donc ça, là-dedans, c'est l'arnaque plus ou moins. Il faut faire très attention. Par contre, les pompes à chaleur RR, bon, normalement, les sociétés sont à peu près fiables, mais il faut regarder l'ancienneté. Des fois, il faut demander à des sites comme Daikin, Mitsubishi ou autres qui vous conseillent des sociétés dans le coin. Ils vous le disent. Et comme ça, vous passez par les sociétés qui sont correctes.
3: Et c'est pareil, j'imagine, évidemment, pour ceux qui font la clim, il faut prendre des sociétés qui ont pignon sur rue, mais qui doivent avoir un carnet de commandes en ce moment, les amis.
4: Non, mais c'est pas la peine.
3: Ils vous ont rappelé, vous ?
4: Non. mais si jamais je dois climatiser, il faut s'y prendre en janvier, février.
3: D'accord, on y pensera quand on aura froid. Voilà. C'est à ce moment-là qu'il faut travailler sur la clim.
4: Tout à fait.
3: Bonne journée à vous, merci.
4: Merci bien, bonne journée aussi.
0: Et c'est technique hein, quand on s'y connaît pas, mais en tout cas, il est au courant de tout. À tout à l'heure, Emmanuel, on vous retrouvera. Là, nous sommes avec Aurore Petit. Alors Aurore Petit, bonjour, vous êtes pharmacienne.
5: Oui,
0: on parle souvent des personnes âgées, mais elles ne sont pas les seules concernées hein, quand il y a la canicule comme ça. Quels sont les premiers signes d'alerte selon vous, Aurore ?
5: Alors nous, au contraire, on va être très très vigilants lorsque les patients vont venir spontanément. Donc déjà, toute personne qui va arriver actuellement avec des troubles digestifs, une fatigue vraiment intense, une soif intense et de l'hyperthermie, nous, ça va envoyer un signal rouge. On sait qu'on va être vigilant sur le coup de chaleur. Donc quand c'est comme ça, nous, on oriente hein, généralement. On donne les premiers conseils, puis après, on va orienter vers le médecin. Et ensuite, on sait qu'il y a vraiment des signes d'urgence. Par exemple, des crampes, une confusion, un état altéré. Bah, là, c'est direct. Appel au SMUR et orientation à l'hôpital.
0: Très bien. À partir de quand il faut appeler un médecin ? Alors ?
5: Alors, à partir du moment où vraiment, malgré les premières règles respectées, c'est-à-dire une bonne hydratation, un sujet qui est remis à l'ombre, dans une zone qui est ventilée, si malgré cela, ça ne va toujours pas, et s'il y a des signes alarmants, je vous dis notamment la confusion, une soif très très intense, une peau très sèche, un visage vraiment très rouge, vaut mieux prendre le temps d'aller consulter son médecin ou d'aller aux urgences.
0: Ça, c'est ce qu'on appelle un coup de chaud ?
5: Exactement, une hyperthermie, un coup de chaleur.
0: Vous voyez du changement dans votre pharmacie, les gens qui viennent, je sais pas, plus tôt pour éviter justement les pics de chaleur, tout ça ?
5: Alors justement, c'est ce qu'on conseille aux patients. Dans l'idéal, le mieux, c'est de se déplacer aux premières heures d'ouverture le matin. Même si, j'avoue, on ne choisit pas forcément son heure de rendez-vous chez le médecin. Mais voilà, dans l'idéal, pour les renouvellements, si on peut anticiper et venir plus tôt le matin, c'est mieux.
0: Et ils viennent pour quels symptômes, là, en ce moment, en général ?
5: Alors, ce qu'on a eu notamment les derniers jours, c'était beaucoup de troubles digestifs. Des gens qui se plaignaient de nausées, de vomissements,
0: et
5: de diarrhées.
0: C'est pas une gastro, c'est vraiment un coup de chaud.
5: Alors, le fait que ça arrive généralement subitement après une exposition à la chaleur, oui, on va plus s'orienter vers un coup de chaud, même si nous, en officine, on ne peut pas faire de diagnostic. Donc voilà, on essaye vraiment de questionner le patient. Est-ce que vous êtes exposé à la chaleur ? Ou est-ce qu'il y a d'autres personnes contaminées dans l'environnement ? C'est sûr que s'il y a plusieurs personnes qui présentent les mêmes troubles, voilà, on va peut-être plus s'orienter sur un trouble type gastro ou intoxication alimentaire.
0: Il y a des médicaments à éviter pendant les canicules ?
5: Alors, le mot d'ordre, c'est qu'on ne modifie pas soi-même son traitement. Ça, c'est clair, c'est de l'ordre du médecin. Il faut vraiment continuer son traitement tel quel. Nous, on sait qu'on va être peut-être un peu plus vigilant sur certains médicaments dont on sait qu'ils peuvent aggraver la déshydratation. Par exemple, certains antihypertenseurs, etc. Mais toute modification de posologie, c'est le médecin. Par contre, en période de canicule, on exclut l'automédication. Donc, parce qu'on sait qu'il y a certains médicaments qui peuvent être anodins, mais qui le sont beaucoup moins en période de canicule, par exemple certains anti-inflammatoires chez des sujets plus sensibles.
0: Merci beaucoup Aurore de la pharmacie donc à Le Sel, près de Saint-Amand-les-Eaux. Merci d'avoir été avec nous ce matin. Il est 9h36, c'est le moment de regarder comment ça se passe sur les routes à Lille et dans la région. Alors attention à ce poids lourd toujours en panne sur l'A16 dans le sens France-Belgique, secteur Loon-Plage, la voie de droite est neutralisée. Il y a donc 6 km de bouchons. Et vous avez également un gros ralentissement sur l'A23 en direction de Lille, l'embouteillage de Ferme-Castel jusqu'à Ronchin. Rajoutez 15 minutes sur votre temps de trajet. Mais sinon, pas d'accident à vous signaler. RAS, bonne route.
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0: Et on écoute Gesh Paty qui nous a quittés hier. On lui rend hommage sur Ici Nord, révélé dans les années 80 avec le tube incontournable. Étienne, elle a marqué la chanson française par son audace, sa voix, son style avant-gardiste aussi. On écoute donc Étienne. C'est sur Ici Nord. Merci de nous avoir choisis. Voici Gesh Paty.

0: Pêche Patier pour vous accompagner sur Essénor. Belle journée, bon mardi.
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0: C'est votre émission qui a la solution jusqu'à 10h. On en parle évidemment avec notre invité Patrick Marlière de cette canicule qu'on vit en ce moment. C'est vrai que vous parliez de la canicule de 2003 tout à l'heure, Patrick, qui avait provoqué quand même 15 000 décès supplémentaires en France. Est-ce que c'est la même chose qu'on vit là en ce moment ?
3: Alors, c'est pas exactement la même situation météo. Par rapport au dôme de chaleur qui était présent dans les événements précédents, là, ça a commencé par de l'air chaud qui est remonté d'Afrique du Nord, qui a traversé le bassin méditerranéen pour envahir tout l'ouest de l'Europe. Et il s'est installé et il n'arrive plus à bouger. Alors, ensuite, les conditions anticycloniques, les hautes pressions, se sont aussi installées et résistent à tous les phénomènes météo qui pourraient bouleverser cette situation. Ce qui fait que, effectivement, c'est des situations qui se ressemblent un peu, mais qui sont toujours un petit peu différentes. L'atmosphère bouge tant, mais effectivement, en 2003, c'était au mois d'août, hein, donc là on était en plein été. Là on est dans une situation un peu précoce, et c'est ça qui classe en historique cet événement par rapport à sa précocité, comme celui qu'on a eu au mois de mai.
0: Et les agriculteurs, alors ils sont inquiets ?
3: Alors effectivement, c'était un sujet que je tenais aussi à aborder ce matin, parce que ils sont impactés parce que, évidemment, pour que les plantations arrivent à maturité, il faut un bon quota d'ensoleillement, mais il faut aussi de l'eau. Et là, par moment, il manquait un peu de précipitation. Et quand il tombe de l'eau, un peu comme aujourd'hui, c'est pas forcément des pluies utiles, parce que sous un orage, les pluies ruissellent et provoquent peut-être parfois plus de débordements. Et les dernières que l'on a eues juste avant le week-end, et c'est vendredi et samedi, c'était des averses orageuses extrêmement puissantes, puisqu'elles étaient aussi accompagnées de chutes de grêle. Et je peux vous dire que dans le monde agricole, dans le Nord-Pas-de-Calais, il y a eu pas mal de dégâts, des hectares qui ont été partiellement ou complètement détruits par des chutes de grêle, des grêlons de 3 à 5 cm. Vous voyez que cette situation, il n'y a pas que la canicule, la chaleur, et quand ça provoque des orages, ils sont extrêmement violents, ils sont de plus en plus violents, et tout cela encore associé au dérèglement climatique.
0: Est-ce qu'on peut dire que les sols sont secs, ou alors non, c'est humide là en ce moment? Il y a des conséquences, j'imagine, sur les ressources en eau aussi.
3: Oui, au niveau des nappes phréatiques, la situation météo, elle était plutôt favorable là, juste avant la fin du printemps. Pour autant, aujourd'hui, elle est déficitaire. Les mois précédents ont été déficitaires les uns après les autres. Et donc, la situation est un peu préoccupante au niveau des nappes phréatiques. Et comme je vous disais, les précipitations qui sont sous forme d'averses ne sont pas les plus pertinentes pour réalimenter ces nappes phréatiques. Donc, la situation va devenir préoccupante si on retrouve ce même type de situation tout au long de cet été. Là, pour l'instant, effectivement, côté nappe, on est en alerte, mais on surveille un peu les événements. Ce qui était important, c'était qu'on était en alerte de sécheresse, la sécheresse de surface, qui était inquiétante. Alors, si on compare à quelque chose, c'est effectivement, compte tenu qu'il manquait beaucoup d'eau, on compare ça justement à une éponge sèche. Une éponge qui est très sèche, elle ne peut pas faire infiltrer l'eau, et donc ça ruisselle et ça provoque des débordements. On a la même situation dans nos sols, et donc évidemment pour le monde agricole, c'est considérablement impacté. Puis sans oublier, avec cette situation de canicule, toutes les activités professionnelles qui sont obligées de travailler sous ces fortes chaleurs.
0: Oui, ils sont
3: en partie
0: affectés. Ouais.
3: Ouais. Le monde du bâtiment, par exemple, c'est des situations quand vous êtes dans des engins avec ces fortes chaleurs et avec des équipements obligatoires pour vous protéger. Je peux vous dire que il a des métiers qui sont particulièrement difficile en ce moment.
0: Restez bien avec nous, on va continuer évidemment d'en parler. Si vous avez un témoignage à faire pour nous dire, nous raconter comment vous vivez cette canicule, 03 20 55 89 89. Et n'hésitez pas à nous joindre. Je vous propose pour la suite Julien Lieb sur Essénor.
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0: On est en direct sur Ici Nord et on retrouve Emmanuel Bordeaux qui est donc à la gare Lille-Flandre. Emmanuel, comment ça se passe ?
6: Eh ben très bien, les gens se rafraîchissent et la pluie est présente et les températures descendent de minute en minute et ça fait du bien. Bonjour Martine.
7: Oui, bonjour. Bonjour à tous les auditeurs.
6: Martine, vous êtes venue avec vos petits-enfants.
7: Oui, pour les conduire en gare, à leur train.
6: Comment ça se passe, vous, ces températures-là ?
7: Eh bien, pour le moment, je supporte. Comme je le disais avec humour, je ne suis pas encore morte. Donc, tout va bien. Et on apprécie cet orage qui rafraîchit les températures. Voilà.
6: Et vous avez donc une maison,
7: oui,
6: un jardin ?
7: Oui, j'ai la chance d'avoir une maison avec un jardin, ce qui nous permet quand même de nous tenir au frais, à l'ombrage des arbres. Et donc, c'est assez végétalisé.
6: C'est quoi vos petites astuces pour maintenir la fraîcheur dans la maison ?
7: Eh bien, on va dire se lever tôt pour profiter des heures fraîches. Après, fermer les volets, les rideaux pour éviter de faire entrer trop de chaleur et trop de soleil. Et puis aérer le soir, voilà.
6: Et puis quand on est retraité, on a la chance de pouvoir bouger.
7: On n'a pas d'impératif d'horaire, de travail.
6: Ouais, mais racontez-moi, hier, vous êtes allé au bord de la mer.
7: Alors, hier, j'ai emmené mes petits-fils parce qu'ils avaient très envie d'aller au bord de mer sur la mer du Nord. Bon, on n'est pas allé à Malo ou Bray-Dunes, on est allé sur la côte belge. Mais c'est la même mer, c'est la même plage, on va dire. On était très surpris, on a quitté l'île où je crois il faisait 30 degrés, on est arrivé là il faisait 24 degrés et il y avait beaucoup de vent, soleil et vent, c'était même une surprise, voilà, mais une agréable surprise. Et donc on s'est bien rafraîchi et après on est rentré en fin d'après-midi à Lille où il faisait très très chaud.
6: Voilà, et vous me disiez voilà, je suis contente d'être en retraite parce qu'en effet les gens qui doivent travailler,
7: sur des impératifs horaires, ils peuvent pas faire comme les retraités, hein. Tout à fait.
6: Ça faudrait peut-être aménager un peu plus les horaires en cas de canicule, c'est ce que vous me dites?
7: Ah, je ne sais pas, ça j'ai pas de opinion là-dessus. Je ne donne pas de conseils aux employeurs et aux autorités. Non, je n'ai pas d'opinion là-dessus, mais bon, voilà. On est libre, disons, quand on est retraité. Voilà.
6: Mais pour l'instant, vous supportez?
7: Oui, voilà. Je pense. Hein, je ne pense pas qu'avoir mauvaise mine.
6: Vous avez l'air en pleine forme, en tout cas, Martine. Continuez comme ça. Merci à vous.
7: Et bonne journée à tous.
0: Bisous, voilà, Martine.
6: Globalement, les gens ne souffrent pas tant que ça de la canicule. Alors, il faudra peut-être attendre un ou deux ou trois jours pour que les organismes commencent un petit peu à souffrir. Mais on a vu des gens d'âge très très différents me dire que pour l'instant, ça allait. C'était la nuit. Ils disent la nuit, c'est quand même des fois un petit peu compliqué. Dans les chambres, il fait un peu chaud. Mais on va continuer d'en parler sur l'antenne d'Ici Nord. Bonne journée.
0: Exactement. Merci beaucoup, Emmanuel. Et puis, à demain. Belle journée à vous. On est toujours avec Patrick Marlière. Patrick, une dernière question, est-ce que les canicules vont devenir de plus en plus fréquentes? C'est quoi, par exemple, je sais pas, dans 5 ans, dans 10 ans, un été dans les Hauts-de-France? Faut s'attendre à quoi?
3: C'est des remontées encore progressives des températures. On a déjà eu plus de 41 degrés. C'était en 2019. Donc on a déjà franchi des valeurs caniculaires importantes. Cette année, on va pas franchir les 40, peut-être dans cet épisode, mais on va s'y approcher. Et puis effectivement, dans ce type de situation, on risque de se reproduire tout au long de cet été, et on attend un autre phénomène qui s'appelle El Niño qui va arriver en fin d'année et qui va lui impacter notre climat pour cette fin d'année 2026 mais aussi l'année 2027. On n'est pas quitte avec les événements météo.
0: Elles seront plus longues, plus intenses aussi peut-être?
3: Oui, c'est-à-dire que là, des épisodes comme ceux qu'on vient de traverser risquent d'être beaucoup plus importants. Et l'impact du phénomène que je viens d'évoquer, El Niño, sera très conséquent, puisqu'il impacte donc l'ensemble de la planète, en tout cas l'Amérique du Sud, l'Europe, et va donner des phénomènes extrêmes beaucoup plus violents. Donc oui, on est vraiment très inquiet sur les phénomènes météo qui nous attendent dans les semaines, les mois à venir et des années à venir. Les températures moyennes n'auront plus rien à voir avec celles que l'on connaît aujourd'hui. Et d'ailleurs, même au niveau météo, on a parfois du mal à se repérer dans les saisons.
0: Merci beaucoup, en tout cas, d'avoir été avec nous ce matin. Patrick Marlière, météorologiste et directeur de Météo Climat Pro. On vous retrouve évidemment demain.
3: Ouais, demain matin, bonne journée à tous.
0: À bientôt, bye bye Patrick. Merci à Aurore Petit, pharmacienne à Le Sel près de Saint-Amand-les-Eaux. Merci également à Emmanuel Bordeaux en direct de la gare Lille-Fond. Et puis merci à vous d'avoir participé ce matin. Restez prudents face à cette chaleur, hydratez-vous régulièrement, prenez soin des personnes les plus fragiles autour de vous. Très belle journée avec Ici Nord, avec Julien Lib. Il est sorti de la Starac et depuis tout lui réussit. On l'adore sur Ici Nord et on l'écoute ensemble.
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0: Julien Lib, qu'on vient d'écouter sur Ici Nord. Très belle journée. 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
0: Et où que vous soyez, on vous accompagne évidemment sur Ici Nord avec votre émission Bienvenue chez vous. On parle voyage dans un instant avec Marc Delannoy. Vous avez une question, je ne sais pas, sur une destination par exemple, un problème rencontré avec une compagnie aérienne, une inquiétude, ou partir en vacances avec une agence ou non, n'hésitez pas à nous appeler. Voici Kate Bush tout de suite.

0: Excellente journée sur Ici Nord, bienvenue, il est 10h.
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0: On passe évidemment la matinée ensemble, merci de nous avoir choisis. Les infos avec Étienne Chollet, un sauvetage exceptionnel à Berck-sur-Mer.
2: Énormément de monde sur les plages avec cette chaleur et nos départements en vigilance orange canicule. Grosse frayeur hier après-midi, on est entre la baie d'Auty et la plage centrale de Berck. Plus de 70 baigneurs se retrouvent piégés par la marée. Pour les sauver, les secours ont dû déployer les grands moyens avec plusieurs casernes de pompiers, la SNSM, la protection civile et même un hélicoptère. Le tribunal judiciaire de Lille, comme les autres tribunaux de France, réépluche des centaines de dossiers. C'est la demande du ministre de la Justice après l'affaire de Layana, la retrouvée morte dans le Gers, affaire qui secoue toujours le pays. Plus de 1600 plaintes pour violences sexuelles sur mineurs doivent être réexaminées au total à Lille. En une semaine, déjà 7 affaires réétudiées ont amené à des poursuites judiciaires. Pour ne pas faire les mêmes erreurs que dans le passé, le parquet de Lille a décidé de prendre en compte la dangerosité du mis en cause dans chaque affaire, ce qui n'était pas le cas avant. Le restaurant du Carrefour de l'Arbre, lieu emblématique de Paris-Roubaix, ravagé par les flammes. Il ne reste que les murs de briques rouges ce matin. L'incendie a presque détruit toute la toiture. Le feu a commencé en fin d'après-midi hier. L'opération des pompiers est à voir sur ici.fr. Le maire de l'Homme va porter plainte contre Refinal, une fonderie située sur sa commune qui recycle des tonnes d'aluminium juste à côté, à Lille. Depuis des années, l'usine est critiquée par les habitants, accusée de polluer le quartier du Marais qui se trouve à quelques mètres du site. Le maire de l'Homme a déjà porté plainte contre X en mai 2025 suite à des contrôles réalisés dans des jardins. Et il y a 2 mois, les autorités ont effectué de nouveaux contrôles. Résultat, des taux de dioxine, des molécules polluantes, 16 fois supérieurs au seuil autorisé. La France est qualifiée pour les 16e de finale de la Coupe du Monde de foot. 2 victoires en 2 matchs, cette fois contre l'Irak, 3-0 avec un doublé d'Mbappé et un but du Ballon d'Or, Ousmane Dembélé. Prochain match vendredi contre la Norvège pour jouer la première place du groupe. Alors, canicule, mais il pleut au sud de l'île.
0: Exactement, Étienne Chollet. Oui, ce matin, quelques orages en provenance de la mer ont débordé sur le Montreux ou en début de journée. Ailleurs, quelques nuages circuleront, mais se dissiperont rapidement pour laisser place à de belles éclaircies. Côté température, ce matin, 19 à Calais, 20 à Boulogne-sur-Mer, Dunkerque également, 22 à Lille et Arras et jusqu'à 23 degrés à Valenciennes. Pour cet après-midi, le soleil va briller sur l'ensemble de la région. On est toujours en vigilance orange canicule. Donc soyez prudents. Forte hausse des températures, 33 degrés à Dunkerque et Calais, 34 à Boulogne-sur-Mer et Arras, 35 à Lille, à Saint-Omer et jusqu'à 36 degrés du côté de Valenciennes et Cambrai. Merci de nous avoir choisis. Il est 10h02, l'infotrafic en temps réel sur les routes. Rien à vous signaler pour le moment. Pas d'accident, pas de ralentissement, pas de bouchon. Ça c'est plutôt une bonne nouvelle. Alors bonne route, il est 10h02.
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0: Vous partez bientôt en vacances, vous êtes sûr d'avoir tout prévu? Restez bien avec nous, on va en parler des assurances, des valises cabines, tout ça, tout ça. C'est avec notre invité. Juste avant, voici France Gall sur Ici Nord.

0: France Gall sur Essinor, il est 10h07, bienvenue tout le monde.
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0: Vous êtes sur Essinor et ce matin on parle voyage avec notre invité Marc Delannoy, vice-président du syndicat professionnel des entreprises du voyage Hauts-de-France Normandie. Bonjour Marc.
2: Bonjour Blélie.
0: Alors l'été approche, beaucoup d'entre vous préparent leurs vacances. On va répondre évidemment à toutes vos questions, n'hésitez pas à nous appeler 03 20 55 89 89. Si vous avez par exemple une question sur une destination, où partez-vous cet été? Est-ce que vous avez déjà réservé? Est-ce que vous partez plutôt avec une agence de voyage ou réservation sur internet? Marc, quand on réserve un voyage, on nous propose souvent une assurance. Beaucoup de gens se disent encore une dépense en plus. Est-ce que c'est une erreur?
2: Alors, c'est pas une dépense en plus. Moi, je dis toujours que c'est une dépense en moins après.
0: Oui, c'est-à-dire comme ça.
2: Mais j'aime bien avoir ce côté positif. C'est qu'en effet, l'assurance, et vous avez raison, elle est souvent proposée à la fin de la vente, hein, une fois que vous avez acheté votre voyage, que ce soit d'ailleurs dans une agence de voyage physique ou dans une agence de voyage sur Internet. Et donc, en effet, cette assurance, c'est très important parce qu'elle peut vous couvrir à plusieurs niveaux. On peut peut-être faire un petit peu le tour des deux types d'assurance habituelles. La première, c'est l'assurance annulation. C'est sans doute la plus importante. C'est-à-dire, grosso modo, vous avez réservé votre voyage et puis à la dernière minute ou quelques semaines avant, vous ne pouvez plus partir parce que vous êtes malade, parce que vous êtes cassé une jambe, parce que vous avez perdu un proche, votre maison a brûlé. Enfin, il y a plein de raisons. Eh bien, l'assurance va se mettre à la place d'une certaine manière et va vous rembourser les sommes qui étaient dues à la date d'annulation. Donc ça, c'est quand même extrêmement important. Il faut rappeler que les assurances qui sont proposées dans les agences de voyage sont toujours supérieures à celles qui sont proposées avec les cartes bancaires. J'insiste beaucoup là-dessus.
0: J'allais y venir parce que c'est vrai qu'avec les cartes bancaires, on est très bien assuré aussi.
2: À la condition que vous ayez au moins une assurance, une carte bancaire de type Visa Premier, minimum, Gold ou Infinite. Mais il faut savoir que les assurances voyage couvrent beaucoup plus de cas, celles qui vous sont proposées dans les agences, que celles de votre carte bancaire. Et pour être très honnête, pour avoir traité de très nombreuses fois avec l'aide des clients, enfin plutôt pour aider les clients des dossiers de carte bancaire, c'est souvent une grosse galère.
0: Ah,
2: alors que les remboursements sont longs, alors que dans les agences de voyage, les remboursements arrive en général dans le mois et demi qui suit l'annulation.
0: Mais il y a toujours des conditions.
2: Toujours.
0: Il faut bien lire les petites étoiles quand même. Hein,
2: toujours. Alors ça, c'est la première assurance. Et puis la seconde, elle est beaucoup plus connue. C'est l'assurance assistance rapatriement. Alors là, très honnêtement, elle est bien dans votre carte bancaire. Même si vous avez une carte de base, hein, ce qu'on appelle les classiques, vous êtes couvert en assistance rapatriement. C'est quoi? Grosso modo, vous êtes à destination, vous tombez malade, vous vous blessez, vous devez rentrer prématurément parce qu'il y a eu un décès d'un proche, par exemple, ou parce que votre commerce a été cambriolé. Je prends plein d'exemples possibles. À ce moment-là, l'assurance va se mettre en activité pour vous ramener en France, soit avant le terme de votre voyage, soit si vous avez été hospitalisé, après le terme de votre voyage, en maintenant sur place, évidemment, des gens pour pouvoir vous assister. Donc, vous voyez, c'est quand même très important.
0: Ça, c'est pas mal. Est-ce qu'il y a des pays où il vaut mieux prendre l'assurance?
2: Moi, je dirais tous les pays, mais il est évident que dans des pays hors Union européenne, où la carte européenne d'assurance maladie ne va pas rentrer en ligne de compte, il y a quand même des destinations habituelles où les gens se rendent, par exemple la République dominicaine, l'Égypte, la Turquie, tout ça est hors Union européenne. Est évident que là, partir bien assuré, c'est partir avec une certaine sécurité pour votre voyage.
0: Est-ce qu'il y a des pièges à éviter? Vous pouvez nous donner...
2: Au niveau des assurances,
0: oui.
2: Au niveau des assurances, il faut toujours, c'est pas un piège, mais c'est un conseil, il faut toujours, eh bien, appeler votre agent de voyage dès que vous avez le moindre doute sur le fait que vous allez ne pas pouvoir réaliser votre voyage. Je prends un exemple très simple, par exemple, vous vous cassez votre poignet. Vous vous dites, finalement, ça va se remettre dans quelques semaines, parce que mon voyage est prévu dans un mois et demi, et puis ça ne se remet pas, et vous ne pouvez pas prendre l'avion avec un plâtre, vous le savez, ou parce que, pour des raisons X, Y, les choses se sont aggravées. Eh bien, la compagnie d'assurance va regarder le premier moment où vous avez eu votre incident, c'est-à-dire au moment où vous vous cassez le poignet. Donc moi, je donne toujours un conseil. Appelez votre agent de voyage dès qu'il se passe quelque chose. On est là aussi pour vous donner des informations. C'est vraiment la chance de travailler avec une agence de voyage, qu'elle soit physique ou sur Internet.
0: Ça, c'est vrai que ça change tout. Écrivez-nous, enfin, appelez-nous plutôt 03 20 55 89 89. Avec ce même numéro, vous pouvez nous envoyer des messages sur WhatsApp. Est-ce que vous avez déjà dû annuler un voyage au dernier moment? Est-ce que vous avez déjà été remboursé grâce à une assurance? Ou au contraire, est-ce que vous avez eu une mauvaise surprise? Ça peut arriver. 03 20 55 89 89. N'hésitez pas à nous appeler. On va continuer d'en parler, de voyage avec Marc Delannoy. On va parler d'un sujet qui fait beaucoup réagir. C'est les bagages. Dans un instant, entre la valise cabine, le bagage en soute, les petits sacs sous le siège, pas toujours simple hein, de s'y retrouver. Avant ça, on écoute la nouveauté et c'est avec Matt Pokora sur Ici Nord. Très belle journée, bon mardi à tous.

0: Matt Pokora sur Essinor. Il est 10h15. On vient d'avoir une info de cet accident qui se situe donc sur l'A16 dans le sens Boulogne vers Calais. La voie de droite est neutralisée. 5 blessés, secteur Bévrolcamp. 2 km de bouchon. Les pompiers sont sur place. Si vous êtes dans ce secteur, soyez prudents, soyez patients. Et n'hésitez pas à nous tenir au courant si vous êtes témoin de quelque chose. Hein, 03 20 55 89. 89, bonne route à tous.
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0: Et on continue évidemment avec notre invité Marc Delannoy, vice-président du syndicat professionnel des entreprises du voyage Hauts-de-France Normandie. On répond à toutes vos questions de voyage. 03 20 55 89 89. Marc, aujourd'hui, beaucoup d'auditeurs nous disent qu'ils sont perdus avec les règles qui concernent donc les bagages. Pourquoi les règles changent autant d'une compagnie à une autre ?
2: Tout simplement parce qu'il n'y a pas de règles. C'est ça le problème. Il n'y a pas eu de, il y a eu une tentative, en effet, de loi et de directive par l'Union européenne qui était d'imposer aux compagnies aériennes deux choses. D'abord, de vendre un billet d'avion avec obligatoirement une valise. Et deuxième chose, de vendre obligatoirement un billet avec une valise et une taille standard, c'est-à-dire qu'au moins on n'aurait pas à se poser la question en fonction de Pierre-Paul Jacques, quelle est la taille de la valise que
0: ça
2: l'on
0: aurait.
2: Malheureusement, c'est perdu parce qu'il y a eu du lobbying probablement, et pour l'instant, ça n'est pas du tout d'actualité, donc on reste bien sur des compagnies aériennes qui vont, entre guillemets, imposer un peu leur taille, le fait de vendre un billet sans les bagages. Il faut toujours regarder lorsqu'on achète un billet d'avion, parce que parfois, on a des surprises, on voit un prix très intéressant, et puis ensuite, on va devoir rajouter le bagage de cabine, le bagage de soute.
0: Et puis ça coûte super cher, un bagage.
2: Exactement, et très rapidement, on se retrouve avec un billet d'une grande compagnie, finalement, où tout est intégré à l'intérieur. Donc je dis toujours, bien regarder ça.
0: Bien regarder donc les dimensions avant de partir en vacances. Il y en a même, on a vu des vidéos sur les réseaux sociaux où ils cassent les roues carrément pour que la valise soit taille standard et pouvoir partir.
2: C'est ça, on a vu, peut-être certains auditeurs l'ont vu sur les réseaux sociaux, un monsieur qui avait en effet, pour éviter de payer, je ne sais plus, 7500 euros de plus, parce que sa valise ne rentrait pas dans le gabarit, comme on dit, il a arraché ses roulettes pour faire rentrer le bagage, parce que je pense que les 100 euros ne valaient pas le prix de la valise.
0: Bah oui, en général, on essaye d'acheter une valise pas trop chère. Hein. Comment éviter les frais supplémentaires alors à l'aéroport ?
2: Alors, d'abord, il faut se rappeler qu'il y a trois types de bagages. Il y a le premier, donc c'est le fameux, vous venez de le dire, Omeline, le sac sous le siège. Donc ça, c'est le truc standard. En général, avec votre billet d'avion, il est rare que vous n'ayez pas ce petit sac. Attention, c'est pas le gros sac à dos bien chargé, c'est vraiment un petit sac que vous pouvez glisser sous le siège devant vous.
0: Il les pèse en général ou pas ?
2: Alors, il les pèse pas parce qu'en général, c'est pas très lourd, hein, pour être très objectif. Par contre, la taille est souvent indiquée. Ça doit pas être, je crois, excéder 25 centimètres, je crois, de mémoire. Donc, c'est vraiment un tout petit sac. Ça, c'est le premier truc. En général, c'est gratuit, c'est le prix, c'est intégré dans le prix. Après, vous avez le bagage cabine. Alors là, c'est le bagage cabine. En général, c'est 55, 35, 25. C'est à peu près la taille standard d'une valise cabine que vous allez en général payer pour pouvoir avoir. Vous avez même parfois, c'est encore plus drôle, vous avez le droit de payer pour avoir le droit d'avoir votre bagage cabine dans la cabine. Sinon, il va être enregistré en soute, ce qui fait que vous allez perdre du temps, en effet. Et puis, dernière chose, le bagage de soute. Alors, ça peut être 15 kilos, 20 kilos, 25 kilos, ça peut aller jusqu'à 30 ou 35 kilos. Ça, c'est la valise que vous allez laisser en soute avec toutes les conditions. Vous savez, il faut rien de mettre d'électronique à l'intérieur, pas de cigarette électronique, tout ça, c'est avec vous. Et puis, cette valise, elle va évidemment alourdir à la fois votre personne, mais elle va aussi alourdir le prix, puisque une valise cabine en soute, ça coûte très cher.
0: Ça coûte très cher, mais comme les valises cabines. Mais justement, dans les valises cabines, on peut pas tout prendre. Je me suis fait prendre à l'aéroport. J'avais oublié d'enlever ma crème solaire. Mais plus de 100 millilitres.
2: Plus de 100 millilitres, effectivement, dans un bagage cabine, vous n'avez pas le droit, de manière générale, d'avoir tout ce qui est liquide de plus de 100 millilitres. Et il faut tout rassembler dans une pochette aussi. Sinon, vous allez énerver les gens qui sont au contrôle de sécurité.
0: Et si on dépasse la petite pochette avec tous nos liquides, il faut faire un choix.
2: Oui, parce que vous n'avez pas le droit d'aller à plus de 1 litre au total. Donc, effectivement, choix.
0: Alors, est-ce que c'est nécessaire, toutes ces restrictions?
2: Moi, je réfléchis entre la crème de nuit et la crème de jour, quoi. Voilà, donc
0: Et vous prenez quoi alors, Marc ?
2: Toujours la crème de nuit. mais que je mets aussi en crème de jour. Il y avait un sketch de Lizorek là-dessus.
0: Vous pouvez nous appeler si vous avez la moindre question, une valise perdue. Est-ce que vous avez déjà payé un supplément bagage, un contrôle qui s'est mal passé, vous voyagez léger, vous emportez votre maison, bref, je ne sais pas. 03 20 55 89 89. Dans un instant, on va répondre à une question que beaucoup se posent. Est-ce qu'il vaut mieux réserver sur Internet ou alors passer par une agence de voyage? On vous attend. Indochine, c'est pour la suite sur Essinor.
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0: Indochine pour vous accompagner en musique sur Ici Nord.
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0: Belle matinée avec nous, bienvenue chez vous, c'est votre émission qui a la solution. Notre invité ce matin, Marc Delannoy, vice-président du syndicat professionnel des entreprises du voyage Hauts-de-France-Normandie. Alors on parle voyage, évidemment, vacances, bons conseils avant l'été. Avec vos réactions, 03 20 55 89 89, est-ce que vous avez la moindre question concernant votre voyage? N'hésitez pas à nous faire un petit coucou, à passer à l'antenne. Alors Marc, aujourd'hui, beaucoup de personnes réservent seules sur Internet. Pourquoi passer encore par une agence de voyage?
3: Alors moi je dis toujours, pas passer encore par une agence de voyage, mais passer toujours par une agence de voyage. Alors pourquoi je dis ça? C'est parce que en fait on s'est rendu compte, notamment avec les événements récents qui ont eu lieu dans les Émirats, vous savez que des clients se sont retrouvés avec des survols de missiles au moment du début de la guerre et de la crise du Moyen-Orient, le 28 février dernier, ils étaient bien contents d'avoir des agences de voyage. Parce que ceux qui étaient partis seuls, sans aucune, qui avaient acheté eux-mêmes leur billet d'avion ou qui avaient acheté leur hôtel, se sont retrouvés sans aucun contact, perdu et ne sachant que faire pour pouvoir rentrer. Alors vous allez me dire, est-ce que l'agence de voyage a fait en sorte de pouvoir rapatrier ces gens? Ben oui, en effet, nous avons eu un certain nombre de sociétés, on appelle les tour opérateurs, hein, avec lesquels nous travaillons régulièrement, qui ont affréter des avions spéciaux, parfois pour aller récupérer des gens au bout du monde. On a par exemple récupéré des gens aux Seychelles. Alors vous allez me dire, quel rapport avec la crise au Moyen-Orient? Mais tout simplement parce qu'ils prenaient un avion qui passait par les Émirats et il n'y avait plus d'avion. Et il n'y a aucun avion, à l'époque en tout cas, il n'y a aucun avion qui faisait les Seychelles, par exemple Paris. Et donc on a eu l'occasion, en effet, de pouvoir démontrer tout l'intérêt.
0: Ça, il fallait prendre l'assurance?
3: Non, pas du tout. Ah ça, bon, c'est dans le fait de réserver par une agence de voyage. D'accord. Nous avons ce qu'on appelle l'obligation d'information et l'obligation d'assistance. C'est dans notre législation. Évidemment, si vous réservez séparément, là, vous n'avez plus cette garantie-là. Et l'autre garantie qui est très importante, je veux souligner, c'est la garantie des fonds déposés. C'est quoi? Grosso modo, pour exercer une profession d'agent de voyage, il faut

0: pouvoir avoir une garantie financière. Et donc, en l'occurrence, si jamais votre opérateur, vous partez en vacances omblines à l'autre bout du monde et votre hôtel fait faillite, ou la compagnie fait faillite, vous êtes bloqué parce que vous n'avez plus d'avion, vous n'avez plus d'hôtel, eh bien, l'agence de voyage, et grâce à sa garantie financière, va en effet prendre le relais pour vous permettre de soit de partir en vacances, soit plus simplement de revenir. Et tout ça, vous n'avez pas ces garanties-là lorsque vous réservez seul face à un écran, une compagnie aérienne, un vol et un hôtel.
1: Mais est-ce que c'est plus cher ?
0: Ça n'est jamais plus cher. Pourquoi ? Parce que, par exemple, le réseau auquel j'appartiens, on peut le citer, qui est Selectour, qui est le premier réseau d'agences de voyage en France, eh bien, ce réseau négocie des prix qui sont répercutés forcément dans les prix de vente. Et très souvent, vous avez les mêmes prix, voire parfois vous êtes moins cher. Je l'ai démontré encore récemment à des clients.
1: Les agences, est-ce qu'elles peuvent aider aussi pour des voyages très simples ? Par exemple, partir... dans l'Union Européenne, en Espagne, par exemple.
0: Bien sûr, il y a énormément de dans les ventes agences. L'Espagne est notre deuxième vente.
1: Bon,
0: les gens achètent, évidemment, beaucoup par les agences de voyage. Alors, il faut pas avoir en image l'agence de voyage, je dirais, de grand papy. C'est-à-dire cette agence de voyage qui est un petit peu ancienne, de quartier, qui est pas moderne. Venez dans les agences de voyage actuellement, vous verrez, il y a des écrans partout. On a beaucoup de digitalisation, ce qu'on appelle, nous, le figitalisation, c'est-à-dire que on va regarder sur le site internet de l'agence, on va échanger avec l'agent de voyage et on va acheter le voyage soit en ligne, soit en agence. Mais l'avantage, c'est que derrière, en cas de problème, il y a quelqu'un, il y a de l'humain.
1: C'est quoi la destination, la première destination ?
0: Première destination, c'est la France.
1: Privée.
0: C'est la France.
1: C'est vrai.
0: Il faut le savoir, les Français partent beaucoup en France. Il y a à peu près un Français sur deux qui part en vacances, grosso modo un petit peu plus. 80% de ces un Français sur deux qui partent en France. Et cette année, je crois que ce sera une grande année des vacances en France. Et on peut acheter des vacances en France dans les agences de voyage. Quand même, c'est extraordinaire.
1: Très important de le préciser.
0: Absolument.
1: Merci Marc. Bonjour Zef.
2: Bonjour. Ça y est, j'ai le micro. Ah, c'est merveilleux. Bonjour. Salut Omblin, salut Terre tous de l'autre côté de la radio. Et aujourd'hui, sous vos applaudissements, Marc Ounet. Bravo. Comment que ça va, ma copain?
0: Ça va aussi.
2: C'est ma deuxième chronique avec Omblin, qui, quand elle est arrivée, a dit « Ah, mais c'est toi qui viens faire une petite chronique dans mon émission. » Alors que non, cher ami, c'est vous qui venez faire une émission dans ma chronique. Et c'est comme ça que je gagne ma vie. Et que tout le jour, je peux me dire... Voilà, donc je vais pas être désagréable plus longtemps parce qu'elle a un homard dessiné sur son t-shirt et je pourrais dire à un moment, un homard m'a tué. Eh oui. Alors, mon Marc Ounet, mon spécialiste en bagage cabine, la dernière fois que j'ai voyagé, on m'a dit que la valise, elle devait faire 55 cm. J'ai demandé, c'est au repos. Et ils ont pari. Aucun humour, ces Irlandais, aucun humour. Alors, avant de partir à cette heure, je donne un petit coup de fil à Marco et j'envoie la photo de la valise. Il me dit « Bon, ça va passer », et ça passe. Une fois, je lui ai envoyé une photo de moi, il m'a dit « Ah, là, tu vas devoir payer un supplément ». Alors, jingle.

0: Oh, c'est beau.
1: C'est beau. C'est des frangines. Mais bon, je suis pas embêté avec les bagages. Moi, quand je pars, c'est avec cette marron, cette t-shirt. Et si je pars 15 jours, je les retourne. Voilà. Excusez-moi, j'ai une petite crise d'allergie. Donc bref, cessons de parler de moi. J'ai quand même voyagé jusqu'ici pour atteindre ma destination dans ce studio pour faire une annonce. Les voyageurs à destination du Stikigen sont demandés dans le studio A. S'ils n'ont pas appelé le 0320 55 89 89, ils ne pourront pas embarquer. Je répète, pour embarquer pour le Stikigen, appelez le 0320 55 89 89. Votre hôtesse Agnès, tout à l'heure, vous donnera les consignes de sécurité pour jouer. Et moi, je passerai pour distribuer les plateaux de questions. Nos 5 passagers qui auront composé le 0320 55 89 89 rencontreront notre pilote Alexandre, autrefois appelé Looping. On était quand même à deux doigts du téléphone rose, quand même, hein, un petit peu. Hein, ouais. Si tu veux rencontrer les animateurs chauds de ta région. Enfin bon, bref. Et on gagne quoi au Stikigen ? Deux passes pour aller 3 jours complets au Main Square Festival d'Arras.
2: Wow.
1: Le 3, 4 et 5 juillet, il y a un groupe qui s'appelle 21 Pilots. C'est pas une belle coïncidence, hein ? 21 pilotes ? Alors, ça fait beaucoup quand même pour un avion. Enfin bon, bref. Le Stikigen, c'est simple. Les règles, on marque un point, s'installe sur le siège et on met un sac sous le siège si on veut. Hein ?
2: Oui.
1: Et si un candidat marque un point de plus. Les avions, c'est comme les toilettes japonaises. Il faut pas toucher à tous les boutons. Alors venez tenter votre chance au 0320 55 89 89 pour jouer au Stikigen avec Agnès et Zef qui sont venus ici sans bagages, nus et culottés.
3: J'adore Zef, c'est incroyable. On vous retrouve.
2: Moi aussi.
3: Oh là là, qu'est-ce que c'est cool le matin. Ça fait une bonne dose de rire.
1: Excusez-moi.
3: Beaucoup. Rendez-vous donc à 11h avec Agnès.
1: Agnès pour le Stikigen.
3: Évidemment. Nous continue en musique. Merci beaucoup Marc d'être passé nous voir et puis nous parler évidemment de voyage. Voici Julie Pietri pour la suite sur Ici Nord.
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0: Pietri pour vous accompagner sur Ici Nord. Belle journée à tous.
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0: Et rebonjour Marc.
3: Oui, alors, j'ai pas tout compris, mais en fait, on a failli me mettre dehors. J'ai refusé de sortir.
0: Ah, mais j'étais tellement à fond avec Zef que j'ai oublié qu'on continue l'interview.
3: Bah oui, c'est vrai, c'est incroyable.
0: J'ai cru qu'on était à la fin de l'émission, qu'il allait prendre le relais pour jouer.
3: Mais moi, j'ai l'habitude, donc je suis resté collé au siège.
0: Et heureusement, oui, Marc. Puisque Marc, on rappelle, donc vice-président du syndicat professionnel des entreprises du voyage Hauts-de-France-Normandie. Alors, on a Henri qui est avec nous. Bonjour, Henri.
4: Bonjour.
0: Vous avez une question à poser à Marc, allez-y.
4: Oui, une question, une petite précision, c'est concernant les trois types de bagages, puisqu'on a, un départ prévu mardi prochain, et donc on a la valise en soute, et après c'est concernant donc les bagages à emmener dans l'appareil, puisque donc on a un sac à dos qui sera compté comme sous siège. Et par contre, je suis appareillé d'un appareil pour les apnées du sommeil. Est-ce que celui-ci passe en supplément de mon... Est-ce qu'il serait considéré comme un bagage cabine, par exemple ?
3: Alors, c'est une excellente question, Henri. Merci de l'avoir posée, comme on disait dans le temps, mais c'est vrai. J'ai très souvent cette demande par rapport à des appareils, effectivement, pour l'apnée du sommeil, ou des gens qui ont des petites mallettes pour devoir faire des injections d'insuline, par exemple. C'est considéré comme un matériel médical. Donc, on va dire que c'est un accessoire. En général, ils ne vous le refuseront pas en supplément, entre guillemets, de ce que vous avez déjà avec vous.
4: D'accord.
3: Par contre, évidemment, je vois très bien ce qu'est une petite pochette d'apnée du sommeil, enfin d'appareil, c'est une petite sacoche. Je suppose que c'est qu'il y a que de l'eau dedans, vous mettez que de l'eau, c'est ça. Voilà, à partir de moi, il n'y a pas d'aspect batterie électrique trop importante. En général, ça ne pose aucun problème. Si vous voulez vraiment vous en assurer, vous appelez votre agence de voyage qui vous donnera l'information.
4: Ben, on est allé justement hier retirer les carnets, mais bon, d'après eux, normalement ça devrait passer.
3: Bon,
4: comme il y avait cette émission, donc
3: vous avez tout à fait raison. On est là pour ça.
0: Est-ce qu'il faut vider l'eau?
3: Le réservoir est vide. Et c'est vous qui le remplissez lorsque vous arrivez à l'hôtel, tout simplement. Vous le posez sur une petite tablette et vous le branchez. Et ça vous permet de respirer avec beaucoup de plaisir, je dirais, d'être reposé. Donc aucun problème. Et je pose la question aussi, je vais en extrapolant sur la fameuse valise avec, par exemple, les seringues d'insuline, des choses comme ça. Là, par contre, il faut une ordonnance médicale. Parce qu'évidemment, vous êtes avec des seringues, des aiguilles, c'est complètement normal. Il faut une ordonnance médicale, mais là aussi, ça ne pose aucun problème. Il y a une question que je voulais aussi signaler, c'est les gens qui ont par exemple des pacemakers ou des choses comme ça, lorsqu'ils passent la sécurité, il y a toujours une très grande inquiétude. Là aussi, pas d'inquiétude, vous précisez à l'agent de sécurité que vous avez un pacemaker ou vous avez une prothèse quelque part. Et en général, ça ne pose aucun problème. Ils ont évidemment l'habitude, vous n'allez pas être refusé pour ça.
0: Vous allez où, Henri ?
4: En Bulgarie.
0: Oh, wow.
3: Vous allez sur la jolie plage des Sables d'Or, peut-être ?
4: Oui.
3: Voilà, vous allez atterrir à Varna, j'imagine.
4: À Varna,
3: et vous partez de Lille.
4: Le bel hôtel Framarabella.
3: Vous allez à l'Arabella, vous allez vous régaler, Henri.
4: On y est allé déjà il y a 7-8 ans et ça m'a tellement fait plaisir.
3: Magnifique hôtel, une très grande plage où on peut à la fois se baigner, mais aussi tout simplement se promener tellement elle est grande.
0: Profitez-en bien, Henri. Merci de nous avoir appelés.
4: Merci.
0: À bientôt,
4: bonne journée.
3: Au revoir.
0: Bye bye. Est-ce que vous avez déjà une valise perdue? Est-ce que vous avez déjà payé aussi un supplément bagage, un contrôle qui s'est mal passé? Si vous avez envie de nous poser vos questions, surtout de poser vos questions à Marc, parce que moi j'y connais rien.
3: Heureusement que vous êtes
0: là avec nous. 03 20 55 89 89. Là, on parlait justement des appareils pour dormir. Concernant les poussettes, ça se passe comment? C'est un supplément, ça?
3: Non, c'est pas un supplément non plus. Vous arrivez à la poussette avec la poussette. Alors évidemment, il faut pas que le gamin qui souhaite enlever la poussette, il est 10 ou 12 ans, ça n'a pas de sens. Mais si c'est un petit, effectivement, la poussette, vous allez jusqu'à l'embarquement. Et en général, la poussette, soit elle est mise en soute, soit à la dernière minute, au moment où vous allez embarquer dans l'avion, hop, vous la pliez et elle part en soute et vous la récupérez sur le tapis bagage à l'arrivée.
0: Bonnes vacances, très bel été. Merci beaucoup, Marc, à la saison prochaine.
3: Merci, c'est un plaisir de passer cette saison, non pas avec vous, Ambeline, mais avec l'ensemble de vos consoeurs et confrères. Et puis, on se retrouve à la rentrée sur l'antenne de Ici Nord.
0: Exactement. Merci d'avoir été avec nous, Marc. Où que vous partiez cet été, préparez bien votre voyage, vérifiez vos documents, vos assurances, vos bagages et puis profitez pleinement de vos vacances. On continue avec Vanessa Paradis sur Ici Nord.
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0: Vanessa Paradis avec Les Épines du Cœur, un album d'ailleurs coécrit avec Étienne Dao sur Ici Nord.
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0: Testez ou approuvez, Louise Petit teste tout dans la région et aujourd'hui, un sport plutôt insolite, Louise.
3: Le street golf. Dans plusieurs villes de la région, vous pouvez pratiquer le street golf, le golf de rue, avec des clubs comme l'Urban Green à Lille. J'ai rendez-vous avec Benoît, président de l'association, et Maxime, trésorier, qui sont champions du monde 2024 et champions d'Europe 2023 de street golf. Et ils m'attendent à leur QG, l'endroit où ils se retrouvent souvent entre joueurs. Pour commencer, c'est le Switch à Lille. Et Benoît et Maxime sont donc installés avec un petit café en terrasse. Bonjour messieurs.
4: Bonjour.
5: Salut Louise.
3: Je vois les sacs de prêt, donc il y a des clubs de golf comme pour du golf classique finalement. Qu'est-ce qui change? Quelle est la grosse différence avec du golf classique?
5: La balle, elle fait 14 grammes, donc elle est 4 fois plus légère qu'une balle de golf classique, c'est-à-dire qu'elle nous permet de jouer en milieu urbain sans causer de dégâts et sans qu'il y ait de risque pour les personnes.
3: Donc est-ce que ça veut dire que vous pouvez pratiquer du golf n'importe où dans l'île?
5: Dans la lettre, dans l'esprit du street golf, on peut jouer n'importe où. Maintenant, évidemment, on va privilégier des zones à faible densité. Donc là, on privilégie des espaces comme ici, où il y a peu de piétons.
3: Bah, ça me donne très envie d'essayer, on y va?
5: Allez, go.
3: Ok, donc on a trouvé un endroit calme, où il n'y a que nous. Je vais donc choisir mon club de golf. Comment je fais savoir aussi où je dois lancer la balle? Quel est mon objectif?
5: Nous, c'est un club, une balle, une cible. Plus elle va être un peu loufoque et insolite, et plus ça va nous plaire. Elle peut être sur l'eau, parce que nos balles flottent. On peut faire plein de trucs.
3: Je vais viser où?
5: Là, les portes qui sont derrière toi, et on va se mettre à une petite quinzaine de mètres.
4: D'abord, on va bien prendre notre club. Donc la main gauche en haut, et la main droite, comme ça, qui vient recouvrir la main gauche. On fait bien attention à ce qu'il n'y ait personne derrière soi. C'est le plus important.
3: Attention! Oh, à côté de la porte.
5: C'est pas mal, c'est pas si loin de cette porte.
3: Bon, dernière cible, là je vais laisser faire les professionnels. Votre spécialité notamment, c'est de cibler le petit logo au-dessus du bar où on s'est rejoint tout à l'heure, le Switch. Ce logo, pour vous dire, est sur la façade, il est au minimum à 4 mètres de hauteur. Et vous allez donc faire voler la balle.
5: Ce genre de choses, on demande toujours une autorisation pour faire un coup comme ça.
3: Oh, touché! En une fois, c'était très sympa. Ça permet de comprendre aussi que le golf peut être accessible à tous et pour tous les budgets, grâce donc à l'Urban Golf que vous pratiquez ici avec votre association l'Urban Green à Lille. C'est donc testé et approuvé. Merci Benoît, merci Maxime.
0: Et vous pourrez voir évidemment ce que ça donne en images sur la page Facebook Urban Green Lille. On continue en musique, on profite, buvez de l'eau, très important en cette période de canicule. Vigilance orange sur le Nord-Pas-de-Calais.

0: Lionel Ritchie pour vous accompagner sur Ici Nord. Et chaque jour, Muriel Jordan s'arrête sur une tendance, une expression à la mode, un phénomène de société qui raconte hein, notre époque. Et ce matin, Muriel, c'est un carton rouge que vous avez envie d'attribuer.
1: Ah ouais, un carton attribué aux compagnies aériennes. Non, c'est pas un coup franc que je siffle, mais un sale coup. Imaginez, vous êtes tranquillement chez vous, en train de faire votre valise. Le combat commence. 30, 40, 50, 75 minutes de combat, de lutte acharnée pour enfin réussir à faire rentrer dans votre valise cette pile de livres que vous ne lirez jamais en vacances, ou cette pile de t-shirts que vous ne porterez jamais non plus parce qu'il pleuvra sans doute cet été en Bretagne. Je rigole hein, les Bretons, je dis ça pour éviter que tous les Parisiens débarquent. Bref, on voit de plus en plus apparaître des suppléments sur les bagages cabines, pratique qui autrefois était plutôt réservée aux low cost. Et ben cette fois, même Air France, KLM ou Lufthansa s'y mettent, donnant lieu à une nouvelle classe tarifaire, l'économie basique ou économie mini, hein, ça dépend de quelle compagnie. Ça s'appelle différemment. Ou comment vous racketter encore un peu plus d'euros, l'air de rien. Pour la faire courte, tu pars avec un petit bagage cabine, tu payes en plus. Tu pars avec un gros sac à dos, tu payes en plus. Tu pars avec ta belle-mère relou, tu payes en plus. Ah non mince, non, ça passe par contre. Bref, pour n'importe quoi qui dépasse un peu, tu payes en plus. Pour éviter de casquer, il ne faut emporter qu'un seul petit objet personnel de dimension 40 x 30 x 15 cm. Ça c'est bon, c'est inclus. Mais si ça dépasse, attention aux suppléments. Alors pour l'éviter, certains ont de l'imagination.
2: J'ai mon petit sac maniable que j'adore. Je peux le remplir au maximum. Et si il est trop gros, je l'enfile ma parka et je le mets derrière, comme ça. En général, ça passe.
3: Regardez, je suis à l'aéroport, ils veulent me faire payer un supplément bagage énorme parce que mon bagage cabine est trop gros. Heureusement, j'ai une astuce, je vous la donne tout de suite.
1: Et dans la vidéo, vous voyez le mec qui met tout dans son suite. En tout cas, vérifiez hein, ce qui est inclus ou non avant de réserver, parce que le prix affiché ne comprend plus forcément tout. Et bonne chance hein, quand vous lirez les toutes petites conditions générales de vente. Généralement, il faut un bac plus 15 pour les comprendre.
0: Et pour éviter ces frais supplémentaires, Muriel, il y a aussi des modèles de sacs et de valises pour gagner de la place avec des roues démontables, par exemple.
1: Oui, des concepteurs de sacs et de valises cabine qui se plient en quatre pour nous faire gagner de la place.
4: Cet entrepreneur français s'est lancé un défi fou, concevoir la meilleure valise cabine du marché, partant de zéro. L'objectif est clair, faire passer l'intérieur de ta valise de ça à ça.
5: Et clairement, c'est une petite révolution dans le monde du voyage.
6: Il faut absolument qu'on parle de cette valise.
1: Il existe aussi des sacs de compression autour de 10 euros les trois, alors ça c'est hyper utile pour gagner de la place. Bref, les suppléments sur les bagages cabine, c'est devenu tendance et on s'en passerait bien, franchement. Concernant les bagages à main, les compagnies aériennes ont la main beaucoup trop lourde.
0: Merci beaucoup Muriel, on vous retrouve évidemment demain et puis rendez-vous sur ici.fr et sur l'application Ici. Bonjour Agnès Elbar.
7: Bonjour Beline, comment ça va?
0: Bah très très bien, avec cette pluie ça rafraîchit un petit peu, mais on reste quand même en canicule orange, attention hein.
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0: Bonne émission Agnès et à demain sur Ici Nord.
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0: Il est 11h. Le flash est présenté par Odile Senelard. Bonjour Odile. Une opération de sauvetage de grande ampleur sur la côte d'Opale.
2: Ça s'est passé hier après-midi. Plus de 70 personnes se sont retrouvées piégées par la marée, coincées sur des bancs de sable au large de Berck-sur-Mer. Les touristes piégés ont appelé le numéro d'urgence, le 196. L'évacuation a duré au total 3 heures et a donné lieu à des scènes de panique avec de nombreux enfants parmi les piégés. Une fois de plus, les autorités appellent à la plus grande prudence sur le littoral. Un incendie a en partie détruit hier en fin de journée le restaurant du Carrefour de l'Arbre à Gruson, au sud de l'île. Il s'agit de l'un des lieux emblématiques de la course cycliste du Paris-Roubaix. À la sortie de l'un des secteurs pavés les plus connus, le chef Benoît Bernard avait repris le restaurant en septembre dernier. Quasiment toute la toiture a été détruite par les flammes. Les pompiers sont également intervenus hier soir à la Caloterie vers 20h à côté de Montreuil-sur-Mer. Un tracteur avec une remorque a percuté la façade d'une maison. Une partie de l'habitation a été détruite. On apprend ce matin que 74 objets en ivoire d'éléphant ont été saisis ce dimanche sur la brocante de Maroilles dans l'Avesnois. C'est au cours de leur inspection de nombreux stands tenus par des antiquaires que 3 agents de l'Office français de la biodiversité ont découvert ces objets, parmi lesquels 2 défenses sculptées. 6 procédures judiciaires ont été engagées. L'OFB qui rappelle que les peines encourues sont de 3 ans de prison et 150 000 euros d'amende. C'est aujourd'hui que débute la vente des billets été qui permettent de voyager partout dans la région en train cet été avec des billets à 1 euro entre le 1er juillet et le 23 août. Une deuxième phase de vente des billets aura lieu le 21 juillet. En tout, ce sont 200 000 billets qui sont mis en vente. Et puis le mondial de foot et la qualification sans surprise cette nuit des Bleus pour les 16e de finale. Victoire 3-0 face à l'Irak avec un doublé de Mbappé et un but inscrit par Dembélé au terme d'un match un peu fou, interrompu pendant 2 heures en raison d'un violent orage. Selon les règles en vigueur aux États-Unis, les tribunes et le terrain ont dû être évacués en attendant le retour à un temps plus calme. Pas de temps tellement plus calme chez nous, même si sur l'île en ce moment nous avons météo un peu grise avec de la pluie, mais on reste sur des températures très très élevées.
0: Oui,
2: une vigilance orange.
0: Voilà, exactement. Merci beaucoup Odile. Alors averse orageuse ce matin, a priori cet après-midi grand et beau soleil. Voilà, c'est ce que nous annonce en tout cas. Je sais pas, j'ai du mal à croire qu'on va réussir à être de nouveau ensoleillé avec ce temps si couvert et si gris. Les températures, on est autour des 33 degrés un peu partout, hein, 30 degrés sur la côte. Vous voyez, c'est vraiment les températures qui montent. Voilà pourquoi on est en vigilance orange. Merci beaucoup Odile, à tout à l'heure pour le journal de midi. Et puis en ce qui concerne les routes, pour le moment là on passe du orange au vert, tout est au vert sur le réseau routier autoroutier du Nord et du Pas-de-Calais. Il reste quand même une difficulté de circulation sur l'autoroute A25, à éviter le secteur si vous le pouvez, on est autour de la chapelle d'Armentières. 03 20 55 89 89 si vous rencontrez une difficulté de circulation, vous aussi, on fait la route ensemble tout au long de la journée.
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0: On joue au Sticky Gain d'ici quelques instants, mais tout de suite Michael Jackson.
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0: Excellent morceau de Michael Jackson sur votre radio Ici Nord qui vous accompagne aussi sur la route.
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0: Sur la route où il y a une zone de chantier sur l'autoroute A25 dans le sens Lille Dunkerque, secteur d'Anglo. Évitez le secteur si vous le pouvez. Actuellement, il y a un ralentissement, même un gros embouteillage entre Aubourdin et Entière en Web. Ça dépasse même Entière en Web. 15 minutes de temps supplémentaire de trajet. Évitez le secteur si vous le pouvez. 03 20 55 89 89 si vous voulez nous apporter vos informations et vos témoignages.
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0: Un ch'ti qui gagne. Qui vous gâte encore cette semaine avec deux passe pour profiter du Main Square Festival avec plein de beaux artistes, entre autres la charmante Charlotte Cardin.
3: You make me feel good, I'm not sur ma taille, tout semble dans le taxi, c'est vraiment super sexy. You make me feel
0: nice, feel good, feel
4: c'est
0: nice.
4: C'est là, pour son train, dit Charlotte Cardin court.
0: Oh, celle-là. En tout cas, elle chantera, elle, au Main Square Festival, comme Katy Perry, comme Aurel San, comme Zef. Ah non, non, il n'est pas prévu cette année.
5: Non, non, je ne suis pas
0: ils
5: dans
0: ont
5: le
0: pas
5: Main Square.
0: Voulu... Non, sur la scène régionale, je ne serai pas là. C'est ça. Pas dit que vos chorégraphies sont trop sexy.
5: C'est vrai.
0: Mais c'est surtout ça.
5: Sur une jambe, il faut le faire quand même. Hein. Ouais.
0: Donc, deux passes à gagner au 03 20 55 89 89 avec des règles du jeu à respecter, énoncées par Zef l'implacable.
5: Oui, en ce jour de l'an 2026, le 23e du mois de juin.
0: Assez pluvieux ce matin.
5: Et 23 juin, ça va faire un paquet de feuilles à la fin quand même. Hein. Et alors, qu'est-ce que c'est que cette canicule en carton? Hein, on nous a dit chaleur, chaleur, et c'est à s'en compter sur notre bon vieux Nord pour faire care. Une bonne drache.
0: C'est vrai.
5: Mais ça ne m'empêchera pas de dire... Non, pas ça. Ah bah, il n'y a pas les sons. Bon, Vincent,
0: barbecue.
5: On va faire ça. Ouais. Aujourd'hui, nous sommes le jour de la Sainte Audrey, patronne de Cambridge et de ceux qui souffrent de la gorge et du cou.
0: Ah.
5: Je ne sais pas si ça a un rapport.
0: D'accord.
5: Je sais pas.
0: Mais ça veut dire que c'est un peu notre sainte patronne pour
5: c'est
0: la
5: ça.
0: Gorge.
5: Mais ça ne nous empêchera pas d'aller vers le jeu en toute modestie parce que je ne suis pas snob. Et loin de nous, l'idée de danser la Java des bombes. Parce que nous ne sommes pas arrivés à l'écume des jours. Parce que vous l'aurez deviné, nous commémorons aujourd'hui
0: Boris
5: la date
0: Vian.
5: Du décès de Boris Vian.
6: Une tourniquette pour faire la vinaigrette.
5: Et malgré la complainte du progrès, vous ne serez pas des déserteurs parce que vous avez décidé de ne pas passer l'automne à Pékin. Et d'appeler
0: vous êtes
5: le 0320.
0: Un chroniqueur littéraire.
5: Qu'est-ce que vous voulez? Et d'appeler le 0320 55 89 89. Et vous aurez Alexandre au bout du fil qui vous dira: fais-moi mal, Johnny, envoie-moi au ciel. Et vous emmènera jusqu'au studio A comme arrache-cœur.
0: Oui.
5: Pour jouer, c'est plus simple que de souffler dans une trompette. Vous aurez des questions. Région, comment dit-on je suis snob en ch'ti? Je suis un fier cul.
0: Ah oui, un
5: question
0: fier cul, c'est
5: vrai. Question mot fléché en 9 lettres, le destinataire de la lettre du déserteur.
0: Bah, monsieur le président de la République.
5: Président, évidemment. Culture générale, quelle monnaie effective circule dans l'écume des jours?
0: Alors, j'en ai aucun souvenir.
5: C'est le doublezon.
0: Ah oui, c'est vrai, j'avais oublié.
5: C'est doublon et pèse en même temps. conjugaison, je sarcastiflerise, tu sarcastiflerise. C'est pas dur, pas facile à dire.
0: C'est pas facile.
5: De toute façon, on n'est pas là pour se faire engueuler. Et le meilleur de ch'ti qui gagne pourra repartir avec le cadeau dont vous a parlé Agnès. Un passe 3 jours pour le Main Square d'Arras, les 3, 4 et 5 juillet.
0: Plus un passe pour la personne de votre choix.
5: Oh, oui. C'est deux passes, excusez-moi, c'est vrai.
0: Oui.
5: C'est vrai. Avec au programme.
0: C'est important.
5: Bah oui, Charlotte Cardin, Katy Perry, mais elle n'est pas morte. Et 21 pilote, le ch'ti qui gagne, c'est simple, les règles. On marque un point, on s'installe et puis on a peut-être le blues du dentiste, allez savoir. Mais si un candidat marque un point de plus, ça fait
0: ça. Ça y est,
5: allez cracher sur leur tombe. Donc appelez le 03 20 55 89 89. Si une question vous semble pas trop Vernon Sullivan, nous avons notre joker qui aujourd'hui est...
6: Une tourniquette.
5: Voilà, vous ne marquez pas de points, mais vous n'êtes pas éliminé. Appelez le 03 20 55 89 89. Venez jouer avec Agnès et Zef qui ne sont pas snobs pour un doublezon, même pour 10 000.
7: Si on se faisait un petit
0: barbecue. Oh, bah oui, surtout à moi. Le petit barbecue. Sous la pluie de Zef. Ou sous le soleil. Merci, le petit barbecue. Je vous rappelle que c'est de la pâte à physique aussi qu'on va faire aujourd'hui, puisque c'est Boris Vian. Hein,
5: c'est vrai.
0: Ouais.

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0: On laisse les idées noires. Bernard Lavillier, Nicoletta, nous, on est dans le feel good aujourd'hui.
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0: Avec un saint patron qui est Boris Vian, hein?
3: Non, c'est la Sainte Audrey aujourd'hui.
0: Oui, mais c'est une façon de parler. Notre premier candidat s'appelle Théo.
4: Bonjour Théo.
5: Bonjour Agnès, bonjour Zef.
0: Et Théo, il est de partout, de nulle part, puisqu'il est routier.
5: Exactement, enfin, je suis plutôt d'Adinfer, mais oui, je suis de partout et de nulle part, surtout avant, mais maintenant, je suis un peu plus posé sur Adinfer.
3: C'est ça, chez quel côté Adinfer? Parce que moi, j'ai déjà entendu ce nom de village, mais j'arrive jamais à le situer.
5: Alors, c'est à côté de Bapaume, tout près de la sucrerie de Boiry, mais peut-être que vous avez en entendu parler, parce qu'il y a un mois, j'avais joué avec vous.
0: Ah bah oui, je me souviens
3: que j'en ai entendu parler de ce village. Ah ouais,
5: exactement.
3: Ouais, c'est pour ça.
5: Ah, je suis le seul habitant dedans, donc.
3: Ah, vous êtes le seul habitant. Ah, bah, c'est bien.
0: Mais non, c'est pas vrai.
3: Vous êtes maire, vous êtes habitant, vous êtes tout en même
0: vous
3: temps.
0: Vous êtes,
3: c'est
0: oui, les gardes champêtres aussi.
3: Il a maintenu garde champêtre. Total.
0: Théo, vous habitez pas dans le même village que votre maman, c'est pas vous?
5: Non, bah, ma maman, aujourd'hui, elle réside au cimetière.
0: Désolée.
3: Ouais, la mienne aussi, elle devrait être voisine. À mon avis, elle doit boire le café ensemble.
5: Non, ben ça doit
0: la
5: être
0: la mienne
5: non.
0: aussi. Hein. Elles font lèche vitrine
5: bon,
0: au ciel.
5: C'est ça.
3: Bah oui, bah il faut bien.
0: La galerie Saint-Pierre est ouverte pour l'éternité au paradis.
5: Exactement.
0: Bon, Théo, donc vous avez joué, vous avez gagné, vous avez perdu?
5: Non, j'avais perdu.
0: Vous avez une réponse un peu bête,
5: mais c'est pour ça et je reparticipe.
0: Et vous avez retenu le mot de passe qui vous permet de passer une question qui ne vous inspire pas.
5: La tourniquette.
0: C'est tout à fait la tourniquette.
3: C'est la tourniquette.
0: De Boris Vian.
3: Pour faire la vinaigrette.
0: Allez, voilà. C'est exactement. Parti.
5: Eh ben c'est parti.
3: Allez, top.
0: Top. Question région, quel était le prénom de la femme de De Gaulle?
5: Qui est née à Yvonne.
0: Calais. Oui, Yvonne, bravo oui. Yvonne. Question mots fléchés en 6 lettres au pluriel, ils peuvent être du premier, deuxième ou troisième groupe?
5: Verbes.
3: Oui, des verbes.
0: Très
3: bravo.
0: Joli. Qui jouait César dans 2h moins le quart avant Jésus-Christ?
5: Michel Perrault.
0: Oh, vous êtes formidable. Question de culture générale. Bison Ravi est un pseudo utilisé par Boris Vian. Vrai ou faux?
5: À la tourniquette.
3: La tourniquette.
0: Finissez la chanson Montmartre en ce temps-là.
5: Accrochez les lilas.
3: Oui, oh là là. Bravo.
0: Mais qu'il est fort.
3: Bravo.
0: Alors là, j'avoue que je suis impressionné. 4 points. Alors, le bison ravi était bien pseudo utilisé par Boris Vian.
5: J'ai hésité et j'ai préféré prendre la tourniquette.
0: Mais vous avez bien fait de prendre la tourniquette. Elle est faite pour ça, Théo, la tourniquette. 4 points, vous vous installez sur le siège du futur gagnant et tout le monde frissonne au bout du téléphone en disant « Ah, il va falloir battre les 4 points de Théo. »
3: C'est faisable. C'est faisable.
0: 03 20 55 89 89 pour vous inscrire. Vous aussi, on écoute Louane et on revient.
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6: C'est Nathalie, notre deuxième candidate. Bonjour Nathalie.
8: Bonjour Nathalie.
9: Bonjour.
6: Comment ça va Nathalie?
9: Très bien, je sors du sport, donc ça va très bien.
8: Ah, vous sortez du sport? Vous êtes dans une salle ou vous faites du sport à l'extérieur?
9: Oui, c'est une salle.
8: Oui. Vous dites oui, vous dites donc.
9: Ah oui, il paraît. Il paraît que
6: oui, à la belge.
8: Oui. Ah, c'est bien.
6: Oui à la belge.
8: Comme les Belges. Oui.
6: Oui. Oui.
9: C'est vous... de laine.
8: Non, c'est rien, c'est rien. Vous avez raison d'aller dans une salle parce qu'en fait, on ne s'y attendait pas, mais il drache. Chez vous, il drache ou pas, hein, à Marc?
9: Oui, oui, il a plu.
8: Et il a plu, hein, quand même. Bah oui.
9: Mais tant mieux, il faisait un peu moins chaud.
8: Oui,
6: c'est
8: enfin,
6: ça, un peu moins chaud.
8: Un peu tropical quand
6: toujours
8: même.
6: Toujours vigilance orange, laisse ça là.
9: C'est ça.
6: Nous sommes en Amazonie en ce moment.
9: On a fait léger, on a fait léger.
6: Nathalie, vous allez pouvoir jouer. Il faut battre les 4 points de Théo, c'est-à-dire qu'il faut en faire 5. Est-ce que vous avez retenu le mot de passe qui va vous permettre de passer une question dont vous n'avez pas la réponse?
9: Ah ben oui, j'ai pas eu de mot de passe.
6: La tourniquette.
10: La tourniquette. Ah.
6: Il y a toujours un mot de passe, en fait, Nathalie.
9: Oui,
6: chaque jour, dans le ch'ti qui gagne.
9: J'ai éteint la radio, je suis montée à l'ascenseur et je suis arrivée chez moi.
6: D'accord.
8: Ah, voilà. En fait, si jamais vous êtes tombé sur une question qui vous pose un petit peu de problème, ou vous l'avez sur le bout de la langue et ça ne veut pas venir, vous avez le droit à un joker et un seul. C'est celui-là, vous dites, une tourniquette.
6: Une tourniquette.
8: Parce que c'est le jour où on commémore le décès de Boris Vian. C'est lui qui a écrit la chanson. Oula.
6: Bon, voilà. Et donc, vous ne pouvez l'utiliser qu'une fois, mais par contre, ça vous évite de donner une mauvaise réponse, puisque si vous donnez une mauvaise réponse, Nathalie, le jeu s'arrête.
8: C'est ça.
9: Ok.
6: Ok.
8: C'est moi qui pose les questions.
6: 45 secondes avec Zef. Je peux lancer le top?
8: Allez-y.
6: Top.
8: Question région. Qu'est-ce qu'on a inauguré à Notre-Dame-de-Lorette en 2014? Notre-Dame-de-Lorette. 2014, 100 ans plus tard. Vous pouvez
9: faire le centenaire.
8: Comment?
9: Le centenaire.
8: Le centenaire de quoi?
9: De Notre-Dame de Lorette.
8: Non. C'était l'anneau de la mémoire. Il aurait fallu faire une tourniquette. C'était parce que le Notre-Dame de Lorette, c'est tout en haut de
6: Chtéry.
8: De Chtéry, presque. Et c'est pour le mémorial des combattants de la guerre 14-18. Voilà, il y a tout leur nom qui est inscrit sur cette espèce.
6: Bon voilà Nathalie, vous êtes tombée sur un os dès la première question
8: un
6: et vous n'avez pas sorti la tourniquette qui permet de faire la vinaigrette. Nathalie, on vous souhaite plein de bonnes choses.
9: Je pensais qu'on pouvait pas la dire au premier passage.
8: Mais
6: si, mais on peut la dire quand on veut.
8: Quand on veut.
6: Mais après,
8: tourniquette,
6: quand
8: on la sort quand on a envie.
6: Quand on l'a utilisée, on peut plus la ressortir la tourniquette.
9: Ah, j'oublie.
6: Okay. Ah ouais, rappelez-nous, on va rejouer, d'accord?
9: Bah, si j'ai le droit de rejouer, je vais rejouer, oui.
6: Bah oui, okay. 03 20 55 89 89, on vous embrasse Nathalie, à très vite.
9: Moi aussi, au revoir.
6: Au revoir. On chante avec Toto, on danse même. Et puis on se retrouve après avec un troisième candidat, une troisième candidate pour le ch'ti qui gagne sur votre radio, Ici Nord.

0: Toto, vous écoutez votre radio ici Nord, la radio de vos chansons préférées. Dans quelques instants, on reprend le chemin du ch'ti qui gagne, mais tout de suite, on fait un point sur la route. On vous avait signalé une difficulté de circulation sur l'autoroute A25 dans le sens Lille-Dunkerque. Il y a une zone de travaux dans le secteur d'Anglo. Tout doucement, c'est en train de se rétablir. Il y a encore un petit ralentissement. Mais tout roule maintenant sur l'autoroute A25 dans le secteur d'Aubourdin et Thiers en Web. Vos commentaires sur les difficultés liées aux zones de travaux ou autres, vous n'hésitez pas à nous les transmettre au 03 20 55 89 89. Bonne route à tous.
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0: Le ch'ti qui gagne, à qui le tour? Eh bien, c'est notre troisième candidat. Il s'agit de Jérôme.
2: Bonjour Jérôme.
0: Bonjour Jérôme.
3: Bonjour tout le monde.
0: Ah, Jérôme, il est conducteur de car.
3: C'est ça. C'est
2: oui, parce qu'on ne dit pas chauffeur de bus.
3: C'est ça.
2: Les dans chauffeurs, c'était ceux qui mettaient de charbon dans la... On dit conducteur.
3: Ah, oui, c'est ça.
0: Mais j'ai l'impression qu'on s'est déjà parlé, Jérôme, non?
3: Ah, pas du tout. Dites-moi.
0: Ah, j'avais l'impression qu'on avait déjà une discussion sur un conducteur de car et un chauffeur de bus.
2: Non, c'était... C'est parce que j'aime bien les conducteurs de car.
0: Non, mais il y en a eu un autre. Mais c'était pas vous, Jérôme. Oui, très bien. Très, très bien.
3: Conducteur de car, ça passe bien.
0: Ah oui, conducteur de car, c'est bien. Et vous aimez la course à pied? Vous courez beaucoup?
3: Oui, 4 fois par semaine.
0: Combien?
3: 4 fois par semaine.
0: Même avec des chaleurs pareilles?
3: J'ai la clim. Bah oui, je cours le soir ou très tôt le matin.
2: D'accord. Vous n'êtes pas en haut-parleur là, Stéphane? Non, Stéphane, Jérôme, pardon.
3: C'est Jérôme, c'est ça.
2: Oui, vous n'êtes pas en haut-parleur?
3: Oui, c'est ça.
2: Bah, est-ce que vous pouvez passer autrement qu'en haut-parleur parce qu'on ne vous entend pas bien en fait?
0: Oui, la liaison n'est pas terrible.
3: Ok, allez, c'est fait là.
2: Voilà. Là, on vous entend bien.
0: Bon, là, on va pouvoir jouer. Cher Jérôme, est-ce que vous avez retenu le mot de passe du jour qui vous permet de passer une question dont vous n'avez pas la réponse?
3: Alors, je crois que c'est tourniquet, c'est ça?
2: Oui, une tourniquette.
0: Pour faire la vinaigrette. Pardon.
2: Pom, pom, pom.
0: La complainte du progrès de Monsieur Boris Vian avec sa voix. Alors Jérôme, quand vous utilisez une tourniquette, et ben vous passez la question qui vous embarrasse, mais par contre vous n'avez plus de joker derrière, et il faut faire 5 points pour battre Théo. Est-ce que vous êtes prêt?
3: Je suis prêt, allez-y.
0: Et ben c'est parti, c'est avec moi. Top. Que vous jouez. Question mot fléché en 7 lettres, le poussin du canard.
3: J'ai pas entendu.
0: Le poussin du canard, un mot fléché.
3: La canette.
2: Non, c'est non, pas la canette.
3: Wow.
2: La canette, c'est le poussin de la bouteille, la canette.
3: En plus, j'ai perdu la tarte.
2: C'est le caneton.
0: Ouais.
2: C'est un caneton. Ouais.
0: La canette, ça peut être une petite canne, quoi. Mais
2: oui.
0: L'animal.
2: Le bébé du canard, on appelle ça un caneton.
0: Oui, le bébé du canard, c'est un caneton. Je suis vraiment désolée, Jérôme, vous revenez.
3: Aucun souci.
0: Vous restez pas sur cette mauvaise impression du caneton. Hein
3: non.
0: Vous nous rappelez avec grand plaisir. On vous embrasse. On vous souhaite un bon mardi.
3: Merci.
2: Au revoir.
0: À bientôt, Jérôme. Et c'est Théo qui est content.
2: Tranquille.
0: Il est installé sur son siège. Oui. Hein, ça va bien, Théo.
2: Il dit rien.
0: Théo, il est parti. Il a posé son téléphone, Théo. J'espère qu'on va le retrouver à la fin si c'est lui qui gagne. Le ch'ti qui gagne, c'est jusqu'à midi au 03 20 55 89 deux fois.
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0: C'est Audrey que l'on accueille, c'est
3: bonne
0: notre
3: fête.
0: Quatrième candidate.
4: Oh oui,
0: bonne
4: merci.
0: Fête Audrey.
4: Merci beaucoup, bonjour.
0: Bonjour. Audrey, elle est enseignante en sciences et vie de la Terre. Avant, on appelait ça les sciences nat.
3: Oui, j'étais sciences nat.
4: Oui.
0: Donc, vous êtes en collège ou en lycée?
4: Je suis en collège.
0: Bon, ça se passe
3: encore
0: bien, vous
3: à
0: avez...
3: votre âge. Non, il va falloir penser à passer le brevet
4: pas
3: des collèges.
4: écoutez, on prépare le brevet. Hein,
0: ah bah oui, bien sûr. Vous avez des bonnes classes cette année?
4: Oui, ça va. J'ai confiance en eux.
0: Ah, ça c'est chouette, c'est d'avoir confiance en ses élèves. C'est important.
4: Voilà. On a tout fait pour, je leur ai dit maintenant, les clés sont dans vos
3: jouer.
4: Poches. Voilà, c'est à vous de jouer. Et voilà. Je serai là pour les encourager et j'espère que ça ira bien pour tout le monde.
3: Oh, c'est cool.
0: Oh, c'est chouette, Audrey. Audrey, elle fait plein de trucs. Elle aime la lecture, la photo, le chant, elle s'occupe de ses enfants. Bref, elle ne dort pas, en fait, Audrey.
4: Non, moi au plus, je suis insomniaque.
0: Vous voyez,
4: j'essaye parfois.
0: Je vous ai tout de suite cerné, Audrey.
3: Il n'y a personne qui vient manger aujourd'hui, hein. Personne ne fait à manger.
0: Arrêtez.
4: Ah bah, je peux pas faire à manger et être à la radio.
3: Voilà. Bah si
4: mon
3: on peut.
4: Moi
3: j'y arrive moi. Donc,
0: Audrey, vous allez jouer avec le ronchon Zef. Il faut battre les 4 points de Théo. Ça veut dire qu'il faut faire 5 points. Est-ce que vous avez retenu le mot de passe qui vous permet de passer une question qui vous embête?
4: J'ai oublié, je crois que c'est chiquette.
0: Non, la tour, une tourniquette.
3: Une tourniquette.
5: Pour faire la vue. Tourniquette.
0: Merci voilà. Boris. Audrey, 45 secondes, je peux lancer le top, ça
4: oui,
0: va aller si vous...
4: C'est parti.
0: Bon, alors top.
3: Qui joue dans le film Les Bronzés?
4: Gérard Jugnot.
0: Oui.
3: Par exemple, oui. Quelle est la capitale de la Norvège?
4: Chiquette, briquette.
3: Tourniquette. Conjuguer le verbe vivre au passé simple et à la deuxième personne du pluriel.
4: Vous vivez vite.
3: Ah, c'est rigolo.
4: C'est pas ça.
3: Je sais pas, ça n'existe pas comme verbe vous vivez vite en plus. Vous vite peut-être, parce que je crois que c'est le verbe voir.
4: Vous vite.
0: Je vis, tu vis, oui. Vis, nous vîmes, vous vite, mais là c'est
3: vous. Non, vous vécute.
4: Vous vite.
0: Je vécu, tu vécu, il vécu, nous
3: vécu. Vous vécute.
4: Oui. Ah oui, vécute, je suis bête.
3: Vous vécute.
0: Mais non, vous n'êtes
3: non,
0: pas bête.
3: Non, c'est pas vous vécute, je suis bête, c'est vous vécute.
4: Ah pardon.
3: Oui, c'est ça.
0: Mais c'était Oslo, c'est la capitale
4: oui,
0: de la Norvège.
4: Oui, Oslo.
0: Moi, je suis sûre que vous le saviez, mais en fait, les 45
4: oui.
0: secondes, ça met
4: mais
0: tout de suite
4: ça,
0: la pression.
4: C'est ça.
0: Bah, ouais.
4: Voilà. Bon, j'espère que mon fils réussira mieux le bac français que ce que je lui ai fait ce matin.
0: On croise les doigts pour lui, je suis sûre que ça va bien se passer.
3: Merci si jamais beaucoup. Ça va pas bien pour lui, il va dire hey, ça va, toi, le jeté qui gagne, hein, la ramène pas.
0: Audrey, vous pouvez.
4: Lui aussi.
0: Audrey,
4: merci
0: vous, vous pouvez nous rappeler, à l'inverse de votre fils qui ne pourra pas rappeler pour le bac français.
3: Non, il pourra pas rappeler.
0: Vous pourrez rappeler.
4: Il n'aura pas besoin. Merci beaucoup, au revoir.
3: Merci
0: au revoir, à très vite et bravo pour tout ce que vous faites pour les élèves.
4: Merci beaucoup.
0: On écoute Blondie, Call Me.

0: Blondie, call me. Mais oui, appelez-nous pour le ch'ti qui gagne au 03 20 55 89 deux fois.
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0: Théo a 4 points. Il est très confortablement installé sur le fauteuil du futur gagnant. Notre dernier candidat de ce mardi, c'est James.
4: Bonjour James.
5: Hello, comment ça va?
0: Ça va et vous?
5: Ça va super, c'est un petit peu chaud, mais ça va, on gère la situation comme on peut.
4: On devrait presque dire bonjour, votre Altesse.
0: C'est vrai, puisque c'est le prince du carnaval de Waterloo que nous avons au bout du fil. On est très impressionnés.
4: Après Monte Carlo, Waterloo, voilà. Il fallait le faire, c'est comme ça.
0: James, vous avez du boulot, vous savez.
5: Oui, je sais, ouais.
0: Parce que là, il faut faire 5 points pour battre les 4 points de Théo.
5: On va essayer.
0: Est-ce que vous avez retenu le mot de passe?
5: Tourniquette.
6: Une tourniquette.
4: Bravo. Une tourniquette pour faire la vinaigrette, mais une tourniquette nous suffira.
0: Alors, James, vous travaillez dans le forage, vous êtes spécialiste de l'étude des sols. Vous ne faites pas que prince du carnaval de Waterloo.
4: Non, il travaille.
0: Je tenais à le préciser.
5: On gère une famille, on est prince du carnaval. Et en même temps, on fait les études de sol. Donc, il y a beaucoup de pression un peu partout. Donc, il faut essayer de trouver le bon équilibre.
0: Mais bah oui, j'imagine.
5: Facile, hein. Je vous rassure, franchement, c'est vraiment pas facile des fois. Mais bon, ça va.
0: Ça va, vous tenez le choc?
5: Oui, tout à fait.
0: Bon, super.
5: On n'a pas le choix.
0: J'imagine, oui. Bon, mon cher James, nous allons bientôt jouer. Vous avez la tourniquette dans une main.
4: Oui, pour passer... mais j'ai peur. Allez-y.
0: Pour passer la question qui ne va pas. Dès que vous l'avez utilisée, vous ne pouvez plus l'avoir. Et puis, dès que vous donnez une mauvaise réponse, on arrête le jeu. C'est bon pour vous?
5: C'est bon pour moi.
4: Eh bien, c'est bon pour nous, du coup. Allez, top!
0: Question région. La ville de Maubeuge est une ville fortifiée. Vrai ou faux?
5: Vrai.
4: Oui, c'est vrai.
0: Oui, il y a des remparts construits par Vauban. En 3 lettres, question. Mot fléché peut-être au rose ou aussi on peut tourner autour de... du pot. Très
4: bravo.
0: Bien. Question culture générale. Sous quel roi se situe le roman Les Trois Mousquetaires?
4: C'était qui le roi?
5: Tourniquette.
4: Ah oui.
0: Question vie sauvage. Une tortue des Galapagos peut vivre 200 ans. Vrai ou faux?
5: Je vais dire vrai.
0: Vous avez raison, c'est vrai, mais malheureusement, ça ne fait que 3 points.
4: J'ai essayé de rugir vie sauvage, mais ça n'a pas marché.
0: Sous Louis XIII.
4: Oui, c'était Louis XIII.
0: Les Trois Mousquetaires. Oui.
4: Vous avez bien fait de ne pas répondre parce qu'une fois on nous a répondu les rois mages, donc c'était bien.
0: Et une fois c'était les Louis XIV, on avait décalé d'un roi.
4: Louis XIII.
0: Alors, écoutez James, vous avez vraiment bien joué, vous avez fait 3 points mais pas assez pour battre les 4 points de Théo. Il faut revenir encore James, prince du carnaval de Waterloo, compte sur vous.
5: Je retenterai.
0: On vous embrasse, on embrasse toute la famille de Sa Majesté.
5: Merci beaucoup.
0: À bientôt. Et merci pour votre bonne humeur et votre sourire. Et qu'est-ce qu'on dit à Théo? Qu'est-ce qu'on lui dit?
4: C'est le ch'ti qui gagne du jour.
0: Bravo
4: Théo.
7: C'est dommage pour le roi de tomber sur un prince, mais
4: c'est ça. Ben voilà.
0: Joli, mon cher Théo, vous avez gagné 2 passes.
7: Je suis super content.
0: Pour aller au Main Square édition 2026 avec des stars comme Aurel San ou Katy Perry ou Charlotte Cardin, et en plus vous emmenez la personne de votre choix. Vous êtes déjà allé au Main Square Festival, Théo?
7: Je suis déjà passé devant, mais
0: passé devant.
7: Jamais eu l'occasion. Oui, passé devant. C'est surtout ma cousine Laure que je salue. qui, elle, y allait souvent. Et je pense même que je vais lui proposer ce passe-là pour y aller. Parce que, ben, en tant que chauffeur, je ne sais pas si j'aurai l'occasion d'y aller.
0: Mais si.
7: J'essaierai d'y aller au moins le samedi et dimanche. Si
0: Oui, bien sûr.
7: Voilà.
0: De toute façon, vous n'êtes pas obligé de pointer tous les trois jours, hein, mon cher Théo.
7: Non, mais bon, Zef n'est pas au programme, du coup.
4: Non, je ne chante pas.
7: Dommage.
4: C'est mieux. Il va falloir qu'on ait un bel été. Ça sera mieux pour
7: tout le
4: monde.
7: Vous êtes le plus connu des ch'tis, sachez-le.
4: Merci beaucoup.
7: C'est parce que je vous écoute tous les matins à partir de 7h que ça me donne la bonne humeur pour la journée.
4: Donc, je suis content d'avoir au moins servi à ça.
0: Oh, bah vous êtes...
4: Je suis content d'avoir servi à ça. Merci.
7: Théo. Je suis quatre chauds sur le but, comme vous dites.
4: Ouais, c'est vrai.
0: Théo, on est vraiment ravis de vous offrir ces deux passes Men's Square Festival. Surtout que le Men's Square Festival est complet. Hein,
7: oui,
0: donc
7: merci.
0: Vraiment c'est exceptionnel. Hein.
4: Oui.
0: 03, je vous en prie Théo, et 03 20 55 89 89 pour les prochains candidats des prochains jours dans le ch'ti qui gagne entre 11h et midi. On se dit à demain.
4: À demain tout le monde.
0: On termine avec Simply Red Stars sur votre radio ici Nord, et juste derrière on fait un point sur l'actualité. Merci de nous écouter, je vous souhaite un excellent mardi.

0: Ça vous a plu les Simply Red, Star? Merci d'écouter votre radio ici Nord, la radio qui vous fait plaisir. 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
0: Il est midi, on fait un point sur l'actualité. Et le journal est présenté par Odile Senelard. Bonjour Odile.
2: Bonjour.
0: Un lieu emblématique de la course cycliste Paris-Roubaix a en partie détruit par un incendie hier soir.
2: Le feu a pris pour une raison encore inconnue au restaurant du Carrefour de l'Arbre à Gruson, au sud de l'île. Un lieu emblématique à 20 km de l'arrivée de la course, à la sortie d'un secteur pavé. Une cinquantaine de pompiers ont été mobilisés pour venir à bout des flammes qui ont détruit une grande partie de la toiture de cet établissement qui avait été repris en septembre dernier par le chef Benoît Bernard. Le maire de Gruson, Olivier Turpin, s'est rendu sur place hier. Il revient pour nous sur les conditions difficiles dans lesquelles les pompiers ont été contraints d'opérer hier soir et sur les suites après cet incendie.
3: Mais le problème, c'est qu'il n'y a pas de bouche à incendie. À côté, on est complètement dans la nature ici, donc il faut que les camions de pompiers, d'ailleurs que je remercie, qui ont fait un boulot formidable, ah bah oui, il faut remplir les camions, il faut les amener. Donc le temps de dérouler les tuyaux, donc on a amené les citernes, c'est pas facile, mais voilà, ils ont fait vraiment un très gros boulot. Aujourd'hui, c'est surtout de la tristesse, quoi. Ce lieu emblématique qui vient de prendre feu ici, je suis un petit peu... Ouais. C'est difficile pour moi aujourd'hui, ouais. Le Carrefour de l'Arbre est connu dans le monde entier, donc oui, je pense que ça va en peiner plus d'un. On va voir, on va essayer d'aider au mieux, pourquoi pas lancer une cagnotte ou quelque chose pour essayer de remettre sur pied ce magnifique restaurant et cet emblème de Gruson, ce Carrefour de l'Arbre.
4: Il y avait ces lettres en majuscules qui étaient écrites sur la toiture, on ne les voit plus.
3: Non, malheureusement, on ne les voit plus, donc je suis sûr qu'on reverra ces lettres sur ce bâtiment. La municipalité va tout faire, en tout cas, pour aider le propriétaire et essayer de gagner du temps, pourquoi pas avec une cagnotte, par exemple.
2: Des propos recueillis par Stéphane Barbereau. Photos et vidéos de l'incendie à retrouver sur l'application ici Nord. Des scènes de panique hier après-midi sur la plage de Berck-sur-Mer au sud du Touquet. 70 personnes, des adultes mais aussi de nombreux enfants, se sont retrouvés coincés par la marée, piégés sur des bancs de sable avec l'eau qui montait autour d'eux. Un important dispositif de secours a été déployé, mobilisant plusieurs casernes de pompiers, la SNSM, la protection civile ainsi qu'un hélicoptère. Roman Porcon, c'est un sauvetage très impressionnant qui a été organisé donc hier.
5: Ce sont des nageurs sauveteurs de la protection civile qui sont les premiers à donner l'alerte vers 15h30. Ils contactent le 196, le numéro pour toute urgence en mer. Et en attendant les secours, ils s'emparent de leur paddle pour aller secourir un premier groupe de personnes, plusieurs adolescentes, qui sont déjà totalement encerclées, submergées par le flot. Les allers-retours s'enchaînent avec les victimes sur leur paddle. Certains paniquent avec le courant. Tous veulent s'accrocher aux planches de sauveteurs. Il crie, appelle à l'aide et sur un autre îlot de sable, à une vingtaine de personnes, dont de nombreux enfants attendent d'être évacués. Ils sont mis à l'abri sur un aéroglisseur, mais celui-ci subit une avarie de propulsion, compliquant donc cette situation. Les renforts arrivent, des sapeurs-pompiers rejoignent même certains groupes à la nage et puis l'hélicoptère de la sécurité civile lui procède au treuillage des victimes les plus éloignées du rivage. Un bateau de la SNSM récupère plus d'une vingtaine de personnes. Il aura fallu 3 heures au total pour amener toutes les victimes en sécurité. Heureusement, aucun blessé n'est à déplorer.
2: Les autorités appellent donc bien évidemment à la prudence en cette période de forte chaleur avec beaucoup de monde sur le littoral. Le Premier ministre a d'ailleurs annoncé ce matin que 40 personnes sont mortes par noyade en France depuis jeudi dernier, le 18 juin. Quant à la chaleur, elle continue de s'intensifier aujourd'hui dans le Nord et le Pas-de-Calais qui restent toujours en vigilance orange à la canicule.
6: 74 objets en ivoire d'éléphant ont été découverts dimanche sur les stands de plusieurs antiquaires à la braderie de Maroilles dans l'Avesnois.
2: Et ce sont des agents de l'OFB, l'Office français de la biodiversité, qui ont mis la main dessus, notamment 2 défenses sculptées. 6 procédures judiciaires ont été engagées. Au lendemain de la remise du rapport d'enquête sur les dysfonctionnements dans l'affaire de la jeune Liana, le garde des Sceaux, Gérald Darmanin, annonce un choc numérique au ministère de la Justice et promet le zéro papier d'ici 6 mois. Le rapport rendu hier a pointé parmi les dysfonctionnements une plainte visant Jérôme Barella avait été transmise de Toulouse au parquet d'Auch par voie postale avant de se perdre plusieurs semaines après. Et puis la vente des billets ETER, c'est parti à partir d'aujourd'hui. 200 000 billets à 1 euro qui seront mis en vente d'ici cet été. On le disait, Agnès, vigilance orange, donc toujours à la canicule dans le Nord et le Pas-de-Calais.
6: Mais oui, des températures très élevées, de 30 à 34 degrés cet après-midi, avec un plein soleil, semble-t-il. Plus d'averses, plus d'orages. On aura 34 dans l'Avesnois, 34 du côté de Calais, et ou encore 33 si vous êtes en métropole illoise. Et puis plus rien à signaler sur le réseau routier, autoroutier du Nord et du Pas-de-Calais. Ça roule tout de suite, on fait le jeu.
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9: Bonjour la France, j'espère que tu vas bien. La France, j'espère que tout le monde va bien dans cette France qui a chaud. Comment ça va Éric Bastien?
10: On a chaud, mais on gère, ça va se terminer là.
9: Oui, bien sûr.
10: J'essaie d'être positif, c'est bien.
9: Alors, je vous rappelle que toute la semaine, vous allez vous affronter pour tenter de vous qualifier pour la finale de vendredi. Le premier prix, c'est hyper sympatoche.
10: C'est quoi?
9: C'est 2 places VIP pour assister au concert de Katy Perry le dimanche 12 juillet au Zénith de Nancy. Alors évidemment, accès prioritaire au site, un accueil personnalisé, espace privatif pour un cocktail dînatoire, 100 euros de carburant pour y aller, un parking pour ceux qui viendront en voiture. Et vous dormirez sur place dans une suite pour 2 avec les 2 petits déjeuners inclus. Alors ça c'est le premier prix. Le deuxième prix, il en parlera tout à l'heure notre petit camarade. Mais ce que je veux dire c'est que cette semaine, en plus de tout ça, tous les participants gagnants ou perdants, vous gagnez des places de ciné pour aller voir Les Parfaits Arnaques en famille avec Audrey Fleurot et Ramzy Bédia. Donc, qu'est-ce qu'on gagne si on ne gagne pas les places VIP là?
10: Bah, on gagne bien sûr la découverte, la joie de rencontrer Joe Malongo. Joe Malongo et son équipe et sa famille qui se préparent à partir en vacances cet été. Mais avant ça, ils vont vous livrer une cafetière. 32 dosettes, 6 verres en verre. Peut-être chez vous, à la maison, pour vous rafraîchir. Bah, c'est à la fin de la semaine, je suis rafraîchi pour le café. Hein. Non.
9: Allez, jingle, vraiment. Mon petit Kenan. On accueille nos candidats Stella et Guillaume, bonjour.
10: Bonjour.
11: Bonjour. Bonjour Valérie, bonjour Eric.
10: Bonjour voilà. Stella.
9: Alors Stella, elle joue avec ici Paris Île-de-France. Elle a 69 ans, elle habite à Triel. Oh, comment il fait à Triel là? T'es bien?
11: Chaud.
9: Tu peux te baigner à Triel?
11: Oui, enfin, il fait quand même frais parce qu'on a de la verdure, beaucoup de verdure.
9: Bah oui, mais est-ce que t'as le droit de te baigner? Ouais, c'est ça. Il y a une plage à Triel ou pas?
11: Oui, on a la base de loisirs de Verneuil-sur-Seine qui est très mignonne, que je recommande à tout le monde, où on peut se baigner, effectivement.
9: Ah, oui, bah c'est oui. Pas
10: loin. Dans les Yvelines.
11: Exactement. Dans les Yvelines, exactement. Oui. Et on a Véronique Sanson pas loin aussi.
9: Et voilà.
10: Elle habite dans les Yvelines.
9: Oui, elle habite à Triel.
11: Ah oui, au bord de la Seine.
9: Elle habite au bord de la Seine dans une très jolie maison. Alors, tu es retraitée, tu vis avec Hassan, tu as 2 filles. Comment s'appellent tes filles?
11: Leïla et Alizé.
9: Léa et Alizé, avant d'être à la retraite, étaient enseignantes en primaire.
11: Oui, c'est ça.
9: Alors, c'était bien ?
11: Bah, au début, oui, très bien. Moi, j'adorais mon métier. C'est vrai que... Bon, ça s'est quelque peu dégradé, un petit peu. Enfin, on va pas...
9: Oh non, tu crois ? Non, on va pas plomber l'ambiance, mais on est tous d'accord. Alors, petite...
11: Mais j'adorais. Bah, moi, j'ai beaucoup aimé ce que j'ai fait. C'était parfait.
9: Ah bah, c'était parfait. Parce que petite, tu voulais quand même être danseuse ou patineuse artistique. Hein, rien à voir.
11: Ah oui, rien à voir. Voilà. Ah bah, écoute, voilà.
9: Ah, la vie.
11: Un peu maintenant, en partie, pas le patinage, mais le reste.
9: Eh ben voilà, on en parlera tout à l'heure. Tu vas marquer tout de suite le premier point avec une question et tiens, une petite illustration. Tout le monde. Alors, Armando Obispo, qui est joueur de l'équipe de Curaçao de football, eh bien, il paraît que c'est le fils de Pascal Obispo. Est-ce que c'est vrai ou faux ? Top chrono, 5 secondes.
11: Je pense pas. Ou alors, ça m'a échappé.
9: Je m'assure que c'est totalement faux. Ils ont le même nom, mais ils n'ont pas du tout un lien de parenté. Le fils de Pascal, il s'appelle Sean. Voilà, premier point pour celle-là.
10: Et c'est l'occasion de féliciter l'équipe de France hier. Hein. 3h48 de match quand même, et une belle victoire. 3-0 face à l'Irak.
9: Je ne savais pas qu'on passait le podcast du PSG.
10: Exactement. 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Pour ceux qui aiment le foot, c'est important. Guillaume est avec nous. Tu aimes le foot, Guillaume, ou pas du tout ?
12: Ah mais moi j'adore, et puis allez les bleus hein.
10: Bah bien sûr. Donc là c'est les 16e là, t'as vu, en plus Mbappé est doublé impeccable, on est bien.
12: Bah voilà, c'est bien, il est deuxième meilleur buteur de l'histoire de la Coupe du Monde, franchement c'est top.
10: Au niveau de Ronaldo.
9: Le meilleur.
10: Ouais, au niveau de Ronaldo, mais c'est Messi hein, qui enfin voilà, là c'est pas
12: encore. Ah non, c'est Messi qui est en tête, mais c'était Mbappé et puis Klose aussi qui était bien placé. Donc voilà.
10: Cette nouvelle émission foot à midi, c'est formidable.
9: Moi j'adore.
10: Bah ouais mon Guillaume, et t'as regardé, parce qu'effectivement ils ont arrêté le match parce qu'il y a des grosse pluie, tout, ça a duré 3h48, donc jusqu'à 3h du mat. T'as regardé en entier ou pas ?
12: Ah, pas du tout, non, au bout d'un moment, la fatigue l'a emporté avec la chaleur, c'est pas possible.
10: Je comprends. Tu habites à Reims, dans la Marne, t'as des petits coins de fraîcheur un petit peu, toi, sur le bord de Marne ? Bah oui.
12: Moi, un petit peu. Alors, nous, on n'a pas la Marne hein, qui passe à Reims, nous, c'est la Vesle et c'est le canal qui passe à Reims, mais effectivement, on a les berges de Reims, on a la coulée verte qui peut nous permettre de respirer un peu. On a les hautes promenades aussi sur Reims qui ont des jets d'eau. Voilà, on a mis les jets d'eau en route. Nous, dans les quartiers, c'est pareil. On a des petits points de jets d'eau aussi. C'est très très bien. Et puis évidemment, après, bah voilà, on a beaucoup de verdure aussi, donc ce qui peut nous permettre de respirer.
10: Oui, comme il me parle bien, eh ben il cherche un boulot dans le téléconseil. Eh ben franchement, t'as toutes les qualités, mon Guillaume, pour ça.
12: Eh ben c'est gentil.
10: Mais c'est vrai. si t'as de l'expérience d'ailleurs dans ce secteur, je sollicite.
12: Oui.
10: Bah, les patrons, ou si vous connaissez quelqu'un qui cherche, voilà, dans le téléconseil, 0810 055 056, on pourra donner le numéro de portable de Guillaume avec plaisir. Guillaume qui vit.
12: C'est gentil.
10: Avec Jennifer.
12: Oui.
10: Combien de temps avec Jennifer ?
12: Bah, ça va faire 10 ans cette année.
10: Ah, c'est bien ça. 10 ans, c'est un beau chiffre.
12: Oui.
10: Hein. Ah, c'est bien.
12: Oui. Ouais, oui. Mais il y a une petite particularité. Bon, je peux la raconter, c'est pas gênant. C'est que, en fait, on n'est pas mariés, mais on a le même nom de famille.
10: Non. C'est drôle ça.
12: Si. Madame a son nom de famille, elle c'est Gay, G-U-A-Y, et moi c'est sans le U.
10: Voilà. Ah oui, il y a quand même une petite différence. Non mais c'est drôle.
12: Une petite différence, mais la prononciation est la même.
10: Ah oui, phonétiquement, si vous mariez, ça change strictement rien. Ok, c'est drôle
12: ça. Voilà, exactement.
10: Et si tu prends le nom de ta femme, ça fait Gay du coup. Gay, non mais c'est drôle ça.
12: C'est ça. Et comme on a des enfants, mon père m'a suggéré ne jamais faire de nom de famille composé.
9: D'accord. Ah oui, normalement.
10: Ouais. Noé, 3 ans, et il y a Ezio, c'est ça. Et,
12: voilà, exactement.
10: Et qui est le. Ezio et Noé, c'est ça. Et c'est un lapin. Non, Peanut, c'est le lapin, pardon, c'est pas un enfant. C'est encore
9: Qui appelle son enfant Peanut ? Personne.
10: Ça, on sait jamais. Guillaume, nous jouons tout de suite avec un point, c'est parti. Bonne chance. Un extrait d'Angèle. Ah Valérie, elle adore la Belgique.
9: Ah ben moi, là, pour moi, la vie est belge. Hein. Les Belges sont
10: tu le dis souvent, ça.
9: Les êtres les plus formidables.
10: Eh bien, nous allons à Bruxelles. À Bruxelles, en 2025, Guillaume, les tours en calèche à cheval ont été l'attraction la plus fréquentée de la capitale. Les tours en calèche à cheval. C'était l'année dernière. Est-ce que c'est vrai ou faux, selon toi, top chrono ?
12: Moi, je dirais bien vrai.
10: Tu dirais vrai ?
12: Oui.
13: C'est pas du tout vrai, tu sais pourquoi? Parce que les promenades en calèche tirées par des chevaux en centre-ville, c'est totalement et officiellement interdit au nom du bien-être animal depuis 2022 en Belgique. Ce qui fait que ça peut pas être une attraction sur place.
9: Eh voilà, eh oui, je te dis que la vie est belge. Stella 1, Guillaume pas de points. Et là tout de suite, le dernier jour du disco. Vous écoutez ici, on va danser le disco avec Juliette Armanet. Ah, c'est magnifique, on adore. À tout de suite mes petits chéris.

0: Et il y a une ambiance dans ce studio, en régie, partout, grâce à Juliette Armanet, c'est vrai. Dernier jour du disco sur ici, Valérie.
1: Jingle.
0: Allez, d'accord.
2: 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Ici, à midi, on est.
0: Ah, Valérie, le disco, ça là.
1: Voilà. Non, mais ça va, on va pas. Je sens que t'es d'une humeur à faire de la vanne de.
0: Mais j'ai une bonne humeur, pourquoi non, vous en non, profitez non.
1: Du caca buccina, de la vanne. Depuis que t'es arrivé, tu ne fais que des vannes. Oui, bah ça, on a compris. Tu veux qu'on en parle avec Céline, la réalisatrice? Alors, Stella, t'as un point, Guillaume. Bon, bah, on en reparlera tout à l'heure. On en parlait avec toi, Stella. Tu as voulu être danseuse ou patineuse quand t'étais petite, mais t'as fait beaucoup de danse.
3: Oui, c'est vrai, oui.
1: Et tu continues, pareil que tu fais 2 heures de salsa par semaine.
3: Ouais, salsa, bachata, super.
1: Alors, la salsa?
3: J'adore. Alors, ben, c'est des danses en fait très conviviales, qui sont de plus en plus populaires, parce que moi, quand j'étais un peu plus jeune, c'était des trucs de mémé.
1: Ah bah oui, ça c'est. Mais oui, mais entre-temps, il y a eu Danse avec les stars, donc voilà, tout le monde s'est mis.
3: Voilà. Et en fait, il y a toujours une ambiance très, très conviviale. Voilà, moi j'aime beaucoup.
1: Et
3: c'est vraiment des super moments, voilà.
1: Et t'as appris à danser avec Hassan pour pouvoir répéter à la maison? Il danse la salsa, Hassan?
3: Ah bah, non, parce qu'il fait d'autres choses, il est plus sur autre chose, non, il n'est pas dans lui.
1: Ah, bah
3: on fait du sport chacun, mais on n'est pas sur le même truc, mais c'est pas grave.
1: Oui, non, c'est pas grave.
3: On se retrouve dans les fêtes.
1: Alors, tu adores bricoler, hein, tu répares des objets avec tout et n'importe quoi. Tes filles t'appellent MacGyver?
3: Ah oui, c'est arrivé, ça y est, moi maintenant, mais oui, bah bon, j'aime bien. Quand il y a un truc qui marche pas, je trouve toujours un bout d'élastique, un bout de ficelle, un bout de machin, et puis ça repart.
0: C'est normal.
1: D'accord.
0: Il fait un frigo avec une allumette, MacGyver. Il est comme ça, MacGyver.
1: Non, bah MacGyver, bah oui.
0: Ah,
1: bah,
0: il vous fait tout.
3: Elle regardait beaucoup MacGyver, donc voilà.
1: Elle
3: nous a
0: inspiré. Fabrique une télé avec un chewing-gum. Il est fort, les gars. Je vous jure.
1: Tu sais que c'est pas drôle, toutes les vannes que tu sors.
0: C'est des blagues de fin de saison, je vous l'ai dit.
3: Bien, mais voilà.
1: Est-ce que. Alors, si jamais tu coupes encore la parole à ma candidate pour raconter des trucs aussi nazes,
0: voilà.
1: Tu sais comment ça va se passer. Je peux te jeter la gourde fraîche dans
0: la tronche. Elle est dangereuse.
1: Non, mais s'il te plaît, il coupe la parole à tous mes candidats pour faire ses vannes à deux balles.
0: C'est
1: là. Allez.
0: Une façon de vous déstabiliser.
1: Mais rien me déstabilise, mon pauvre chat.
0: Ou vos candidats.
1: Mais non, tu t'humilies tout seul. Bon, mon chat.
3: Impossible.
1: Mais oui, Stella, c'est noirier. Alors, Stella, tu vas marquer ton deuxième point tout de suite pour prouver à cette personne que, voilà. Tiens, je te mets un petit extrait. Pendant que j'écoute la SketchUp, je me dis, Céline, trouve-nous Georges Alain qui chante ça avec une voix de crécelle. Pendant que je pose la question, écoute bien ça, Stella. À l'origine, le ketchup était fait à base de poisson. Est-ce que c'est vrai ou faux? Top chrono, 5 secondes.
3: De poisson? Poisson?
1: Ouais, poisson, poisson comme le poisson.
3: Non, je dirais non.
1: Ben c'est vrai. À l'origine, le ketchup, c'était une sauce chinoise à base de poisson fermenté. Et au XVIIIe siècle, les Britanniques l'ont adapté avec des champignons, des noix, des anchois. La tomate, elle est apparue, mais vraiment très très tard aux États-Unis. Donc oui, mais ben, pas de point, mais tu as toujours ton point d'avant.
0: Guillaume, qui est avec nous à Reims, qui vit avec Jennifer depuis 10 ans, il porte quasiment le même nom avec sa femme, très drôle. Alors, puisqu'on parlait de nom, Guillaume, qui est fan de foot, bon, logiquement, c'est du Guigui pour les intimes, mais alors, t'as un petit surnom qui m'a fait rigoler.
4: Ah, ben ça dépend, voilà, géant vert, exactement.
0: Mais d'où, pourquoi on t'appelle le géant vert? Pourquoi?
1: Parce qu'il bouffe du maïs?
4: Parce que, en fait, mais ça vient de ma taille, en fait, parce que moi, je fais 1m97, donc quasi 2 mètres.
0: Ah ouais. Ah ouais.
4: Et en fait, c'est un copain, voilà, qui fait des animations musicales, qui est animateur, et qui me dit, depuis qu'il m'a vu la première fois, il a toujours tendance à m'appeler géant vert.
0: Okay.
4: Mais toujours par rapport à la pub, évidemment, pour le célèbre.
0: Bah oui, on vient de l'écouter.
4: Voilà.
0: Bon, ça t'est resté. Bon, géant vert, on le salue, il s'appelle Aymeric, hein, ton ami.
4: C'est ça, exactement.
0: Bon, alors dis-moi, tu as été équipier dans un fast-food, c'était sympa ça ou pas?
4: Oui, c'est sympa à faire. Après, bon, c'est compliqué, c'est du turnover, c'est beaucoup de préparation. Voilà, ils sont au degré près. Moi, je faisais la cuisson de la viande à ce moment-là dans ce qu'on appelle dans un appareil qu'on appelle le broiler.
0: Ouais.
4: Et du coup, donc c'était pour une célèbre marque, je ne citerai pas le nom.
0: Qui commence par un M, qui finit par voilà.
4: Et du coup, en fait, la cuisson de la viande, c'est un peu le même principe qu'un barbecue. Donc après, quand ils le sortent, quand on sort la viande du broiler, À chaque fois, il y a toujours les managers qui arrivent derrière, qui prennent le thermomètre, qui mesure le degré de la viande. D'accord. Si le degré de la viande est trop élevé ou trop froid, la viande forcément part directement à la poubelle.
0: D'accord. On le saura maintenant qu'on va dans cette célèbre enseigne. On réfléchira à tout ça.
1: Alors on parle. Qui va dans cette célèbre enseigne?
0: Tout le monde.
1: Ah bon?
0: Si. Alors puisqu'on parle de bonnes choses, tu adores cuisiner. Tu fais d'ailleurs de la pâtisserie avec tes enfants. Tu fais quoi?
4: C'est ça. Là dernièrement, par exemple, j'ai fait un tiramisu aux abricots. Donc bien, très très sympa à faire. C'est très simple à faire.
0: Ok.
4: Par exemple, je vous donne la recette. Il n'y a pas de secret de famille, si je puis dire. Il n'y a pas de secret d'État. Vous prenez des biscuits cuillère que vous trempez dans du lait, mais très rapidement, et que vous étalez au fond.
0: Ok.
4: Vous réduisez vos abricots en compoté d'abricots avec. Vous mettez vos abricots dans une casserole avec 40 grammes à peu près de sucre. Donc réduire en compoté. Ouais. Bien la faire refroidir par contre la compotée, parce qu'après derrière vous allez mettre du mascarpone.
0: D'accord.
4: Et vous allez monter votre crème fouettée en chantilly. Alors pourquoi bien refroidir les abricots? Parce que
0: très rapidement.
4: Si les abricots malheureusement sont très chauds, la chantilly risque de retomber. Donc après vous mettez les couches évidemment pour faire le fameux tiramisu.
0: Et voilà, très bon tiramisu. Bien sûr, merci Guillaume pour cette bonne recette qui nous vient de chez toi. Bravo, tes enfants peuvent être fiers de toi. Voici ta question, elle vaut un point. Aux États-Unis, un Américain a tenté de traverser un lac avec son Tesla Cybertruck et a fini au fond de l'eau. Vrai ou faux? Top chrono, 5 secondes.
4: Non, je pense que c'est faux.
0: Un Américain aurait tenté de traverser un lac avec son Tesla Cybertruck. Eh ben, c'est vrai. Si, c'était vrai. Un conducteur a volontairement engagé son Tesla dans un lac pour tester le mode Wade, qui est censé franchir des zones peu profondes. Eh ben, mauvais calcul, le véhicule a pris l'eau, il a dû être repêché. Ah, bon, oui. Pas drôle, le truc. Hein.
1: Allez, Stella 1, Guillaume, pas de points. Et là, tout de suite, on part avec ABBA. Ah, back to the 80s. Fernando. Allez, et puis quand on reviendra, Céline nous a trouvé Georges Alain qui chante la SketchUp.
0: On a hâte.
1: Ça, c'est un bon moment. À tout de suite, mes petits chéris.

0: enfin, c'est le groupe mythique, hein. Abba, Fernando, 12h26, belle journée, vous écoutez ici.
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1: Ici, nous sommes avec Stella qui joue avec ici Paris-Île-de-France contre Guillaume qui joue avec ici Champagne-Ardennes. Stella, un point. On va pas s'emballer non plus, c'est pas dingui dingo,
0: non, c'est
1: hein, chérie.
0: Ouf. Pas dingue non plus.
1: Tu as marqué, bon, t'adores chanter, tu aimes la musique,
3: oui.
1: Tu fais partie d'un
3: oui.
1: chœur de gospel.
3: Oui.
1: Ça fait 20 ans.
3: Oh, happy day. Oui, c'est vrai.
1: Alors, t'as même fait des concerts, allez, Nîmes, Calais, tu fais des mariages, tout ça.
3: Exact.
1: Bon, mais
3: ouais, oui. Et je chante aussi du pop rock, du Adele, enfin voilà, je fais plein de choses.
1: Et bah voilà, bah c'est bien ça. Donc ça veut dire que tu connais un petit peu les chansons, quoi.
3: J'espère, oui. Alors pas tout, hein, mais oui.
1: Ah non, on va pas dire j'espère. Tu sais qu'avec moi, c'est la team winner, c'est Dami Dolan.
3: Oui,
1: ici,
3: oui.
1: Hein.
3: Allez, c'est parti.
1: Alors, je t'explique.
3: Je croise les doigts.
1: Mais bien sûr, croise tout ce que t'as. Alors, les deux mots manquants, c'est-à-dire que tu vas voir la chanson, paf, elle se déroule et à deux endroits, elle va s'arrêter. Tu vas entendre poète et tu devras me donner les deux mots. Là, on écoute. Une... Voilà, il y en a deux à trouver, chérie. Hein. Attention, écoute bien. C'est une chanson de Serge Gainsbourg.
4: Élise.

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1: Lisa, alors Elisa, oh. Saute-moi au cou.
2: Je la connais.
1: Et bah vas-y, c'est quoi Elisa, des poux.
2: Elisa, cherche-moi des poux, Elisa. Dans la jungle, je
1: ne
2: me rappelle plus la suite.
1: La jungle. Eh oui, c'est ça, cherche. Elisa, cherche-moi au cou, Elisa.
2: Oui, c'est ça.
1: Eh oui, bravo. Elisa, cherche-moi des poux et un, mets tes doigts dans ma jungle.
2: Voilà. Mes cheveux, plutôt.
1: Ça fait trois pour toi. Bravo.
3: Guillaume, est-ce que tu...
2: Ah, deux points, ouais.
3: Ouais. Guillaume qui n'a pas de points. Faut que je la dise combien de fois cette phrase, Guillaume?
1: Et voilà, c'est reparti pour le management toxique.
3: C'est mon coaching, coaching à moi.
1: On voit qu'est-ce que ça donne. Hein.
3: Dis-moi, mon Guillaume, est-ce que tu les avais, les deux mots, là, sur Serge Gainsbourg?
4: Oui.
3: Ah, oui. Peut-être un encourageant pour nous. Cela dit, tu vas pas tomber sur ce titre-là. Donc, on va voir. Guillaume, qui est très sympathique, qui depuis tout à l'heure vous a dit qu'il cherchait un emploi dans le téléconseil. N'hésitez pas à nous joindre à la radio, hein, si vous voulez lui donner un coup de main. Qui fait des belles pâtisseries avec ses mots, mais qui est fan de Dragon Ball Z. Eh ouais, t'as 40 ans, t'es génération Club d'eau à fond, toi.
4: C'est ça, exactement.
3: Bah attends,
4: exactement.
3: J'ai la carte d'anniversaire.
4: Qui n'a pas connu Club Dorothée?
3: Bah, évidemment, j'avais ma carte d'anniversaire. Tu l'avais, bah, ta carte
1: bien,
3: de membre,
1: bien,
3: ou pas,
4: Guillaume? Alors, j'avais pas ma carte de membre à ce moment-là, mais par contre, j'ai pu l'avoir parce qu'ils avaient ressorti tout un album collector de génération Club Dorothée. Où ils avaient refait exprès la carte de membre, vraiment la vraie carte de membre du Club Dorothée.
3: Et la collector, je suis d'accord. T'as des objets, voilà. T'as des tasses, des verres, des maillots,
1: et
3: des
1: jeux. Et t'as surtout un quiz musical à trouver.
3: Tout ce qu'il a sur Dragon Ball Z. Vous savez, on n'est pas pressé parce qu'on sait qu'on a les bonnes réponses. Ça va être rapide.
1: Allez, vas-y.
3: Voici Gigi Lamoroso. C'est Dalida. La chanson s'arrête à deux reprises. J'ai envie de dire bon courage à ton rire, j'ai un peu peur. On y va.

0: Alors, arrive à Gigi Lamoroso, croqueur d'amour, l'œil de velours commune. Est-ce que tu as une petite idée? On peut lancer le chrono.
1: Mais comme une caresse.
0: Comme une caresse. Gigi Lamoroso, toujours vainqueur, parfois sans.
1: Sans peur.
0: Sans peur. Donc caresse et peur. Vérifions. Oui.
2: Arriva Gigi Lamoroso.
0: C'est très bien, bravo.
3: Gigi Lamoroso, toujours vainqueur, parfois sans cœur.
2: Mais sans cœur.
0: Sans cœur.
2: Et bien, ça te fait quand même un point, Guillaume. Stella, tu en as trois. Guillaume, il en a un. C'est parfait. Et là, tout de suite, c'est la réclame, mais pas que. C'est l'actualité dans toutes vos régions grâce aux 44 locales de votre radio ici. A tout de suite, mes petits canards.
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6: 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Par exemple, si vous profitiez de l'été pour tester les échasses urbaines en famille. Alors rassurez-vous, on ne vous lâche pas tout de suite dans la ville. On vous invite à faire ça dans la salle des sports de campagne Les Aidins, chaque lundi de juillet de 18h30 à 20h. C'est l'occasion d'essayer quelque chose de rigolo. Et en plus, en famille, et de bien rire ensemble, toute génération confondue. Sinon, il y a le circuit du Ravin pour faire monter l'adrénaline sur 50 hectares dédiés au tout-terrain. 4x4, quad et moto. Balade en quad avec guide expérimenté. Ça, c'est à Saint-Georges, toujours dans le Pas-de-Calais, dans les Sept-Vallées. Ça s'appelle le circuit du Ravin. Voilà des petites idées d'activités à découvrir cet été.
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2: 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Jingle, reprise des... Hein ? Allez. Alors, Stella à 3, Guillaume à 1. Stella qui joue avec nous depuis ici Paris-Île-de-France, qui habite à Triel, qui adore bricoler, MacGyver. Mais alors, il paraît que c'est plutôt ton mari hein, qui cuisine que toi.
8: Oui.
2: Toi, tu fais quoi, par exemple?
8: Tu cuisines tellement bien. Moi, je fais de la purée. J'ai quand même deux spécialités.
2: Ah, t'as des spécialités? Bah, c'est bien, t'as quoi?
8: Non, spécialité basique, hein. Purée et crêpes. Mais c'est vraiment le top, quoi.
2: Bah, c'est bien, la crêpe. Les crêpes, donc, c'est dur, hein.
8: Ah ouais, moi, c'est les crêpes fines, Suzette, nickel. Je déteste les pancakes en crêpes. Hein.
2: Ah bah voilà. Bah non, mais attends, c'est bien, dis donc. C'est dur à faire les crêpes. Je suis pas d'accord avec toi, c'est très dur. Alors,
8: mais tout le reste, je sais pas.
2: Ah oui, d'accord. Donc, c'est vraiment Hassan qui cuisine.
8: Oui, qu'est-ce qu'il... il adore ça, donc...
2: Ah bah voilà, mais qu'est-ce qu'il fait de le mieux comme plat?
8: Oh là, il invente des trucs, il regarde beaucoup un cuisinier qui s'appelle Jamie Oliver, un cuisinier anglais.
2: Ouais.
8: Et il s'en inspire, il crée des trucs, toutes sortes de... Il présente aussi très bien. En fait, c'était son... Il aimait bien la cuisine, il a toujours aimé, donc quel exemple, ben...
2: Et ben voilà,
8: qu'est-ce qu'il nous avait fait? Des coquilles Saint-Jacques avec une sauce au boudin noir. Non, mais ça paraît fou, mais c'était délicieux.
2: Dis donc, t'as la chance d'avoir un mari qui cuisine.
8: Des trucs un peu, raffinés, on va dire. Hein, voilà. Ça n'a pas l'air comme ça.
2: Oui, bon, ça n'a pas l'air comme ça, mais si c'est bon, c'est bien, tant mieux.
8: Ah oui, avec de la menthe grillée à la poêle, enfin voilà, des trucs très anglais, quoi.
2: Ah d'accord, ok, bon, écoute. Bon alors, écoute-moi bien, là, c'est la question à choix multiples. Je te pose la question, je te propose des réponses, et évidemment, tu auras 10 secondes pour me donner ton choix. Alors, tiens, je te mets une ambiance.
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2: On va parler de notre Zizou national. Alors, aujourd'hui, mardi 23 juin, c'est l'anniversaire de Zizou. Mais alors, quel âge il a, Zizou? Écoute bien les propositions d'âge. Écoute. Ne crie pas, écoute. Alors, Zizou, il a 52 ans, 53 ans, 54 ans. Bon, bah, il aura évidemment toujours 20 ans. Mmh. Voilà, alors, top chrono, oui. 10 secondes. Quel âge il a, notre Zizou? 52, 53, 54, 20 ans.
8: 20 ans, combien t'as dit?
2: Non, 54. 54?
8: Oui, 54. Allez.
2: Oui, bonne réponse. Il est né le 23 juin 72 à Marseille. Notre petit Zizou, champion du monde 98. C'est notre préféré de tous les footballeurs. Bon, allez, 6 points pour toi.
0: Guillaume, on n'a que 1 point. On est un petit peu à la traîne, là, Guillaume.
1: Un peu à la traîne. Ouais,
0: comment tu analyses ce parcours depuis midi?
1: Chaotique. Ouais, je pourrais pas dire d'autre chose.
0: Ouais, oui, je suis assez d'accord.
2: Bah oui, c'est un problème. C'est comme l'équipe de France, c'est un problème de coaching, quoi.
0: Mais
2: tu
0: pas
2: vois.
0: Du tout. C'est à la fin qu'on paye les musiciens du bal, vous allez le voir.
2: Non, c'est à la fin du bal qu'on paye les musiciens.
0: Il faut jamais dire Fontaine.
2: Oui, c'est ça.
0: Hein, allez. De la peau de l'ours.
2: Oui.
0: Alors, comme ça, t'as déjà fait de la figuration pour Canal Plus. T'as fait quoi?
1: Ah oui, c'était pour un film sur Canal Plus. Bon, il y a des années de ça. On m'avait donné un rôle de figurant. Donc au début, je devais être un client simple, et puis au final, j'ai terminé en tant que videur de la discothèque qui devait saluer le héros. Bon, après, c'était des acteurs pas connus du tout du grand public. C'était vraiment une création originale Canal.
0: Ouais, mais voilà, c'est une belle expérience pour toi de tourner dans un film pour Canal. Voilà. Bon, de toute façon, t'aimes bien ça parce que t'as participé aussi à N'oubliez pas les paroles, il me semble. Hein,
1: Exactement.
0: On t'a vu dans le public. Mais candidat, t'as été candidat aussi à N'oubliez pas les paroles.
1: Oui. Ah oui, les deux. J'ai fait public et candidat.
0: Ah ouais, donc t'es un chanteur de karaoké, toi.
1: Exactement.
0: T'as insisté parce que t'as passé le casting combien de fois?
1: Oh, j'ai insisté 8 fois.
0: Ah ouais.
1: J'ai passé 8 fois le casting. Oui, c'était très compliqué parce que bon, ils savent ce qu'ils veulent. Voilà. Après, bon, il y a le casting de la vidéo qui était quand même plus dur à la fin. Enfin, l'étape de la vidéo où faut être vraiment souriant du début à la fin, malgré la fatigue, il faut quand même avoir la patate.
0: D'accord.
1: Et du coup, j'ai été sélectionné au bout de la 8e fois. On m'a appelé, on me dit, bah tiens, c'est bon, tu vas pouvoir faire l'émission. Je fais l'émission et je perds contre la Maestro. Donc,
0: bon, mais on t'a vu à la télé quand même.
1: Ça fait quand même une belle expérience.
0: Bah, bien sûr. Génial. Évidemment. Bon, t'as un petit côté maniaque, hein, un petit côté monk. Tu vérifies que tout soit fermé, tout le temps.
1: C'est ça. Tout le temps.
0: Ah ouais.
1: Mais tout le temps, je vais être là, je vais fermer, je vais le faire machinalement. Je vais fermer, je vais revenir 2 minutes après, je vais dire, bah mince, c'est ce que j'ai fermé la voiture.
0: Ok.
1: Par exemple.
2: Ah ouais.
0: D'accord.
1: Des choses comme ça.
0: Même pendant l'émission, là. La porte d'entrée, elle est ouverte, t'y vas.
1: Mais même pendant l'émission, je vérifie tout le temps.
0: Et pourquoi?
2: Mais c'est, tu peux pas l'expliquer.
1: C'est un toc, avec des enfants, c'est pas évident non plus parce que bon, ils font les 400 coups aussi, donc du coup, ça se peut des fois qu'ils ouvrent la porte et qu'ils sauvent dans le couloir pour crier dans le couloir ou des choses comme ça.
0: Enfin, je comprends.
1: Voilà.
0: Guillaume, tu vérifieras bien que la porte de l'avion est fermée le jour où tu le prendras car tu n'as jamais pris l'avion de ta vie.
1: Mais du tout, j'ai un rêve de prendre l'avion.
0: Ah, je sais, tu voudras aller en Nouvelle-Calédonie par exemple.
1: Bah oui. Et oui, c'est la terre de mes origines,
0: de
1: mon grand-père maternel.
0: Ah,
1: donc je voudrais bien découvrir un petit peu ce coin paradisiaque.
0: Ah oui, bah tu vas être servi si t'as jamais pris l'avion. C'est 24 heures de vol au moins, hein, nommé à la Nouvelle-Calédonie, c'est très loin.
1: Oui, bah, c'est pas grave, mais quand on aime, on ne compte pas.
0: Bien sûr. Voici ta question, c'est une question qui, et là ça compte, qui vaut 3 points. Petit extrait de Rose. Chante le mois de juin. Pourquoi le mois de juin s'appelle-t-il ainsi? Pourquoi il s'appelle ainsi le mois de juin? En hommage à Lucius Junius Brutus, qui est le fondateur de la République romaine. Ou en référence à la déesse Junon. Ou alors parce qu'il marque la jeunesse de l'été. Ou bien parce que la présidente d'Amido, du Damidoland, en a décidé ainsi. Top chrono, 10 secondes. En hommage au fondateur...
1: Je pencherai pour la déesse Junon, en fait.
0: Tu penches pour la déesse Junon. Le mois de juin s'appellera ainsi. Eh ben ça y est, tu les as, tes 3 points. C'est en référence à Junon, déesse romaine du mariage. Dans l'Antiquité, elle était considérée comme la protectrice des époux. Ce qui explique pourquoi juin reste l'un des mois favoris pour célébrer les mariages.
2: Eh ben c'est super, ça fait 4 pour Guillaume, 6 pour Stella. Et là, tout de suite, un petit peu d'air marin sur toutes les plages du monde. Mmh. On y va avec notre magnifique Jean-Louis Aubert, les plages. Vous écoutez ici, on vous aime. À tout de suite.

0: bon, ce petit plouf. Ah, Jean-Louis Aubert, les plages. Sur ici, ça rafraîchit, ça fait du bien à tout le monde.
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1: Je rappelle que nous sommes au taquet avec Stella, qui joue avec ici Paris-Île-de-France, qui est en tête avec 6 points, qui affronte Guillaume, ici Champagne-Ardenne, qui a 4 points. Alors, comme ça, on a un défaut, on est rancunière.
3: Ah, ça peut arriver, c'est rare, mais quand c'est fini, c'est fini.
1: Ouais, mais je comprends, je suis un peu comme
3: mais c'est exceptionnel, hein, c'est exceptionnel.
1: C'est exceptionnel,
3: oui, c'est vrai.
1: Moi, c'est pas exceptionnel, je peux te le dire. Alors, il paraît que si t'étais un animal, tu serais un cheval. Mais pourquoi un cheval?
3: J'ai toujours aimé ces animaux-là, j'ai jamais eu trop l'occasion. Si, j'ai fait un peu de balade, mais j'y connais rien, mais j'en ai pas du tout peur et j'aime beaucoup les balades. Ouais, encore un truc que j'aurais aimé faire, il me faut 3 vies, moi, en fait.
1: Bah oui. Mais t'es déjà monté sur des chevaux?
3: Oui, j'adore. Notamment en Ardèche où c'était un peu sur des rochers, un peu, c'était rigolo.
1: Bah oui, c'est sympa le cheval.
3: C'était une nana un peu cool qui nous avait emmenés sur des endroits un peu, tu vois, où il descend le cheval, mais il sait où il met ses pieds quand même, malheureusement.
1: Ah bah oui, je te confirme. Sinon, tu serais un peu mal. Alors, tu as une pierre porte-bonheur. Tu as une pierre, c'est une labradorite.
3: Oui.
1: Et tu l'as toujours sur toi?
3: Bah, plus ou moins, oui.
1: Ah oui. D'accord. Parce que
3: quand pas tout le temps, des fois je change, mais c'est une pierre que j'aime beaucoup. Elle est jolie déjà, et puis ça protège de tout, donc c'est très bien.
1: C'est très beau, la labradorite, c'est très joli.
3: Oui, c'est une très belle pierre.
1: Alors toi, si tu devais déjeuner avec une célébrité, tu déjeunerais avec lui? Eh oui, parce que il paraît que quand t'étais enseignante, t'as même fait un spectacle de danse sur cette chanson, Je marche seule.
3: J'en ai aucune trace, c'est bien dommage. J'avais bien aimé, t'étais sur cette chanson-là, oui. On avait fait une chorégraphie, et c'était sympa, et vraiment, c'était vraiment un chouette moment. Ouais.
1: Personne n'a filmé?
3: Mais si, quelqu'un a été chargé de filmer, il a pas lancé le truc, c'est idiot.
1: Bah non, on n'est pas d'accord. Bon, pour t'encourager à gagner les 5 points de la question cash, chose promise, chose due, je vais te faire écouter un chanteur exceptionnel qui massacre avec brio la SketchUp.

0: Georges Alain, si tu m'écoutes, sache 2002. Que je t'aime. Allez, tout de suite, une petite BO de ça. Allez, vas-y, la Ferrari rouge de Magnum. Alors, dans cette série Magnum, absolument magnifique, tu te rappelles qu'il y avait Magnum, mais il avait aussi un majordome qui lui prenait bien la tête tout le temps. Comment il s'appelait ce majordome dans la série Magnum? Avec les chiens, Zeus et Apollon. Top chrono, 10 secondes. Comment il s'appelle le majordome?
1: Il a la moustache.
0: Non, c'est Magnum qui a la moustache. Oui, enfin bon, il a une moustache, mais il a surtout deux chiens. Zeus et Apollon.
2: Zeus, Apollon...
0: Et il s'appelait Higgins.
1: Ah oui, Higgins.
0: Higgins avec son petit costard colonial. Ouais. Bon, pas de points, tu restes en tête avec 6.
1: Tu connaissais Higgins, Magnum? Bah oui, c'est ta génération quand même, Guillaume.
3: Oui, bon, après, je me souvenais, j'ai connu Magnum, mais bon, je me souvenais plus du tout, pareil, du nom du majordome. Zeus, Apollon, il n'y a pas de souci pour les chiens, mais.
1: Ah oui, tu te souviens des chiens.
0: Zeus, Apollon, ouais, il vrai, leur parlait vrai. Toujours comme ça.
1: Tiens, on parlait des petits porte-bonheur. Toi, tu as une médaille de judo de ton fils qui te porte bonheur.
3: Ben oui.
1: Ah ouais?
3: Ben oui, c'était sa première médaille de judo et j'étais tellement fier que du coup, je l'ai mis en porte-bonheur.
1: Oh, ah, trop bah, mignon, en porte-clés.
3: Tu l'as accroché sur mon porte-clés de voiture, ouais. Ben, c'est très bien.
1: Bon, donc elle n'est pas très loin de toi, du coup. Là.
3: Enfin, voilà, c'est ça.
1: Ok.
3: Ah, mais je l'ai toujours au plus près du cœur.
1: Oh, c'est beau ça. Et bon, oui, alors. Les clés de voiture, la voiture. Est-ce que la porte de la voiture est fermée?
3: Oui, j'ai revérifié, c'est bon.
1: Parce que voilà, il est maniaque des... Non, il a le petit toc des portes. Alors, si tu déjeunais avec quelqu'un, il est 12h47, toi, t'aimerais déjeuner avec un animateur de télé. De qui s'agit-il?
3: Ah, ben, je vous laisse deviner, tiens.
1: Allez, ben, donne-moi des indices.
3: Non, moi, déjà, celui que j'aimerais bien, c'est Cyril Ferraud.
1: Bah oui, voilà.
3: Mais oui, parce que Cyril Ferraud, voilà, Fort Boyard, évidemment...
1: Eh ouais, c'est lui qui prend les rênes de Fort Boyard, je crois, le 2 juillet.
0: Cyril Bogos.
3: Cyril Bogos. Le 4 juillet, exactement.
1: Le 4 juillet. Mais alors pourquoi Cyril? Ouais. Qu'est-ce qui te plaît chez ce garçon au point de vouloir déjeuner?
3: Mais c'est ça, parce que déjà, bon, on a le même âge, hein, il a 40 ans aussi,
1: Cyril
3: Ferraud.
1: D'accord.
3: Ça, enfin, 41 maintenant, parce ouais. que lui, il est du mois de mars, si je me trompe pas.
1: Ah oui, non, tu maîtrises quand même.
3: Voilà, donc voilà. Et puis non, même j'aime bien sa sympathie, sa bonne humeur, j'aime bien sa façon d'animer.
1: Bon.
3: Toujours joyeux, très sympa avec les gens. Mmh. J'ai toujours eu des bons retours sur Cyril Ferraud. En attendant, non, il est super sympa. Il est vraiment très très bien.
1: Bah, on va découvrir le 4 juillet. Très attendu hein, dans la présentation. Voilà, Olivier.
3: Exactement. Exactement.
1: Quand même marqué le fort longtemps.
3: Moi, Guillaume, ça va donner. J'espère que ça va fonctionner pour eux.
1: Un dernier petit mot. Tu adores Céline Dion et t'as eu la chance de la rencontrer.
3: Oui, exactement.
1: À quelle occasion?
3: Bah, c'était lors d'un tournage d'une ancienne émission qui j'aimerais bien qu'elle revienne aussi un jour, c'est La Méthode Coé.
1: Ouais, c'est sur TF1 ça.
3: C'était sur TF1 effectivement. Et du coup j'étais dans le public, je participais au public, on ne savait pas du tout en fait. Au moment du départ, on partait en bus avec une agence de voyage.
1: Ouais.
3: Et on ne savait pas du tout qui étaient les invités.
1: Ah ouais.
3: Donc énorme, on a payé, quoi. Vous imaginez, on a payé 20 euros de trajet, moi c'est ce que je dis à chaque fois. J'y en a qui payent des centaines d'euros pour aller la voir en concert,
1: bah,
3: qui
1: oui.
3: se de loin, qui la regarde avec les jumelles ou qui la regarde sur les écrans. Moi, j'ai juste payé 20 euros de trajet, je l'avais à 5 mètres devant moi.
1: Sauf que elle chantait pas. C'est pas un concert non plus.
3: Eh ouais. Bah, c'était pas un concert, mais c'était un live. Elle nous a fait une chanson live quand même.
1: D'accord.
3: Pour rien que pour nous.
1: Bon, mais c'est bien. Top. T'as eu une chance extraordinaire de pouvoir la tutoyer du regard.
3: Voilà.
1: Voici ta question cash.
3: Le fait de la voir, c'était bien.
1: La question cash arrive. Elle vaut 5 points. Je t'emmène en Provence. Et je te demande, comment appelle-t-on une maison paysanne typique provençale? Comment appelle-t-on une maison paysanne typique provençale? Voici 10 secondes pour y réfléchir.
3: Pas une chaumière?
1: La chaumière.
3: Je pense à ça, c'est le premier nom qui m'est venu.
1: Chaumière. Ah, j'aurais plutôt vu ça en Normandie, moi, la chaumière. Non, c'est le fameux mât, le mas, on appelle le mât ou mas. D'accord. Provençal. C'est la bâtisse traditionnelle en Provence, une espèce de ferme construite en pierre, le mât.
0: Alors, fait 6 pour Stella, 4 pour Guillaume. Le bingo vous départagera. Mais là, tout de suite, on va partir avec une nouveauté. Vous écoutez ici Alex Warren, Fever Dream. A tout de suite, mes petits chéris.

0: Fever Dream et Alex Warren sur ICI. Tu voulais faire un peu vite celle-là.
1: Tu l'as fait un peu, ouais.
0: Hein?
1: Fever Dream.
0: Voilà.
1: Allez, tout de suite.
0: C'est pour qu'on se rende pas compte que je suis mauvais comme ça.
1: Ouais, d'accord. Allez, la réclame.
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1: Ici, nous sommes avec Stella, qui a 6 points. Elle joue avec ICI et Île-de-France. Contre Guillaume, qui joue avec ICI Champagne-Ardenne, qui a combien?
0: Ah, mon candidat, il a 4, bien sûr.
1: C'est bien. Non, mais oui. Non, parce que comme il plane à 20 000, il regarde en l'air. Je ne sais pas ce qu'il a aujourd'hui. Hein.
0: C'est Zébulon.
1: C'est Zébulon, ouais. Bipapoum. Alors, Stella, il paraît que tu as rencontré Hassan dans un cours de karaté. Qu'est-ce que ça veut dire? Il t'a mis une patate? Pourquoi?
4: Non.
1: Bon,
4: j'assistais à un cours de karaté, puis voilà, c'était une personne que je connaissais qui en faisait, puis voilà, et du coup on s'est connus comme ça.
1: On s'est connus, on s'est reconnus, on s'est perdu de vue, voilà. Ça fait 40 ans que vous êtes ensemble. Alors, un petit truc vachement sympa, il paraît qu'à l'occasion d'un concert hommage à Duke Ellington à la Madeleine,
4: oui,
1: t'as fait partie du chœur qui chantait.
4: Exactement, ah oui, c'est un beau souvenir ça. Très beau souvenir, elle est magnifique la Madeleine. C'est bon.
1: T'as chanté dans l'église avec le grand orchestre, c'était c'est bien.
4: C'était trop bien, c'était vraiment un beau souvenir, une belle expérience.
1: Alors, quand tu étais petite, tu aimais un chanteur que tu appelais Elvis Presley.
4: Oui.
1: Eh oui, c'était plutôt Elvis Presley. Non, on va se dire que c'était quand même, parce que, en même temps.
4: Ah, ben, j'avais 7 ans, écoutez, franchement.
1: Tu parlais anglais comme.
0: Oui, comme moi.
4: Comme une vache espagnole.
1: Elvis Presley, Elvis Presley, ça se ressemble. Voilà. C'est normal que tu l'aies appelé comme ça. Bon.
0: Moi, je disais Michael Japon de Jackson, c'est vrai?
1: Michael Japon?
0: Mais j'arrivais pas à dire Jackson. Donc, je disais Michael Japon.
1: Michael Japon.
0: Michael Japon, je disais, voilà. C'est pas forcément fait pour être drôle, c'est quelque chose de vrai, quoi.
1: Ah oui,
0: voilà.
1: D'accord.
0: Ça remonte en bois des souvenirs difficiles.
1: Ah non, mais de toute façon, lui, t'as vu, il a continué, il sait pas toujours parler très bien.
0: J'avais une question pour Céla, je voulais savoir comment allait la patte patrouille. On lui a pas posé la question. Comment vont les copains? Comment vont Ruben? Comment vont James?
4: Ah oui, d'accord.
1: La patte patrouille, ok.
0: Ouais, pour me la mettre, si vous voulez.
4: Bah oui, bah écoutez, je suis connu comme ça au moins.
1: Ah bah voilà, la patte patrouille, ok.
0: Voilà. Allez, oui, il n'était pas drôle. Okay.
1: Il est content de sa vanne. Ma chérie, pour t'encourager à gagner ce petit bingo, je vais te mettre un morceau d'Adèle que tu adores.

0: Et voilà, Rolling de Deep. Écoute bien ton bingo. À mon top chrono, tu auras 10 secondes pour me donner un maximum de choses ou d'objets que tu trouves dans un avion. Donc me dis pas le commandant de bord et les hôtesses de l'air, ça c'est des gens. Moi je veux les choses ou les objets qu'on peut trouver dans un avion. Allez, top chrono, 10 secondes.
1: Alors, siège, bouteille, aile, escalier, passager,
0: Non, 4. Non, Seaward, tout ça, c'est des personnes, c'est ce que je t'ai dit au début. Il fallait dire les parachutes, le sac à vomi, le max à oxygène, les couvertures, les oreillers, les toilettes, le train d'atterrissage, le tableau de bord.
1: Il y a des oreillers.
0: Ah, ouais, oui. Bon, bah, tu as 4. C'est déjà pas mal.
2: Bon, dis donc, Guillaume, ça aurait pas été une question pour toi. Hein. Je rappelle que tu n'as jamais pris l'avion. Alors, peut-être que tu imagines ce qu'il y a dedans.
3: Mais bon, après, ça n'empêche que je connais aussi les objets qu'il y a dans l'avion. Voilà.
0: Bah oui, il a vu des films, il n'est pas.
3: Bah oui.
2: Donc, t'aurais fait plus, peut-être. On ne sait pas, on ne saura jamais, voilà. Finalement. Bon, Guillaume, tu fais quoi cet après-midi?
3: Ah ben, moi je bouge pas, je reste au frais. C'est très bien.
2: T'as bien raison. Avant de te quitter, je rappelle juste, si on peut te rendre service, que tu cherches un emploi dans le téléconseil, n'hésitez pas encore à en parler autour de vous. Il habite à Reims. Vous pouvez nous joindre au 0810 055 056. On vous mettra en relation. Allez, pour ton plaisir, on te fait écouter Benabar.
4: 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Le bébé est né.
3: Et
4: voilà. On ajoute à l'étage une chambre de plus. Un petit frère est prévu.
2: Je rappelle, n'oubliez pas les paroles, il chante. Et je sais que tu aimes Benabar. Allez, alors, très clairement, t'as pas été en tête de toute l'émission, mais tu peux te rattraper si tu fais plus de 4 points. Si tu me donnes 5 bonnes réponses, il l'emporte, on est bien d'accord, il est là vendredi.
0: Absolument.
2: 5 pour l'éternité, 5 pour la gloire.
3: Ça serait bien.
2: Je te demande de me citer un maximum de choses. On est encore une fois sur des objets, s'il te plaît, que l'on trouve non pas dans un avion, mais, à te faire plaisir, dans une voiture. Top chrono, 10 secondes.
3: Des clés, un volant, un levier de vitesse, une pédale de frein, qu'est-ce que je peux dire, des aiguilles du compteur, qu'est-ce que je peux dire, des sièges, voilà.
2: Bon bah ça va suffire, je pense, hein.
0: Ça va suffire.
2: Eh bah bravo Guillaume, c'est suffisant.
0: Bien sûr, il y avait le CRIP, le rétro, les outils, les papiers, le permis, l'assurance, les plaides, mais bon. Écoute Stella, je suis triste, mais malheureusement il a marqué plus que toi dans notre bingo.
5: Écoute, chacun...
0: cette émission est un jeu. Mais oui. Cette émission est très injuste. Allez Guillaume, on se retrouve.
3: Je peux te dire par contre quelque chose pour Stella.
0: Je suis désolé, parce que là,
3: je suis désolé sincèrement pour elle et sans rancune, franchement sans rancune.
0: Allez, Stella,
5: c'est parfait. J'aurai quand même des petits cadeaux.
0: Oui, t'as les places de cinéma. Allez, je vous embrasse tous les deux, Guillaume, à vendredi. Merci à Céline à la Réal, Kinan à la technique, Maître Coupez au savoir, Marian au standard.
2: Zébulon,
0: à la vanne, on ne sait pas trop de quoi, hein, finalement, voilà.
2: Ouais, on ne sait pas.
0: On remercie Georges Alain pour la SketchUp. Je vous embrasse tous très fort. Prenez soin de vous, faites attention à vous, faites attention aux animaux aussi, il fait très chaud. Et on met son pied par terre, pieds nus, pour voir, et vous allez voir comme c'est chaud pour les papates des chiens. Je vous embrasse tous, à demain, mes chéris.
2: Quel scandale, Wendy Bouchard.
6: J'ai manqué
2: à tous mes devoirs hier. On a oublié de vous souhaiter votre anniversaire. Bon anniversaire, Wendy.
6: Vous êtes adorable. Merci beaucoup. Ça me touche beaucoup.
0: Birthday to you.
6: J'accompagnerai avec plus d'allégresse encore nos auditeurs. Je leur apporter un peu de fraîcheur au cœur de cette canicule. C'est bien sûr ce qui nous réunit encore, notamment jusqu'à 13h30, les amis. Merci
2: à
6: vous.
2: Wendy.
6: Je vous embrasse. Merci.
0: Allez, bonne émission, ma chérie.
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2: Allez, courage la France. Il faut du courage, Valérie.
0: Courage la France, fais attention à toi, fais attention. Vraiment, je t'aime. À demain.
2: Prenez soin de vous, merci de nous suivre chaque jour fidèlement. Il est 13h, Wendy Bouchard pour Ma France.
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6: Bonjour à tous, merci d'être à l'écoute de Ma France. Au lendemain de la nuit la plus chaude enregistrée depuis 1947, une nouvelle réunion de crise convoquée à Matignon, alors que Sébastien Lecornu déplore la mort de 40 personnes par noyade en 5 jours, en majorité des jeunes. 54 départements sont en vigilance rouge, les températures attendues jusqu'à 43 degrés à l'ombre ont fait un tour de France dans cette édition et vous entendrez une représentante de l'UNSA Éducation sur les politiques attendues avant les épreuves du brevet vendredi. La victoire des Bleus hier, 3 3-0 face à l'Irak. L'équipe de France qualifiée pour les 16e de finale du mondial après un match interrompu plus de 2 heures par l'orage, les orages violents à Philadelphie. Journal des sports à suivre 13h20 avec l'une des voix du foot, ici Bruno Salomon. L'entrée au Panthéon de Marc Bloch, grand historien, résistant, auteur de l'étrange défaite, il fut assassiné par la Gestapo. La France lui rend hommage, la cérémonie solennelle sera ouverte au public dans la soirée. Et puis je vous parle lecture autour de ce partenariat ici avec les éditions Pocket, des livres de Marc Lévy, de Franck Tillier, de Maxime Chattam notamment, pour accompagner votre été, le livre poche comme locomotive de l'édition, l'occasion de faire un point sur ces Français qui lisent toujours. Les jours et les nuits affolent le thermomètre, ces jours et ces nuits qui passent et les vigilances rouges qui s'étendent. On compte ce mardi 54 départements en alerte maximale, près de 39 millions de Français donc concernés par ces alertes. Avec vous, bonjour Marine Le Génie.
8: Bonjour Annie, bonjour à toutes et tous.
6: On va faire un tour des communes où les températures vont encore battre des records. D'abord, revenons si vous voulez bien sur cette nuit qui reste donc la plus chaude depuis 1947.
8: Eh oui, 21,6 degrés en moyenne, la nuit la plus chaude jamais connue depuis 79 ans. Vous l'avez dit, c'est le début des mesures. Le précédent record remonte au 25 juillet 2019 avec 21,4 degrés. Hier aussi, des records. Les corps sont tombés 40 degrés 9 à Angers, 42 degrés à Saint-Ange-Charente-Maritime, 43 degrés 3 à Châteaumeillon, c'est dans le Cher, et c'était la commune la plus chaude de France hier. Elle est située entre Châteauroux et Montluçon.
6: Impressionnant, ça va continuer.
8: Oui, record pourrait encore être battu aujourd'hui avec des pics attendus à 44 degrés à Bordeaux, 43 à Rennes vers 18h, Rennes. Comme partout, les organismes sont mis à rude épreuve dans les différents quartiers de la métropole bretonne. Antoine Camara a interrogé des habitants qui tentent comme ils peuvent de se rafraîchir.
9: Il est à peine midi et le mercure affiche déjà 30 degrés. Lionel habite le quartier de Lacourouze et il tente tant bien que mal de limiter l'entrée de la chaleur dans son logement.
10: Les astuces aussi, en plus de faire rentrer le frais pendant la nuit ou au petit matin, c'est de ne pas cuisiner avec le four, de faire des plats froids, des choses comme ça pour limiter un petit peu la production de chaleur dans l'appartement et décaler tout ce qu'on peut aux heures les plus fraîches de la journée.
9: Manon, elle, vit en colocation dans le quartier de la Mabilais. L'étudiante a aussi quelques techniques pour ne pas subir les effets de la canicule une fois chez elle.
11: Moi je suis en coloc, on laisse un peu toutes les portes et les fenêtres ouvertes pour faire des grands courants d'air, du coup on perd notre intimité mais on gagne un peu en courant d'air. Mais sinon, il n'y a pas trop d'autres astuces, j'avoue, on prend notre mal en patience et on attend que ça passe. Quoi.
9: Pour Emile, c'est beaucoup plus difficile. Cet étudiant loge dans un appartement sous les toits dans le quartier historique près de la place Sainte-Anne.
12: Je fais vraiment 35 dans mon appart, quoi. Il n'y a pas grand-chose à faire vu que vraiment, du coup, je suis sous les toits, j'ai pas de rideau, vu que j'ai pas le droit d'avoir de rideau. Je change juste des petits trucs en tissu, mais ça retient pas du tout la chaleur.
9: Pour les prochains jours, Emile a donc décidé d'aller vivre chez ses amis dans des logements plus adaptés afin de ne pas trop souffrir de la canicule.
6: Merci Antoine Camara. Reportage à Brest. Marine Logénie, cette canicule est donc d'une intensité, ça on le dit depuis plusieurs jours, mais d'une durée aussi exceptionnelle.
8: Oui, comme celle d'août 2003, qui est un peu la triste référence et ses 15 000 morts, mais cette fois donc d'une durée incertaine selon Météo France. On parle de plateau de chaleur d'ailleurs, plutôt que de pic. La canicule va jouer les prolongations à travers le pays jusqu'à la fin de la semaine. Dépasser les 40 degrés était exceptionnel pendant des décennies, désormais c'est assez fréquent. Une surchauffe qui se maintient, hein, on l'a vu tout à l'heure, jusqu'au cœur de la nuit. Seules 4 vagues de chaleur sur les 52 qu'a connu la France depuis 1947 se sont étalées sur une si longue période. Celle d'août 2003 avait duré 16 jours, établissant un record.
6: Merci Marine Le Génie. On vous retrouve à 14h et on va vivre donc encore 3 jours au moins qui figureront parmi les journées les plus chaudes jamais enregistrées dans le pays. Au cœur de cette canicule, le bilan s'alourdit en ce qui concerne les noyades mortelles. 40 morts depuis le 18 juin. 40 morts en 5 jours. Voilà ce que dit ce matin avec gravité le Premier ministre qui appelle à la plus grande prudence face au risque d'hydrocution ou de baignade dans des lieux dangereux et non autorisés. Près de Poitiers, par exemple, dans le Clain, la baignade est interdite et pourtant, de nombreux jeunes en particulier passent outre. L'un d'eux s'est noyé dimanche. Depuis, la police de Poitiers renforce ses patrouilles. Fanny Imbert s'est glissée parmi une d'entre elles.
13: Vous savez que la baignade est interdite, que monsieur, vous allez être verbalisé.
14: Nicolas et Paul sortent du Clain, trempés et penauds.
15: Je voulais juste mettre mes pieds dans l'eau.
14: Les deux garçons de 14 ans écopent d'une amende de 11 euros.
13: Désolé, mais on préfère vous verbaliser plutôt que de venir avec les pompiers vous repêcher. Voilà.
14: Deux patrouilles circulent matin et soir sur les berges, mais pour certains, la tentation est trop forte.
16: C'est ce qu'ils ont forcé l'ordre, mais malgré leurs interdictions, on va quand même se baigner. Je pense que je suis pas le seul.
17: On a cédé à la tentation.
18: Bon, on a été rappelé à l'ordre, mais en même temps,
17: c'était un peu insupportable la chaleur, donc on y allait. Mais c'est vrai qu'il faut pas le faire.
18: Mais ouais, faudrait aménager quelque chose. C'est de la faute de la mairie de Poitiers. Hein.
14: Avec 4 noyades mortelles en un an dans le Clain, Damien Dubreuil, gardien brigadier, rappelle encore et encore les risques.
17: Si une baignade n'est pas surveillée, les secours ne peuvent pas intervenir directement. Il y a ce qu'on appelle les effets de trou d'eau, donc la victime est aspirée et ne peut plus du tout sortir de l'eau. Les chocs entre la chaleur, l'eau qui peut être un peu plus fraîche, vous pouvez vous épuiser aussi dans l'eau. Tout ça mêlé forme un gros risque mortel pour l'individu.
14: Un espace de baignade surveillé et autorisé ouvrira début juillet à l'île aux Tisons. En attendant, les autorités appellent à la patience et à la plus grande vigilance.
6: Et la mairie de Poitiers ouvre gratuitement ses piscines municipales jusqu'à demain. Notez qu'hier soir, un jeune footballeur de Ligue 2 a été extrait du Rhône. Il est en état de mort cérébrale. Pour le rugby, tous les matchs de championnat sont décalés à dimanche matin en raison, là encore, de la canicule. Voilà ce que nous avons appris auprès de la Fédération française de rugby ce mardi. La chaleur perturbe aussi, Nicolas Joly, le fonctionnement des écoles. On en parle avec vous.
19: Oui, les écoles vétustes, inadaptées aux aléas climatiques. C'est près d'un tiers des établissements, selon plusieurs ONG qui tiraient déjà la sonnette d'alarme l'année dernière. Hier, 1352 écoles et collèges fermaient leurs portes, incapables d'accueillir correctement les élèves. D'autres s'adaptent. Un peu plus de 4000 établissements ont procédé à des aménagements, selon le ministre de l'Éducation nationale, Édouard Geffray.
20: Ces aménagements consistant principalement dans des aménagements d'horaire, donc avec des élèves qui sont libérés plus tôt, généralement à 13h maximum, ou parfois des établissements qui ont eu recours à d'autres salles, des salles municipales, médiathèques, etc., climatisées, pour pouvoir y scolariser leurs élèves.
19: Le ministre qui refuse d'appliquer une stratégie nationale face à cette vague de chaleur, il préfère le cas par cas et affirme que dans certaines régions, il fait plus frais à l'intérieur des écoles que chez les parents.
6: Du côté de l'éducation nationale, hier dans Ma France, on entendait les craintes de Jean-Rémy Girard qui préside le syndicat, le SNALC, sur le sort notamment des collégiens qui passent le brevet à partir de ce vendredi.
19: Et oui, un peu plus d'un million d'élèves de première et terminale passent cette semaine leurs oraux de baccalauréat de français. Pas d'annulation prévue, mais certaines épreuves sont reportées par endroits, celles qui ont lieu l'après-midi dans les départements les plus chauds. 5200 candidats qui devaient passer leurs oraux hier ou aujourd'hui ont déjà reçu une nouvelle convocation. Certains syndicats commencent donc à poser aussi, comme vous le disiez, la question du brevet. L'épreuve de français est prévue vendredi matin pour un peu plus de 800 000 collégiens. Une épreuve écrite de 9h à 12h15. Si la chaleur est trop forte dans des salles trop pleines et mal aérées, ça pose un risque. Fatigue, déconcentration, malaise. Le report du brevet n'est pas le scénario privilégié par le ministère, mais deux réunions sont encore prévues, ce soir et demain matin, pour trancher définitivement la question.
6: Merci beaucoup Nicolas Joly. On en parle avec vous, Béatrice Laurent, secrétaire nationale aux politiques éducatives pour l'UNSA Éducation. Bonjour madame.
21: Bonjour madame.
6: Car on comprend bien que les réunions de crise, Nicolas le disait, se succèdent et se multiplient. Qu'est-ce qui ressort à cette heure de vos échanges avec le ministre de l'Éducation sur le brevet notamment ?
21: Eh bien, nous avons une réunion dans le cadre du dialogue social avec le ministre mercredi matin à 8h45.
6: Demain matin.
21: Chaque organisation fait part des remontées de terrain puisque nous sommes toutes organisées de manière régionale, départementale et locale, au plus près des personnels que nous représentons. Donc, nous collectons des informations et nous pouvons les échanger avec le ministre.
6: Qu'est-ce que vous préconisez, en l'occurrence, pour l'UNSA sur ce sujet ?
21: Eh bien, nous sommes favorables à la gestion territoriale parce que personne ne mieux que les personnels qui sont dans les établissements et dans les écoles sont capables de partager ce qu'ils vivent dans leur établissement. Néanmoins, nous appelons de nos voeux, comme l'ensemble des organisations syndicales, un plan national qui permette de bien réguler qui fait quoi au niveau du recteur, d'un recteur, d'un rectorat et au niveau d'une direction départementale.
6: Oui, et ce n'est pas trop tard pour le brevet vendredi. Est-ce que on pourrait entendre finalement un report ou une annulation à la sortie de ces différentes réunions ? Est-ce que c'est sur la table, en tout cas très clairement du côté du ministère ?
21: L'annulation, non, mais le report, oui. Et il y a quand même moins de contraintes avec le DNB, le brevet, qu'avec le bac. On peut tout à fait le reporter encore et attendre d'avoir des conditions climatiques qui permettent aux élèves de bien composer. Et puis, on peut aussi différer la date du jour où on va donner les résultats. Il n'y a pas de conséquences aussi attendues que pour le bac, où on attend aussi d'avoir son bac pour pouvoir valider des vœux sur Parcoursup. Dans le brevet, c'est pas le même enjeu. Donc, décalé d'une journée ou deux journées, toutes les organisations syndicales sont d'accord pour dire que les enjeux sont moindres et que c'est tout à fait envisageable.
6: Dernière question avec une réponse rapide, s'il vous plaît, Béatrice Laurent. Est-ce que vous dites, vous avez un niveau de degré avant la rupture, les degrés ressentis et enregistrés dans les différentes classes d'école, de collège ou de lycée de France?
21: Ben, comme vous le savez, il n'y a pas de normes et c'est chaque ressenti qui est étudié et que nos collègues peuvent faire part de leur ressenti via les fiches santé sécurité au travail. Donc on collecte et puis on traite au cas par cas.
6: Au cas par cas. Merci Béatrice Laurent, secrétaire nationale aux politiques éducatives pour le syndicat UNSA Éducation et réunion pour ce qui vous concerne demain dans le cadre du dialogue social, nous disiez-vous, avec le Premier ministre. Enfin, prenez soin de vos animaux. On vous le répète ici au quotidien, le taux de mortalité des chiens, sachez-le, est en forte hausse depuis plusieurs jours. Près de 10%, nombre d'entre eux se sont effondrés en pleine promenade. En ville, sachez-le aussi, le bitume monte à 65 degrés avec ces températures. Et à la maison, les animaux peuvent être aussi en période de stress et d'hyperventilation. Donc, gamelle froide, rafraîchie, peut-être même avec des glaçons, prenez soin de vos compagnons. Au lendemain de la publication d'un rapport administratif sur le traitement du dossier Jérôme Barella, les premières sanctions commencent à tomber. Hier, le ministre de la Justice, Gérald Darmanin, a annoncé une mutation d'office du directeur d'enquête, du commandant de compagnie de Condon, avec un retrait de ses fonctions de police judiciaire. Une autre enquête administrative vise également un substitut du procureur d'Auch. Il ressort aussi de l'enquête que la plainte pour viol a été transmise par voie postale avant de se perdre. Par ailleurs, elle a été sous le coup d'une procédure ordinaire. Gérald Darmanin annonce donc ce matin sur France Info un indispensable choc numérique au ministère de la Justice, son ministère.
1: J'ai déjà eu l'occasion de dire que j'étais à la tête d'un ministère qui était à la préhistoire numérique, ce qui ne va pas. On a encore entre 20 et 30% de papier dans les juridictions. Faut-il en tirer la conclusion que dans les semaines qui viennent, il faut que nous mettions tout notre poids de corps pour numériser l'intégralité des papiers dans l'intégralité des juridictions pour que plus jamais une histoire comme ça se recommence parce que quelqu'un pourrait avoir oublié l'idée d'envoyer un mail? La réponse est oui. Je vais faire un choc numérique au ministère de la Justice, que j'ai commencé depuis un an, mais ça met du temps de numériser. C'est pas si facile que ça, avec les moyens que m'a donné le président de la République. Et je promets le zéro papier d'ici 6 mois. On va tout scanner, on va tout mettre avec l'intelligence artificielle dans toutes les juridictions. Ça, c'est une réponse structurelle à des difficultés qui existent partout, parce qu'il y a des tribunaux à Pointe-à-Pitre, à Cayenne, à Lille, qui ont encore vu la masse des dossiers comme cela, et il faut que nous y répondons. Mais je voudrais dire que dans l'affaire Rosa Eliana, on aurait très bien pu envoyer un mail par ailleurs.
6: Voilà, le ministre de la Justice, Gérald Darmanin. Une cérémonie pour l'histoire et pour la mémoire ce soir à 21h au Panthéon à Paris. Pour la première fois, un historien va entrer dans le temple des grands hommes, Marc Bloch, ainsi que son épouse. Les cercueils du couple vont rejoindre Victor Hugo, Simone Veil, Jean Moulin ou Robert Badinter. Marc Bloch fut résistant, combattant des deux guerres et historien de renom. C'est lui qui publia notamment L'étrange défaite, livre référence sur la débâcle de 1940. Un homme brillant, assassiné par la Gestapo. La cérémonie ce soir est ouverte au public. Elle a été souhaitée, Maxence Lambrecq, comme un cours d'histoire au fond et comme une leçon d'éducation civique.
4: Oui, c'est tout l'enjeu de cette panthéonisation, donner à voir cette figure méconnue. Pas de photos figées en noir et blanc entre les colonnes du Panthéon ce soir, mais un visage animé pour montrer toutes ses facettes, l'élève brillant, l'officier de la Première Guerre mondiale, l'historien novateur, le résistant, fusillé après le débarquement. 7 tableaux avec les voix de Jacques Gamblin, Lou Delage, Vincent Delerme, Anne Silla et celle de la maîtrise de Radio France. Dans les 2 cercueils qui remonteront la rue Soufflot, non pas les corps de Marc et Simone Bloch, mais des objets, des photos, des fougères pour rappeler leur maison familiale dans la Creuse. Le testament spirituel qu'il écrivit en 41 avec cette phrase « Je tiens la complaisance envers le mensonge pour la pire lèpre de l'âme ». Ses descendants tiennent à ce que les cendres de Marc Bloch restent dans le caveau familial du village de Bourdem, près de Guéret. Le corps de Simone Bloch, décédée aussi en 44, n'a jamais été retrouvé. Leur nom, gravé côte à côte dans la crypte du Panthéon, rassemble un couple éloigné par la clandestinité de la résistance.
6: Une cérémonie de panthéonisation de Marc et Simone Bloch à partir de 20h ce soir, à Paris. La Coupe du Monde de foot, on y vient maintenant, avec cette belle étape de franchie pour les Bleus, qui, en battant l'Irak hier soir 3-0, se sont donc qualifiés pour les 16e de finale. Sportivement, on va retenir ce nouveau doublé de Mbappé, un but de Dembélé, mais le match fut chaotique, interrompu pendant 2 heures en raison d'un orage très violent. Ce sont les règles en vigueur aux États-Unis. Une alerte météo qui impose une interruption, mais aussi une évacuation des tribunes. Ça a perturbé les joueurs et les supporters, mais pour un résultat bien satisfaisant, écoutez en tout cas ce qu'ils en pensent.
3: J'essaye de pousser ma soirée, mais là il serait temps de rentrer quoi. Je travaille demain et du coup il faut bien rentrer au bout d'un moment quoi. Je pensais pas que j'allais rentrer aussi tard.
5: Voilà, nous on a la canicule, ils ont les orages.
22: Donc nous on va partir se coucher.
23: On se dit option numéro 1, on le regarde dehors avec le téléphone. Option numéro 2, on squatte chez quelqu'un quoi.
24: Voilà, on aime bien le foot quand même, enfin avec les copains quoi.
23: Oui. C'est un bon moment d'être dehors parce qu'il fait vraiment frais.
25: Ça nous fait vivre une soirée particulière avec des chaleurs particulières. Donc bon, c'est un petit moment dont on se souviendra en tout cas.
6: Voilà, petite nuit pour les supporters, pour les spectateurs, avant le prochain match des Bleus à une heure plus raisonnable. Ce sera vendredi soir, 21h. Les autres résultats et puis notre carte postale américaine sont à suivre dans 10 minutes avec Bruno Salomon pour le Journal du Mondial.
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6: Et dans Ma France, on profite de cette période caniculaire pour nourrir vos envies de lecture, pour profiter des livres aussi, pour un voyage immobile dans ces fortes chaleurs, avec Ici et avec les éditions Pocket. Pendant tout l'été, sachez-le, du 29 juin au 23 août, vous entendrez des libraires sur nos antennes qui mettront en avant une dizaine de sorties en poche des livres qu'il sera aussi possible de gagner. Et je reçois la directrice générale des éditions Pocket. Bonjour Karine Fagnus.
26: Bonjour.
6: Merci beaucoup de venir nous parler de la sortie en poche, notamment des livres de Marc Lévy, Michel Bussy, Maxime Chattam, Agnès Martin-Lugan, Lorraine Fouché, Alexandre Lapierre, Karen Ponte, Michel Bussy et Franck Tillier. Ce sont en général, Karine, leurs derniers ouvrages qui sortent en poche. Comment ça se passe ?
26: Oui, tout à fait. Le poche paraît à peu près un an après la parution en grand format. Donc, oui. Ce sont les nouveautés en poche de ces auteurs.
6: Alors, comment vous les identifiez ? Est-ce que c'est d'abord sur là-bas, je vais citer des grands auteurs, hein, des succès en librairie ?
26: Alors là, ce sont essentiellement des auteurs que nous suivons depuis des années, mais c'est vrai que ce sont en général des succès en librairie qui passent ensuite en poche, ce qui ne nous empêche pas de temps en temps d'avoir un vrai coup de cœur pour un livre qui s'est un peu moins vendu, qui a été un peu moins repéré par les libraires, et c'est aussi la force du poche les identifier, de les mettre en avant sous un autre format un an après.
6: C'est le cas cette année aussi, ce coup de cœur, il existe, Karine ?
26: Ah oui, on en a plein des coups de cœur, on en a tout le temps.
6: Allez-y,
26: en fait.
6: Citez-nous en quelques-uns.
26: On a un coup de cœur qui a été quand même très repéré, c'est le livre de Rachid Benzine qui paraît là juste avant l'été et qui est un très très beau livre sur un libraire dans les ruines de Gaza. Les coups de cœur, c'est aussi le livre de Whitaker qui est un auteur américain qui raconte merveilleusement l'Amérique à travers un suspense. Les coups de cœur, on en a toujours, on en a tout le temps et on essaye de s'emballer à la juste mesure, parce qu'évidemment, il faut aussi toucher le bon public à chaque
6: bien
26: fois.
6: Bien sûr. Alors justement, reparlons de ce partenariat avec Ici, parce que nous avons identifié ces auteurs à succès, qu'on aime lire, ce sont beaucoup de polars. C'est cette dimension notamment que vous mettez en avant à l'approche de l'été, ce sont des lectures aussi d'été qui nous tiennent en haleine.
26: Tout à fait, c'est des lectures qui nous tiennent en haleine. Alors, il n'y a pas que des polars dans cette sélection, mais c'est vrai que l'été est un moment absolument privilégié, non seulement pour la lecture, mais également pour le poche. Et on a souvent tendance à rattraper un peu l'année avec des auteurs qu'on aime bien, des auteurs qu'on suit. Et le polar, évidemment, qui est souvent très addictif, se prête bien à ce moment privilégié où on a plus de temps pour la lecture.
6: Et puis, on sait bien la philosophie du poche, Karine, c'est la possibilité d'emmener son roman partout sans être encombré, qu'on fasse de la randonnée, qu'on soit en bord de mer ou auprès d'une piscine. C'est ça aussi la vertu de ce livre compagnon de voyage.
26: Oui, c'est sa première vertu, effectivement. Il y a le format et il y a le prix, évidemment, qui est un
6: combien,
26: atout.
6: Combien en moyenne ?
26: On est à moins de 10 euros, voilà. En général. Donc, c'est vraiment un atout énorme, surtout en ce moment. Et puis, pour le lectorat plus jeune aussi, à l'approche de l'été, ce sont des grands moments d'immersion qui coûtent pas très cher.
6: Alors, les plus jeunes, c'est intéressant que vous en parliez, parce que c'est aussi la vertu de l'exemple. Quand on voit ses parents, ses grands-parents lire, et cette pause lecture au cours de la journée, il y en a beaucoup des pauses lecture en ces périodes de canicule, ça infuse dans l'esprit des enfants. Il y a aussi cette vocation du poche, qu'on se passe de poche en poche. Voilà.
26: Tout à fait. Alors c'est effectivement ça infuse. Aujourd'hui, on constate quand même que les jeunes en particulier et les gens en général lisent moins qu'avant. Donc c'est un vrai challenge aussi de ramener ces jeunes à la lecture. de les sortir un petit peu de leurs écrans. Et on est persuadé qu'avec les bons textes adressés aux bonnes personnes, on est capable de les ramener justement à ce moment privilégié.
0: On va donner quelques proportions. 56% des Français qui se déclarent lecteurs. Alors, il y a plus de femmes que d'hommes, ça c'est une tendance générale. 74% de ces lecteurs ont plus de 65 ans. La lecture numérique, la lecture audio, ce sont des lectures qui progressent. Vous avez pris aussi ce pli-là avec les éditions Pocket, Karine Fagnus ?
26: Bien sûr, on a des partenaires audio et numérique au sein du groupe avec qui on travaille très étroitement. Et c'est vrai que l'audio en particulier progresse absolument en ce moment. Donc c'est une nouvelle façon de découvrir des univers.
0: Alors vous avez voulu, et nous avons voulu, accompagner les éditions Pocket et Pocket accompagner ici les auditeurs avec chaque semaine sur nos antennes le livre d'un des grands auteurs que j'ai cité tout à l'heure, de Michel Bussy à Karen Ponte, de Maxime Chattam à Lorraine Fouchet. Dans quel cadre ? Parce que les libraires qui sont aussi très actifs sur notre réseau, ils sont 44 identifiés, c'est dans le cadre de chroniques aussi, Karine, qui pourront porter cette bonne parole, si j'ose dire, et faire gagner ces livres à nos auditeurs ?
26: Exactement, il y a des chroniques, et puis on a un vrai partenariat avec les libraires ensemble. Oui. C'est très important pour nous aujourd'hui de soutenir les libraires qui sont en difficulté, comme on a pu le lire partout et le voir. C'est important parce que c'est un rendez-vous absolument essentiel. La librairie, c'est l'endroit où vous pouvez être conseillé, où vous pouvez vous faire une idée, avoir de vraies découvertes, de vraies surprises de lecture, et c'est pour ça que c'est important d'avoir une recommandation. On voit bien que les lecteurs aujourd'hui jouent beaucoup sur les émotions qui peuvent être ressenties. Oui. Les prescripteurs, c'est pas seulement les influenceurs, même si aujourd'hui ils jouent un rôle essentiel, mais c'est aussi les libraires qui vont vous guider dans leur librairie à travers un choix qui est énorme de livres et qui vont vous indiquer le bon livre ou qui vont vous inciter à faire de vraies découvertes.
0: 44 libraires que vous retrouvez sur nos différentes antennes qui se mobilisent avec vous pour garder cette proximité justement avec les lecteurs à Vannes, à Brest, à Amiens, à Saint-Étienne ou à Quimper notamment. Un livre offert par jour sur nos antennes sur 8 semaines cet été. Cette opération qui permet aussi de mettre en avant tout ce que vous faites avec les éditions Pocket, et je pense aux vertus aussi des compagnonnages caritatifs. On parle souvent ici de 13 à table au profit des Restos du Cœur. Et là, vous sortez une nouvelle opération, finalement, avec une aide aux jeunes diabétiques, aux enfants atteints de diabète de type 1. Ça s'appelle les Salmômes. Et je l'ai en main. Vous pouvez nous raconter, Karine, le
26: l'histoire
0: projet
26: de ce livre. Oui. L'histoire de ce livre, c'est Henri Levenbruck, qui est un des auteurs de ce recueil, qui est venu nous voir en nous disant qu'il avait besoin d'aide pour son jeune fils, justement identifié diabétique de stade 1. Et il a eu cette idée de recueil et il nous a demandé de l'accompagner. Et ce qu'on a fait avec joie, d'abord parce qu'on adore Henri, et qu'en plus on trouvait que le projet était vraiment très intéressant, vertueux et original. Et donc voilà, il a lui-même contacté un certain nombre d'auteurs qui sont affichés là sur la couverture. Et ça donne un recueil de nouvelles tout à fait réjouissant et original.
0: Nouvelle inédite, bien sûr, cette occasion, aussi par Virginie Grimaldi, Adélaïde de Clermont-Tonnerre, Bernard Minier, Valérie Perrin, Tatiana de Ronay, voilà, ce sont des auteurs et autrices de cœur et que vous suivez bien volontiers avec les éditions Pocket. Un petit mot pour nos auditeurs franciliens, car vous êtes aussi très présents, évidemment, au Salon International du Livre de Poche, c'est à Créteil, les 27 et 28 juin, quelques jours. C'est important encore de mettre en avant le livre de poche. C'est quelle proportion dans le monde de l'édition, livres de poche vendus en pourcentage, Karine Fagnus, par an?
26: C'est à peu près deux tiers de poche pour un tiers de grand format. Oui. C'est très important. Les salons poche, il y en a énormément dans toute l'année. Créteil est un des plus gros salons. Et effectivement, c'est important parce que pour les lecteurs, ce sont de vraies rencontres avec leurs auteurs. Ce sont de vraies expériences.
0: Merci infiniment de votre présence pour mettre aussi en avant ce beau dispositif ici avec les éditions Pocket que vous retrouvez sur ici.fr. Et puis ça commence, vous le savez. Vous l'avez entendu, le 29 juin et jusqu'au 23 août. Merci beaucoup, Karine.
26: Merci à vous.
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0: Elle est là, la voix du foot, l'une des grandes voix d'ici. Bonjour Bruno Salomon.
2: Bonjour Wendy.
0: On va ouvrir ce journal du mondial avec cette qualification de la France pour les 16e de finale. Entre des rideaux de pluie, une petite alerte tornade quand même. C'est un match qui vous a emmené au bout de la nuit. Moi, je n'étais plus.
2: On a tenu.

0: Et c'est ouvert de tous les côtés, donc avec le vent qu'il y avait, on se fait quand même une bonne saucée de pluie. Et après, c'est des stades qui sont complètement ouverts. Pourtant, c'est l'un des meilleurs stades qu'ils ont ici aux États-Unis. C'est assez compliqué. J'espère que personne ne va vivre ce que nous, on a vécu ce soir. Parce que là, j'ai la voix cassée, je suis fatigué. Ouais, grosse galère. Non, non, t'es là 4 heures.
1: Ouais,
0: 4 heures et ça se finit là. Je ne sais même pas quelle heure il est. 9 heures. Donc c'est 5 heures au stade. Ça va, on rentabilise.
2: Bon, condition assez improbable qu'on vous a fait vivre sur les antennes d'ici avec Pierre Clément, Charlotte Langeret, vous-même, Bruno et Nicolas Perronnet.
3: Ouais, Nicolas, c'est celui qui a pris les seaux d'eau pour nous. Voilà, ouais, c'est lui qui s'est fait arroser.
2: Ça fait toujours plaisir.
3: C'est ça, effectivement. Il faut qu'il paye un peu le prix. D'ailleurs, il nous a laissé son petit message du jour, son call d'Amérique. On l'a reçu il y a quelques heures, car en fait, conséquence de ces intempéries et de ce match à rallonge, le programme américain de Nico en a pris un petit coup sur la tête.
4: Salut Bruno, salut Wendy, il n'y a pas que les Bleus qui ont été rincés franchement hier soir, moi aussi. Alors le match le plus long de l'univers, déjà la mi-temps de 2 heures commenté sous une magnifique bâche bleue avec des orages au-dessus de la tête. Bon, déjà bonne galère, même si on s'est bien amusé évidemment à l'antenne, mais alors derrière bonne galère aussi parce que ces 2 heures en plus, ça ne m'a pas franchement arrangé pour rejoindre New Haven dans le Connecticut, c'était au nord de New York. Il a fallu trouver un hôtel en fait en catastrophe, plus de 3 heures de route. Alors pourquoi? Parce que je devais aller à Boston pour Angleterre-Ghana ce soir. Je me suis donc finalement arrêté à mi-chemin avec tout ce retard. Donc merci les orages. La Coupe du Monde, c'est génial. Et parfois, c'est un peu galère quand même, mais on aime bien. Voilà, à demain, les amis.
2: À demain. Ressenti plusieurs mois pour lui. Hein.
3: C'est ça, on va le récupérer. Il sera bien fatigué.
2: Voilà, on parle un peu du match quand même avec l'homme du match, Kylian Mbappé. 59e but en bleu, c'est quelque chose. Mais pour vous, il y a un autre homme du match.
3: Oui, je suis persuadé que le capitaine Kiki, Kylian, ne m'en voudra pas. Mais hier soir, petit événement. Oh oui, gros événement. Même Ousmane Dembélé a marqué son premier but en Coupe du Monde et il a même délivré une passe décisive. Enfin, le ballon d'or parisien a démarré sa compétition et devient impactant en équipe de France. Didier Deschamps est soulagé.
5: Vous allez peut-être le lâcher, oui, un peu, et ça n'irait tant. Vous allez changer de cible. Non, mais Ous, il n'y a pas de souci, il est en confiance. À partir du moment où il a la pleine capacité athlétique, voilà, c'est un joueur décisif. Je suis content pour lui qu'il ait pu faire marquer et marquer. Il était bien, mais il n'est pas inquiet. Je parle beaucoup avec les joueurs, même si c'est Ousmane, par rapport à ce qu'il a d'habitude, c'est pas les mêmes repères aussi. Donc ça demande un peu des ajustements, de la compréhension, mais la relation technique entre les... Et je ne veux pas les dissocier des 7 autres joueurs, mais des 4 joueurs offensifs est importante.
3: Et les Bleus sont qualifiés, tout comme la Norvège dans le même groupe, qui ont battu le Sénégal 3-2. Vendredi, 21h, Norvège-France, avec cette déclaration d'Erling Haaland, la star norvégienne, qui a déclaré donc que ce match, il s'en fiche complet, car son pays est qualifié et que de toute façon, la France sera à la fin du tournoi championne du monde. Moi, j'appelle ça mettre quand même un énorme coup de pression sur les Bleus.
2: Quand même, puisqu'on parle qualif, c'est pas encore fait pour l'Algérie.
3: Ouais, victoire dans la douleur pour les Fennec algériens. 2-1 contre la Jordanie après avoir été mené au score et inscrire le but de la victoire par le Marseillais Guiri à la 82e minute de jeu. Il va falloir battre l'Autriche pour le dernier match dans la nuit de samedi à dimanche. L'Autriche qui a perdu 2-0 contre l'Argentine dans la poule J. En tout cas, ce qui est sûr, c'est que cette poule J, juste petite chose, je vous le glisse comme ça, parce que d'un côté, je vous ai parlé de Kylian Mbappé tout à l'heure, mais il y a une chasse au but, sachez-le, puisque Lionel Messi est passé à 18 buts dans ses records Coupe du Monde, et de l'autre côté, il y en a un qui est en train de le chasser, c'est Kylian Mbappé avec 16 buts dans un mondial.
2: Le programme du jour, en un mot?
3: Oui, très rapidement, avec j'ai du Portugal, Ouzbékistan, Angleterre, Ghana, Panama, Croatie, et Colombie, République démocratique du Congo.
2: Merci, cher Bruno Salomon, à demain, bon match.
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11: Une exposition passionnante autour des travaux

0: de Louis Pasteur, du scientifique Louis Pasteur et de la bière. Louis Pasteur a révolutionné la production de bière grâce à ses recherches sur la pasteurisation, permettant une meilleure conservation, une qualité supérieure des bières. Pasteur et la bière est l'un des volets présentés dans l'exposition générale Bière en Flandre. Y sont présentés l'histoire, la fabrication, la classification, les brasseries de Flandre en 1950, la brasserie Mode Cordonnier et une présentation de la future cité de la bière qui a élu domicile à Bailleul. Toutes ces expositions sont visibles aux heures d'ouverture du musée de la vie rurale à Steinwerck. Jusqu'en octobre, elles vont s'enrichir d'une exposition sur la reine Elisabeth II, mais ça sera pour les journées du patrimoine. En attendant, rendez-vous donc avec Pasteur au musée de la vie rurale à Steinwerck.
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On débute avec une balade, pas n'importe laquelle, celle signée Alain Souchon, la balade de Jim, sur votre radio Ici Nord. Tout ce début d'après-midi est consacré à la chanson, vos bons souvenirs musicaux, mais aussi les artistes d'aujourd'hui. Par exemple, quand ils sont en tournée avec le rendez-vous par ici des concerts de Philippe Salé qui nous rejoint d'ici quelques instants et de la musique encore et toujours avec notre ami Aurilla. Soirée mondaine sur votre radio Ici Nord. Je vous souhaite une excellente après-midi. Ravie d'être avec vous.

0: Ah, Tented Love, Soft Cell, quel beau souvenir, quel chouette moment passé en votre compagnie, comme celui proposé par Philippe Salé que l'on retrouve tout de suite avec Par ici les concerts sur votre radio ici Nord.
1: Qui est Kaïmani Marley? Alors avec un nom pareil, forcément un fils de Bob Marley, et vous pourrez le découvrir ce 9 juin à Wani, Rastaman. Kaïmani Marley est né en 1976 en Jamaïque. Son prénom Kaïmani, ça signifie en fait en Afrique de l'Est, voyageur aventureux.

Alors il va perdre son père à l'âge de 5 ans, Bob, mais il va garder un bon souvenir de lui et se souvient, c'est vrai qu'il l'emmenait par exemple dans des promenades avec lui. Et c'est en 1985, à l'âge de 9 ans, qu'il va partir vivre lui aux États-Unis.

ado, Kaimani s'intéresse au sport. Il va faire donc des études sportives et à l'initiative de sa maman, il va prendre des cours de piano et de guitare. C'est à l'âge de 20 ans que Kaimani deviendra Rasta et qu'il laissera donc ses dreadlocks pousser. Il commence vraiment sa carrière musicale en 95 avec un premier single, Unnecessary Badness. Et en 96, Kaimani signe chez Shang Records et il va sortir là son tout premier album, Like Father, Like Son, autrement dit, tel père, tel fils.

0: En 99 sort son second album, The Journey, Le Voyage. Et là, c'est un voyage qui va nous emmener avec lui, en tout cas c'est lui qui va nous emmener du reggae au R&B, en passant par le rap, hip-hop ou même encore la funk. Il est éclectique, le fiston. En 2003, Kaimani obtient un rôle dans le film jamaïcain One Love. Vous savez, c'est le film qui retrace la vie de son père, Bob Marley, et qui aura d'ailleurs un énorme succès au box-office, ce qui fera de lui une révélation en tant qu'acteur. En plus, nouvelle corde à son arc. Et à la suite de son succès dans One Love, il sera même redemandé au cinéma pour le film Shota, qui traite lui de la violence en Jamaïque. Découvrez son univers, sa musique à Wani, ça sera le 9 juin prochain au 99 bis, la salle de concert Métaphone. Il s'appelle Kaimani Marley et c'est au petit prix de 35 euros.
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0: Isn't She Lovely? Très belle chanson de Stevie Wonder. Et des souvenirs musicaux comme ça, on en a plein tout au long de la journée sur votre radio. Ici Norme, et là, il est 14h. On fait tout de suite un point sur l'actualité en France et dans le monde.
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2: Et avec cette canicule qui joue les prolongations, Sébastien Lecornu annonce sur X une mobilisation renforcée du système de santé. Le plan Orsan niveau 2 est activé. Ce plan, il permet de mobiliser les hôpitaux, mais aussi le SAMU, la médecine de ville et le médico-social, notamment en cas de noyade, un fléau, selon le Premier ministre, qui a fait 40 morts depuis le 18 juin. Plus de la moitié du pays est placé en vigilance rouge, 54 départements au total, un niveau jamais atteint. 35 autres sont en orange et ce n'est pas fini. Après la nuit la plus chaude jamais enregistrée, on s'attend à battre de nouveaux records aujourd'hui avec 44 degrés attendus à Bordeaux, 43 à Rennes aux alentours de 18h. Les sanctions individuelles ne règlent pas tout. Réaction de Yaël Braun-Pivet après les premières sanctions donc prononcées contre une magistrate et deux gendarmes du Gers dans l'affaire Liana. La présidente de l'Assemblée appelle plutôt à sortir du déni et à s'attaquer au rapport de domination des adultes sur les enfants avec notamment une loi intégrale. Marc Bloch fait son entrée au Panthéon. Emmanuel Macron présidera cette cérémonie solennelle et ouverte au public. Ce soir, hommage aux soldats et résistants assassinés par la Gestapo, également auteur de l'étrange défaite sur la débâcle de 1940. Et puis après une belle victoire hier soir, 3-0 face à l'Irak et un match marathon interrompu par les orages, qui pourra affronter l'équipe de France en 16e de finale de la Coupe du Monde. Les Bleus seront fixés sur leur adversaire à l'issue du dernier match de poule face à la Norvège. 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
4: Avec entre deux gorgées d'eau pour s'hydrater, justement, un coup d'œil sur la météo cet après-midi, 32 à 35 degrés, 28 en Flandre maritime, la nuit prochaine 20-22, c'est très chaud, hein. Demain 35 à 38, après-demain 34 à 37, vous voyez, on n'en est pas sorti, 33-36 encore vendredi, voilà les températures, comme le monsieur vous l'a dit, hydratez-vous, restez à l'ombre surtout, et personne d'enfermé dans les voitures, bien évidemment, du monde sur la 22, très légèrement, entre Neuville-en-Ferrin et Bondu, sans gants, Lille, c'est très léger, mais ailleurs, on a de bonnes conditions de circulation.
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4: Voilà, c'est bon conseil étant donné, j'ai rien à vous apprendre, mais voilà, c'est juste une question de bon sens, hein. On ne reste pas sous le soleil, on s'hydrate bien évidemment et on monte le son de la radio pour un petit Cabrel et sa cabane du pêcheur.

0: On vient de quitter Kimwide et on prend la direction du Guadalquivir au fil de l'eau avec cette magnifique croisière en Espagne que vous propose votre radio ici Nord. Chaque jour, notez l'objet qui est énoncé, vous le mettez dans un sac de voyage virtuel, vous nous les redonnez à la fin de la semaine et vous serez peut-être appelé en direct lundi prochain à 8h45. Il faudra être au bout du fil. En attendant, je vous donne le deuxième objet de la semaine. Il s'agit d'un chapeau et tout de suite, Jane Berking.
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1: Ah, le sujet des enfants partis, c'est un sujet qui peut être dramatique ou ça peut prendre aussi la forme d'une comédie. La comédie des parents enfin tranquilles. C'est ce que vous propose Stéphanie Aurel et Mickaël Louchard avec leur spectacle de théâtre Youpi, les enfants sont partis. Quand l'enfant quitte le nid, le couple ne doit-il pas voler de ses propres ailes et se réinventer? Questions et réponses donc lors de ce spectacle qui met en scène Camille et Laurent, 26 ans de vie commune. Et un fils unique, Achille, qui a enfin pris son envol à l'âge de 23 ans. Cette comédie est à découvrir tous les samedis du mois de juillet à 16h à Arras, au Pont de Singe. N'hésitez pas à vous rapprocher de la salle de spectacle pour en savoir plus sur cette comédie réjouissante. Youpi, les enfants sont partis!
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0: Chaka Khan chante I'm Every Woman et juste après, on aura les Innocents qui chanteront Un homme extraordinaire. On a la parité et on a le Midsummer Festival actuellement au château d'Ardelot pour fêter les 10 ans de son théâtre élisabéthain. Demain, il y aura un architecte qui fera une conférence à partir de 18h30 sur ce théâtre si particulier, juste après un cabaret littéraire, punk et populaire avec Shakespeare, à partir de 20h30 dans ce fameux théâtre. N'hésitez pas à consulter toute la programmation du Midsummer Festival.
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0: Évidemment, c'est un moment qu'on avait envie de partager avec vous, cette chanson de France Gall. Il est 15h tout de suite. On fait un point sur l'actualité en France et dans le monde sur votre radio Ici Nord. À tout de suite.
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0: 30 morts par noyade en moins d'une semaine. Depuis le début de la canicule en France, le bilan est très lourd. Pour faire face à cette vague de chaleur, le Premier ministre déclenche le niveau 2 du plan Orsan pour activer progressivement des leviers sur l'hôpital, le SAMU, la médecine de ville et le médico-social en fonction du niveau de tension, écrit le Premier ministre sur X. 54 départements sont en vigilance rouge, avec, on le répète, depuis le début, des écoles qui tentent de s'adapter. Une intersyndicale demande aujourd'hui des diagnostics énergétique précis des établissements scolaires. La chaleur, piste privilégiée après la mort d'un homme de 35 ans sans domicile fixe retrouvé hier après-midi dans le quartier de la gare à Laval en Mayenne. À Paris, la Tour Eiffel va fermer à 16h aujourd'hui au lieu de minuit 45 en raison des fortes températures. Autre lieu touristique, le Mont-Saint-Michel appelle les visiteurs à reporter leur venue tout en renforçant son dispositif de sécurité sur place. Le parquet national antiterroriste demande un procès pour l'assassin présumé de Dominique Bernard, ainsi que deux membres de sa famille, son frère et son cousin, mineur à l'époque des faits. Mohamed Mougouchkov, fiché pour radicalisation islamiste, avait attaqué son ancien professeur à la sortie de la cité scolaire Gambetta à Arras le 13 octobre 2023, trois ans après l'assassinat d'un autre professeur, Samuel Paty. Et puis Marc Bloch entre au Panthéon ce soir. L'historien et résistant, auteur de L'étrange défaite sur la débâcle de 1940, torturé par la Gestapo, puis assassiné en 44.
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3: Avec effectivement ces conditions météo caniculaires et donc ces températures de cet après-midi, 32 à 35 degrés dans l'intérieur, 28 en Flandre maritime, on sera toujours au-dessus de 30 degrés, hein, comme ça jusque au moins jusqu'au week-end. Oui, 33, 36 encore samedi et dimanche, vous voyez, ça devrait flirter avec les 30 degrés à partir de début de semaine prochaine, mais bon, d'ici là, hydratation bien sûr, on évite la chaleur, on reste le plus à l'ombre possible. Sur la route, ralentissement, secteur Saint-Maurice Pellevoisin, dans le sens direction de Lille.
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3: On est sur la 356, voulais-je dire. Dorothée nous a signalé un accident, une moto et une voiture sur la 21 d'Aix-Noulette vers Douchy-les-Mines. Dans ce sens, de Salomine à Noyelles-sous-Lens. Merci Dorothée. Attention là aussi sur le secteur. Ça commence légèrement à ralentir. Je tiendrai informé tout à l'heure sur l'évolution de ces conditions de circulation.

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0: sont autour des travaux de Louis Pasteur, du scientifique Louis Pasteur et de la bière. Louis Pasteur a révolutionné la production de bière grâce à ses recherches sur la pasteurisation, permettant une meilleure conservation, une qualité supérieure des bières. Pasteur et la bière est l'un des volets présentés dans l'exposition générale Bière en Flandre. Y sont présentés l'histoire, la fabrication, la classification, les brasseries de Flandre en 1950, la brasserie Mode Cordonnier et une présentation de la future cité de la bière qui a élu domicile à Bailleul. Toutes ces expositions sont visibles aux heures d'ouverture du musée de la vie rurale à Steinwerck. Jusqu'en octobre, elles vont s'enrichir d'une exposition sur la reine Elisabeth II, mais ça sera pour les journées du patrimoine. En attendant, rendez-vous donc avec Pasteur au musée de la vie rurale à Steinwerck.
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0: famille Jackson, je demande Janet Whoops Now sur votre radio ici Nord. En ce moment, il fait très chaud. Vous savez que les musées sont tous climatisés. C'est un bon plan. Pourquoi ne pas en profiter pour aller découvrir l'exposition temporaire Par-delà les mille et une nuits proposée jusqu'au mois de juillet au Louvre-Lens. Voilà une belle idée qui vous permettra de partir, de voyager sans forcément prendre de billets d'avion. Laurent Voulzy tout de suite avec les nuits sans Kim Wilde sur votre radio ici Nord.
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0: Vous pouvez compter sur votre radio ici Nord pour vous faire voyager dans l'espace et dans le temps, par exemple avec Pink Floyd, I Hopes. Merci d'être avec nous sur votre radio ici Nord. Il est 16h. On va tout de suite faire un point sur l'actualité. Je vous souhaite une excellente fin d'après-midi en compagnie de Philippe Salé. On fait la route ensemble tout au long de cette fin d'après-midi au 03 20 55 89 89. À demain.
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0: Une loi intégrale sera examinée au Parlement en septembre, annonce Sébastien Lecornu cet après-midi à l'Assemblée. Le Premier ministre interpellé sur l'affaire Aliana. Cette réponse globale pour répondre donc aux failles dans le traitement des violences sexistes et sexuelles s'inspire du modèle espagnol. Une loi intégrale réclamée par les milieux militants. La canicule et le plan Orsan 2 activé. Il permet de mobiliser les hôpitaux, mais aussi le SAMU, la médecine de ville et le médico-social. La chaleur, piste privilégiée dans la mort d'un SDF retrouvé sans vie hier à Laval, en Mayenne, dans le quartier de la gare. Depuis 5 jours, 40 personnes sont mortes par noyade. Plus de la moitié du pays est placée en vigilance rouge. 54 départements, un niveau jamais atteint. 35 autres sont en orange. Et ce n'est pas fini. Après la nuit la plus chaude jamais enregistrée, on s'attend à battre de nouveaux records aujourd'hui avec 44 degrés attendus à Bordeaux, 43 à Rennes aux alentours de 18h. Grosse chaleur également à Paris où la Tour Eiffel ferme aujourd'hui à 16h au lieu de minuit 45. Ce sera sûrement la même chose demain selon l'exploitant de la Dame de Fer. Idem pour le Louvre qui avance son heure de fermeture à 16h également. À la suite de la grève du 10 juin, la SNCF annonce une prime de 100 euros brut à chaque cheminot. Près de la moitié d'entre eux avaient participé au mouvement de 24 heures. Et puis Marc Bloch fait son entrée au Panthéon. Emmanuel Macron présidera cette cérémonie ce soir. Hommage aux soldats et résistants assassinés par la Gestapo.
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3: Oui, et on s'hydrate, on pense à la petite bouteille d'eau, parce qu'il faut quand même un petit ventilo éventuellement, un brumisateur c'est pas mal, les petites bombes d'eau aussi, ça aussi vaporiser, pulvériser on va dire là sur le visage, pensez à un petit conseil aussi, et ça marche bien, j'ai fait ça encore hier, passez de l'eau fraîche sur vos poignets sur les endroits, avec les avant-bras mais les poignets ça marche bien parce que c'est vraiment là où la peau est la plus fine, et donc ça rafraîchit le sang tout simplement et ça permet d'avoir une sensation un peu de fraîcheur intérieure, hein, en tout cas de souffler un peu avec ce cagnard. Donc voilà, petite astuce comme ça, si j'y pense, je penserai à vous en donner régulièrement dans l'émission des petits conseils, enfin du conseil, je ne peux pas des conseils, mais des petites astuces, voilà, tout simplement, qui permettent d'améliorer un petit peu ce quotidien chaud, très chaud, et on n'en a pas fini comme ça, puisque côté météo, les températures vont de 33 à 36 degrés jusqu'au week-end, jusqu'à samedi et dimanche, on est au-dessus des 30 degrés. Début de semaine prochaine, on sera a priori pour l'instant entre 27 et 30 degrés, mais vous voyez, on va flirter encore avec les 30 degrés, donc tout ça avec un temps qui sera un petit peu plus instable également, avec peut-être des foyers orageux par moment, donc on suit l'évolution de tout ça, bien sûr. Sur la route, c'est chargé sur la 22, c'est un peu chargé, un peu plus d'ailleurs en direction de Gand, entre Wascal et Mouveau. Là, on a une densité de trafic qui rajoute 25 minutes de temps de parcours supplémentaire dans ce sens-là, donc soyez prudents. Je rappelle que tout à l'heure, Dorothée signalait un accident, justement, une moto et une voiture aussi sur la 21 d'Aix-Noulette, voilà, vers le Douchy-les-Mines à peu près, hein, donc à 26 à 2. De Salomine à Noyelles-Soulanges, pour être un petit peu plus précis. Merci Dorothée pour l'info. Donc on est vigilant aussi sur le secteur. Je vais essayer de voir un peu d'ailleurs si ça ralentit. Pour l'instant, a priori, je vois pas de gros ralentissements, mais attention quand même, hein, si quand même. On a un peu d'axe rouge sur le secteur, donc soyez vraiment prudents. Hein. La terminaison de la Nationale 47 est quand même bien ralentie aussi pour rejoindre le contournement de Lens, on va dire, en direction de l'Oison. Donc prudence là sur le secteur. Un peu de monde sur la 1, de la courbe de Ronchin jusqu'à Vandeville en direction de Paris. Pour le reste, pour l'instant, c'est plutôt correct. Soyez prudents quand même sur la route. Hein. Toujours.
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3: Pas besoin d'un week-end à Rome hein, pour avoir chaud. On reste dans la région, on a ce qu'il faut. Hein.

0: Naila et Shakira la voix évidemment avec le featuring de Burna Boy à l'instant pour démarrer Caliente ce début d'après-midi, enfin milieu d'après-midi.
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0: Ce milieu d'après-midi et ce début d'émission, dans ce sens-là ça ira mieux. Je pense, il fait tellement chaud parfois. À 16h12, vous restez avec nous. Bien sûr on a un beau programme pour vous accompagner avec l'inforoute qui va bien, les petites pour vous rafraîchir les idées j'ai envie de dire en musique avec la musique fraîche de l'été. Et puis avec les rendez-vous que nous avons tout à l'heure avec l'humour en tube, justement, on va se marrer un bon petit coup, ça fait du bien, ça rafraîchit aussi un peu les esprits, tout ça. Et ça sera l'occasion de parler justement du téléphone portable des ados. Est-ce qu'on peut leur arracher le téléphone de la main? On va en rire tout à l'heure avec les humoristes comme Fabrice Eboué ou Florence Foresti qui seront dans l'humour en tube. Et tout de suite, on va retrouver Olivier Paulet pour les raisons, un petit peu plus, d'aimer la région.
2: 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Raison numéro 77. Micheline Ostermeyer.
3: Ah, on en est fiers de Micheline Ostermeyer.
4: Deux fois lauréate olympique, voix et disque.
3: Et
4: premier prix du conservatoire.
3: Pianiste de classe internationale, et tout ça en même temps.
4: Oh.
3: Oui, monsieur, elle est devenue l'une des rares athlètes et artistes à exceller dans les deux domaines. Et elle est née à Renduflier, Micheline.
5: Ma mère a commencé à m'apprendre le piano à 4 ans. Ce premier récital que j'ai donné, j'avais 12 ans.
3: Et un an plus tard, elle entre au conservatoire de Paris, où elle obtient le premier prix de piano. À cette période où les femmes françaises viennent tout juste d'obtenir le droit de vote, Micheline Ostermeyer est aussi la première femme à intégrer l'Institut National des Sports, ce lieu d'élite pour la formation sportive à l'époque. Et elle n'aura qu'une exigence, avoir un piano dans sa chambre. Elle s'entraîne et elle joue du piano. En 48, elle a 26 ans, est sélectionnée pour les JO et doit choisir ses épreuves. Ce sera disque, non, rien à voir avec la musique, poids et saut en hauteur.
6: Et voici Micheline Ostermeyer qui bat le record de France et enlève le titre olympique. Première victoire française, premier sourire.
3: Triplé gagnant, 3 médailles, 2 en or et 1 de bronze. C'est la première athlète multi-championne olympique.
5: Et à Londres, à chaque jet, je faisais 1 mètre de plus et j'ai gagné.
3: Pour fêter ça, Micheline y va bon train.
7: Oh
3: oui, oh. Et elle se met au piano pour jouer du Beethoven devant la délégation française. Et de retour en France...
8: À l'Élysée, le sport est à l'honneur. Le président de la République a tenu à féliciter lui-même Micheline Ostermeyer, championne olympique.
3: Le président de l'époque, c'est Vincent Auriol.
5: Eh bien, à l'époque où j'ai été championne olympique, on ne donnait pas la Légion d'honneur.
3: C'est vrai. Et c'est seulement en 1992 qu'elle la recevra. Ensuite, entre sport et musique, elle devra décider. Ce sera le piano, ça entraîne moins de blessures. En 99, elle sort son premier disque avec les œuvres de Fauré, Brahms, Debussy et s'éteint 2 ans plus tard à l'âge de 78 ans. Pendant les JO de Paris 2024, l'office de tourisme de Renduflier a réalisé une exposition en hommage à sa championne et depuis 1991, les Rangeois vont faire du sport à la salle Micheline Ostermeyer.

0: Back to Black à l'instant, Amy Winehouse sur Ici Nord. Vous restez avec moi parce qu'il y a trois chansons françaises à la suite qui arrivent tout de suite après ça.
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0: Julien Clerc, pas trop là, dis doucement. Quand il fait chaud, le cagnard comme ça, on joue, mais on joue pas des trucs aussi rythmés. Je joue des balades, des slow, pour pas transpirer déjà. Parce que oui, les températures aujourd'hui encore, je vous apprends rien. On le sait tous, on est largement au-dessus des 30 degrés, 32 à 35, et ça va continuer à monter encore jusqu'en fin de semaine. Alors on pense à s'hydrater, surtout on pense à rafraîchir les poings, les poignets sous l'eau fraîche quand on peut, et si on n'a pas d'eau fraîche, même un petit peu d'eau, voilà, même tiède, voilà, ça peut aider quand même. Brumisateur, pensez à acheter les petits brumisateurs. Je sais qu'on peut pas toujours avoir la clim partout où on est, et parfois pas du tout même. Donc le petit brumisateur, vous mettez au frigo, pouf, un petit coup sur la figure, ça rafraîchit comme on dit les idées. Et sur les poignets, pensez aux poignets. Bon, sur la route, on a du monde, c'est sur la 22, sens Gand-Lille, de Neuville-en-Ferrain jusqu'à Mondu. Grosse densité quand même, c'est bien rouge avec un quart d'heure de temps de parcours en plus. Dans l'autre sens, c'est bien chargé, ça commence même depuis Saint-Maurice-Pellevoisin sur la 356, la voie rapide urbaine, pour rejoindre la 22 là, déjà un quart d'heure, boum. Et quand vous êtes sur la 22, bah c'est pareil, hein, ça reste très très chargé aussi. Que vous veniez de la 356, mais pire quand vous arrivez du secteur de Villeneuve-d'Ascq, hein, parce que si vous êtes sur la 22 déjà, secteur du golfe du Sar à peu près, sur la 22 là, c'est trois quarts d'heure de temps de parcours en plus, 45 minutes minimum, jusqu'à Mouveau en direction de Gand, avec répercussion effectivement sur la fin de la rocade nord-ouest entre Vambrechy Market et l'arrivée sur Ouescal. Donc prudence vraiment sur le secteur. On a vraiment beaucoup de difficultés. C'est vraiment l'axe le plus rouge, hein. Ailleurs, dans cette cité habituelle de la courbe de Ronchin jusqu'à Vandeville-Templemar, on est en direction de Paris. La courbe de l'Équin pour revenir sur l'île est légèrement ralentie aussi. Puis un petit coup de frein avant le rond-point de Fourne en Web. RN41 vers la Bessée, mais moins que d'habitude, hein. On retient vraiment ce secteur de la 22, que vous veniez de la 356 ou depuis le secteur de Sarre à peu près Villeneuve-d'Ascq, c'est à 22 là pour remonter sur Gand. Trois quarts d'heure de temps de parcourant en plus.
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0: Et Eddie Mitchell, le petit café, il est là, le petit café noir, on peut le préparer, il est prêt, il n'y a plus qu'à le déguster. On se prend le café en écoutant avec vous Eddie Mitchell, et on revient juste après.

0: Next Summer. Cet été, avec ce coup de chaud que nous avons, on se rafraîchit un peu les idées avec de l'humour. L'humour en tube. Fred Ballard, je parlais des smartphones tout à l'heure. C'est vrai que le smartphone, le téléphone, c'est désormais greffé à la main des ados, à leur main, à nos ados, évidemment. Et c'est devenu complètement un objet indispensable. Ils sont même accros à ça. Que se passe-t-il d'ailleurs? Et que se passerait-il surtout si on tentait d'essayer de leur retirer? Fred Ballard, vous avez tenté l'expérience avec une mère d'ados qui a relevé le défi d'ailleurs.
1: Je sais que vous avez fait ce truc là, charmant du siècle dernier. Mais discuter.
2: Oui, tous les quinquas de type Florence Foresti se souviennent de ces moments très marrants du temps jadis où on se racontait plein de trucs en face-to-face avec la bouche et tout. Hein. On discutait, c'est fou quand on y pense.
1: Oui, alors pour les plus jeunes, discuter. Comment dire, c'est un peu comme chatter, tu vois, mais en vrai. Du coup, on peut se faire les smileys nous-mêmes.
2: Mais oui, c'est dingue. À l'époque, on pleurait de rire en vrai avec des Kleenex, le mascara qui coule et tout. On n'allait pas chercher l'emoji qui chiale. Mais bon, il faut vivre avec son temps. L'époque est digitale et tous les parents vont devoir se battre pour la survie du QI de leur enfant.
3: Et plus t'avances dans les âges, plus c'est catastrophique. Moi, j'ai un pote à moi, son fils, il a 12 ans. Alors, lui était persuadé que son gamin était un génie parce que toute la journée, il lit du Hugo, du Chateaubriand. Et en fait, il s'est aperçu que le gamin planquait son téléphone dans les bouquins. Et moi, je m'en doutais, parce que le gamin est complètement con.
2: Voilà, bah, si vous n'arrivez pas à évaluer le niveau intellectuel de votre enfant à l'ère du numérique, Fabrice Eboué peut s'en charger, avec ou sans pincettes, mais toujours avec le fou rire. Pas l'émoji, hein, le vrai.
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0: Sensualité, à l'instant avec Axel Red, 16h51. Pas sensuel, c'est compliqué sur la route. Je parlais de la 22 avec trois quarts d'heure de temps de parcours en plus sur cette autoroute A22. Bonjour Kevin.
1: Bonjour.
0: Que se passe-t-il sur la 22?
1: Il y a un accident sur la voie de gauche, juste après le pont, qui juste après le pont, après l'embranchement, la 356.
0: L'île Vergan, hein, c'est ça, on est au niveau de la jonction de la voie rapide urbaine et de la 22.
1: Ouais, d'accord. C'est ça, et il y a un monde pas possible, et de l'autre côté, il y a un phénomène de curiosité, tout le monde ralentit pour regarder.
0: Oh là, oui, j'annonçais.
1: Trois véhicules qui se sont rentrés dedans, la police est déjà sur place.
0: D'accord, donc secours sur place. J'annonçais 45 minutes de temps de parcours sur la 22 au niveau du SAR à peu près, hein, la 22 secteur SAR. On est maintenant à 55 minutes, donc on n'est pas loin d'une heure. Hein, donc c'est compliqué.
1: Ah ben là, je suis en train de remonter la voie rapide urbaine dans l'autre sens, c'est à l'arrêt.
0: Ouais. Eh ben effectivement, à partir de Fives, en direction de la 22, hein, pour partir... Pour Gand, exactement. Voilà. À partir de Fives, c'est bouché déjà là. C'est déjà saturé sur la...
1: C'est à l'arrêt total, là, de l'autre côté.
0: Bon. Ça va, pas trop chaud dans la voiture, Kevin?
1: Je suis en camion.
0: Oh. Alors, il y a la clim.
1: Ouais, il y a la clim, bon. Ça va. On va pas se plaindre. On a la chance d'avoir ça, on est quand même bien équipé. Donc
0: ouais, c'est vrai. Vous êtes routier?
1: Oui, c'est ça.
0: La petite bouteille d'eau aussi qui va bien, hein, pensez-y.
1: Ah ben on paraît que le pack toute la semaine, un voire deux packs d'eau, comme ça on a des réserves au cas où il y aura un problème.
0: Exactement, ce qui est bête, on n'a pas l'impression d'avoir chaud avec la clim tout ça, mais on peut se déshydrater, on le sent pas qu'on se déshydrate en fait, c'est ça. Et donc boire des petites gorgées d'eau régulièrement, ça permet de garder l'intérieur de notre machine, hein, notre corps hydraté. Même si on a la clim, voilà, ça, on se rend pas compte et on reste hydraté intérieurement, ça aussi c'est important.
1: Et même des petits fruits frais, ça fait du bien, ces petits fruits coupés, c'est sympathique quoi.
0: Absolument.
1: Ça réfléchit, ça fait du bien, quoi.
0: Absolument. Parfait. Merci pour la petite info, Kevin, et bonne route. Bon courage.
1: Allez, bon courage, à bientôt.
0: Merci, à bientôt. Bon, on a mérité de souffler un petit peu, quand même. 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Merci CroisiEurope d'offrir à nos auditeurs de Séville à Grenade la possibilité de voguer sur l'un des plus beaux fleuves d'Espagne, je le disais, dans un superbe bateau à taille humaine, vraiment beau, pas les gros trucs infâmes, incroyables, non, un vrai beau bateau. 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Moi je préfère le sac de voyage, c'est plus joli. 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Ce matin, on vous l'a donné l'indice, je vous le redonne. 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Notez bien, dernière fois, je rappelle l'indice du jour, enfin l'élément qu'on rajoute dans le sac de voyage aujourd'hui, c'est le chapeau.
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0: total. C'est ce qu'il faut en ce moment. Benjamin Biolay, sur ici.
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0: Ici l'info avec Odile Senelard. Bonsoir Odile.
2: Bonsoir.
0: Et donc le Nord et le Pas-de-Calais qui passeront demain en vigilance rouge à la canicule.
2: Oui, pour le moment, nos deux départements restent en vigilance orange jusqu'à demain matin. Ils basculeront officiellement en vigilance rouge à partir donc de demain, 12h, avec jusqu'à 40 degrés attendus dès demain dans le Pas-de-Calais, notamment dans l'intérieur des terres. Bonsoir Sophie Morland.
3: Bonsoir.
2: Tant des températures extrêmes qui justifient donc le passage de notre région en canicule rouge.
3: Oui, c'est le niveau d'alerte maximale. La vigilance météorologique intègre ce terme de canicule depuis 2004. Ce niveau, il est déclenché par Météo France en concertation avec les autorités sanitaires. Quand il s'agit de canicule exceptionnelle par sa durée et son intensité, chaque département a ses propres critères en fonction des impacts qui ont été constatés sur les habitants lors de précédentes vagues de chaleur. Ce passage en rouge permet aux autorités d'agir et de restreindre des activités jugées trop dangereuses, comme des événements sportifs ou des festivals ou encore de faire fermer des établissements.
2: Et justement, Sophie, ces mesures vont être détaillées dans les prochaines heures par les préfets de nos deux départements.
3: Oui, tout cet après-midi, le préfet du Nord et des Hauts-de-France a enchaîné les réunions avec les services de secours et de santé, pompiers, gendarmes, le rectorat, les représentants de plusieurs professions. Invité ce matin d'ici Nord, Bertrand Gaume expliquait sur notre antenne qu'il allait notamment inviter les chefs d'entreprise à adapter leurs horaires de travail et à interdire des manifestations sportives de plein air concernant l'organisation dans les établissements scolaires. Il a rappelé que c'est un travail de coordination avec l'Académie de Lille. Aucune école n'est fermée à ce stade, même s'il y a des horaires adaptés dans 53 établissements. Ça pourrait évoluer ce soir, puisque la rectrice sera aux côtés du préfet du Nord pour détailler ces mesures. Et puis dans le domaine de la santé, le plan bleu est d'ores et déjà activé dans le département du Pas-de-Calais. Ça veut dire une surveillance renforcée des patients dans les établissements de soins et les EHPAD, et l'obligation de mettre à disposition des salles rafraîchies et climatisées.
2: Merci Sophie Morland pour toutes ces précisions. Sur ce niveau rouge donc de vigilance à la canicule pour nos deux départements, qui sera activé à partir de demain midi, nos deux départements qui viendront donc s'ajouter aux 54 départements de la moitié ouest du pays déjà en rouge. Par ailleurs, le premier ministre Sébastien Lecornu a annoncé un renforcement de la mobilisation du système de santé au niveau national. Il appelle également à la plus grande prudence après avoir annoncé que la canicule a provoqué 40 morts par noyade depuis jeudi, soit 8 décès par jour. Notez qu'à Laval, en Mayenne, un SDF de 35 ans a été retrouvé mort aujourd'hui. La canicule est envisagée comme cause probable de son décès, indique le parquet. Et vous le disiez, Sophie, les annulations ou reports d'événements se multiplient partout en France, les animations sportives notamment. Mais aussi, par exemple, à Paris, dans des lieux emblématiques comme la Tour Eiffel, qui a avancé son heure d'ouverture de fermeture dès 16h aujourd'hui. Même chose à partir de demain pour le Louvre, qui fermera ses portes dès 16h. Cette vague de chaleur qui s'accompagne toujours d'un épisode de pollution à l'ozone aujourd'hui sur l'ensemble des Hauts-de-France. Et Atmo annonce que l'épisode va se poursuivre demain avec une qualité de l'air également dégradée. 2 ans et demi après l'assassinat de Dominique Bernard à la sortie de la cité scolaire Gambetta à Arras, le parquet national antiterroriste demande le renvoi en procès de l'assassin présumé du professeur de français Mohamed Mogouchkov, ainsi que de son frère cadet et de son cousin. Le parquet demande à ce que l'assaillant présumé soit jugé devant la cour d'assises spéciale des mineurs, notamment pour assassinat en relation avec une entreprise terroriste et participation à une association de malfaiteurs à caractère terroriste. Et puis une mobilisation aujourd'hui des salariés de Roquette, le groupe agroalimentaire nordiste. Selon les syndicats, près d'un millier de salariés ont entamé en début d'après-midi une grève devant l'usine de Letrem au nord de Béthune pour protester contre le plan de restructuration de l'entreprise qui a été annoncé la semaine dernière et qui devrait entraîner la suppression de 247 postes à Letrem. Leur mobilisation qui doit se poursuivre jusqu'à ce soir 22h. On le disait donc, hein, Philippe, c'est toujours la vigilance orange pour le moment qui s'applique sur le Nord et le Pas-de-Calais avant de basculer demain midi en rouge.
0: En rouge, ça veut dire concrètement, c'est dû aux températures bien évidemment. Hein, il faudra faire redoubler encore un peu plus, même si on le fait déjà maintenant, de vigilance par rapport à ce coup de chaud, à ces éventuels coups de chaud. Petit conseil, je donnais tout à l'heure, un brumisateur, vous savez, ces bouteilles d'eau qu'on met, il y a un peu tous les prix, hein, justement, on n'est pas obligé de prendre une marque forcément, mais on met ça au frigo, on se pulvérise ça sur le visage.
2: Et encore mieux, vous achetez le modèle rechargeable.
0: Et vous achetez absolument, vous avez raison, et c'est encore mieux parce que j'ai ça à la maison, et vous avez le modèle rechargeable, et là, vous mettez votre eau à vous, dedans, et puis vous mettez ça au frigo, et vous pulvérisez ça sur le visage, sur les poignets, un petit peu les parties du corps, ça permet de faire retomber la, en tout cas d'hydrater la peau, et de faire retomber un petit peu la température intérieure. Donc voilà, petit conseil comme ça, on n'hésite pas à se filer des petits tuyaux.
2: Hein, exactement.
0: Parce que c'est quand même très particulier cette température, hein, incroyable. Hein, parce qu'aujourd'hui, cet après-midi, on est toujours bien sûr au-dessus des 30 degrés. Cette nuit, 20 à 22, on descendra pas en dessous des 20 degrés hein, quand même. Donc 35 à 38 demain. On attend également 34 à 37 jeudi, du 33 à 36 vendredi. En gros, jusqu'au week-end, on n'en est pas sorti de ces 30 degrés. Donc on reste très très vigilant. On vous revient à 18h.
2: Exactement, à tout à l'heure.
0: À tout à l'heure, je vous laisse aller vous rafraîchir. À tout à l'heure, Odile. Quant à la route, méfiez-vous parce que l'accident, on en parlait tout à l'heure, sur le secteur de la 22 est toujours d'actualité. Enfin, toujours d'actualité, les secours sont sur place. Mais un accident au niveau de la jonction de la 356 et de la 22 en direction de Gand. Vous nous avez, Kevin a donné l'info tout à l'heure dans son camion, un routier donc qui nous a sympathiquement appelé pour justement nous donner les détails. Les secours étaient sur place. Mais quand vous êtes au niveau du Sahar Babylone, là toujours hein, sur ce secteur de la 22, vous avez encore 50 minutes de temps de parcours supplémentaire. Dans le bouchon jusqu'à Mouveau, je pense à vous, j'espère que vous avez la clim dans la voiture ou justement vous avez prévu un brumisateur ou de l'eau pour vous hydrater parce que ou au moins j'espère qu'il y a la clim dans la voiture parce que là dans ce bouchon là avec les températures actuelles c'est assez infernal hein. Donc on a également 30 minutes de temps de parcours supplémentaire depuis la voie rapide urbaine. On est vraiment au tout début de la 356 en direction de Gand là aussi, donc vous l'avez compris, c'est engorgé sur Villeneuve-d'Ascq, c'est engorgé sur Lille au niveau de la voie rapide urbaine et quand vous êtes sur la 22, bah, vous êtes donc bouché comme ça, saturé jusqu'à Mouveau. Dans l'autre sens, phénomène de curiosité, je suppose, de Neuville-en-Ferrain, à partir de Neuville, vous avez le gros quart d'heure, voire 20 minutes, jusqu'à Bondu de temps de parcours supplémentaire. La fin de la rocade nord-ouest aussi est impactée, avant d'arriver sur Ouescal, un peu avant Bondu, d'ailleurs Vambrochy, Marquette, Bondu, ça commence à freiner en direction de Ouescal. Donc là vraiment, c'est le point rouge que nous avons. Je pense à vous si ça va pas. Abritez-vous hein, du soleil, sortez de la voiture, mettez-vous sur le côté, parce que voilà, on sait jamais, le coup de chaud, ça peut arriver très vite sans prévenir. On a du monde sinon ailleurs de manière raisonnable sur l'autoroute A1 en direction de Paris jusqu'à Seclin avec la courbe de l'écart légèrement ralentie et puis la terminaison de la 25, le périph' de la 25 pour rejoindre la 1 là aussi, donc ce tronc commun des 5 voies, courbe de Ronchin qui est légèrement ralentie, je dis bien. Pas beaucoup de monde avant le rond-point de Fournon-Web, ça change d'habitude, le rond-point d'Illy est dégagé. Ailleurs on a vraiment de bonnes conditions de circulation, c'est vraiment cette A22, la 356 là qu'il faut éviter si l'on peut, c'est là où est le problème.
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0: Et un bon classique pour se rafraîchir les idées, ça fait du bien, hein? Un bon petit piano comme ça, avec ce titre, Dreamer.

0: Moi aussi, aussi, oh no, aussi. Dreamer à l'instant. Laissons-nous aller aux rêves, à l'insouciance un petit peu avec Super Trump.
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0: Mon ami Louise Petit, oui, c'est mon ami Louise Petit qui nous rejoint tous les jours dans l'émission. D'ailleurs, elle a sa place dans l'émission, Louise, pour son testé approuvé. Elle va nous parler d'un sport dans un instant. Alors, peut-être pas à pratiquer aujourd'hui quand même, parce que c'est pas la journée où on fait des efforts. Enfin, même la semaine, hein, il faut s'économiser. On oublie le sport, pas d'alcool du tout, pas de l'eau pour s'hydrater, bien sûr. Et puis, voilà, parce qu'on réfléchit à ce qu'on peut faire pour essayer de rester le plus zen possible, le plus au frais possible. Mais en tout cas, on va découvrir un sport intéressant dans un instant avec Louise. Dans son testé approuvé, elle l'a testé il y a un petit moment, elle l'a pas testé en ce moment, hein. Voilà, elle l'a mis comme on dit chez nous en boîte, voilà, pour pouvoir en profiter tous ensemble. Mais il y a quelque temps, elle a testé ce sport qu'on va découvrir après Matt Pokora.

0: Matt Pokora, quand même, oui, quand même, elle a testé il y a un petit moment pour nous, Louise Petit. Justement, un sport plutôt insolite, on le découvre avec vous, Louise.
1: Le street golf. Dans plusieurs villes de la région, vous pouvez pratiquer le street golf, le golf de rue, avec des clubs comme l'Urban Green à Lille. J'ai rendez-vous avec Benoît, président de l'association, et Maxime, trésorier, qui sont champions du monde 2024 et champions d'Europe 2023 de street golf. Et ils m'attendent à leur QG, l'endroit où ils se retrouvent souvent entre joueurs. Pour commencer, c'est le Switch à Lille. Et Benoît et Maxime sont donc installés avec un petit café en terrasse. Bonjour messieurs.
2: Bonjour.
3: Salut Louise.
1: Je vois les sacs de près, donc il y a des clubs de golf comme pour du golf classique finalement. Qu'est-ce qui change? Quelle est la grosse différence avec du golf classique?
3: La balle, elle fait 14 grammes, donc elle est 4 fois plus légère qu'une balle de golf classique, c'est-à-dire qu'elle nous permet de jouer en milieu urbain sans causer de dégâts et sans qu'il y ait de risque pour les personnes.
1: Donc est-ce que ça veut dire que vous pouvez pratiquer du golf n'importe où dans l'île?
3: Dans la lettre, dans l'esprit du street golf, on peut jouer n'importe où. Maintenant, évidemment, on va privilégier des zones à faible densité. Donc là, on privilégie des espaces comme ici, où il y a peu de piétons.
1: Ça me donne très envie d'essayer, on y va?
3: Allez, go.
1: Ok, donc on a trouvé un endroit calme, où il n'y a que nous. Je vais donc choisir mon club de golf. Comment je fais savoir aussi où je dois lancer la balle? Quel est mon objectif?
3: Nous, c'est un club, une balle, une cible. Plus elle va être un peu loufoque et insolite, et plus ça va nous plaire. Elle peut être sur l'eau, parce que nos balles flottent. On peut faire plein de trucs.
1: Je vais viser où?
3: Là, les portes qui sont derrière toi, et on va se mettre à une petite quinzaine de mètres.
2: D'abord, on va bien prendre notre club. Donc la main gauche en haut, et la main droite, comme ça, qui vient recouvrir la main gauche. On fait bien attention à ce qu'il n'y ait personne derrière soi. C'est le plus important.
1: Attention! Oh, à côté de la porte.
3: C'est pas mal, c'est pas si loin de cette porte.
1: Bon, dernière cible, là je vais laisser faire les professionnels. Votre spécialité notamment, c'est de cibler le petit logo au-dessus du bar où on s'est rejoint tout à l'heure, le Switch. Ce logo, pour vous dire, est sur la façade, il est au minimum à 4 mètres de hauteur. Et vous allez donc faire voler la balle.
3: Ce genre de choses, on demande toujours une autorisation pour faire un coup comme ça.
1: Oh, touché! En une fois, c'était très sympa. Ça permet de comprendre aussi que le golf peut être accessible à tous et pour tous les budgets, grâce donc à l'Urban Golf que vous pratiquez ici avec votre association l'Urban Green à Lille. C'est donc testé et approuvé. Merci Benoît, merci Maxime.
0: Très bien, ben voilà. Merci pour la découverte, Louise. Vous pourrez d'ailleurs voir aussi ce que ça donne en images, hein, parce qu'elle a mis tout ça sur la page Facebook ici Nord, l'Urban Green à Lille. Allez voir en petite vidéo ce que ça donne, c'est sympa. Celui qui chante, c'est Michel Berger sur ici Nord. C'est

0: Merci, Lola Young nous a rafraîchi un petit peu l'après-midi à 17h25 sur Ici Nord.
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0: Wow, solo de guitare, là. Presque chez AC/DC. Hein. Van Halen sort de ce corps. François Feldman avec ce titre qui est un carton rien que pour toi, rien que pour vous les auditeurs. La route, c'est notre dada, on suit ça avec les pros de la route, la cellule de vigilance routière, Michael, la préfecture, comme hier, Michael, on se retrouve.
1: Tout à fait, bonjour Philippe, bonjour à tous.
0: Bonjour. Alors, Michael, la synthèse, je vais revenir sur l'accident hein, dont nous parlions tout à l'heure. Kevin, auditeur, nous avait appelé pour nous donner un peu les détails. Les secours étaient sur place sur la 22.
1: Voilà, tout à fait. Hein. Donc, on est sur l'autoroute A22 dans le sens Lille-Vergan, sur la commune de Marc-en-Barœul, au point kilométrique 16+100. Trois véhicules sont en cause, voie de gauche neutralisée. Comme ça a été dit, les secours sont sur place, le dépanneur est appelé, la dire est en protection, les CRS sont sur place également. Il y a pas mal de bouchons, on est à plus de 6 km de bouchons sur la 22, donc la queue de bouchon est au niveau de la courbe de Babylone, donc dans le sens Lille-Vergan. Répercussion également sur la voie rapide urbaine nationale 356, dans le sens Lille-Roubaix, bah depuis Lille, quasiment au niveau de Lille-Centre, échangeant Lille-Centre, donc jusqu'au niveau de la jonction de la 22, et après bah, on prend le bouchon de cette A22, ce qui nous donne quasiment 10 km de perturbation, et une répercussion sur la rocade nord-ouest, pardon, sens Anglo-Vergoiscal depuis Marquette jusqu'à la jonction donc de l'échangeur autoroute A22. Donc voilà, là à peu près, nous avons à peu près 4 km de perturbation sur la rocade nord-ouest, donc au niveau des densités. De l'autre côté, il y a les feux de curiosité, bien sûr, et la densité habituelle dans le sens Gand vers Lille, depuis Neuville-en-Ferrain hein, et dans ce bouchon. Il y a au niveau de l'échangeur de l'insertion qui vient de Roncq, un véhicule en panne, donc il est en bout de bretelle. Donc faites bien attention. Donc pour les usagers qui prennent l'autoroute, donc c'est bouché hein, sur l'autoroute, on va dire ça roule vraiment au pas, mais faites bien attention, en bout de bretelle, c'est un véhicule petit utilitaire, donc bleu. Donc faites bien attention, je l'ai en visu en caméra, donc il est vraiment sur ces deux bouts de bretelle. Donc véhicule en panne. Après, sur le reste du réseau, c'est plutôt correct, hein, comme hier soir. Sortie Lille, quelques petits ralentissements sur les 5.

0: De Ronchin, il faut passer la courbe de Ronchin en direction de Paris, ça roule très très bien. N41 ce soir, bah, c'est du classique, un rond-point de Fourne, le premier rond-point dans le sens Lille-Labassé, on a ce ralentissement depuis l'échangeur de Wavrin.
1: Après, moins d'habitude peut-être, moins d'habitude, hein. J'ai remarqué tout à l'heure, je le disais
0: moins d'habitude, sur Lille, il n'y a rien. Donc c'est vrai que c'est moins que d'habitude. Sur la 25, petit arrondissement au niveau de l'échangeur d'Anglo en direction Dunkerque, c'est ce qui vient de la Rocade Ouest notamment qui provoque ce petit arrondissement. C'est vraiment très très léger. Et puis après, ben, on est plutôt au vert sur le reste du réseau. Donc sur le secteur de Valenciennes, pas de problème particulier. Et sur le littoral, c'est la même chose, tout est au vert.
1: Très bien.
0: Voilà, Philippe, on a fait le tour.
1: Franchement, la synthèse. Merci beaucoup, Mickaël. Vous revenez tout à l'heure pour faire comme d'habitude le point nouveau.
0: Dans une petite heure.
1: S'il y avait quoi que ce soit avant, vous n'hésitez pas surtout.
0: Ouais, bah, si pour la fin de l'accident sur la 22, si j'ai la fin, je vous fais un petit signe et puis comme ça, vous pourrez donner l'info.
1: Écoutez, avec plaisir. Hein, on en demande pas tant, mais on est ravis pour partager ça avec les auditeurs histoire d'avoir la bonne info.
0: Il n'y a pas de problème.
1: Au dernier moment.
0: Voilà.
1: À tout à l'heure. Ciao.
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1: Et j'ai envie de dire, madame, la voix off de la station, bonne musique. Bonne musique, vous pourriez dire. Parce que ça, c'est. Waouh! Il y a les cuivres d'Earth, Wind & Fire, la batterie de Phil Collins. Vous imaginez, vous mélangez Genesis et Earth, Wind & Fire. Ça donne ça, Something Happened on the Way to Heaven. Phil Collins!

C'est bon, ça sonne, hein, ça joue bien, ça. Something Happened on the Way to Heaven. À l'instant, c'était bien sûr Phil Collins. Et allez, on part au concert. Qui est Kaimani Marley? Alors, avec un nom pareil, forcément, un fils de Bob Marley. Et vous pourrez le découvrir ce 9 juin à Wani, Rastaman. Kaimani Marley est né en 1976 en Jamaïque. Son prénom Kaimani, ça signifie en fait en Afrique de l'Est, voyageur aventureux.

Alors il va perdre son père à l'âge de 5 ans, Bob, mais il va garder un bon souvenir de lui et se souvient, c'est vrai qu'il l'emmenait par exemple dans des promenades avec lui. Et c'est en 1985, à l'âge de 9 ans, qu'il va partir vivre lui aux États-Unis.

ado, Kaimani s'intéresse au sport. Il va faire donc des études sportives et à l'initiative de sa maman, il va prendre des cours de piano et de guitare. C'est à l'âge de 20 ans que Kaimani deviendra Rasta et qu'il laissera donc ses dreadlocks pousser. Il commence vraiment sa carrière musicale en 95 avec un premier single, Unnecessary Badness. Et en 96, Kaimani signe chez Shang Records et il va sortir là son tout premier album, Like Father, Like Son, autrement dit, tel père, tel fils.

0: En 99 sort son second album, The Journey, Le Voyage. Et là, c'est un voyage qui va nous emmener avec lui, en tout cas c'est lui qui va nous emmener du reggae au R&B, en passant par le rap, hip-hop ou même encore la funk. Il est éclectique, le fiston. En 2003, Kaïmani obtient un rôle dans le film jamaïcain One Love. Vous savez, c'est le film qui retrace la vie de son père, Bob Marley, et qui aura d'ailleurs un énorme succès au box-office, ce qui fera de lui une révélation en tant qu'acteur. En plus, nouvelle corde à son arc. Et à la suite de son succès dans One Love, il sera même redemandé au cinéma pour le film Shota, ce qui traite, lui, de la violence en Jamaïque. Découvrez son univers, sa musique à Wani. Ça sera le 9 juin prochain au 99 bis, la salle de concert Métaphone. Il s'appelle Kaïmani Marley et c'est au petit prix de 35 euros.
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0: Miss Sophie, notre délicieuse Sophie, notre bouffée d'air frais. Sophie vous attend au bout du fil. Les nappes.

0: ça. I Follow Rivers à l'instant avec la voix improbable, hein. ça a marché, hein, il y a pas mal d'années. Et puis du coup, on s'est dit, tiens, on va le ressortir du frigo. Parce qu'on met tout au frais, nous. Hein. On n'a pas envie que ça prenne un coup de chance, surtout en ce moment, et on ressort les disques par moment.
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0: Est-ce que vous êtes au frais, Karine?
3: Non, parce qu'on est dans la voiture. On est à l'arrêt, mais on est dans la voiture.
0: Bonjour, Karine. Vous êtes dans la voiture à l'arrêt. Oh là là, je ne vais pas vous tenir longtemps. Il y a la clim au moins.
3: Oui, il y a la clim, mais on s'est mis à l'ombre.
0: Ah bon, ça va. Avec la, oui, parce que surtout, attention, au coup de chaud, hein, quand même. Ça va en ce moment, c'est pas trop dur.
3: C'est dur à supporter, quand
0: dur.
3: Même.
0: Hein. Ah, c'est dur, hein, c'est dur à supporter. Ouais. Vous avez une petite bouteille d'eau, un brumisateur, un petit truc comme ça.
3: Il n'y a pas de souci.
0: Bon, vous revenez d'une balade en Belgique.
3: Non, on va en Belgique.
0: Ah, vous y allez. Sophie m'a marqué balade en Belgique, Karine. Ouais. Donc vous allez faire un tour. À quel endroit?
3: Au plan Ster.
0: Où ça?
3: Au plan Ster.
0: Ah d'accord, je ne connais pas.
3: Le Bizet.
0: Ah, au Bizet, oui, au Bizet. Ouais. Bah dites au Bizet alors. D'accord, au Bizet. Bah, ouais, je comprends.
3: Plan Ster, c'est juste au-dessus.
0: Ah, moi j'adore. Avec ma mère, de temps en temps, on fait une petite virée comme ça en Belgique aussi, faire les boutiques, aller manger une bonne glace ou boire un bon petit truc, sympa.
3: Voilà.
0: Bon, ouais, parfait.
3: C'est très sympa.
0: Exactement, là, j'adore la Belgique. 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Si les cadeaux vous plaisent, vous inscrivez pour les tirages au sort. Il n'y a rien d'autre à faire, Karine.
3: Oui, bah, comme j'ai dit, j'avais déjà gagné la carte il y a peut-être 2 ans.
0: Ouais.
3: Bon, dommage, on n'a jamais rien gagné.
0: Bon, et cette fois-ci, c'est peut-être la bonne, hein?
3: Peut-être, on verra bien.
0: Je vous le souhaite.
3: Merci bien.
0: Pour faire la route et vous rafraîchir, je vous offre un bon souvenir. Vous allez reconnaître la chanson. Alphaville, Big in Japan. C'est net ça? Ta-na-na-na. Sympa. Allez, bonne route et bonne
3: merci.
0: Balade en Belgique,
3: bonne
0: Karine.
3: Bonne journée à tous, bon courage.
0: Embrassez les Belges pour moi, hein.
3: D'accord, ça sera fait.
0: Je les adore. J'ai un petit peu de sang belge quelque part aussi, donc voilà, c'est un peu de la famille. Allez, Big in Japan, Alphaville, pour se rafraîchir les idées, les amis, c'est sur Ici Nord, évidemment.

0: in Japan, Alphaville, Big in Japan, avec une info à l'instant qui nous vient de Mickaël à la préfecture. L'accident de la 22 est terminé. Hein. Voilà, il y a encore le bouchon, patience, patientez. Hein. Il faut encore un petit moment, tout est encore rangé sur la 22, mais l'accident est terminé.
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0: Allez, Slatino à l'instant, le bon vieux souvenir de Bandolero.
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0: À ma montre, Ici Nord à Quartz, il est 18h, dit le Seine-et-Lard nous rejoint pour l'info. Et après deux jours en vigilance orange, Odile, le Nord passe, et le Pas-de-Calais d'ailleurs aussi, vont basculer en vigilance rouge demain.
2: Oui, vigilance à la canicule. La décision a été prise en concertation entre Météo France et les préfets de nos départements en fonction des critères propres au Nord et au Pas-de-Calais. Cette vigilance rouge qui permet notamment aux autorités de restreindre certaines activités, voire d'annuler des événements sportifs ou culturels. Sans attendre de mesures officielles, les annulations se multiplient depuis ce matin. À Mont-Saint-Barœul, par exemple, à côté de Lille. C'est le conservatoire qui annonce qu'il stoppe ses cours de musique à partir de demain midi. À Lens, les horaires de déchetterie sont décalés comme à Dunkerque. À Roubaix, le musée de la piscine devient gratuit pour les visiteurs qui pourront venir y trouver un petit peu de fraîcheur. Le mercure devrait grimper jusqu'à 40 degrés demain dans l'intérieur des terres. Au total, ce sont 58 départements qui seront demain en vigilance rouge. Le Premier ministre Sébastien Lecornu annonce la mobilisation du système de santé pour faire face aux conséquences de cette canicule. Il a également appelé à la plus grande vigilance, alors que plus de 40 morts par noyade ont été enregistrés en France depuis jeudi dernier, avec encore une noyade mortelle aujourd'hui dans le lac d'Annecy. Ce mardi aura été la journée la plus chaude jamais enregistrée en France depuis le début des mesures en 1947, indique Météo France. Et cela s'accompagne dans le Nord et le Pas-de-Calais d'un épisode de pollution de l'air à l'ozone qui va se poursuivre demain, avec également une qualité de l'air dégradée.
0: Dans l'actualité...
2: À la une, également dans plusieurs villes de France et notamment à Lille, des magistrats, des avocats ou encore des greffiers ont manifesté aujourd'hui en réaction au rapport qui a été rendu hier sur les dysfonctionnements dans le traitement de l'affaire de la jeune Liana, dysfonctionnements pour lesquels une magistrate a notamment été sanctionnée. Ils étaient ainsi une cinquantaine à manifester ce midi devant le tribunal de Lille pour dénoncer cette sanction. Et j'estime que le gouvernement cible des boucs émissaires au lieu de régler les vrais problèmes structurels. Mathieu Boiry est juge des enfants au tribunal de Lille, délégué régional du syndicat de la magistrature.
3: On essaye de viser des personnes en particulier, alors qu'encore une fois, à nos yeux, on ne peut pas faire comme si ça ne s'inscrivait pas aujourd'hui dans le fonctionnement habituel et quotidien de la justice tel que nous, professionnels, on le connaît. Le garde des Sceaux devrait l'avoir également en tête au moment de prendre des sanctions à titre conservatoire après des faits aussi tragiques soient-ils. On n'est pas là pour dire que les erreurs individuelles, elles n'existent pas. On est là pour dire que quand en fait, tous les jours, vous faites le travail de plusieurs personnes, et forcément, le risque d'erreur, il est démultiplié. Quand vous travaillez toute l'année dans cette surcharge de travail, dans l'urgence, toutes les décisions que vous prenez, elles peuvent être affectées par cette question des moyens. C'est une réalité évidente. En moyenne, il y a 4 fois moins de procureurs en France par habitant que dans les autres pays européens. On ne peut pas faire comme si cette statistique elle n'existait pas. On ne peut pas faire comme si ça, ce n'est pas la réalité du quotidien des personnes qui travaillent, notamment dans les tribunaux. Mais c'est la même chose dans les services de police et dans les services d'enquête.
2: Des propos recueillis par Mathis Caron. Le parquet national antiterroriste requiert un procès pour le principal suspect de l'assassinat de Dominique Bernard, ainsi que pour son frère et son cousin, armé de couteaux. Mohamed Mogouchkov, fiché pour radicalisation islamiste, avait attaqué son professeur de français à la sortie de la cité scolaire Gambetta à Arras, c'était en octobre 2023. 74 objets en ivoire d'éléphant ont été découverts ce dimanche sur les stands de plusieurs antiquaires à la braderie de Maroual, dans l'Avesnois. Ce sont des agents de l'OFB, l'Office français de la biodiversité, qui ont mis la main dessus, notamment 2 défenses d'éléphants sculptées. 6 procédures judiciaires ont été engagées.
0: Dans l'actualité, Odile, encore des élèves du Valenciennois vont assister ce soir à la cérémonie en hommage à Marc Bloch à Paris.
2: Et l'historien fusillé en juin 1944 par les nazis, qui va entrer au Panthéon au cours d'une cérémonie qui sera présidée par Emmanuel Macron. Des élèves du lycée du Hainaut de Valenciennes ont justement travaillé cette année avec leur professeur d'histoire sur le parcours de cet historien juif réfugié dans la Creuse avec sa famille pendant la guerre. Ils ont aussi accueilli au cours de l'année sa petite fille et ils ont eu la surprise il y a 3 semaines de se voir invités à participer à cette cérémonie ce soir à Paris. Un véritable aboutissement pour leur professeur d'histoire Sébastien Piécuche.
4: C'était, disons, dans les tuyaux depuis quelques mois, mais l'invitation officielle est tombée il y a 2-3 semaines via un mail reçu par l'établissement qui s'est donc conclu par la réception d'invitations officielles avec le filigrane de l'Élysée. C'est une heureuse surprise, effectivement, dans la mesure où ce n'était absolument pas l'objectif du projet au départ. L'idée, c'était vraiment que les élèves découvrent, entre guillemets, un illustre inconnu qui est maintenant devenu beaucoup plus proche d'eux. Et puis, ils vivent évidemment cette portonisation de manière très incarnée et très vivante ce jour, en participant au projet ce soir à Paris. A priori, d'après ce que l'on a compris, nous allons être dans une tribune officielle à l'entrée du Panthéon. Donc, nous allons assister aux remontées des deux tombeaux sur la rue Soufflot. Puis après, une partie de la cérémonie qui va se dérouler à l'entrée du Panthéon. Et je pense que le reste va être suivi sur des grands écrans, notamment toute la partie avec les discours officiels.
2: Un propos recueilli par Julien Prouvoyeur. Et puis, sachez que la ville de Boulogne-sur-Mer annonce l'ouverture d'une école de comédie musicale. Les cours débuteront à la rentrée, prochaine, en septembre donc, avec au menu du chant, de la danse et bien sûr du théâtre. Les inscriptions viennent d'ouvrir. Toutes les infos sont à retrouver sur Ici Nord.
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2: Et vous l'avez donc entendu, hein, cette vigilance à la canicule. Alors, vigilance orange pour le moment jusqu'à demain midi. Et puis demain midi, officiellement, le Nord et le Pas-de-Calais basculeront en vigilance rouge.
0: J'ai écouté attentivement, comme nos auditeurs, votre journal de 18h. Odile, vous parliez de plus de 40 degrés. On va dépasser les 40 degrés.
2: On va atteindre les 40 degrés. Ce sont les prévisions de demain, effectivement. Dans le Pas-de-Calais, dans l'intérieur des terres, on devrait atteindre également les 40 dans jeudi également, toujours dans les terres, du côté notamment de l'Artois.
0: Alors que c'est déjà le cas dans le sud, beaucoup de régions sont en vigilance déjà rouge dans le sud et où ils dépassent les 40 degrés quotidiennement, ce qui est quand même incroyable. Hein.
2: Sud-ouest, étonnamment, effectivement, c'est vraiment la partie ouest du pays qui est touchée.
0: C'est vraiment plus chaude. On pensait pas il y a quelques années à devoir parler de température comme ça et de dépasser les 40 degrés dans beaucoup d'endroits en France. Bon, cette nuit 20 à 22, ce qui est très chaud pour des minimales. Vous imaginez 20 à 22, parfois on avait ça en journée à peine, donc il y a quelques semaines. Demain donc 35 à 38, vous l'avez dit, par endroit ça peut atteindre les 40 degrés, donc 29 à 30 en Flandre maritime, sur la côte, ne va pas pratiquement baisser sur le littoral, sauf peut-être jeudi quand même un tout petit peu, mais encore tout est relatif, franchement. 33 à 36 vendredi, enfin voilà, on est avec ces températures là, et donc on rappelle demain à partir de midi on passe en vigilance rouge. Alors il y a certaines activités qu'on ne pourra plus faire, il y a des endroits qui seront fermés bien sûr. Vous restez à l'écoute, on va vous tenir informé tout au long des rendez-vous informations, Odile, sur ce que cela modifie dans notre quotidien, dans notre façon de vivre la région. L'info revient à 19h, je vous souhaite une belle soirée, allez vous hydrater, Odile.
2: Merci beaucoup, bonne soirée à tous.
0: L'info trafic à 18h08, l'accident est bien terminé sur la 22, secteur de jonction de la 356 et de la 22, on était pratiquement secteur de marque. Accident terminé, mais bouchon toujours conséquent sur le secteur. D'ailleurs, ça commence bien avant la courbe de Babylone même. Il faut compter encore à partir de ce secteur-là au moins 30 minutes de temps de parcours en plus jusqu'à Mouveau. Alors c'est moins compact que tout à l'heure, mais il y a beaucoup de monde encore. Beaucoup de monde également depuis le secteur de la 356, hein, c'est-à-dire la voie rapide urbaine, en direction de Gand. Là aussi, vous avez une densité de trafic dès le secteur des gares, même un peu avant, hein, secteur Saint-Sauveur, quand vous empruntez la 356 en direction de Gand, tout est saturé jusqu'à la jonction avec la 22, qui, je vous rappelle, est toujours bien chargée jusqu'au niveau de Mouveau. On a du monde également depuis Saint-André sur la rocade nord-ouest, hein, pour arriver sur Ouescal, en direction de Ouescal. Hein. Une densité, on n'est pas à l'arrêt, mais une forte densité de trafic. Il faudra encore du temps pour que tout ça se désengorge. Hein. Patience dans les voitures, la clim, l'hydratation, pensez à tout ça, arrêtez-vous si ça va pas, ne restez pas dans la voiture en plein soleil. Ailleurs, on a plutôt de bonnes conditions de circulation, malgré tout, dans l'ensemble.
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0: Et fraîcheur musicale, avec un titre qui est... Oui, comme dit Céline, un titre qui est... C'est le ballet, c'est du Goldman, évidemment, Cousuma à l'époque, pour Madame Céline.

0: le ballet.
1: Céline Dion. Il y avait du bien, petit Céline, comme ça, vers la fin d'après-midi, 18h14, sur votre radio.
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1: Le petit Salé, dans la radio ici, tous les jours, entre 16h et 19h. Bon, ça fait un bail quand même, pour ceux qui écoutent depuis un petit moment, ça fait un bail qu'on passe la fin d'après-midi ensemble, quelques années, hein, on commence à avoir l'habitude, non? Et puis on a rendez-vous aussi avec les hebdos, on va en profiter avant les vacances. C'est les échos du Touquet, dans un instant, l'hebdomadaire, échos du Touquet, réveil de Berck et journal de Montreuil, dans la voix de Mathieu Vergoin, journaliste, qui va nous parler de, ça tombe bien, avec les beaux jours, là les chaleurs, alors il nous en faut un petit peu moins de chaleur, c'est tout, simplement, mais la vie en van, vous savez, partir, l'esprit van, un van qu'on aménage, qu'on part, comme ça, en itinérant aux quatre coins de la France ou plus loin, c'est un peu l'esprit d'un des sujets traités dans les échos du Touquet. Il nous en parlera d'ailleurs de cet esprit van dans un instant, Mathieu Vergoin qui va nous rejoindre.
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0: conduire. Louane, à l'instant, sur Ici Nord, 18h18.
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0: C'est le moment d'aller faire un tour du côté des hebdos. Alors, 3 pour le prix d'un. Enfin non, vous payez chaque hebdo si vous l'achetez, mais il y en a 3 en même temps, hein, dans l'escarcelle. Les Échos du Touquet, Réveil de Berck et Journal de Montreuil, n'est-ce pas Mathieu?
3: Oui, tout à fait. Bonjour Philippe.
0: Bonjour Mathieu Vergouin, vous nous rejoignez pour un sujet traité dans les éditions. On va pouvoir découvrir, j'en parlais, la van life ou l'esprit van, c'est ça. Van, c'est ce petit camion en fait aménagé qui permet de faire de l'itinérance.
3: Voilà, c'est ça. Donc c'est un esprit, on va dire, un peu de voyage et un peu d'esprit libre.
0: Américain, l'esprit très américain, des vans américains.
3: Alors oui, à la base, on a un peu l'image du van avec une fleur Volkswagen.
0: Ah, le combi Volkswagen.
3: Mais tout ça, ça s'est démocratisé. Maintenant, il y a des fourgons, c'est un marché, ça s'est adapté. Mm-hmm. Et donc on s'est intéressé à ça déjà dans un premier temps, parce que ce week-end, pour la première fois, il y a un festival qui s'appelle En Van Simone, hein, qui arrive à celle-là.
0: Comme en voiture Simone, c'est ça?
3: Comme en voiture Simone, mais là c'est
0: en van.
3: En van Simone, ça se passe à Stella-Plage, c'est du 26 au 28 juin, et c'est un festival, un rendez-vous qui tourne autour du van. Alors il y aura des exposants, j'imagine. Il y aura aussi de la musique, il y aura de quoi se restaurer, et puis surtout rencontrer des personnes qui sont passionnées par l'esprit van.
0: Et oui.
3: Alors dans notre petite enquête, on s'est appuyé aussi sur le témoignage de deux couples qui habitent dans le secteur et qui depuis 2-3 ans ont adopté ce mode de vie dès qu'ils le peuvent. Bon, déjà ils ont acquis un van, ils l'ont aménagé, ils l'ont transformé. Mmh. Ils expliquent un peu comment tout ça fonctionne. Alors certains, eux, il y a un couple qui a découvert les pays nordiques, un autre qui est parti jusqu'en Italie en famille. Alors ils expliquent comment tout ça
0: comment on
3: s'organise, comment on organise, parce qu'ils disent que chaque millimètre compte. Forcément, c'est pas très grand, mais que bon, il faut pas être pressé, il faut prendre son temps, et que pour eux, c'est plus simple aussi. Alors, je ne veux pas me fâcher non plus avec les camping-caristes, mais ils disent qu'ils peuvent accéder plus facilement à des lieux, sont moins marqués. Mmh. Bon, ils ont aussi des réglementations respectées. Hein. On ne peut pas non plus arrêter le van, mettre un auvent, une table,
0: bien sûr,
3: partout où on veut. Mais bon, voilà, c'est cet esprit-là.
0: Ça me plairait bien, moi, ça.
3: Ah oui, c'est sympa.
0: Ça me plairait.
3: Le reportage, on s'est dit, tiens, c'est super. Ouais. Et on a rencontré aussi un concepteur de van, une personne qui s'est lancée là-dedans.
0: Qui aménage.
3: Qui aménage, voilà. Ouais. Alors, il fait ça aux clients, entre guillemets, hein, à la demande. Il adapte un peu selon les desiderata des clients. Il travaille tous les vins, il adapte.
0: Ça peut être très, très confortable en plus, hein. Je crois qu'on peut vraiment customiser, comme on dit.
3: Voilà, ce van, c'est le terme que je cherchais. Et on peut tout est faisable. Alors ça paraît pas très grand, puis en fin de compte, quand on découvre ce qui est fait, bah, c'est pas si mal. Alors bien sûr, c'est peut-être pas fait pour être à 5 ou 6.
0: Non. Mais, un petit couple, c'est sympa.
3: Ouais, on a rencontré un couple qui avait un petit bébé, par exemple. Donc,
0: voilà.
3: Voilà, donc c'est cet esprit-là. On a fait deux pages là-dessus, c'est les vacances, donc il faut en profiter.
0: Moi j'ai un petit couple avec bébé, très sympa, avant qu'il soit trop grand, ou alors un petit couple de retraité.
3: Voilà.
0: Un peu de sympa.
3: Un bon compromis.
0: Ça donne envie, dites donc. Hein. Oh là là, ça me donnerait presque envie si je pouvais de m'acheter un petit van et de partir pendant les vacances avec. Allez, on découvre tout ça dans les éditions.
3: Les 3 éditions, écoute, tu vas montrer un médiateur, mais pour conclure, faut quand même avoir en tête que c'est pas donné quand même. C'est un plaisir
0: vous dites tout en deux fois.
3: C'est comme tout, un van, c'est quand même un petit fourgon.
0: Bien sûr.
3: Ça a un coût, comme c'est quand même assez demandé, il y a un marché. Et puis après, l'aménager, il faut quand même.
0: Vous avez une fourchette peut-être de prix à peu près, Mathieu? Alors,
3: je ne saurais pas trop dire, mais je pense que ça doit bien coûter entre 15 et 30 000 euros.
0: Ouais, voilà, c'est en fonction de l'aménagement et de la taille. Bon, écoutez,
3: c'est aussi de l'état du van qu'on achète aussi. Il y a beaucoup de kilomètres, mais bon, c'est quand même des camions, des fourgons, c'est quand même des moteurs assez résistants. Donc, voilà, mais il faut.
0: Et on se doute bien que ça roule pas à l'électrique, ça, hein, parce qu'il faut faire un peu d'autonomie quand même. Hein,
3: ça peut rouler électrique, je pense, mais ça doit être encore plus cher à l'achat.
0: Mais ça doit être plus cher et il faut s'arrêter très souvent, à mon avis, pour recharger tout ça. Merci beaucoup. C'est à lire vraiment dans les 3 éditions. Vous allez vous régaler si vous avez l'esprit aventureux ou l'esprit d'aller voir ailleurs. Merci, mon cher Mathieu. À bientôt.
3: Merci, Philippe. À bientôt.
0: Passez un bel été. Every day. C'était bien ça, Baby I Love Your Way.

0: Go Breaking My Heart, au cœur des années 70, 75, 76. Elton John et Kiki Dee en studio pour un méga tube qui a fait le tour du monde, ça en plus.
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0: parfaite pour moi.
1: Elle est parfaite pour lui, elle est parfaite à l'instant. Amir, sur Issy-Nord, il est parfait pour nous. Ils sont parfaits, je vais faire des jaloux, Michael, parce que vous n'êtes pas tout seul à la cellule de vigilance routière. Il y a un autre Michael, supporter de Lens en plus. Il y a Serge et il y a maintenant Antoine.
2: Il y a Antoine qui nous a rejoint depuis le début de l'année.
1: Exactement. Et avec vous, on va faire la synthèse route. C'est encore chargé sur, même si l'accident est terminé sur la 22, vous le disiez tout à l'heure, donc j'ai répercuté auprès de nos auditeurs, mais il y a encore des bouchons.
2: Alors, un peu avant l'accident, qui est terminé bien sûr, il y a un véhicule en panne. Il y a une personne qui tombe en panne, elle est sur bande d'urgence. Le fait d'avoir ce véhicule, il y a un petit effet de curiosité. D'accord. Et puis le bouchon était quand même de plus de 8 km tout à l'heure. Donc on a encore des perturbations.
1: Et oui.
2: Depuis le secteur de Wascal jusqu'à Marc-en-Barœul, il y a encore 4 km de perturbations. Donc dans le sens Lille-Vergan, sur cette autoroute A22. Sur la voie rapide urbaine, les bouchons sont résorbés. Il n'y a plus de problème. C'est vraiment depuis le secteur de la Pilaterie jusqu'au point kilométrique 16 à peu près. Voilà, ce véhicule est sur la bande d'urgence. Le dépanneur est déjà prévenu, hein. On l'a en caméra, donc il n'y a pas de danger du tout pour cet automobiliste, mais disons voilà, faites bien attention en arrivant sur le côté. Et après on avait un petit souci, mais je le vois sur mes caméras, la dire quitte les lieux à la jonction entre la nationale 227 et l'autoroute A27. Dans les grandes courbes, il y avait un pneu sur la voie de gauche et la dire vient de passer, voilà, la récupérer, donc événement terminé. Donc c'était un petit incident qu'on avait sur le secteur. Et ailleurs, c'est plutôt correct, hein. Pas de bouchon sur l'autoroute 1 sortie Lille, la même chose sur la 25, c'est plutôt fluide.
1: C'est bien, hein.
2: N41, léger ralentissement, je vais même pas parler de bouchon,
1: ben oui.
2: Au rond-point de Fourneau-Rep en direction de la Bassée, le rond-point d'Illy, tout est ouvert. Et sur notre réseau, c'est vert, il n'y a pas de problème particulier. Donc, à part la 22, on va dire, c'est le seul petit point. Et d'ici peu, ça devrait rentrer dans l'ordre. Et le reste, c'est vert plutôt pour cette soirée.
1: On va dire, Michael, s'il n'y avait pas eu l'accident de la 22 tout à l'heure, on avait une fluidité plutôt exemplaire.
2: Voilà, tout à fait. Hein,
1: on avait vraiment des conditions.
2: Pour un mardi soir.
1: Pour un mardi soir, et vu l'heure.
2: Pour un mardi soir.
1: Dans l'émission, on connaît bien, on sait très bien que c'est après, dans les heures, entre 16h et 19h, c'est souvent très compliqué, c'est bouché, saturé. Ça aurait été pas si mal que ça. Donc, attention. Gardez les distances de sécurité, hydratez-vous dans la voiture, la clim et tout. Et tout devrait bien se passer. Hein.
2: Voilà.
1: Merci beaucoup en tout cas, Michael.
2: Une très bonne soirée à vous et à demain.
1: Et on fait le challenge, on continue. Hein. Demain.
2: Voilà.
1: Alors,
2: 1, 2, 3.
1: À demain après-midi.
2: Ça marche, bonne soirée.
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1: On a une équipe d'enfer à vos côtés pour vous accompagner chaque jour entre 16h et 19h. Tiens, c'est Vincent qui réalise l'émission aujourd'hui, c'est Sophie qui est au bout du fil pour vous accueillir. Michael à la préf, on l'a entendu à l'instant, et Fifi dans le poste, avec Eros Ramazzotti qui fait partie de la bande. En plus, dites-nous.

0: Amel Bent, pourquoi tu restes pour savoir ce qui se passe du côté de la télévision? Tiens, cette heure-ci dans les coulisses de la télé avec Patrice Gascoin. Ce soir, Patrice, vous vous êtes intéressé à une émission quotidienne qui s'adresse aux citoyens que nous sommes. L'émission s'appelle Chaque voix compte.
1: C'est le grand rendez-vous d'actualité quotidien de la chaîne LCP, la chaîne parlementaire.
2: Bonsoir à tous et bienvenue dans Chaque voix compte sur LCP.
1: Et celle qui vous accueille dans Chaque voix compte du mardi au vendredi à 19h30, elle s'appelle Adeline François. Un visage que vous aviez peut-être déjà découvert lorsqu'elle était sur BFM TV. Sur LCP Canal 8 de votre TNT, Adeline François décrypte et informe chaque jour sur des sujets bien ancrés dans nos préoccupations quotidiennes. Et elle donne toute sa place à la parole du citoyen parce que oui, les téléspectateurs peuvent intervenir chaque jour dans l'émission qui est tournée au cœur du Palais Bourbon à l'Assemblée Nationale. Dites-moi Adeline François, si je cherche un peu la petite bête, qu'est-ce qu'il a de différent des autres, votre talk show Chaque voix compte ?
3: Déjà la différence avec les autres, c'est qu'il y a moi. Ça fait très prétentieux de dire les choses comme ça, mais on se démarque déjà avec les visages de cette émission, le mien, mais aussi les chroniqueurs qui m'entourent. Et puis, il y a ce lien avec le public que moi, j'ai vraiment envie de développer. D'abord, du mardi au jeudi, les téléspectateurs peuvent interagir directement par le biais d'un QR code, ce qui se fait aussi, évidemment, ailleurs. Mais le vendredi, nous, on a pris le parti de recevoir du public en plateau qui vient directement interpeller les députés. Et en fait, ça fonctionne.
1: Vous l'avez dit, c'est un horaire qui est très compliqué puisqu'il y a une grosse, grosse concurrence. Pourquoi aller comme ça à la concurrence frontale avec des talk-shows connus, puissants, avec des Barthès, des Hanouna, des Anne-Elisabeth Lemoine?
3: Historiquement, cette émission, elle existe depuis 25 ans. Il y a une émission quotidienne sur LCP à 19h30. Donc, à la rigueur, j'ai presque envie de vous dire, nous, on était là avant. Donc, on va pas changer cet horaire-là. Après, je rappelle que les audiences de LCP ne sont pas mesurées. Donc, nous, notre mission, évidemment qu'on a envie qu'il y ait des gens qui nous regardent, mais nous, on a une vraie mission de service public où on va pas décider d'un sujet parce que c'est ça qui va faire de l'audience. On va décider d'un sujet parce qu'on a la conviction qu'on peut apporter des clés de compréhension au public.
1: Adeline François qui vous en dit plus sur son magazine quotidien Chaque voix compte à 19h30 sur LCP. Et parce que ma voix compte aussi, je m'en servirai demain pour de nouvelles coulisses télé.

0: Est-ce que je dois rester ou est-ce que je dois partir? Ben vous restez parce qu'elle pense pas si bête avec Bruno Béard, tiens.
1: Aujourd'hui avec Philippe Poitel des MFR, il sera question de formation. Il est encore temps de trouver un job d'été, on en parle. Et tout de suite, on voyage. Si vous êtes étudiant et que vous rêvez de voyager, le dispositif Mermoz, Bourse de Mobilité Internationale, est pour vous. Il permet en tant qu'étudiant de suivre à l'étranger un parcours de formation, un stage dans une ONG par exemple. Faites votre demande en ligne sur guide-aide.hdf.fr. Si vous cherchez un job d'été pour financer vos études, par exemple, il existe un site internet qui regroupe par ville des jobs saisonniers. Beaucoup de secteurs d'activité sont proposés, comme par exemple la vente, le sport ou encore la préparation de commandes. Rendez-vous sur saisonnier.fr. Avec nous aujourd'hui Philippe Poitel, le directeur des MFR. Bonjour Philippe.
2: Bonjour Bruno.
1: Alors aujourd'hui nous allons parler de formation avec vous, comme à chaque fois, et on démarre avec la maintenance, le bâtiment et les travaux publics.
2: Oui, vous voulez apprendre un métier concret, utile et toujours demandé. Les maisons familiales rurales Hauts-de-France peuvent vous former sur la maintenance des bâtiments et travaux publics. Ça vous permet d'apprendre la pratique avec un pied à l'école, un pied en entreprise.
1: Et puis le second thème, c'est la mécanique. Voilà, si on aime par exemple les voitures, eh bien c'est une formation idéale.
2: Oui, vous aimez relever les manches pour mettre les mains dans le cambouis. Vous aimez tout ce qui touche à la mécanique. Monter, démonter, comprendre, analyser, observer, nettoyer, remonter. En maison familiale rurale, Hauts-de-France, cette formation vous prépare à devenir un vrai professionnel grâce à l'alternance entre cours et stage. Vous apprenez un métier d'avenir dans un cadre bienveillant à taille humaine.
1: Et où est-ce qu'on peut trouver les renseignements?
2: Sur le site des maisons familiales rurales Hauts-de-France, mfr-hauts-de-france.fr.
1: Merci Philippe, à bientôt.
2: À bientôt.

0: Vita, ça fait mal, ça fait chaud surtout. Hein. Donc pensez à... J'espère que vous avez passé une nuit relativement agréable, c'est peut-être un grand mot, mais un peu plus fraîche. Profitez-en, hein. Pensez à vous hydrater un maximum, le petit brumisateur qui va bien. Demain, je rappelle qu'à partir de midi, hein, on passera en vigilance rouge dans le Nord et le Pas-de-Calais, avec des conditions effectivement au niveau des espaces publics et autres qui auront un peu changé. On vous donnera bien sûr toutes les infos dès demain matin et tout au long de la journée.
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0: Il est 19h, on va retrouver la rédaction bien sûr pour l'info. Voici le journal.
2: Les records tombent les uns après les autres. La canicule qui frappe la France est bel et bien historique. Nous vivons la journée la plus chaude jamais mesurée par Météo France, Guillaume Fariol.
3: Oui, 29,8 degrés de température moyenne aujourd'hui, calcul de Météo France, qui prend en compte les minimales de la nuit dernière et les maximales de cet après-midi sur 30 stations réparties à travers le pays. Jamais une telle valeur n'a été atteinte depuis le début des relevés en 1947. C'est plus que le 25 juillet 2019 et le 5 août 2003 qui détenaient ex aequo le précédent record, une journée hors norme. De nouveau, des records absolus de température battue à La Roche-sur-Yon, Rochefort, Angoulême, Bordeaux, Niort, Nantes, Laval, Rennes. La liste est encore très longue. Il a fait plus de 44 degrés, par exemple, cet après-midi à Chantonnay, c'est en Vendée. La journée de demain s'annonce tout aussi chaude, explique Météo France. Ce mercredi sera lui aussi l'une des journées plus chaudes jamais mesurées. Nous devrions commencer doucement à sortir de ces températures extrêmes à partir de vendredi, d'abord par l'ouest. Des prévisions qui restent à confirmer.
2: Guillaume Fariol, vous le disiez, ça va continuer demain. Le Nord, le Pas-de-Calais, la Somme et l'Aisne basculeront à midi en vigilance rouge, ce qui fera 58 départements en alerte maximum. 31 resteront en orange. Pour faire face, le gouvernement déclenche le niveau 2 du plan Orsan qui permet aux agences régionales de santé d'activer des plans blancs à l'hôpital ou bleus dans les EHPAD ou encore de solliciter le SAMU. Et vous aussi, vous pouvez aider les hôpitaux en évitant les endroits interdits à la baignade en ce moment. Le bilan des noyades est très lourd depuis 5 jours, 40 morts. On part à Tours, une ville traversée par deux grands fleuves, la Loire et le Cher. Malgré de nombreux panneaux baignades interdites, des dizaines d'habitants se jettent tout de même à l'eau, Eva Kling.
4: Chapeau sur la tête, Charlotte s'est baignée tout l'après-midi.
5: Ça fait du bien, ça rafraîchit un petit peu.
4: C'est en repartant qu'elle apprend que la baignade est interdite.
5: J'ai discuté avec quelqu'un là, sur la plage, et il m'a appris que c'était interdit. Je n'étais pas du tout au courant, parce qu'au vu du monde, quand on passe, on se dit bon, tout le monde y est, donc il y a le droit.
4: Elle s'est allongée dans une zone un peu éloignée du pont Wilson.
5: Là-bas, de ce que j'ai entendu, c'est un petit peu dangereux, sachant qu'il y a eu un décès.
4: Un décès fin mai, exactement à l'endroit qu'elle pointe du doigt. Souleymane l'a aussi en tête, mais en tant qu'habitant tuer des lieux, il est plutôt confiant.
6: Il y a des zones où, comme par là, en gros, tout le monde est à pied, donc c'est plus facile de se baigner. Après, plutôt vers là, il y a des sables mouvants, donc on y évite, parce qu'il y a déjà eu un mort.
4: Guyana vient aussi depuis des années.
7: Je trouve que la ville devrait faire une zone de baignade, parce que avec les prochaines années, on sait qu'il va y avoir de plus en plus de degrés, quoi, et que la population va avoir besoin d'un point d'eau qui soit accessible à tout le monde, quoi.
4: Ça tombe bien, c'est un projet de la mairie, explique l'adjoint à la sécurité, Florian M.
8: Ça avait été étudié sur la Loire, ça n'a pas été possible, soit pour des questions de dangerosité, soit pour des questions de biodiversité. L'objectif, c'est de pouvoir ouvrir dès 2027 une aire de baignade sur le Cher.
4: Le Cher, une rivière canalisée, au contraire de la Loire, et donc un peu moins sauvage.
2: Eva Kling, ici Touraine. Si vous êtes à Paris, sachez que la Tour Eiffel fermera demain à 16h, comme aujourd'hui. Idem pour le Louvre, fermeture à 16h de demain jusqu'à samedi. Et puis, autre lieu touristique emblématique en France, le Mont-Saint-Michel conseille aux visiteurs de reporter leur venue en raison de cette canicule. Situation en direct et infos pratiques à retrouver sur ici.fr. L'affaire Liana et Sébastien Lecornu annoncent aujourd'hui qu'une loi intégrale sera examinée au Parlement en septembre. Elle contient 78 articles s'inspirant du modèle espagnol pour répondre à la globalité de la chaîne des violences faites aux enfants et aux femmes. Marc Bloch entre au Panthéon ce soir. La cérémonie ouverte au public débute à 21h. L'historien et résistant, auteur de L'étrange défaite, a été fusillé par la Gestapo en 1944. Il sera le premier historien à entrer au Panthéon. Et avec lui, tout un rapport à la vérité. Son message reste très actuel, selon l'historien Stéphane Nivet.
9: Il avait demandé dans son testament de faire graver cette maxime latine, dilexit veritatem, il chérissait la vérité. Cette relation à la vérité, on voit qu'aujourd'hui, elle est complètement effritée. Lui, il l'a incarné, donc c'est peut-être intéressant de le mobiliser aujourd'hui. Il avait fait un article dans les années 20 sur les réflexions d'un historien sur les fausses nouvelles de la guerre. La manière dont les fausses nouvelles circulent en temps de guerre, je pense qu'il faut le relire aujourd'hui. C'est une bonne méthodologie sur la question des fake news. Mais il y a aussi notre relation à la paix et à la guerre, puisque quand on relit l'étrange défaite, on voit qu'il y a de nouveau une menace existentielle qui pèse sur la paix du continent européen en Ukraine, et donc se dire qu'il entre à ce moment-là, c'est peut-être aussi essayer de le mobiliser pour faire prendre conscience que face aux menaces, il ne faut pas reproduire les mêmes erreurs qui ont pu être commises et peut-être prendre conscience de la nécessité de regarder le danger tel qu'il est pour s'y préparer et éviter une guerre. Voilà.
2: La cérémonie débute à 21h, elle est ouverte au public et présidée par Emmanuel Macron.
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0: Donc voilà, prudence quand même sur nos routes, même si ça rentre dans l'ordre tout doucement sur la 22, mais je vous donne le détail tout de suite. Juste un petit mot des températures de cette nuit. Quand même, pensez à rafraîchir au mieux, comme vous le pouvez, la chambre, la maison, le domicile, l'appartement. 20-22 degrés quand même, ça dépend de tout, ça dépasse pas, ça ne descend pas, je vais y arriver, en dessous des 20 degrés, coup de chaud aussi. Demain, on sera encore entre 35, encore plus, même 38 degrés. Ça va continuer comme ça, 34-37 jeudi, je vous rappelle aussi, 33-36 au moins vendredi, et on sera encore aux samedi et dimanche, c'est encore prévu visiblement là pour l'instant entre les 32 et 35 degrés, donc on est au-dessus des 30 degrés. La prévision, en tout cas les dernières prévisions de Météo France sont plutôt à la hausse pour encore les températures du week-end à venir. Affaire à suivre dès demain, bien sûr. Sur la route, il reste encore un petit ralentissement sur la 22, secteur de Villeneuve d'Ascq avant Marcq-en-Barœul, donc comptez un petit quart d'heure de temps de parcours en plus, jusque même pas le secteur de Mouveau, hein. Ça s'arrête un peu avant le ralentissement, c'est la fin de l'accident depuis un bon petit moment. Il reste juste ça en ralentissement. Ailleurs, tout est absolument fluide. Soyez prudents tout de même sur la route. Gardez les bonnes distances de sécurité. Pensez à vous hydrater. À demain 16h.
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12: Bonsoir à tous, c'est l'heure de ranger pendant une heure toutes les nouveautés du moment. Je parle de musique, bien sûr, et de redemander aux stars des années 80 de nous donner envie de chanter. Réflexe incontournable quand leur tube débarque. Et ce soir, ça commence comme ça.

0: années 80. Laurent Petit-Guillaume.
1: Un tube de plus en 86 pour les Toulousains de Gold, extrait de leur deuxième album qui se vendra quand même à plus de 400 000 exemplaires. La même année, c'est Mylène Farmer qui est incontournable, notamment grâce au clip de Libertine, un véritable court-métrage très cinématographique, tourné d'ailleurs en cinémascope, dans un château en Seine-et-Marne, qui passe en boucle sur TV6. Et oui, la première chaîne musicale française, lancée en mars 86. La chaîne sera remplacée par M6 en mars 87. Libertine, fermez les yeux, souvenez-vous, les images arrivent.
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0: Gilbert Montagnier, c'était « On va s'aimer ». L'homme qui fait chanter la France depuis plus de 40 ans grâce entre autres à ce On va s'aimer, une collaboration avec l'homme qui savait murmurer à l'oreille des tubes, Didier Barbelivien bien sûr. Gilbert sera cet été sur scène le 18 juillet au festival Cap sous les étoiles à Roquebrune-Cap-Martin. Dans un instant, un autre faiseur de tubes, le britannico-irlandais Chris de Burgh, High on Emotion, juste après ça.
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0: et Michael Louchard avec leur spectacle de théâtre Youpi, les enfants sont partis. Quand l'enfant quitte le nid, le couple ne doit-il pas voler de ses propres ailes et se réinventer? Questions et réponses donc lors de ce spectacle qui met en scène Camille et Laurent, 26 ans de vie commune et un fils unique, Achille, qui a enfin pris son envol à l'âge de 23 ans. Cette comédie est à découvrir tous les samedis du mois de juillet à 16h à Arras, au Pont de Singe. N'hésitez pas à vous rapprocher de la salle de spectacle pour en savoir plus sur cette comédie réjouissante. Youpi, les enfants sont partis!
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0: Grande star, une icône, un symbole. Elle a été l'une des plus belles actrices de cinéma, rentrée dans la légende grâce à l'inoubliable Bodyguard. Elle a eu le privilège d'interpréter la chanson des Jeux Olympiques et Paralympiques de l'été 86 à Séoul, en Corée du Sud. Je veux bien sûr parler de Whitney Houston et de One Moment in Time, un tube mondial, souvenez-vous.
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0: Marc Lavoine avec le parking des Anges. On n'a pas d'infos sur l'adresse de ce parking, mais on sait juste que grâce à ce tube, Marc Lavoine a trouvé une place idéale pour se garer dans le top 50 durant l'été 86. À 45 tours certifiés, disque d'argent. Bientôt 20h, la suite de votre soirée, c'est avec Émilie Mazoyer qui reçoit ce soir dans Décibel Elena Noguera. Mais ce sera après, entre autres, Téléphone, Le Jour s'est levé, qui arrive juste après ça.
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1: Belle soirée à tous, vous écoutez votre radio ici, il est 20h.
2: C'est l'heure de Décibel, toute l'actualité musicale avec ce soir une chanteuse et comédienne que j'adore, Elena Noguera, qui prête sa voix à Marilyn Monroe dans un podcast magnifique.
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2: Le journal intime de Marilyn Monroe, un podcast France Musique qui est sorti pile à l'occasion des 100 ans de la naissance de Marilyn. 5 épisodes qui sont donc racontés à la première personne par Elena Noguera, qui est ce soir notre invitée et qui va forcément vous transporter.
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2: Ce soir également dans Décibel, un hommage à Gesh Paty, dont on a appris la disparition hier. Oui. Ah, Elena n'était pas au courant. Pardon, Elena.
5: Bonsoir, Émilie.
2: Bonsoir.
5: Non, je n'avais pas saisi.
2: Ah, ouais, là, là. Ouais. Elle avait 80 ans.
5: Mais non.
2: Si. Parce qu'en fait, son tube, Étienne, oui. Et ben, elle avait déjà 40 ans quand elle a fait ce tube-là. Et donc, ouais, on l'a appris hier. Okay. Voilà. Donc, on l'écoutera tout à l'heure parce que voilà, elle était super, Gesh Paty. Au rayon nouveauté, il y a la toute nouvelle chanson d'Izia qui annonce un nouvel album. On va vous la faire découvrir tout à l'heure. Puis alors, si vous étiez habitué à Izia, guitare électrique, et ben vous allez voir qu'elle est aussi très très touchante en acoustique. Le blind test de ce soir est consacré, tiens, à celles qui savent faire les deux, chanteuses et actrices, comme mon invité Elena Noguera et comme le sujet du podcast Marilyn Monroe. Si vous voulez jouer avec nous, alors appelez-nous dès maintenant 0810 055 056. 0810 055 056. Alexandra vous attend au standard. Le blind test donc des chanteuses actrices et à gagner les désormais légendaires lunettes de soleil pour regarder l'éclipse du mois d'août. 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Elena, bonsoir.
5: Bonsoir, Émilie.
2: Bienvenue dans Décibel.
5: Merci.
2: Quelle belle collection, le journal intime de. C'est une collection de podcasts de France Musique. Ça existe depuis plusieurs années. Il y a déjà eu le journal intime de Maria Callas, raconté par Carole Bouquet. Le journal intime d'Edith Piaf, avec la voix de Josiane Balasco. Le journal intime de Nina Simone, avec la voix de Claudia Tagbo. Il y en a plein, vraiment. Allez sur l'appli Radio France. Il y a Joséphine Baker, Chopin, Bach. Enfin, c'est incroyable. Quand on vous a proposé d'être là, la voix de Marilyn Monroe, comment est-ce que vous avez réagi?
5: Ah, ça m'a d'abord impressionnée,
2: ouais.
5: Parce qu'on est toujours intimidé, on se demande si on est légitime, si on a le droit, c'est compliqué. Et en même temps, j'étais ravie, je me disais, mais évidemment que je dois faire ça, parce que je l'ai toujours aimée depuis gamine, c'est vraiment une femme qui m'a beaucoup inspirée. Déjà, elle était très très très très, elle me fascine, je la trouve plus que belle.
2: Oui.
5: Parce que même quand elle est pas forcément belle dans les photos, elle est quand même sublimissime. Il y a un truc, elle dépasse tout.
2: Ouais.
5: Et puis cette voix, la chanson, cet humour qu'elle a, qui a été très peu souligné, mais elle est très très drôle. Elle a la vis comica.
2: Alors le texte est écrit par Suzanne Gervais et la réalisation est signée Sophie Pichon. Je les cite parce que vous allez vous en rendre compte avec le premier extrait qu'on va écouter maintenant. Tout ça est vraiment mais au cordeau. C'est un très très très beau podcast. Il y a que 5 épisodes, mais j'imagine que c'est déjà beaucoup de boulot. Oui. Mais on adorerait en avoir deux fois plus. Le journal intime de Marilyn Monroe pour que vous vous rendiez compte et que vous alliez écouter la voix d'Elena Noguera.
6: My name is Lolita.
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5: Chapitre 1, tu seras ma fille.
7: I thank you very much.
5: 17 juin 1946, Los Angeles. J'ai beau venir au salon depuis 6 mois, l'odeur du bleach, ce fichu décapant, m'a encore collé la nausée. Il fait une chaleur de damné et j'avais le cuir chevelu en feu. Il faut souffrir pour être belle. Voilà ce qu'aurait répliqué encore maman et Tante Grace. Yes, mais on ne m'avait pas prévenu que devenir blonde prendrait tant de temps.
8: La visagiste compatit. Elle me promet un blond irrésistible, de plus en plus clair, à la Jean Harlow. Miss Snively, la directrice de l'agence, a été catégorique. Mr. Wolf n'acceptera de me photographier que si je deviens blonde. Je l'entends encore, Miss Snively. Sautez le pas, Norma Jean, vous serez merveilleuse. Ils m'ont envoyée chez les meilleurs. Frank and Joseph, Wildshire Boulevard. Il paraît que Rita Hayworth et Ingrid Bergman sont clientes. Mais à 20 ans, Rita était déjà une vedette, elle. Je suis prête à tout.
9: Marilyn Monroe, jouée par vous, Elena Noguera, vous qui avez l'habitude de jouer évidemment au cinéma, à la télé, dans des séries, etc. Jouer juste avec la voix, ça vous a fait quoi?
5: En fait, là, c'est la première fois que j'écoutais, parce que je voulais pas écouter, parce que c'est toujours très difficile.
9: Pardon, je vous ai pas demandé votre avis. Moi, non, je voulais pas.
5: C'est pas grave. Mais c'est étonnant, parce que c'est un peu comme la météo. Il y a le ressenti et la vraie météo. Et en fait, à faire, j'avais l'impression d'être plus Marilyn et moins moi. Et à écouter, je me dis, finalement, on est toujours beaucoup soi. Et c'est compliqué, en J'aime fait, de, bizarre, d'aller sur... j'avais l'impression d'être plus évanescente et d'être... Ouais. Et en écoutant, je me dis, tiens, c'est marrant, c'est quand même moi. Bon, mais c'est pas très grave, mais...
9: Là, vous m'ouvrez un boulevard pour ma prochaine question. Merci, Elena, j'adore. Parce que justement, je cherchais les points communs que vous pouviez avoir. Donc, j'ai noté tout à l'heure, évidemment, ça c'est la première seconde. On se dit, bah oui, elles sont toutes les deux et comédiennes et chanteuses. Mais il y a quelque chose aussi de la beauté. Toutes les deux, vous avez commencé en étant mannequin, oui. En n'ayant pas une passion folle pour ce métier, non. Mais en étant très belle, et voilà, forcément... elle, ça l'a terriblement marquée, et parce que on s'en rend compte en écoutant le podcast ou en lisant des livres sur sa vie, à quel point son rapport avec son corps était archi compliqué. Enfin là, on l'entend souffrir, se cramer le crâne pour être blonde et tout. Est-ce que ça aussi, vous avez pu vous retrouver en lisant son histoire, en disant tiens, c'est fou quand même, c'est pas forcément un cadeau tout le temps d'être super belle.
5: Oui, en fait, ce qu'elle procure chez moi, et je crois depuis très longtemps, et je pense que c'est aussi pour ça que nous toutes, les femmes, on s'identifie beaucoup à elle, c'est au-delà de cette beauté, en fait, c'est le carcan d'être femme. Et je pense qu'aujourd'hui, que nos consciences sont plus éveillées, plus attentive à ça, on peut mieux le comprendre, c'est-à-dire à quel point déjà elle a vécu dans une famille maltraitante, elle a vécu des violences intrafamiliales, elle a été abandonnée et puis elle devient cette jolie femme et pour s'en sortir avec le manque d'études, avec l'époque et bien de mannequin à sexe symbole, elle s'est mise dans un piège qui l'a enfermée elle-même, qui l'a rendue un peu folle. Peut-être qu'elle était déjà sensible et fragile de par son histoire familiale. Mais ce personnage qu'elle a créé de femme fatale, de sexe symbole, finalement, elle s'est retrouvée emprisonnée là-dedans alors qu'elle avait sans doute des envies de jouer des choses dites plus sérieuses, d'être considérée autrement. Et en même temps, elle a créé cette petite créature, cette énorme créature dans laquelle elle s'est retrouvée piégée. Et c'est en ça, moi, que je me retrouve, c'est la difficulté d'être femme.
9: Ouais, et surtout donc à l'époque, hein, parce que vous l'avez souligné, Marilyn Monroe, elle est morte au tout début des années 60. Ouais. Son grand moment de star, c'est les années 50, avec les films, avec les photos, avec les chansons. Mais voilà, c'est quelqu'un qui meurt à 36 ans.
5: Ouais.
9: Et ça, nous, en fait, on a tendance à l'oublier parce qu'en fait, c'est loin de nous. On a célébré les 100 ans de sa naissance.
5: Ouais.
9: Vous. À quel moment elle est entrée dans votre vie, Marilyn? Vous avez vu un film? Vous avez entendu une chanson, un poster?
5: Je crois que ce sont les films en premier quand on est petit. Alors je pourrais pas identifier exactement lequel c'est, mais ça doit être Les Hommes préfèrent les blondes. Enfin, de toute façon, quel que soit le film ou Niagara, elle a souvent des robes. Qui flash avec des couleurs insensées, et puis ce blond platine, et cette manière qu'elle a de cligner les yeux, d'avoir les yeux toujours un peu mi-clos, cette manière de parler très maniérée, qui en fait des caisses.
9: Ça doit être marrant à jouer, ça, pour vous, du coup.
5: Oui, en fait, mais c'est marrant parce que à l'écoute, on le voit pas, mais c'est vrai que dans le studio, je faisais beaucoup de choses comme ça, et en fait, ça s'entend moins à l'enregistrement, alors que moi, j'étais complètement comme ça, tout le temps, très maniérée. Et bon, finalement, on n'est que ce qu'on est. Je suis pas devenue une femme trop maniérée, je crois, mais j'étais fascinée. C'est vrai, par elle dès l'enfance. Donc, je mettais des photos d'elle partout dans ma chambre. Comme j'étais athée, quand je faisais des prières, c'était à elle que je demandais des choses. Donc, vraiment, c'est quelqu'un qui m'a longtemps accompagnée.
9: Alors, écoutons un chant quasi religieux, Elena Noguera.
5: Oui,
9: I wanna be loved by you. C'est Marilyn Monroe.

0: Poupidou.
1: On a trop envie de le faire, le Poupidou.
0: Je l'ai eu dans le studio, bah vous l'avez aussi. Marilyn Monroe, Elena Noguera, donc, qui raconte ce podcast, le journal intime de Marilyn Monroe, écrit par Suzanne Gervais, réalisé par Sophie Pichon. C'est un podcast en 5 épisodes que vous pouvez écouter quand vous voulez, gratuitement, sur francemusique.fr et puis sur l'appli Radio France, votre
1: qui est formidable. Voilà. J'adore cette appli. Ah, je dors avec.
0: La mine de podcast.
2: Moi aussi, j'adore.
0: Il y a tout. Voilà.
1: Les insomniaques, ils ont le téléphone à côté, puis bim, ils se réveillent et bam, on met,
0: évidemment,
1: on met une émission,
0: on met
1: à
0: un
1: podcast.
0: Bon podcast. Ouais. C'est votre premier podcast ?
3: Oui, c'est mon premier podcast. En effet, même, je crois pas que j'ai déjà enregistré ni de fiction, mais j'adore ça. J'adore, ouais. J'adore les lectures. J'en fais. J'adore lire à voix haute. J'adore lire à voix basse et dans ma vie.
0: Ouais.
3: Et donc, quand j'aime un texte, j'adore le rendre aux autres. Ça m'excite.
0: Partager. Ce journal intime de Marilyn, donc évidemment, c'est pas son vrai journal intime. Hein, voilà, on parle de donc d'un texte qui est basé voilà sur sa vie, sur ce qu'on sait de sa vie, ce qu'on a pu lire aussi, parce qu'il y a des il y a des biographes oui. super calés sur Marilyn Monroe, et puis les films, et puis les chansons, et puis les interviews, parce qu'elle en a quand même donné quelques-unes. Donc voilà, tout ça fait un corpus qui ensuite permet d'écrire ce texte du journal intime de Marilyn Monroe à la première personne. Et donc on vous entend comme ça pendant 5 épisodes raconter la vie de Marilyn. Mmh. Vous avez appris beaucoup de choses sur elle.
3: Il y a quand même des détails qui m'avaient échappé, que j'avais pas. Alors là, ouais. tout de suite, maintenant, je peux pas vous dire précisément lesquels, mais je pensais la connaître vraiment bien. Ouais. Et en fait, non. Ce podcast, il est vraiment très précis. Il a des anecdotes qu'on connaît pas forcément, de famille d'accueil, oui. Même après, dans sa vie d'adulte, d'actrice, de choses qu'elle voulait mais qu'elle a pas eu. Donc oui, j'ai appris beaucoup de choses finalement que je pensais savoir. Et en fait, c'est comme dans la vie, on croit savoir et on ne sait rien.
0: Marilyn Monroe, elle jouait la comédie, elle était drôle, vous l'avez dit tout à l'heure. Et bien évidemment, comme tous les gens rigolos, elle avait envie aussi qu'on l'aime pour des choses plus sérieuses. Donc par rapport à la chanson qu'on vient d'entendre, I Wanna Be Loved By You, elle préférait évidemment River of No Return.
3: There is a river called the
0: J'adore cette chanson aussi. Elle est belle, hein. Elle est plus mélancolique, oui. On est moins sur les paillettes et sur les diamants, et tout ça, c'est beau comme tout. Elle voulait aussi, évidemment, être connue pour ses talents d'actrice, or, elle n'a jamais été, ne serait-ce que nommée aux Oscars.
3: Oui, c'est fou.
0: Vous trouvez ça injuste ?
3: Oui, c'est injuste, et c'est aussi injuste qu'elle n'ait pas été reconnue comme bonne chanteuse. Il y avait un peu de mépris, comme il restait accroché à cette image un peu... forte quand même, ouais. Et donc ils entendaient pas ce swing. Elle a un swing insensé, elle a des aigus formidables, elle a vraiment, elle chante juste, non mais c'est vraiment très injuste. Elle a même monté une boîte de prod parce qu'elle voulait être indépendante, ouais. Elle voulait monter des, elle avait vraiment envie pour cette partie de sa vie. Elle est morte à ce moment-là en fait, quand elle a commencé,
0: ouais.
3: Quand elle a commencé à vouloir faire autre chose et être un peu plus maîtresse de sa vie. Je pense qu'elle aurait été une super vieille.
0: C'est vrai.
3: Mais j'en suis sûre. J'en suis sûre qu'on l'aurait adorée.
0: Elle aurait raconté plein de trucs. Ouais. Elle aurait donné son avis. On aurait adoré ça. Marilyn Monroe, tout à l'heure, on a entendu le moment où voilà, elle est débutante. Elle est chez le coiffeur. Elle veut devenir blonde, etc. Je ne vais pas évidemment vous dévoiler tous les moments du podcast et toutes les anecdotes. Mais il y a ce moment-là pour dire que voilà, il y a des épisodes particulièrement tragiques dans sa vie.
4: Février 1961, clinique psychiatrique Payne Whitney, New York. On m'a passé une camisole de force. On ne m'a même pas demandé mon accord. Dans mon état, j'aurais signé n'importe quoi. J'ai 34 ans. C'était l'âge de ma mère quand elle a été internée définitivement. On m'a autorisé à passer un appel. Je n'ai pas hésité. J'ai appelé Joe DiMaggio, mon ex-mari en Floride. Nous ne nous sommes pas parlé depuis 6 ans, mais je sais qu'il viendra. Mai 1961. Je quitte New York tout à l'heure, définitivement. Ça n'a pas marché. Je suis restée Marilyn Monroe. Autant ne plus se mentir, je rentre à LA. Je vais avoir 35 ans. J'ai vieilli et ce que le miroir me renvoie me terrorise. Combien de temps encore vais-je faire le poids face à une Elizabeth Taylor ?
0: C'est dingue là, en 1 minute 10.
3: Oh oh
0: bah ouais.
3: Ouais, ouais, on a envie de la prendre dans les bras. Dire ça va aller. Bah non, ça va pas aller.
0: Ça n'a pas marché. Je suis toujours Marilyn Monroe. Ouais.
3: Oui, c'est son épisode à New York, elle a pris des cours, elle a essayé.
0: Ah oui, l'acteur studio, elle y croyait.
3: L'acteur studio,
0: hein,
3: ouais. Elle y croyait, elle avait envie. Et il y a eu les Misfits, ce mari, Arthur Miller.
0: Un télo,
3: ouais. Donc elle s'est dit, bon, je vais changer de vie. Et en fait, non. C'est terrible.
0: Oui, vous avez beaucoup d'empathie pour elle. Il faut de toute façon, pour un rôle, que vous ayez de l'empathie pour le personnage ou vous pouvez jouer quelqu'un que vous pouvez pas blairer?
3: Bah, on crée l'empathie. Quand on peut pas blairer quelqu'un, en fait, on est obligé de trouver quelque chose qui le sauve en nous-mêmes. Sinon, c'est pas interprétable. Et je pense que même un méchant ne se voit pas méchant. Donc il faut faire abstraction du regard extérieur et se mettre un tout petit peu dans la peau du méchant de manière sincère. Je crois que le méchant est sincèrement méchant.
0: C'est ça. Il le fait à fond.
3: Il le fait à fond.
0: C'est respectable.
3: Et il ne sait pas à ce point-là que c'est méchant et que ça ne se fait pas. Sinon il le ferait pas. C'est bien ça. Donc pour jouer un méchant, eh ben il faut l'aimer un peu.
0: Elle c'est une gentille.
3: Elle c'est une gentille. Oui, ouais. Elle c'est la tragédie. On sent qu'elle est gentille, on sent... Ça se voit, il y a énormément de douceur en elle. Même, j'essaie, là, vous me parlez de ça, j'essaie de voir des scènes où elle se fâche dans les films, il doit y en avoir, mais c'est pas sérieux.
0: Non, c'est jamais sérieux.
3: C'est jamais très sérieux, donc... Non, c'est une grande, grande fragilité. C'est vrai qu'elle me touche beaucoup, cette femme.
0: Bah, bravo.
3: Cela dit, toutes les femmes me touchent, bah, oui. Sauf les très méchantes. Mais...
0: Elles ne sont pas dans notre club, elles.
3: Non.
0: On les prend pas.
3: Elles ont un club à part. Il y en a très peu. Ça n'existe pratiquement pas.
0: Le journal intime de Marilyn Monroe, raconté par Elena Noguera. Je vous recommande vraiment ce podcast. C'est 5 épisodes. France Musique, bravo les cousins. Ils sont un étage au-dessus de nous. Et voilà, on les félicite pour ce super beau boulot de service public. Voilà, encore une fois. Et si vous avez le temps, Elena, je voudrais vous garder sous le coude parce que moi,
3: avec
0: je voudrais
3: plaisir.
0: Cuisiner sur la suite voilà, de votre carrière musicale. Alors, on dit au revoir à Marilyn. Et ensuite, on cuisine. Elle est là. 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

0: les 100 ans de sa naissance, c'était exactement le 1er juin. Vous l'avez compris, je vous recommande le podcast Le journal intime de Marilyn Monroe, raconté par Elena Noguera. Et si vous voulez lire, il y a le nouveau numéro du beau magazine Légende, qui est entièrement consacré à Marilyn Monroe. Et puis le livre Marilyn chérie de Sébastien Cochon et Catherine Deneuve, qu'on découvre aussi. Immense fan de Marilyn Monroe. Donc voilà, ça vous fait quelques pistes pour Marilyn. Et pour Elena, je vais partir à la pêche aux infos. On revient dans une minute, les amis.
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0: Et merci d'avoir choisi ici pour passer votre mardi soir. On parlera de la toute nouvelle chanson d'Isia. On rendra hommage à Gejpati. On jouera au blind test autour des chanteuses et actrices. Vous pouvez encore vous inscrire si vous voulez jouer avec nous. Le numéro du standard 0810 055 056. C'est Alexandra qui vous y attend. Et puis Rod Stewart s'est fait engueuler sur Internet. Je vous raconterai tout à l'heure. Elena Noguera, évidemment, que quand je vous ai sous la main, je pense à toutes les fois où j'ai écouté vos chansons. J'adore quand vous chantez.
4: Moi, je me souviens de l'émission qu'on a fait avec vous il y a longtemps, longtemps.
0: C'était pour un album en duo avec Federico Pellegrini.
4: Oui.
0: Je me souviens très bien, ça s'appelait Dillinger Girl.
4: Oui.
0: Ça, c'était vous. Et lui, c'était
4: Babyface Nelson.
0: Très Marilyn, ça, en fait, un peu quand même.
4: C'est vrai, c'était les rêves américains. Ouais, c'était l'époque où je rêvais d'Amérique.
0: Écoutez comme c'était beau.

0: me.
1: C'était il y a 20 ans, incroyable. Ah ouais. Cet album est trop beau. Ah ouais,
2: j'adore.
1: Il est vraiment beau. Juste avant, il y avait eu Azul en 2001, qui avait eu beaucoup, beaucoup de succès. Mm-hmm. En 2007 aussi, je vous ai beaucoup aimé sur cette petite reprise.
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0: Il a 98 ans, figurez-vous. Hein.
1: Serge Lasvani,
0: ouais,
1: il est venu dans l'émission.
0: Et oui, il continue à faire des chansons et
1: mais
0: tout.
1: Oui, il écrit des chansons et il en parle super bien.
0: Super bien. Tous les jours, je lui envoie un petit texto, il faut boire l'eau qui pique.
1: C'est bien. En ce moment, il ne faut pas rigoler avec ça. Je vous ai aimé aussi complètement punk en duo avec votre sœur, Lio.

0: petite discographie sélective.
1: Merci.
0: Alors, on en est où, Elena? On a lu dans la presse il y a quelques jours, je vous cite, je prends du temps pour enregistrer un disque.
1: Ah, absolument. Je suis retournée en studio donc avec les musiciens qui avaient enregistré Azul, les Recyclers. Donc c'est un trio de jazz qui est constitué de Christophe Minck, de Steve Arguelles. Christophe Minck, il fait de la basse et de tout. Il s'appelle aussi Disco.
0: Ouais.
1: Steve Arguelles, la batterie, un anglais de génie, et Benoît Delbecq, qui fait du piano magnifique, agrémenté de mon comparse depuis toujours, Philippe Evenot, avec qui je joue, enfin, c'est lui qui joue de la guitare, plutôt. Et donc, voilà, on est retourné, on a fait des chansons en espagnol, qui seraient comme un revival, mais enfin, il a un lien avec Azul,
0: ouais,
1: qui était en 2001, je crois,
0: c'est
1: qui
0: ça.
1: Était avec eux, qui était un album que j'avais écrit et composé avec Monsieur Catherine. Et là, je l'ai écrit avec Monsieur Evenot. Et donc, je prends mon temps. Pour l'instant, je veux refaire des choses. J'ai le luxe du temps. C'est-à-dire, quand on vieillit, on perd un

0: que je me permets, je m'interdis rien. Donc petit à petit, j'y vais, je fais mes chansons, je rajoute une guitare ici, une guitare là. Et effectivement, entre-temps, soit je joue au cabaret, soit j'écris, je fais des podcasts, soit je joue dans des séries pour Amazon ou des films avec Didier Bourdon. Enfin, il se passe toujours des choses. Ou j'ai lu Frida Kahlo.
1: Oui, pour le festival Culturissimo.
0: Voilà. Ouais. Donc en effet, je suis ce qu'on appelle une hyperactive non médicamentée. Mais et donc je glisse maintenant la musique là-dedans. Doucement.
1: Très bien. Alors, l'album sera prêt. Quand il sera prêt ?
0: C'est ça, quand il sera prêt. Je pense, j'espère, courant 2027.
1: Formidable. Mais j'espère qu'on se reverra.
0: Ah oui,
1: pour ça,
0: avec grand plaisir. Émilie, je ne vous quitte plus. Ah. Ça fait 20 ans qu'on s'est rencontrés.
1: Mais oui, c'est vrai.
0: Mais oui.
1: C'est fou.
0: C'est magnifique.
1: Fou. Remontons un peu le temps, là, en 2014, cet album Rio Paris, il était super.
0: Ah ouais, j'adorais. Ouais.
1: Et on va se quitter en écoutant Les Eaux de Mars. Elena Noguera chante, évidemment, mais elle n'est pas toute seule. Il y a Agnès Jaoui, Liad Cohen et Nathalie Dessay. Et c'est beau comme tout.
0: La vie est folle. On fait des choses qu'on n'a même pas rêvé. Chanter avec Nathalie Dessay, qui l'eût cru. Ben voilà, bim, cadeau.
1: Et c'est beau comme tout.
0: Et Agnès Jaoui, évidemment.
1: Agnès Jaoui. Et c'est à la radio ce soir. Merci Elena, à bientôt.
0: Merci Émilie, à bientôt.

0: album Rio Paris, sorti en 2014. Nathalie Dessay, Liat Cohen, Agnès Jaoui et notre invitée de ce soir, Elena Noguera, chantait Les Eaux de Mars, adaptation française dont le texte est signé Georges Moustaki, d'une chanson brésilienne d'Antonio Carlos Jobim.
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0: Bon alors là, pardon, le moment de poésie est terminé, on va rentrer dans le dur. Rod Stewart.

Bart s'est fait engueuler. Il s'est fait attraper la main dans le pot de confiture. Que s'est-il passé? Eh bien, 24 heures après avoir annulé un concert en Californie, pour raison médicale. Il est malade. Il peut pas chanter. Il a mal à la gorge. Ça va vraiment. Il a plus de voix. Rien. Un filet. Rod Stewart, comme ça. 24 heures plus tard, il a été pris en photo, en train de hurler comme un beau diable, dans la tribune présidentielle d'un match de la Coupe du Monde de foot à Boston, et ça picole, et ça mange, et ça encourage l'équipe écossaise. Évidemment, il est écossais, il a le droit. Mais ça s'entendait quand même qu'il était très en voie, et qu'il avait très probablement annulé le concert en Californie, juste pour arriver à l'heure au match de foot. Pas content, les fans lui demandent donc des comptes via les réseaux sociaux. Et pour le moment, eh bien, Rod n'a pas répondu. Et il a raison, peut-être c'est la bonne chose à faire. Écoutons donc « Do you think I'm sexy ?» car finalement, ce concert en Californie, nous, on s'en fiche, on n'avait pas de ticket. Et on est ravis d'écouter la voix, très en voix, de monsieur Rod Stewart.

0: Do you think I'm sexy?
1: Mais oui, évidemment, c'est extrêmement sexy. Cette chanson de 1978, du rock disco. Il n'y en a pas eu des caisses à l'époque. Et cette chanson-là est particulièrement inoubliable. Bravo, Rod Stewart.
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1: Alors, il va être 9h-20. Non, il est déjà 9h-20, mon Dieu. Mais il faut jouer au blind test, absolument. Le cadeau de ce soir, eh bien, c'est un cadeau de service public, comme la radio que vous êtes en train d'écouter. 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Et ce soir, c'est Didier et Marie-Christine qui vont gagner leurs lunettes pour l'éclipse. Bonsoir à tous les deux.
3: Bonsoir Émilie et bonsoir Didier.
4: Et bonsoir Marie-Christine.
1: Bienvenue dans Décibel. Est-ce que vous savez déjà, Marie-Christine et Didier, si le 12 août, vous allez pouvoir observer cette éclipse?
4: Certainement. Si le temps se maintient comme ça, il y a de fortes chances.
1: Ah la vache.
3: Il y a de grandes chances, oui.
1: C'est vrai ça. C'est vrai. Ce serait bien maintenant l'éclipse. Je ne sais pas si on peut reprogrammer. Est-ce que quelqu'un a le numéro de téléphone de la personne qui gère les éclipses? Effectivement, cette semaine, ça arrangerait tout le monde. Une longue éclipse! 3-4 jours, le temps que ça se calme, ce serait vraiment pas mal. Bon, en tout cas, Didier et Marie-Christine, on vous envoie les lunettes. Voilà, vous serez les plus beaux de la plage ou de la ville, ou de je sais pas où vous regarderez cette éclipse, mais vraiment, vous serez magnifiques. Ce bleu est un bleu incroyable. Voilà, ça, c'est fait.
4: Un bleu comme tes yeux.
1: Oh oui, comme la chanson d'Aznavour, j'adore. Didier, Marie-Christine, maintenant que vous avez gagné vos lunettes, vous allez pouvoir jouer avec moi au Blind Test. Le thème de ce soir, ce sont les chanteuses qui sont également des comédiennes ou les comédiennes qui sont aussi des chanteuses. Parfois, il y a quand même une petite spécialité qui se dégage, une des deux activités qui prend le dessus et parfois pas. Nous allons le voir dans le Blind Test qui arrive. On recherche donc les interprètes des chansons et à la fin, tout le monde gagne ses lunettes parce qu'on va pas vous envoyer voir l'éclipse avec deux tranches de jambon pour vous protéger. Évidemment, tout le monde aura ses lunettes. C'est très important. Voilà. N'essayez pas avec le jambon. C'était une blague. Ne faites pas avec du jambon. Oui, des concombres. C'est déjà mieux, mais je pense, Marie-Christine, que ce n'est pas ISO... certifié, norme ISO 9002 ou je ne sais quoi, je ne sais plus ce que c'est. Mais en tout cas, voilà. Oui, mais les concombres, c'est vrai que c'était un meilleur exemple. Bravo Marie-Christine. Le jambon n'avait rien à faire.
3: C'est pour le style.
1: C'est ça, exactement. Allez, une première chanson interprétée donc par une artiste qui est comédienne et aussi chanteuse. Dites-moi, qui chante ça?
3: Didier. Marie-Christine.
1: Oh là là, c'est Didier. Mais oui, mais c'est Didier qui a dit son prénom en premier, Marie-Christine. Que vais-je devenir? Ah, on va vérifier. Peut-être que Didier allait dire autre chose. Peut-qu'il allait dire jambon.
4: Non,
1: je ne sais pas. Didier.
4: Isabelle Adjani est fait par Monsieur Serge Gainsbourg. Voilà.
1: Je vous mets à chacun un point. Vous êtes merveilleux.

0: aussi Isabelle Adjani, co-autrice de cette chanson, parce qu'on parle beaucoup de Gainsbourg, évidemment. Comme à chaque fois que Gainsbourg faisait un truc, on parle beaucoup, beaucoup de lui. Mais elle, en interview dans Décibel, elle nous a dit, mais moi aussi, j'ai écrit des paroles de cette chanson, il n'y a pas de raison. Donc voilà, bravo Madame Adjani, parce qu'elle est très, très belle, cette chanson, le pull marine. Et Isabelle Adjani, évidemment, immense actrice, je ne vous fais pas l'article. Un point pour Didier, un point pour Marie-Christine. On continue nos chanteuses actrices.
1: Didier.
0: Didier.
1: Allez,
0: oui.

0: Vanessa Paradis, pour le coup, étant donné qu'elle a été récompensée et aux Victoires de la Musique et au César, et qu'elle a fait des films qui cartonnent et des tubes chansons, est-ce qu'on peut vraiment dire quelle activité est la plus forte pour elle? Si, quand même, c'est une chanteuse. On l'a connue en premier en chanteuse. Donc voilà, disons chanteuse, actrice, Vanessa Paradis, mais pour le coup, très très forte dans ces deux domaines. Didier et Marie-Christine, là encore, vous aviez tous les deux la réponse.
1: Oui, mais Didier était plus rapide.
0: Oui, Didier était très vif, comme l'éclair. C'était magnifique.
1: C'est un éclair.
0: On continue. Alors là, pour le coup, c'est vraiment une actrice, mais qui chantait aussi à côté. Mais quand même une actrice, enfin, je crois.
2: Didier.
0: Didier.

0: Étienne, j'étais en CP, je chantais ça sans vraiment tout comprendre. Hommage à Gesh Paty qui a enchanté et rendu un petit peu sexy folie nos années 80. Allez, Décibel, c'est terminé pour ce soir. Merci à Iris Guitoni, Kina Nejaili, Elodie Bianca Maria, Alexandra Sackberg et Franck Moilier, l'équipe de Décibel.
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0: Il est 21h sur votre radio ici. La musique continue, alors montez le son. Bisous et hydratez-vous, il fait trop chaud. Buvez, bisous. De l'eau.
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4: Moi, je suis très très sensible aux mots, c'est-à-dire que c'est vraiment très important le texte pour moi. C'est un des seuls artistes qui est capable d'avoir des textes très énigmatiques, en fait. On comprend parfois pas ou parfois longtemps après ce qu'il raconte.

0: et elle me fait vraiment quelque chose. 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
1: Vous écoutez Chaussures Roses, le nouveau titre de Teddy Bear.
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0: Dans le titre « Tout pour moi », le cri du cœur de Clara Luciani est adressé à un petit garçon qui a bouleversé sa vie.
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0: En 2024, Clara Luciani signe son grand retour avec un titre qui brille comme une boule à facettes, « Tout pour moi ». Mais derrière ce refrain ultra efficace se cache une révolution intime. Ce morceau est le premier chapitre de son troisième album, « Mon sang ». Et l'heureux événement qui a tout changé, c'est la naissance de son fils. Pour lui, elle a troqué la mélancolie contre une déclaration d'amour absolue. «

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1: Vous écoutez Quand je creuse par le groupe Volcaillou.
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1: Volcaillou, un duo formé par Simon et Timothée. Originaire du Sud Ardèche, ils se rencontrent à l'âge de 12 ans au conservatoire et commencent à écrire et composer pendant leurs années lycée.
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1: Aujourd'hui, le duo est un ovni, un alliage entre musique électronique et chanson française.
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0: Pascal Caillou avec Quand je creuse, un coup de cœur ici de Romardèche. 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

0: Saviez-vous que c'est la maman de Mika qui a inspiré le texte de son titre ? Elle me dit...
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0: C'est le premier tube en français de Mika et il est né de reproches. En 2011, alors qu'il bloque en studio, il se souvient de sa mère qui est aussi sa conseillère. Il se souvient quand elle l'accablait de reproches. Tu gâches ta vie, tu ne sors jamais. Avec ses souvenirs, Mika note chaque pic sur son carnet. Il transforme cette engueulade familiale en un dialogue disco-pop irrésistible.

0: Un morceau coloré et universel qui prouve qu'on peut transformer une dispute avec sa maman en un succès planétaire.
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1: Vous écoutez Dans ton téléphone, le nouveau titre de Lynn.
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2: Chanson magnifique, une des premières chansons que j'ai eu le bonheur de découvrir quand j'étais un petit enfant. 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
2: Vous avez lu l'histoire de Jesse James? Comment il vécu? Comment il est mort? Ça vous a plu, hein?

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2: Odem avec Amoureux.
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2: Il a été révélé dans l'émission The Voice.
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2: Ce chanteur marseillais corse a vraiment

0: Odem, un coup de cœur, ici Provence.
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2: On ne fait pas un personnage sans que la personnalité ait validé son modelage.
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2: Bonjour, donc je m'appelle Stéphane Barret, je vais avoir 62 ans, créateur d'imaginaire, ça c'est vraiment mon truc, surtout dans ma partie personnelle.
4: Soprano, les lapins crétins, Kenji Girac ou Brad Pitt, c'est lui. L'un des sculpteurs de visage du célèbre musée Grévin et Tourangeau, parlons hyperréalisme et expo perso avec lui.
2: Eh ben, je vous ai donné rendez-vous à mon atelier, rue des Landes à Tours, je suis très content de vous accueillir. Je suis originaire de Vierzon, un BTS de fabrication mécanique, donc ça n'a rien à voir avec la sculpture. Mes soirs et mes nuits à faire ma passion et aller travailler la journée. J'ai donc décidé de quitter Vierzon pour partir sur la région parisienne. C'était de faire de la sculpture, travailler pour des musées, travailler pour le théâtre. J'ai beaucoup travaillé pour Disney. Donc ça fait 30 ans et que je travaille sur commande. Et j'ai eu la chance en 2000 de pouvoir commencer à travailler pour le musée Grévin. Donc je suis indépendant. C'est mon principal client.
4: On est dedans avec le musée Grévin. Moi, je suis entourée là de personnages. J'ai Franck Dubosc, Benoît Poelvoorde, Stéphane Bern, Denis Brognard. Est-ce qu'il y a quelqu'un qui vous a donné du fil à retordre ?
2: À chaque nouveau personnage, c'est un nouveau challenge. Le plus difficile quand même, c'est le regard. Donc c'est ça, l'hyperréalisme, c'est un assemblage de plein de petites choses qui font que, en finale, s'il y a une chose qui n'est pas là, il y a toujours un petit quelque chose qui va pas au niveau de la ressemblance. Le plus difficile quand même, c'est les personnages sans rendez-vous, dont les personnages qui sont décédés. J'ai fait Louis de Funès, j'ai fait Edith Piaf, j'ai fait Nelson Mandela. C'est plus compliqué puisque c'est photos de presse. Mais il y a 25 ans, quand j'ai commencé, mon premier personnage, c'était Bruce Willis. J'avais comme seule référence ces films sur VHS et les arrêts sur image. C'était des bougies pas possibles. Donc c'est vrai que mon premier personnage a été très difficile. Moi, pour ma partie, au niveau modelage d'une tête, on s'est fixé entre 5 et 8 semaines de travail. L'hyperréalisme, il faut pas travailler 8 heures de suite parce que l'œil s'habitue des fois dans des directions qui sont fausses.
4: Ses visages sont vus par des centaines de milliers de personnes à Paris. Son travail plus personnel se voit lui bientôt à jouer les tours.
2: Alors je suis resté dans l'hyperréalisme, c'est mon truc, c'est quelque chose que j'adore. Hommes, femmes, avec des coiffures surdimensionnées, des hippopotames, j'ai des crocos, masques humains et animaliers. J'ai envie aussi d'avoir une reconnaissance sur mon travail personnel.
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3: L'atelier Fernand Robert, le temple du chapeau en Sarthe, un atelier d'excellence qui fournit les plus grandes marques de luxe. Mais comment ça fonctionne? Quelle machine et quel savoir-faire? Je vais vous emmener dans les coulisses d'un atelier de fabrication de chapeaux. Aujourd'hui, j'ai testé pour vous les ateliers Fernand Robert. Direction le 36 rue de Carnac à Coulaines, j'arrive sur un petit parking et j'ouvre les portes de l'atelier. Une femme m'accueille.
5: Bonjour, bienvenue aux ateliers Fernand Robert.
3: C'est Axelle Jarosset, la directrice des lieux. Elle est en charge de l'atelier depuis 5 ans, mais c'est une histoire de plus de 120 ans qu'elle a pour mission d'entretenir et de continuer de développer.
5: Oui, absolument. Vous êtes ici dans un atelier de modistes où on fabrique des chapeaux grâce à des machines qui sont elles-mêmes centenaires, avec lesquelles on travaille le feutre, la paille et puis différents matériaux naturels pour notre clientèle locale et internationale. On a même travaillé pour le roi du Maroc, vous voyez, donc c'est la princesse de Thaïlande.
3: Et bien souvent, c'est surtout pour les cérémonies de mariage que l'atelier travaille avec des clients de Paris, d'Angers, de Tours qui viennent directement sur place pour ça. Mais autrement, l'atelier s'active aussi dans des domaines bien variés, cinéma, palace, spectacle, mode de luxe ou encore cirque. Tout est possible.
5: On a ici 350 moules de formes différentes, dans des tailles différentes.
3: Et avec une variété de matières, feutres ou pailles, de toutes les couleurs et toutes les qualités.
5: Tellement de sortes de chapeaux que tout le monde peut y trouver son compte.
3: Des chapeaux qui passent d'abord tous par la main et les machines de Xavier David, le chapelier. Ces fameuses machines de 1905 qu'il a appris à dompter sur le terrain. Des belles machines, encore joliment entretenues et peintes de vertes, avec un système mécanique qui est encore aujourd'hui inégalé. Le moule chauffe par en haut et par en bas, au gaz. On place le feutre au milieu et c'est parti.
6: Et par un jeu de pédale, Je peux bloquer le feu.
3: Après cette étape du moulage, Xavier taille et nettoie avant de passer le relais à ses collègues de la couture, à la main et à la machine. La dernière étape, c'est Mirella qui s'en charge. Elle gère toutes les finitions.
7: Donc, je commence avec préparation d'extérieur. Les nœuds, le galon, l'intérieur, toute la finition, c'est moi. Je fais tout, et même le dressage.
3: Une rigueur et un savoir-faire reconnus par le cinéma, puisqu'on peut voir sur grand écran nos chapeaux sartois.
5: C'est vraiment une fierté pour nous, comme quand on a vu dans le film Astérix, par exemple, donc pour les petits chapeaux chinois. Ils sortent de l'atelier, donc c'est vrai qu'on est tous allés au cinéma pour aller voir le film.
3: Alors si le monde du chapeau vous intéresse et que vous voulez profiter de la qualité à prix réduit, sachez que c'est possible.
5: Oui, tout à fait. On ouvre les portes de notre atelier du lundi au jeudi pour la clientèle locale, donc les gens qui veulent venir acheter un chapeau, ou ça peut être aussi un béret, un bonnet.
3: Ou chapeau de mariage, vous pouvez en tout cas soit venir sur place ou faire des demandes particulières si vous le souhaitez également par téléphone. Dans tous les cas, les ateliers Fernand Robert ont encore de beaux jours devant eux et sans conteste, c'est un savoir-faire testé et approuvé par Issimène.
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9: Arnaud Fromage, bonjour, bonjour.
10: Bonjour, bonjour.
9: Oh, ça fait beaucoup de bonjour, dites-moi. Bon Arnaud, aujourd'hui, quand le général de Gaulle vient en Franche-Comté?
10: Eh bien, il se passe toujours quelque chose. D'autant qu'il y est venu plusieurs fois dans la région. Trois fois déjà à l'automne 1944 pour préparer la libération de Belfort, lors d'une réunion secrète avec le général Delattre de Tassigny et Churchill au château de Montalembert à Metz, après la libération. Ensuite, quand de Gaulle est venu saluer les villes libérées, Besançon, Morteau, Grandcombe, Châtelet, mais ce n'est pas la dernière fois que de Gaulle va venir dans la région. En 1959, sur la route qui le mène en Alsace, il en profite pour aller faire quelques petites pauses dans le territoire de Belfort. À chaque fois, le grand homme descend de sa déesse noire et passe quelques minutes à discuter avec les habitants, stupéfaits de voir le général en vrai dans leur commune. À Rope, Saint-Germain, Felon, La Chapelle-sous-Rougemont, La Rivière, Fontaine, Foussemagne et à Angeau. Angeau, 206 habitants, où de Gaulle est accueilli par la foule dans l'unique rue ornée de drapeaux et de bandeaux bleu, blanc, rouge. Anecdote amusante, le village d'ailleurs, qui ne possédait pas autant de décorations, est allé les piquer chez les voisins de Dell.
9: Ah, bon, mais Arnaud, la grande tournée de Gaulle en Franche-Comté, c'était en 1962.
10: Oui, la tournée des grands-ducs même. Le 14 juin, il atterrit à la base aérienne militaire de Luxeuil, avant de se rendre à Vesoul, puis de filer vers Dole, à bord cette fois d'une Simca présidentielle. Ensuite, direction Arbois, puis Poligny, Lons-le-Saunier, où à chaque fois, il est accueilli en héros. Le lendemain, il continue sa tournée par le Haut-Jura, Saint-Claude, Morée, Morbier, Saint-Laurent, Grand-Vaux, Cise, un petit quart d'heure à Champagnole, et ensuite direction Équevillon, Onglières, Plénise et Sanzeau, avant de remonter dans le Doubs, un discours à Pontarlier, à Besançon. Bref, le marathon présidentiel se termine le 17 juin dans le territoire de Belfort.
9: Et ben dis donc, et pendant toute la durée de ce périple, il a eu un problème majeur.
10: Oui, pendant ces 4 jours en Franche-Comté, le général de Gaulle ne s'est pas contenté de prononcer des discours et de serrer des louches. Non, il a bien fallu qu'il dorme aussi. Or, Charles de Gaulle est grand, très grand même, 1m96 au garrot, donc les préfectures vont galérer à chacune de ces étapes pour lui trouver un paddock à ses dimensions. D'ailleurs, l'Élysée a fait réaliser en avance des lits sur mesure. Alors, pour la première nuit de sa visite à Vesoul, l'on apporte donc à la préfecture le lit spécial du général. Sauf que l'année 1962 est très tendue. C'est la fin de la guerre d'Algérie, une partie des accords d'Évian est d'ailleurs négociée en secret au Fort des Rousses pendant ce voyage présidentiel. De Gaulle a échappé de peu à l'attentat du Petit Clamart, alors son service de sécurité est sur les dents. Ainsi, il lui déconseille de dormir à Vesoul même et préfère l'envoyer à la base aérienne de Saint-Sauveur, jugée plus sûre. Mais si les hommes et les véhicules ont pu faire le transfert, le lit, lui, eh bien, il est resté à Vesoul, dans les appartements du préfet. Et il y est toujours, d'ailleurs, parce que l'Élysée ne l'a jamais réclamé. Alors, l'histoire ne dit pas si De Gaulle a bien dormi ce soir-là, mais en tout cas, c'était pas dans un lit à sa taille.
9: Non, c'est certain, ça. Merci beaucoup, Arnaud Fromage, et puis à demain.
10: À demain.
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1: Et adieu, au milieu, Kushiba. Vous allez bien, Franck?
2: Très, très bien. J'ai une pêche aujourd'hui.
1: Bon, mais tant mieux. Moi, je ne sais pas, je n'ai pas bien dormi la nuit dernière. Il passe plat dormite, là, l'année passée. Vous savez pourquoi?
2: Ben non.
1: Ben à cause de mes voisins. Ah. Ils m'ont empêché de dormir. Alors, bête. À quoi arrive au paga et les grands gauches périéo? Alors, heureusement pour moi, grand gauche périéo, ça n'arrive pas souvent. Mais quand même, quel sagan que mes voisins ont fait la nuit dernière.
2: Quel sagan? Alors, je connais pas. Qu'est-ce que ça veut dire, ça?
1: Mais que j'accoule au sagan, c'est le bruit. Le sagan, c'est le vacarme, le tapage. Vous voyez le genre de nuit que j'ai passé.
2: Oh là là, oui.
1: Alors, faire du sagan, faire des sagans, c'est faire du bruit. Chez nous, en français régional, en francitan, vous pouvez entendre quel sagan et qu'une sagan. Un sagan du diable, une sagan del diable, en version originale. Le sagan, c'est aussi le tapage consécutif à une querelle. Quel sagan!
2: C'est marrant parce que Sagan, moi, ça me fait penser à Françoise Sagan.
1: Ah, c'est vrai, vous avez tout à fait raison. Mais oui, Françoise Sagan, effectivement, une femme de lettres française. Ben, non, je cudo. En Corsi, à Cazar, en 1935, née dans le Quercy et dans le Lot, à Cajar, en 1935, et décédée en 2004. Alors, une précisionnette, elle passe au nom officiel. En réalité, Sagan n'était pas son véritable nom. Elle s'appelait Françoise Quarez. Fille finale, la question que nous pouvons poser à Franz. On peut se poser cette question. Pourquoi avait-elle choisi ce pseudonyme Sagan? Ben, peut-être espérait-elle que son nom fasse du bruit.
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3: Perpignan abrite un petit bijou souvent méconnu des visiteurs, le musée Puitsch, dédié aux monnaies et aux médailles. Installé dans la belle villa des Tilleuls, ce musée offre un voyage dans l'histoire de la numismatique.
4: Alors, on est à la villa des Tilleuls, avenue de Grande-Bretagne, au 42. C'est une villa qui abrite actuellement une bibliothèque, mais surtout un musée très méconnu des Perpignanais, malheureusement.
3: Et vous, Sabine, vous êtes la directrice de ce fameux musée, qui est le musée dit Puitsch.
4: Le musée des monnaies et médailles Joseph Puitsch. Alors, Joseph Puitsch était un Perpignanais d'origine, qui a

0: trouvé sa première monnaie à l'âge de 14 ans, ce qui a déclenché une immense passion pour la numismatique, qui est à tous les gués à la ville de Perpignan, pour faire ce musée-là.
1: Il faut dire que cette villa, elle est majestueuse et elle est magnifique.
0: Tout à fait. Alors, c'est une villa Petersen, donc construite en 1907.
1: Ce monsieur Puig, il faisait quoi ?
0: Il était mercier. Il a fait fortune à Paris. Il a eu la chance aussi d'épouser une femme très riche, donc ça aide.
1: Une catalane ?
0: Une catalane de Saint-Laurent de la Salanque. Dans toute sa vie, il a collectionné des monnaies.
1: On va rentrer dans le musée ?
0: Allez, on rentre.
1: Alors Sabine, nous voici à l'intérieur du musée, au deuxième étage de cette villa des Tilleuls.
0: Alors ici, vous êtes vraiment au cœur du musée, avec un couloir pour les expos temporaires et une salle d'exposition permanente.
1: Et depuis cette salle d'exposition permanente, on a vu sur la fameuse avenue Grande-Bretagne.
0: C'est ça.
1: Alors, nous avons devant nous, sous vitrine, ces fameuses pièces de collection.
0: Petite partie, puisqu'il y a moins de 1% qui est exposée, sachant que la collection actuellement se compose à peu près de 50 000 monnaies et médailles.
1: C'est, paraît-il, le troisième musée de monnaie de France ici.
0: Oui, après Paris, donc deux grandes collections à Paris, celle du cabinet des médailles et celle de la monnaie de Paris.
1: Quelles sont les premières pièces que vous montrez en général lors des visites ?
0: Alors, on commence par la naissance de la monnaie, comme ça, qui ne dira rien à personne. Mais si je vous parle de Crésus, ça vous dit quelque chose ?
1: Ah, c'est une expression bien connue, hein, riche oui, comme Crésus.
0: Oui, oui. Donc, nous avons cette première monnaie, qui est une monnaie de Crésus.
1: Elle est où ?
0: Là-bas, voilà.
1: Ah, c'est ce petit bout de métal.
0: Ce petit bout de métal, oui, de l'argent, qui représente un lion et un taureau affrontés.
1: Et ça date de quand ?
0: 6e siècle avant Jésus-Christ.
1: Ça a été retrouvé où ?
0: Alors, on ne sait pas. Malheureusement, on ne sait pas. Puig a dû l'acheter.
1: Et de Crésus, on peut passer peut-être aux monnaies catalanes ?
0: Allez, aux monnaies catalanes. Avec, en particulier, la première monnaie qu'a trouvée Joseph Puig. Alors, c'est une toute petite monnaie qui est celle-là.
1: Quelle est la caractéristique de cette monnaie ?
0: Alors, cette monnaie est une monnaie catalane, frappée à Barcelone par le roi. Voilà, c'est une des premières monnaies catalanes, vraiment.
1: Et elle a été trouvée où, cette monnaie ?
0: Alors, elle a été trouvée dans une vigne sur la route de Canet.
1: Sabine, est-ce qu'il y a eu une monnaie ici, dans les Pyrénées-Orientales ?
0: Toutes ces monnaies-là, que vous avez exposées ici, ont été frappées à Perpignan.
1: C'est-à-dire qu'il y avait une fabrique ici de monnaie ?
0: Oui, un atelier monétaire. Même plusieurs, il y en a eu. Il y a des rues qui portent encore la trace de ces ateliers. Rue Petite de la Monnaie, rue Grande de la Monnaie. Donc c'était le lieu où on fabriquait les monnaies à Perpignan.
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3: Et le cocktail américain, c'est quoi ?
4: C'est un cocktail grillé avec une sauce américaine, tomate, échalote, une pointe de cognac, du vin blanc. C'est un peu relevé.
5: Un déca,
6: pâté, jambon, saucisse en rayette, gruyère, chantal, rosbif, jambon de pays.
7: Eh ben tout ça, ça va aller dans la blanquette.
8: Bon appétit.
9: Goutillon n'a rien à voir avec le goupillon, instrument liturgique qui sert à répandre de l'eau bénite sur les fidèles. Non, il s'agirait plutôt d'humidifier sa glotte au Beaujolais, Mâcon, Sancerre ou Quincy, agrémenté de quelques amuse-bouches ou charcuteries diverses sur les coups de 18-19 heures. Une espèce de tea time à la française, pratique remise au goût du jour par une équipe sympathique de journalistes de l'agroalimentaire. Nous nous sommes faufilés une fin d'après-midi au café-restaurant Lindé dans le 12e arrondissement et nous avons succombé à la pratique du goutillon.
10: Ah, c'est une sorte de confrérie informelle qui a été créée par M. Basbeau qui passe devant moi là, qui réunit essentiellement des journalistes de la presse agricole et agroalimentaire et tous les professionnels qui gravitent autour, c'est-à-dire des représentants de fédérations professionnelles dans la meunerie, dans les produits de terroir ou autres, et les gens qui travaillent beaucoup aussi sur le marché de Rungis. Donc c'est tous des gens qui ont la particularité d'aimer la France, les produits français de qualité comme nous, et c'est pour ça qu'on se réunit tout simplement autour d'un bon verre et de petites assiettes pour profiter de la vie et se rappeler combien c'est important.
9: Et dans ce cénacle de journalistes bon vivant se trouvait Bruno Carlian, lauréat du prix Bistrot de Paris de notre radio ici Paris-Île-de-France, pour son livre « La tournée des patrons » édité chez Vendredi Conseil. L'occasion de lui demander pourquoi les brasseries, cafés et bistrots sont-ils aussi importants dans le noble métier de journaliste de presse.
11: C'était au tout début de ma carrière professionnelle
5: de journalistes. Et à l'époque, le bistrot faisait complètement partie de la vie des journalistes. On allait au bistrot tout simplement pour rencontrer des contacts de manière off. Ce qui se disait là n'était pas destiné à être dans le journal, mais on rencontrait des syndicalistes, des organisations professionnelles, des policiers, enfin tout le monde. Il y en avait beaucoup dans le quartier des Halles, qui était le quartier de la presse à l'époque. Ça faisait vraiment partie de la vie du journaliste que d'aller au bistrot. Et moi, je considère que ça en fait toujours partie. Et j'aime toujours fréquenter ces endroits pour les rencontres qu'on y fait.
9: Mais le Goutillon ne serait rien sans Olivier Masbou de l'agence de presse Socopag, inspirateur de cette belle idée.
8: Le Goutillon, c'est le pendant du Machan. Le Machan, c'est le petit déjeuner et le Goutillon, c'est le goûter.
9: Alors, et d'où ça vient ce mot-là ?
8: Je crois que c'est le vocabulaire des bistrots lyonnais. En réalité, on voulait faire une soirée conviviale avec à la fois amis et relations, mais on ne voulait pas l'appeler d'un horrible anglicisme qui s'appelle afterwork.
9: Oh, quelle horreur !
8: Quelle horreur ! Donc on l'a appelé le Goutillon.
9: Un mot bien français, Goutillon.
8: Voilà.
9: Mais alors, parce que en fait, j'ai regardé avant de venir, j'ai lu ça, que ça vient du fait que c'était un goûter pour les jeunes enfants nobles. À l'époque de Louis XVI et Marie-Antoinette.
8: Alors ça, je ne sais pas. Faudra me décapiter pour que je réponde.
10: Ah ben donc, vive le roi, alors.
9: Bon Goutillon, et personne ne sera décapité, c'est la République.
8: Voilà. Vive la République et vive la France.
9: Alors, une citation que les journalistes aiment bien, tirée du western L'homme qui tua Liberty Valance. Quand la légende est plus belle que la réalité, publiez la légende. Et même si le Goutillon a plusieurs origines, c'est surtout celle de la convivialité et du partage d'un casse-croûte de fin d'après-midi et entre amis qui prime.
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1: La dernière fois que vous y êtes allé, je suis sûr que vous aviez un kawé fluo et un petit goûter dans un sac en plastique préparé par maman. Avec plus de 80 oiseaux de proie et 30 espèces différentes, et surtout un spectacle où le seul effet spécial, c'est la nature elle-même, aujourd'hui, je teste pour vous la volerie des aigles. Nous sommes dans les ruines du château de Kilsheim, c'est juste sous le Haut-Königsbourg, et je grimpe les derniers mètres à pied vers la volerie, où je suis déjà accueilli par Eric Renaud, le directeur du site, et une équipe de soigneurs passionnés, et quelques cris que j'entends au loin, assez impressionnants, d'oiseaux qui ont l'air quand même assez gros. Et on commence par les coulisses, derrière la zone qui est accessible au public. Et Alexandre, qui est soigneur, est équipé d'un gant en cuir sur tout le bras, et surtout, il est d'un calme absolu. Et je crois que c'est nécessaire. Et autour de nous, plein d'oiseaux. Et chacun d'entre eux est identifié, suivi, observé quotidiennement. Et j'apprends d'ailleurs que les oiseaux ne sont jamais forcés à voler. Ah non, non, non. Ils participent volontairement grâce à un entraînement basé sur la confiance et le renforcement positif. On les encourage, puis on leur donne des petites gâteries pour les remercier quand même. Et c'est ainsi qu'Alexandre me propose évidemment de tenir le gant. Oui, alors pas pour sortir la tarte du four, mais pour tenir, non pas un pigeon non plus, mais bel et bien un aigle, oui, qui passe tranquillement du gant d'Alex et au mien, voilà. Battement d'aile XXL, je sens les plumes sur ma face. Ah oui, parce qu'il fait son petit poids, le petit bonhomme. Et heureusement que je suis accompagné, Et étonnamment, je n'ai pas eu trop peur, parce que le regard de l'aigle est si perçant que j'étais quelque peu fasciné. Même si mon bras, lui, l'était un peu moins. La volerie des aigles, c'est la première volerie créée en France. C'était en 1968. Et à l'époque, elle avait été créée surtout pour changer l'image qu'on avait des rapaces, qui ont été longtemps persécutés. Allez, hop, le spectacle commence. Je m'installe dans les gradins et je constate que pas de musique spectaculaire. Juste une voix, des explications sur la vie et les comportements des rapaces. Et soudain... lointain dans le ciel au-dessus de nous, un vautour apparaît au-dessus des remparts, silence total. Et même les enfants arrêtent de parler, ça c'est pas mal. Le soigneur explique que certains oiseaux dépassent même les 2 mètres d'envergure. Et c'est grand 2 mètres, Et il demande au public de rester bien immobile pour faire un passage encore plus près de nos têtes. Alors j'applique, je reste immobile, sauf que ma tête, elle continue de regarder l'oiseau au-dessus de nous, un peu comme au tennis. Mauvais réflexe. Et j'entends mon voisin qui me chuchote, faut pas bouger. Ah oui, en effet, parce que plusieurs rapaces s'élancent, chouettes, aigles, pigargues, et on en prend plein les yeux. En tout cas, moi, j'ai retenu une chose, c'est qu'ici, c'est pas les humains qui regardent un show d'oiseaux, c'est plutôt l'inverse, c'est les oiseaux qui nous observent en train d'essayer de rester calmes. Et ça, c'est tout un spectacle.
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2: Tous les jeudis, vous partagez avec nous un lieu de Provence. Et ce matin, vous allez nous faire découvrir une source.
3: Eh ben non.
2: Ah bon?
3: Non.
2: Mais qu'est-ce que vous m'avez écrit alors?
3: C'est faux ce que vous... Sur le coup, je voulais, puis après je me suis dit non, une source, ça se dit pas.
2: Vous faites un peu comme vous voulez.
3: Exactement. Non, ça se dit pas une source. Alors c'est pas moi qui le dis, c'est l'île des Bellons dans le château de ma mère. Voilà. Mais je vais quand même vous parler de source à travers ces gens de Manon. Ouais. Hier, vous vous rappelez, je vous ai parlé de l'expression patin couffin.
2: Oui.
3: Qu'on emploie dans le sens de etc. Et j'ai mentionné l'expression et le con de Manon. Et pour n'offenser personne, j'ai dit ne le prenez pas pour vous les Manon, c'est juste une expression. Et j'ai ajouté on vous aime d'amour. Ok. Problème, c'est qu'à peine ma chronique finie, ma chérie m'a demandé c'est qui cette Manon que tu aimes d'amour? C'est vrai. Alors je lui ai dit mais personne, c'est une expression. Et elle me dit mais pourquoi tu lui dis que tu l'aimes d'amour? J'ai dit mais non, mais t'as pas la ref, c'est Pagnol, c'est Manon des Sources, c'est Hugolin. Vous savez, Manon, je t'aime d'amour.
2: En fait, c'est non, Eric.
3: Manon, je t'aime d'amour.
2: Je t'aime, Manon.
3: Voilà, on est d'accord. Voilà. Mais désolé, on va quitter la poésie bucolique et romantique de Manon des Sources et les collines pour que je vous explique cette expression, le conte de Manon. Alors pour tout vous dire, on ne sait pas trop d'où elle vient. Elle ne semble pas typiquement provençale. En tout cas, on la connaît dans le sud-ouest, jusqu'à chez Francis Cabrel. Même si elle est très attachée à la Provence, notamment à travers l'œuvre de Pagnol, bien sûr. Comme je vous l'ai dit, on l'emploie pour exprimer là aussi une suite que l'on n'énumérera pas, comme pour dire etc. Exemple dans un roman de Jean-Paul Delfino, et tout le conte de Manon et tout le tremblement. Ou encore chez Maurice Gouiran, il regrettait la prospérité de Marseille, mais aussi le respect de la religion, de la morale, de la discipline, du patin couffin et du conte de Manon. Oui, le conte de Manon, c'est l'équivalent de patin couffin et tutti quanti. Autre subtilité décrite par Rivo Nora dans son dictionnaire des parlers régionaux, l'expression serait utilisée pour couper court aux exigences de son interlocuteur. Exemple, et le conte de Manon, non, pendant que tu es, leur dire, allez, c'est bon, hein, arrête-toi, tu m'as gonflé. Dans la lignée des fatueux de, fan de chichoulo, fan de pute, ou même, autre expression avec d'autres prénoms, je suis désolé, la putain d'Adèle ou la putain de la Caroline, c'est, on va avoir des problèmes.
2: Je pense, oui.
3: Cette interjection est aussi utilisée pour marquer la surprise. En voici un exemple sous la plume de Maurice Gouiran, cette fois dans le théorème de Langambi, le conte de Manon, mais c'est mon riri. Et on la trouve aussi chez Gilles Del Papas, sous la variante la conne de Manon. Selon Robert Bouvier, dans le Parler Marseillais, l'expression exprime aussi le dépit ou l'irritation, hein, et il donnait cet exemple, le conte de Manon, ça a encore foiré. On trouve aussi des variantes avec le conte de Madon, et on vous aime aussi d'amour, les Madons. Non, je vais rien dire, parce que je vais avoir des problèmes avec Magaté. Magaté, c'est toi que j'aime d'amour. En tout cas, tous les auteurs s'accordent à dire que Manon est sûrement là juste pour la rime, sans aucun lien avec une quelconque Manon qui aurait existé.
2: Mais bien sûr.
3: Et je vous le confirme parce que j'ai vérifié toutes mes sources.
2: Parfait. Un petit bonjour à votre gâté qui nous écoute ce matin.
4: Manon, oui. Des sources.
2: Oui, non, mais c'est pardon.
4: Il avait Manon des sources.
3: Non, j'ai vérifié mes sources. Manon, je ne sais pas s'il l'a vérifié.
2: Oui, non, mais bien sûr. Non, bah, bien sûr, bien sûr. Mais vous me prenez.
3: On vérifie. Filles, hein, on
2: c'est
3: vérifie.
2: Possible, ça.
3: C'est comme ça.
2: Non, mais si vous voulez, je vous laisse.
3: Mais non, thème d'amour, Eric.
2: Bon, donc un petit bonjour à votre gâté. Oui. Je le confirme, mais Eric est sage comme une image.
3: Mais exactement.
2: Enfin, chérie, je t'aime.
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5: Une aventure de 30 ans. Françoise Chavaldigne n'est pas peu fière de son entreprise, dont la renommée n'est plus à faire.
6: C'est une belle aventure, avec ses hauts, ses bas, mais c'est plutôt positif. Alors, pour la région de la commune de Dzy, c'est très important parce que ça fait vivre le village non seulement l'été, mais même l'hiver. Il y a quand même, ici à Dzy, il y a des personnes qui habitent Dzy et qui travaille ici à Sodez, donc ça fait quand même un flux, ça fait de l'économie et c'est quand même pas mal pour un petit village à flanc de montagne d'avoir une telle activité aujourd'hui au centre de Dzy. Nous ne sommes pas les seuls, comme vous savez, et donc ça fait quand même vivre le village et une certaine effervescence, même l'hiver et pas seulement l'été quand il y a les touristes.
5: Et en trois décennies, la production s'est développée à vitesse grand V.
6: On a revu, si vous voulez, notre système de commercialisation. On sait, comme on est dans une dynamique environnementale, on a plutôt préservé donc, pour la ressource. On s'est cantonné déjà en Corse, en région PACA, un peu Paris, on a un peu d'export qui nous reste fidèle, c'est la Guadeloupe, voilà. Mais très peu parce que c'est voulu, c'est dans notre façon de contribuer, si vous voulez, aussi avec l'environnement, si vous voulez, de faire très attention.
5: Voilà. Et la gamme s'est étoffée.
6: En plastique, donc, du litre et demi, du litre, du 50 et du 33. Nous avons deux bouteilles plastiques pour le CHR en un litre. Nous avons donc toute la gamme vert, 1 litre, 75, 50 et 33. Et ensuite, nous avons aussi la gamme gazeux, en litre CHR et en vert gazeux, nous avons le litre, le 75, le 50 et le 33. Et ensuite, on a développé aussi les aromatisés. Aujourd'hui, nous sommes au citron. Elle va se compléter dans les années qui viennent avec le citron corse, donc naturel, pas de sucre. Citron plat 50 et 40 gazeux citron.
5: Françoise Chavaldigne met ses espoirs pour l'avenir dans les infrastructures routières. Pour elle, les routes ne sont plus adaptées, notamment pour les camions de livraison. Pour elle, rien n'a été fait depuis 30 ans.
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1: On a l'honneur et la chance d'avoir le copain Tom Aubry en studio. Salut Tom.
2: Salut Richard, bonjour à tous.
1: Mille raisons d'aimer la Côte d'Azur. Chaque jour, un nouveau chapitre, une nouvelle page qui s'ouvre. C'est parti.
2: Et une nouvelle aujourd'hui, c'est parti. Voilà, raison 480, les trains et la Côte d'Azur. Alors, si on est râleur, et je le suis, on peut dire que les trains sur la Côte d'Azur, c'est pas un long fleuve tranquille. D'ailleurs, est-ce que vous êtes déjà demandé pourquoi est-ce qu'on longeait le bord de mer, ou comment marche le réseau ferroviaire azuréen, et quel était le train le plus luxueux qui ait jamais circulé dans les Alpes-Maritimes?
1: Bon, bah, je suppose que tu vas nous expliquer tout ça.
2: Tout juste, Auguste, mais pour tout comprendre, il faut que l'on remonte un peu dans le temps. En France, en 1820, les trains se développent autour de Saint-Étienne, où se trouvait un bassin minier. L'enjeu à cette époque est donc de relier un pôle industriel à une ville ou à un port.
1: Et c'est après que les trains révolutionnent le tourisme.
2: Et oui, durant la seconde moitié du 19e siècle, dans les Alpes-Maritimes, la révolution du chemin de fer permet de désenclaver les territoires et de transporter un nombre toujours plus grand de marchandises et de voyageurs. La compagnie internationale des wagons-lits va d'ailleurs plus loin en proposant des voyages alliant confort, vitesse et sécurité. En 1886, le train bleu reliait Londres à Menton.
1: Ah ouais.
2: Et les voyageurs peuvent pour la première fois se déplacer à bord, se faire servir des repas à table et surtout dormir correctement.
1: Et alors, quel impact ça va avoir chez nous ?
2: Eh bien, le rail accompagne la construction des palaces, l'essor des villas et en bref, la naissance de la Riviera. Sans le train, la Côte d'Azur n'aurait probablement jamais connu un tel développement touristique.
1: Mais alors, pourquoi est-ce que ces rails longent le bord de mer ?
2: Alors ça, c'est pour une raison géographique. Dans les Alpes-Maritimes, la mer borde directement des reliefs abrupts. Et donc, à partir des années 1860, les ingénieurs n'avaient pas d'autre choix que de construire des lignes de chemin de fer sur la bande côtière. Car oui, il faut construire sur un terrain plat et avoir un accès direct aux villes portuaires.
1: Et donc, la géographie impose ce tracé.
2: Oui, finalement, si le train longe la mer, ce n'est pas seulement à cause de la géographie. C'est parce que depuis 150 ans, la Côte d'Azur avance au rythme du rail. C'est une carte postale en mouvement, c'est un balcon sur la Méditerranée. Et ça, franchement...
1: Bah, c'est une très belle raison d'aimer la Côte d'Azur.
2: En plein dans le milieu, là.
1: Et franchement, on va pas se mentir, on a quand même la chance d'avoir l'un des plus beaux tracés au monde.
2: On est bien d'accord. On peut être penseur dans le train.
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3: Il s'appelle Frédéric Brand et ça fait maintenant 17 ans qu'il travaille à l'élaboration des créments, des 4 millions de bouteilles de créments de l'entreprise Louis Bouillot à Nuits-Saint-Georges. Il nous fait voir l'envers du décor. Mais d'abord, on s'équipe de chasubles orange fluo.
4: Sur le site, il y a une centaine de personnes qui travaillent sur le site. Et c'est un site classé IFS BRC. C'est-à-dire qu'on respecte des normes qualité et sécurité consommateur. Et donc, mettre des chasubles qui permettent l'identification des visiteurs avec un enregistrement bien adéquat.
3: Eh bien, allons-y. Ouvrons cette porte.
4: Oui, on va y aller.
3: Oula !
4: Donc, en fait, ici, nous n'avons pas de cave enterrée. Les cuves font jusqu'à 7 mètres de haut.
3: Wow.
4: 7 mètres de haut et une seule cuve représente le volume d'un petit domaine viticole. Ça représente environ 520 hectolitres de vin. Ici, nous avons dans cette cuverie-là 50 cuves différentes. Et cette diversité de cuves, cette quantité de cuves est importante parce qu'en Crémant de Bourgogne, nous sélectionnons les zones géographiques. Mais également, nous avons un grand travail au pressurage où nous séparons la cuvée et la taille que nous vinifions séparément. Et afin d'avoir une grande diversité de profils aromatiques qui vont nous servir de nos assemblages crémants futurs, nous avons besoin d'avoir une grande quantité de cuves qui vont pouvoir mettre en musique nos assemblages par la suite.
3: Donc malgré le fait qu'on soit dans un environnement plus ou moins industriel et gigantesque, on a quand même cette notion de terroir, c'est important de le rappeler.
4: C'est important. Si maintenant je mélange tout, parce que c'est effectivement une seule appellation que l'on vinifie, mais si je commence à tout mélanger pendant les vinifications, après les assemblages qu'on va faire n'auront plus aucun sens. Il faut vraiment respecter ces trois principes, donc le cépage, le terroir et le fractionnement au pressurage qui vont nous permettre justement d'accorder. Il faut savoir que Louis Bouillot a plus d'une dizaine d'assemblages différents et il faut que chacune de ces assemblages ait une personnalité bien précise, avec son moment de dégustation et de plaisir propre. Et donc c'est grâce justement à ces diversités qu'on peut avoir ça.
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5: Ah, faudra attendre la Saint-Paul pour savoir quand sera le cognon.
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5: Cognon, à rapprocher de quignon, désigne un morceau de pain. Dans le temps, à la messe, on partageait un pain béni qui était offert à tour de rôle par une famille de la paroisse. Celle qui venait d'offrir le pain allait emporter un morceau, le cognon, à celle dont ce serait le tour le dimanche suivant. À Mennetou-Salon et dans les villages voisins, les vignerons n'ont pas choisi Saint-Vincent comme patron, mais Saint-Paul, célébré le 25 janvier. Eh oui, l'hiver, les gens de la terre ont un peu moins de travail, les jours sont courts et on peut faire la fête. À Mennetou, le cognon, c'est celui qui succède aux bâtonniers. Dans les années 2000, la fête de Saint-Paul a failli disparaître. Et il a fallu toute la ténacité de Paul Gilbert, qui avait fondé la confrérie en 1950, pour lui redonner de la vigueur. Traditionnellement, Paul Gilbert entonnait la chanson de Mennetou à la fin du repas. En 2007, il nous a exprimé sa joie de voir revivre la Saint-Paul, a entonné la chanson, mais il l'a jamais terminée, vu qu'il est passé de vie à trépas en chantant le refrain. Voici les paroles de cette chanson, qui se chante sur l'air de la Charibiaude, dont les paroles sont de Jean-Baptiste Magnon. Et qu'on chante encore à la Saint-Paul.
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5: Dans notre pays, sans fait de manière, on passe notre vie ben honnêtement. Oh, y a pas besoin de faire une prière pour voir s'amener le pichet de vin blanc. Que ça soit chez Pierre, ou ben chez Paul, ou Bourdin, ou ben d'en bas, chez le curé ou chez le maître d'école, en vrais amis, trinquons les gars. C'est comme une tous une autre bonne terre, chant heureux tout en travaillant. J'en ai filles, qu'à son genre, t'es fier. Du beurre, du blé, des gavaillants, et poum des cravères et du bon vin blanc. Si vous passez par Mennetou, venez donc me voir, je vous la chanterai.
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1: On le sait, les histoires de famille sont parfois un peu compliquées. Mais voici quelqu'un qui répare les arbres généalogiques qui ont pris la foudre. Pour une succession, elle peut vous appeler à 14h un mardi pour vous annoncer que vous avez un frère caché qui élève des chèvres dans le Larzac.
2: Alors, je m'appelle Virginie Nguyen Brion, je suis généalogiste successorale.
1: Virginie, voilà un métier bien savant. Ça consiste en quoi exactement?
2: Alors, ce métier consiste à retrouver donc les héritiers dans le cadre de succession. L'objectif, c'est justement la transmission d'un patrimoine. Mais ce qui rend ce métier passionnant, c'est que ça va au-delà, en fait, de la transmission du patrimoine. On vient rouvrir une histoire familiale. Ça peut arriver que ça amène à de véritables retrouvailles.
1: Alors, c'est pas commun comme métier, on y arrive comment?
2: On arrive à ce métier un peu par hasard. Pour ma part, c'était un peu un coup du destin. À la fin de mes études de droit, je me dirigeais plutôt vers le notariat. Et j'ai découvert ce métier et j'ai eu la possibilité de rentrer dans un cabinet historique local. Et j'y ai travaillé pendant 16 ans.
1: Et ces gens que vous retrouvez, ils espèrent quoi et ils demandent quoi?
2: Retrouver ces photos, c'est ça qu'on nous demande. Donc c'est pour ça qu'il y a quand même vraiment une vraie partie généalogie. S'intéresser aux défunts et voir s'il n'y a pas des photos de famille.
1: Vous devez en avoir des histoires à raconter. Une en particulier?
2: Pour moi, le cas le plus exceptionnel, c'est toujours ce côté humain. C'est-à-dire quand on vient annoncer à un frère qu'il a une sœur et donc à la sœur qu'elle a un frère. Que le papa, désolé mais c'est souvent le père, n'avait rien dit. C'est-à-dire qu'il avait eu un fils d'une deuxième union et il n'avait pas du tout parlé de sa fille d'une première union. Parfois, les frères et sœurs ont des destins complètement différents et ça va être compliqué pour eux de bien s'entendre. Mais là, en l'occurrence, ils étaient tellement heureux de se retrouver et je pense qu'ils se voient toujours aujourd'hui et ça a changé leur vie, ça a bouleversé leur vie.
1: Comment fait-on dans des histoires aussi personnelles pour que ça se passe bien?
2: Il faut à la fois être méthodique, parce qu'il faut respecter une certaine méthodologie, au départ. Ensuite, je pense qu'il faut être empathique, parce que l'empathie, c'est ça qui va faire l'empathie dans les recherches. Parce qu'on va se mettre un peu à chaque fois à la place du défunt, mais pourquoi il serait parti par là, connaître les comportements sociaux de l'époque, etc. Et puis l'empathie, parce que quand on va retrouver les héritiers, en fait, certains ont besoin d'être écoutés, puis il y a certains qui bloquent, mais parce qu'ils ont juste besoin d'être entendus. Alors moi, c'est ici, à Lille, que j'exerce mon métier avec passion de généalogie successorale et que j'ai la chance de pouvoir exercer cette profession qui est toujours pleine de surprises.
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3: Et on retrouve Patrick Citeau qui nous emmène chaque week-end découvrir les communes de notre Poitou. Ce matin, Patrick, vous évoquez l'histoire de Mellerand, une commune des Deux-Sèvres qui a vu naître la femme de lettres Claire Sainte-Soline.
4: Intéressons-nous dans un premier temps aux origines du nom de cette commune située près de Mel. C'est le mot latin mel, qui veut dire miel, qui donne le point de départ de la dénomination de la commune. Une production de ce mets sucré devait ainsi exister aux origines de la bourgade. Le préfixe « rang » proviendrait pour sa part du mot « ranc » qui signifie « boiteux ». On ne sait comment les deux particules se sont trouvées unies pour venir former le nom de la commune. Toujours est-il que cette partie du territoire de Sévrien a vu naître la femme de lettres Claire Sainte-Soline. De son vrai nom, Nelly Eva Fouillet, elle y voit le jour le 18 septembre 1891. Son père, Pierre Fouillet, qui sera maire de Niort de 1932 à 1935, et sa mère, Henriette Léontine Barbeau, sont instituteurs. Jeune fille, Nelly Fouillet fait des études brillantes à Niort. Elle poursuit son parcours scolaire à l'école normale supérieure de Sèvres à Paris. Elle y obtient une double agrégation de sciences physiques et naturelles et de physique-chimie. Suivant les traces de ses parents, Nelly Fouillet devient professeure. Elle enseigne successivement à La Châtre, Blois, Grenoble, Auxerre et Paris.
3: C'est en 1934 qu'elle publie son premier roman sous le pseudonyme de Claire Sainte-Soline, Patrick.
4: Intitulé « Journée », le roman évoque la vie d'un village des Deux-Sèvres. Une des communes du département, Sainte-Soline, située près de son lieu de naissance, lui a d'ailleurs inspiré son nom d'auteur. Tout au long de sa carrière d'écrivaine, elle expérimente de nombreuses formes. Romans, nouvelles, essais, recueils de témoignages, récits de voyages et vulgarisations scientifiques sont ainsi au cœur de ses travaux littéraires. Au total, elle publie une vingtaine d'œuvres dont certaines ont marqué l'époque. Le Dimanche des Rameaux, publié en 1952, est notamment une belle réussite. La parution du recueil de nouvelles Mademoiselle Olga en 1954 reçoit également les éloges des critiques littéraires. En 1957, son écriture précise et rigoureuse, héritée de sa formation scientifique, fait mouche. Avec son roman intitulé « La mort de Benjamin », elle connaît une belle renommée. Le livre manque en effet d'une voix le prix Fémina. Dès l'année suivante, elle entre au jury de ce prix. Elle est également membre du jury du prix du roman populiste. Claire Sainte-Soline s'éteint le 14 octobre 1967 à Paris. Elle est inhumée le 17 octobre suivant au cimetière des Sablières à Niort, où elle repose avec ses parents.
3: Merci Patrick Citeau pour cette découverte de la commune de Mellerand.
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6: Qu'aimeriez-vous planter dans votre jardin ?
7: Dans mon jardin, j'aimerais bien faire un potager avec par exemple des tomates, de la salade, des melons, etc. pour pouvoir après les récolter et faire des petites salades. Et pour l'été, ce serait bien.
8: Moi, c'est pour les planter à manger illimité.
9: Et moi, je veux planter des fraises, des fleurs par exemple, et aussi des carottes et plein d'autres choses et des salades aussi. Plein.
10: Des framboises, des myrtilles. Parce que moi, j'aime les fraises, framboises, myrtilles parce que c'est incroyable.
11: Bah, moi, ce que je voudrais planter, c'est de la pastèque. Tout ce qu'il y a de nécessaire pour vivre, pour manger.
6: Et tu manges des fruits et des légumes ?
11: C'est presque mes aliments préférés. J'adore les légumes, les tomates, concombres, courgettes, carottes.
12: Oui, beaucoup de légumes et aussi des arbres comme des plantes, des tulipes, des roses, etc. Mais oui, les légumes, c'est trop bon aussi, les fruits.
6: C'est vrai, tu manges des légumes ?
12: Ah oui, j'en mange beaucoup. Je me fais plein de salades. Maman, elle m'a appris à tout faire. Je mets dans un petit bol, je mets de la salade avec de la vinaigrette, des tomates, je coupe des avocats. Quelquefois, je mets des fruits aussi pour donner un petit peu de sucré.
11: Moi, j'aime pas trop la salade et les avocats. C'est les seuls fruits et légumes que j'aime pas trop.
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1: Vous écoutez Syrah Marios avec Mort à la guerre, chanson co-signée avec Serge Lama.

0: Trio, c'est un artiste complet qui collabore régulièrement avec Fabienne Thibault, Pierre Billon, Gérard Lenormand ou Didier Barbelivien et qui partage sa vie entre le soleil d'Ardèche, Marseille, sa ville natale, et Paris. Guerre, premier extrait de l'album Auteur de France de Sierra Marios. Un coup de cœur ici de Romardèche.
1: Mort à la guerre.
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